0: Dave Chappelle's Block Party. Ouais. Essayez de le dire 4 fois de suite.
1: Dave Chappelle's Block Party. Un film de Dave Chappelle, du coup.
0: Ouais.
1: N'est-ce pas? Avec pas mal de groupes.
0: Non, de Michel Gondry.
1: Ah bah oui, c'est con. C'est pas lui, en fait.
0: Dave Chappelle.
1: Il y a plein de concerts dans ce film. C'est l'histoire de Dave Chappelle qui décide d'organiser un gros concert dans son quartier, en fait. Et d'inviter un concert gratuit, quoi, que tous les habitants puissent venir gratuitement et manger et faire la fête ensemble et écouter du bon son.
2: Ok, on pourra voir ça quand?
1: Pardon?
2: On pourra voir ça quand?
1: Bah là, on est en train de trouver une date dans un lieu de préférence genre découvert, un genre de squat, un truc en plein air, quoi, en fait.
0: En fait, on va refaire une espèce de VOSTFR Block Party Dave Chappelle's représentation.
1: Ouais, ouais, un truc comme ça, parce que franchement, c'est un film qui mériterait d'être vu genre en plein air et avec le son, et le son qui va avec aussi, tu vois.
2: Donc appel à tous les lieux, squat, amicaux, sympathiques.
1: Yes.
2: On a un petit duo qui cherche un lieu pour faire quelque chose de spécial.
0: Pour faire du lourd, quoi, du bon groove. Des bons flows.
1: Faire danser les gens, faire un barbecue à côté, reproduire l'ambiance du film, en fait. C'est ça.
2: Et du coup, sinon, est-ce que vous pouvez rappeler sur ce qu'on est en ce moment-là en train d'écouter et raconter rapidement un peu le film?
1: Le film dont on écoute le son, là?
2: Yes.
1: C'est.
0: C'est un.
1: Megacities d'abord?
0: Ouais, c'est ça. En fait, il faut savoir que du coup, c'est un remix d'un documentaire qui passe seulement par l'image et pas par la parole pour dire oui. Le léopard est en train d'attraper la gazelle. Non, il n'y a pas ces paroles-là, genre, c'est juste de l'image. Et des images bien mixées, avec un petit grain vachement sympa. Et donc ça, c'est le film de Michael Glawoger. Et ce film, il a une ambiance sonore aussi assez particulière.
1: C'est vrai.
0: D'ailleurs, c'est assez marrant de se dire que les trois films qu'on a fait montrent une forme de pauvreté dans les villes du monde.
1: Ouais, c'est clairement
0: genre,
1: ça.
0: C'est assez marrant.
2: Absolument, ouais. Ouais. Ça, c'est vrai.
1: Que c'est le sujet qui revient souvent.
2: Pourquoi ?
1: C'est vrai que les personnages qu'on suit, ils ont quand même des caractères vraiment spéciaux et une façon de parler en rythme qui est intéressante. Du coup, le remix, en fait, il est super bien parce que ils utilisent un peu toutes ces punchlines, ces flows, et ils organisent tout ça et c'est assez classe quand même, avec des bonnes instrus derrière aussi, et c'est assez enivrant sur bonnes enceintes. C'est super cool.
2: Ok, bah, on va se réécouter un peu tout ça.
1: Yes.
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1: Et ouais, c'est les pingouins, c'est la banquise. On est pour le Saturday Night Freshers, Cause Commune, la nuit 6 du Saturday Night avec Bidou et Orion. Bidou et Orion, les gars, comment ça va? On chope les micros, hop là.
3: Ça va. Au top du top.
4: Oh là là.
3: Hop.
1: Du coup, pour si vous voulez, vous venez nous rejoindre pour rappeler Bidou et Orion, du coup, forment un duo qui s'appelle VOSTFR et qui manie le mix d'une certaine manière, qui essaye de reproduire l'ambiance d'un film à travers un DJ set. Et là, ce soir, du coup, on était en train de se regarder Life in Loops.
3: Yeah.
5: Ouais. Là, ça fait à peu près 27 minutes et 7 secondes que vous écoutez Life in Loops.
1: Alors, qu'est-ce qu'on s'est écouté en termes de musique, sinon? En
5: termes de musique, on s'est écouté les inspirations qui, pour nous, faisaient écho à ce qu'a fait Sofa Surfers dans ce remix de film documentaire et en même temps ce remix de sonorité qu'il y avait dans le film documentaire.
1: Alors justement, moi j'ai trouvé que par rapport aux autres films qu'on a pu voir tout à l'heure, ça changeait pas mal de style musical.
5: Ouais. C'est plus varié parce que déjà, comme c'est un remix d'un film, on a les deux inspi, on a aussi Michael Glawager qui a fait Mega Cities, qui nous donne une patte un peu plus molle, un peu plus douce
4: c'est même
5: world
4: pour cette version là, enfin l'original. Je pense que c'est plus des chants ou qui a sur, enfin qui sont filmés aussi. Donc en gros c'est pas de la musique mise derrière, extra diégétique, c'est ça qu'on dit.
5: En dehors du récit, putain, c'est un mot, c'est pointu, hein. Chapeau bas, l'ami, chapeau bas.
6: Chapeau l'artiste.
1: Moi, je trouvais qu'il y avait des moments aussi assez oppressants musicalement. Mm-hmm. Est-ce que c'est du coup
5: bien sûr, c'est oppressant. Parce que c'est une expérience que, enfin, regarder la film Noobs, c'est vraiment
4: carrément,
5: un pur film.
4: Vraiment l'expérience, ouais. Franchement, le regarder, ça te fait quelque chose, hein. C'est pas stressant des fois, oppressant. Voilà.
5: Tout mon dossier de sélectage, je l'avais appelé violence urbaine. Parce que il y a ça quoi dedans.
1: Mais alors justement, en parlant un peu d'oppression, de sentiments, est-ce que des fois vous faites votre sélection plus en fonction de l'humeur d'un film que forcément de ce qu'il représente en musique, mais plus choisir des moments des fois qui sont joyeux par rapport à un certain passage ou des moments plus vénères? Ça vous arrive?
4: Discussion à ce sujet, tu sais.
5: C'est vachement intéressant en fait.
4: Quand on passait des trucs, des fois on se regarde l'un et l'autre, on se dit.
5: Pour toi, ça colle, moins
4: et
5: pour moi.
4: Et pour moi, ça colle pas en fait, tu vois. Ouais. Et en fait, des fois on s'explique et on réussit à comprendre ce que l'autre a voulu représenter en passant ce.
6: Vous faites des votes à main levée pour savoir qui est d'accord ou pas?
4: Ouais, mais.
5: On fait des votes à 4 mains quoi.
4: Ouais, on a 4 mains, ça c'est déjà bien.
5: Parfois je mets la deuxième main pour essayer de contrebalancer, mais lui aussi, mais la deuxième, alors là du coup on est fichu quoi.
1: Ok, bah en tout cas merci beaucoup les gars, ça va bientôt être l'heure de se quitter.
4: Merci
1: on
4: à vous.
1: On continue encore un peu avec.
4: Quel se public génial. Quel public génial.
1: On continue de se mater un peu Life in Loops et on va doucement se quitter sur Cause Commune 93.fm. Merci le public qui était présent.
3: Yeah.
5: Yes.
1: On était du coup quelque part sur moyenne de 13e arrondissement dans une piole secrète pour enregistrer
4: c'est la Bidou Zone.
1: Petit moment,
5: la Bidou Zone. Vous êtes très bienvenus dedans. Hein. C'est vraiment sympa. Quand
1: on se retrouvera peut-être pour d'autres émissions cette semaine dans la Bidou Zone.
5: Juste un petit truc. On vous laisse sur Camilo Sesto. Et c'est une musique qui passe dans le premier documentaire Mega Cities de Michael Glawager.
1: Ok. 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Les Joyeux Pingouins en famille. Et ce soir.
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1: Merci à tous, on se retrouve dans 2 semaines pour la nuit 7 du Saturday Night Fresher. C'était Dôme sur Radio Cause Commune 93.1 FM.

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15: Il est 23h03 sur les ondes rebelles de Radio Canu et c'est votre émission du mardi soir qui commence Minuit Décousu.
16: Et ce soir, on reprend l'antenne après une petite semaine de pause. On revient donc avec un long format radiophonique, une adaptation, enfin en tout cas un long format radiophonique sur la question de la montée du fascisme qui va adapter en partie une bande dessinée qui s'appelle...
15: La donc, nuit sera longue.
16: J'allais zapper combien ça s'appelait, mais c'est ça.
15: De Zéro Calcaré, qui est un BD.
17: Ast italien.
15: Ast italien qu'on affectionne particulièrement. On adapte des bouts régulièrement. D'ailleurs, il n'y a pas si longtemps que ça, on a adapté des bouts de sa BD Coban et Calling.
16: C'est vrai, tout à fait, une émission sur les solidarités internationales. Et du coup, ce soir, on va parler donc de fascisme, de montée du fascisme, mais surtout en fait de répression des antifascistes européens qui, pour nombre d'entre eux et elles, se sont fait interpeller à la suite donc de contre-manifestations du jour de l'honneur à Budapest, en Hongrie, il y a quelques années de ça, et qui continuent d'être pourchassés un petit peu partout en Europe. Donc la BD, elle date de... c'est une rédaction qui a été faite au long cours un petit peu dans un journal italien, donc du coup ça suit une chronique il y a quelques années de ça maintenant, et il y a d'autres protagonistes aujourd'hui qui sont encore incarcérés pour ces faits là voilà. Mais du coup on en reparlera en fin d'émission, j'imagine,
15: et vous
16: l'heure.
15: Allez l'entendre, c'est une longue traversée qu'on a fait avec plusieurs voix, donc il y a de nombreuses copains, copaines qui étaient avec nous dans les studios lorsqu'on a tourné pour la première fois ce docu-fiction, j'aime l'appeler comme ça.
16: On écoute ça.
18: Elle est arrivée les mains et les pieds entravés de chaînes au tribunal de Budapest. La militante antifasciste Ilaria Salis. La justice l'accuse d'avoir agressé 2000.

c'est une histoire compliquée, dans laquelle sont impliqués des Hongrois, des Allemands et des Italiens, mais aussi un tas d'autres nationalités, des communautés, de courants. C'est une histoire de violence, de victimes et de bourreaux, et du récit qu'on en fait, d'éthique et de moralisme, de vrais procès et de délire médiatique. Mais si on va à l'essentiel, c'est une histoire de nazis, de tôles,

0: histoire de prendre les choses dans l'ordre. D'abord, les nazis en Hongrie. Moi, je les ai pas vus, mais mon copain Ben les a vus l'année dernière et il a eu peur. J'étais à Budapest quand il m'en a parlé, je lui ai dit « Tu m'étonnes que t'as eu peur, il y a de quoi, ils ne plaisantent pas ici, non ?» C'est genre les poids lourds du nazisme, enfin je suppose.
1: Alors je sais pas s'il y avait que des Hongrois, j'entendais parler allemand et français, ils hurlaient tout autour de moi, je me suis enfui.
2: J'avais pourtant dit « Oui, ben Budapest c'est magnifique, mais toi t'es syrien, certains jours, vaut mieux que tu restes à la maison. »
0: Certains jours. Certains jours, c'est autour du 11 février, le jour de l'honneur, un des rassemblements néo-nazis les plus importants.

0: Alors, à chaque fois que j'utilise le terme néo-nazi, il y a quelqu'un qui vient me prendre la tête.
1: Oh, bah bravo. Bravo, hein. Belle idée de la démocratie. Si on pose plein comme vous, on est un nazi, c'est ça. Pour ne pas être nazi, il faut mettre des points médians, c'est ça. Et se promener avec une plume arc-en-ciel dans le cul, pas vrai, hein. Bande d'ignorants, vous êtes comme Staline. Pas étonnant hein, que cet auteur soit l'idole de la gauche comme Jean Ferrat ou encore Pol Pot. Hein.
0: Ok, alors voilà. Le jour de l'honneur commémore un événement de 1945 quand des soldats allemands et leurs alliés hongrois ont essayé de briser le siège de l'armée rouge à Budapest. Beaucoup sont morts, les survivants ont rejoint les troupes nazies au front. Alors putain de bordel de merle, eux, on peut dire que c'est des nazis quand même.
1: Non, en fait, non. On préfère dire grande force conservatrice. C'est plus dans le coup. Toi, tu dis encore transistor, peut-être hein. Update un peu gauchias archaïque. On est dans le monde d'après. Hein.
0: Le groupe qui organise cette marche vient vraiment de là. C'est Legio Ungaria, une organisation suprémaciste blanche antisémite, qui organise aussi la conférence des défenseurs de la race. Vous voulez quoi de plus? Des pogroms contre les juifs? Ils en font aussi. Comme en 2011, quand ils ont attaqué un centre culturel hébraïque en hurlant « Judenhaus ». Et tous les participants sont du même acabit. Les Allemands de la Hammerskin Nation, le groupe français Blood and Honor, ou encore le groupe Nordic Resistance sont co-organisateurs. Des groupes italiens, français, allemands, scandinaves, des Balkans, qui ont à leur actif des centaines d'agressions et parfois des meurtres contre des étrangers, des homosexuels, des minorités. Généralement, c'est ici que débarque la deuxième vague de casse-couilles.
2: Oui, bon, ça va. C'est des nostalgiques, un peu folklore, bon, d'accord. Mais ils sont combien? Ben, je vais te le dire, moi. Trois pelés, un tondu. Comme ils font aux élections. Que dalle! Ça ne met pas en danger la démocratie, non? Contrairement à Staline et aux plumes anal arc-en-ciel que vous voulez nous forcer à porter, bande de bolcheviques.
0: Alors, chère Martina à Budapest, dis-moi, toi, ils représentent quoi, ces groupes?
3: Alors, électoralement, assez peu. Orban a progressivement tout siphonné. Mais il faut prendre deux choses en considération. D'abord, le rapport ambigu de ces groupes avec le pouvoir hongrois. Beaucoup critiquent Orban parce qu'il ne va pas assez loin, il ne va pas jusqu'au bout. Mais ils reconnaissent qu'il a pris le bon chemin. Que sur le droit des LGBT, les minorités, depuis 2010, la Hongrie va dans la bonne direction. On retrouve cette ambiguïté dans toutes les activités organisées autour du jour de l'honneur. Des concerts de rock néo-nazis, des excursions, des reconstructions historiques avec des gars habillés en SS. Alors vous allez me dire qu'ils sont cons comme des sacs à gravier. Mais ces graviers, ils prennent 18 000 euros de financement public pour faire des cosplayers de nazis.
0: Fun fact, l'organisateur est le gendre du vice-président du Parlement, dis donc.
3: Et puis, il y a une deuxième question. Est-ce que le résultat électoral est le seul critère pour déterminer la dangerosité d'un phénomène? Ces dernières années, il y a eu des dizaines d'attaques contre la communauté rome, par exemple. Entre 2008 et 2009, 6 personnes ont été tuées, dont un enfant de 5 ans. On leur dit quoi, ces familles?
1: Alors, on a deux nouvelles. Une bonne et une mauvaise. La mauvaise, c'est que votre fils a pris une balle dans le front. Voilà. La bonne, c'est que les assassins font de très mauvais scores aux élections. Genre Jean Lassalle. Ou l'équipe d'Italie contre les All Blacks. Salut, bisous.
3: Alors, c'est peut-être un problème mineur pour la démocratie, mais ça détruit des vies. C'est pour ça que j'ai demandé à Ben de ne pas sortir ces jours-là.

En écoutant l'inquiétude de Martina, j'ai pensé à un truc. À ce qui s'est passé d'inhabituel l'an dernier durant cette journée. Pendant que les néo-nazis de toute l'Europe débarquaient à Budapest et se sentaient tous puissants. Pendant que les Martina disaient au Ben de rester à la maison, de peur que ces insignifiantes imperfections de la démocratie soient un point de non-retour de leurs existences. Pendant tout ça, dans un lieu et un laps de temps circonscrit, cette fois,

La fascisation fait rage un peu partout sur la planète. Les néo-fascistes prennent ou s'approchent du pouvoir en Italie, en Hongrie, en France, aux États-Unis, en Inde ou encore au Salvador. Et si cette nuit doit être longue, il est hors de question de la laisser se dérouler sans accroc.

une idée reçue, le fascisme n'est pas une simple réponse désespérée de la bourgeoisie à une menace révolutionnaire imminente, mais l'expression d'une crise de l'alternative à l'ordre existant et d'un échec des forces contre-hégémoniques. S'il est vrai que les fascistes mobilisent la peur de la gauche et des mouvements sociaux, c'est bien l'incapacité des classes exploitées et des groupes opprimés à se constituer un sujet politique révolutionnaire et à engager une expérience de transformation sociale qui permet à l'extrême droite d'apparaître comme une alternative politique et de gagner l'adhésion de groupes sociaux très divers. Affronter le danger fasciste suppose non seulement de mener des luttes défensives contre le durcissement autoritaire, les politiques anti-migratoires, le développement des idées racistes, etc., mais aussi que les subalternes, les exploités et les opprimés parviennent à s'unifier politiquement autour d'un projet de rupture avec l'ordre social.

La crise de l'ordre social se présente aussi comme crise des rapports d'oppression. La perpétuation de la domination blanche et de l'oppression des femmes comme des minorités de genre se trouve en effet déstabilisée, voire mise en péril par la montée à l'échelle mondiale des mouvements antiracistes, féministes et LGBTQI. En s'organisant collectivement, en parlant d'une voix propre, les non-blancs et non-blanches, les femmes et les minorités de genre se constituent toujours davantage en sujets politiques autonomes. Ce processus ne peut manquer en réaction de susciter des radicalisations racistes et masculinistes qui trouvent leur pleine cohérence politique dans le projet fasciste. Ce projet fasciste articule en effet la représentation délirante d'un retournement au cours ou déjà advenu des rapports de domination. Avec ses mythologies variées que constituent la domination juive, le grand remplacement, la colonisation à l'envers, le racisme anti-blanc, la féminisation de la société,

des extrêmes droites s'opposent partout au mouvement et au discours féministe. Si elles ne rompent jamais avec une conception essentialiste des rôles de genre, elles peuvent, à l'occasion, selon les besoins politiques et les contextes nationaux, adopter une rhétorique de défense des droits des femmes et des minorités sexuelles. Fémonationalisme et homonationalisme permettent ainsi de viser de nouveaux segments de l'électorat, de gagner en respectabilité politique.

0: L'islamisme se situe dans un rapport ambivalent vis-à-vis des mouvements sociaux, dans la mesure où son succès dépend de sa capacité à apparaître comme une force anti-système. Il ne peut se contenter d'une opposition frontale aux mouvements de contestation et aux gauches. Ainsi, les fascismes classiques ou actuels ne cessent-ils d'emprunter une partie de leur rhétorique à ces mouvements pour façonner une synthèse politique et culturelle puissante? Trois tactiques principales sont employées en ce sens. Première tactique, la reprise partielle d'éléments de discours critiques et programmatiques de gauche, mais privés de toute dimension systémique et de toute visée révolutionnaire. Le capitalisme n'est par exemple pas critiqué dans ses fondements, mais uniquement dans son caractère mondialisé ou financiarisé, avec les sous-entendus antisémites qui vont bien. Deuxième tactique, le détournement de la rhétorique des gauches et des mouvements sociaux pour en faire une arme contre les étrangers, les étrangères, c'est-à-dire en fait contre les minorités raciales. C'est la logique du fémonationalisme et de l'homonationalisme, mais aussi de la défense nationaliste, de la laïcité. Troisième tactique, le renversement de la critique féministe ou antiraciste en prétextant que les opprimés seraient devenus les oppresseurs. Ainsi, le racisme anti-blanc ou l'idée que les hommes seraient aujourd'hui dominés par les femmes et ainsi empêchés de réaliser leur essence dominatrice.
1: Elle est arrivée les mains et les pieds entravés de chaînes au tribunal de Budapest. La militante antifasciste Hilaria Salis s'est vue refuser sa demande d'assignation à résidence. Pour les juges hongrois, qui ont rendu leur délibéré jeudi matin, l'institutrice italienne de 39 ans pourrait s'évader. La justice l'accuse d'avoir agressé deux militants d'extrême droite lors d'une manifestation contre un rassemblement de néo-nazis.
2: Prison de haute sécurité de Budapest. C'est là qu'Hilaria est détenue depuis plus de 10 mois. Milanaise de 39 ans, institutrice, Hilaria a été arrêtée le 11 février 2023, ce fameux jour de l'honneur où les néo-nazis défilent à Budapest. Elle a été tirée de force hors du taxi dans lequel elle se trouvait avec Toby, un antifasciste allemand, lui aussi présent aux contre-manifestations. Hilaria est accusée d'avoir participé à deux agressions contre des néo-nazis, qui auraient causé des lésions entraînant 5 jours d'ITT. À partir de là, ils ont été engloutis dans le trou noir du système pénitentiaire hongrois.
3: Hilaria est mise à l'isolement, sans habit de rechange, sans serviette hygiénique, sans aucun contact avec l'extérieur, enfermée dans 3 mètres carrés, sans pouvoir parler avec sa famille ni ses amis pendant des mois, dans un puits d'une telle profondeur que personne ne peut plus entendre sa voix. Quand enfin elle peut écrire, ses lettres racontent que d'ordinaire, on lit un peu distraitement dans les rapports des observatoires internationaux. Le froid, l'eau glacée, les privations, les abus, les punaises de lit, les rats, partout.
2: Elle finit par être amenée devant les juges, pieds et mains liés. Pour se chausser, on lui donne d'improbables bottes à talons aiguilles. Dans cette ambiance surréaliste, dans une langue qu'elle ne comprend pas, on lui propose un accord. Si elle se déclare immédiatement coupable, une peine de 11 ans. 11. Si elle refuse, elle en risque 16. 16 ans dans ce

0: vous expliquer pourquoi elle pourrait écouper d'autant d'années comme ça quand au prochain repas de famille. On vous dira.
1: Eh bien, s'ils veulent lui donner 16 ans, il doit bien y avoir une raison, hein ? Bon, ça y apprendra.
2: Désolé, tonton Jean-Mi, mais t'as rien pigé, comme 90% des trucs dont tu parles. Tiens, finis le cassoulet.
0: Alors, monsieur Jean-Mi, Hilaria a eu deux circonstances aggravantes qui font que c'est devenu un procès politique. La première est délirante, mais facile à comprendre. 1. Bien que les agressés aient eu entre 5 et 8 jours d'ITT, elle est accusée de coups et blessures ayant mis en danger la vie d'autrui. Loin de moi l'idée de vouloir minimiser, mais si tu as eu 5 jours d'ITT, c'est des lésions bénignes. D'où viendrait la mise en danger de la vie ? Du seum ? La deuxième circonstance aggravante est plus tordue et confuse. Hilaria est accusée d'avoir commis un délit dans le cadre d'une organisation criminelle, organisation dont le but serait de casser la gueule aux nazis. Pardon, je sais pas comment le dire en langage plus soutenu. 14 Allemands, prétendus membres de cette organisation, sont recherchés, avec leurs photos sur des affiches et des récompenses genre western. Mais attention, Hilaria n'est pas accusée de faire partie de cette organisation, surtout qu'elle est italienne et vit en Italie. Elle ne connaît même pas les autres accusés. Mais le fait que son délit s'inscrive dans le cadre de cette organisation, quoi que cela veuille dire, suffit à déclencher les circonstances aggravantes. Des peines plus sévères, l'obligation d'être placée en prison de haute sécurité, l'interdiction de bénéficier de liberté conditionnelle. À ce stade, vous vous demandez forcément.
3: Mais qui sont ces gens ?
4: La Team Rocket des dégommes nazis ?
0: Alors, selon l'accusation, c'est rien de moins qu'une nouvelle incarnation de la Hammer Band, la bande du marteau.
5: L'opinion publique teutonne a découvert la Hammer Band à l'occasion de leur procès politique et très médiatisé qui s'est tenu de 2021 à 2023. Ils étaient accusés d'être les auteurs d'une vague d'agressions contre des nazis en Allemagne des années auparavant. Le procès s'est conclu l'année dernière par des condamnations lourdes grâce notamment aux témoignages clés de membres du groupe Knockout SI, à savoir une organisation criminelle néo-nazie accusée entre autres d'avoir essayé de créer, je cite, un quartier nazi dans la ville d'Eisenach en agressant et terrorisant quiconque n'était pas en accord avec leur projet. Deux petits détails toutefois.
0: Détail numéro 1. Techniquement, la bande du marteau n'existe pas. Le nom est une invention des médias allemands qui vient d'un marteau en plastique utilisé dans une des bagarres. Et la qualification d'organisation est une construction judiciaire qui a servi à punir plus sévèrement les accusés et à pouvoir les tenir responsables de toutes les actions, même celles où aucun d'eux n'avait été identifié.
5: Détail numéro 2. Dans tous les cas, les faits de Budapest n'ont strictement rien à voir avec tout ça, bordel. Le procès de la Hammer Band 2 concernait d'autres événements vieux de plus de 5 ans. La quasi-totalité des accusés de Budapest n'a rien à voir avec aucune de ces affaires-là. Le lien est presque seulement thématique, entre guillemets. C'est comme si depuis ce procès, toute personne prise en train de se bastonner avec des nazis était cuisinée à la sauce Hammer Band 2. Ça fait plus sensationnel. Pour ajouter à l'absurdité du truc, ce délire s'est abattu aussi sur un autre Italien, Gabriele, un Milanais de 23 ans arrêté en Italie il y a un mois sur mandat d'arrêt international. Mêmes accusations pour les mêmes journées, et là, la Hongrie veut qu'il soit extradé.
0: Je sais, tout ça est très tortueux, c'est genre un labyrinthe construit pour que finalement tu te retrouves toujours au bord du puits. Qu'ils aient eu un rôle actif ou qu'elles aient été juste présents, aucune différence, c'est pour tous pareil. Ce sont tous des ennemis publics. C'est dans ce climat que le procès va commencer le 29 janvier 2024, avec les portraits des monstres en une des journaux et la demande de peine exemplaire qu'on jette les monstres au fond du puits.

0: de début d'année, nous en avons interpellé 47 000.
1: Ça, c'est le nom qu'on nous a donné, les sans-papiers.
2: Depuis le début de l'année, 47 000 clandestins ont été interpellés.
1: Ce sont les sans-papiers. Donc, moi, je me dis, du coup, au vu de tout le monde, nous n'avons pas de l'importance.
2: Rafle, opération policière exécutée à l'improviste dans un lieu suspect, en vue d'appréhender les personnes qui s'y trouvent et de vérifier leur identité.
3: Rafle, arrestation massive de personnes.
4: Rafle, action de rafler.
5: De tout emporter.
6: Depuis 45, le mot rafle n'a pas la même charge symbolique. On peut capter, sans faire un point Godwin, que par définition une rafle, une arrestation massive de personnes, une big opération policière de contrôle, c'est pas hyper aligné avec des valeurs anti-autoritaires. 4000 flics et assimilés, lâchés comme les kleps qu'ils sont pour contrôler au faciès le plus de monde possible et établir un record d'arrestation et d'expulsion. Pas besoin d'être un génie pour comprendre que c'est en toute tranquillité que Retailleau, avec son opération contre l'immigration clandestine, a fait un grand pas pour qu'on se casse bien la gueule en bas de la pente glissante du fascisme.
7: Ouais, la pente glissante, t'es gentil, hein, là on est carrément sur avant qu'il glisse là.
6: Qui arrivera le premier en bas? Retailleau a clairement décidé de rester dans la course, il faudrait pas qu'on oublie la teneur de l'odeur qu'il dégage. Et quelle odeur, Fana de son héritage vendéen, jadis copain comme cochon de Devilliers, longtemps pilier du Puy-du-Fou, grand cato, supporter de la Manif pour tous, qui désormais part en croisade contre l'immigration en s'essuyant les pieds sur le concept d'état droit.
7: Mais sans compter sur le fait qu'il a triché aux intervilles, putain, quand même.
6: Top merde. À la vachette, Retailleau s'élance de l'écume plein la bouche et des étoiles plein les yeux dans les pas de l'autre fasciste Giorgia Meloni en Italie et applaudi par un public peu recommandable comme le premier ministre hongrois Viktor Orban. Il y en a qui inventent pas l'eau chaude, bah lui, il invente pas non plus la rafle raciste d'ailleurs, parce qu'il semble quand même largement avec ça, inspiré par Trump, avec le combo militaire, douane, gendarmerie, police.
7: Le problème, évidemment, c'est qu'il ne suffira pas d'un matador antifasciste pour arrêter le train en marche. On peut mettre à prix la tête du Vendéen, la récente rafle d'exilé de Retailleau n'est que la saillie brute d'une politique contre l'immigration qui ne fait que sursire. Des centres de rétention administrative aux expulsions de campements en passant par les OQTF, les exilés sont déshumanisés, enfermés, privés de leurs droits dans un déferlement de violence.
8: Felici tutti quanti, non dimentichiamo che l'area Salis è stata fermata, che era andata lì a passeggio con Manganello in una situazione in cui la gente veniva manganellata.
9: Questa diffamazione.
8: No, no, è stata fermata.
9: Che cosa
8: è stata fermata?
9: È stata fermata
8: con Manganello.
6: C'est généralement à ce moment du récit, une fois qu'on a expliqué comment Ilaria a fini en prison en Hongrie, qu'arrive la third wave d'emmerdeurs sur les réseaux sociaux principalement.
10: Le labyrinthe, le puits, la prison, trois petits points, tout en majuscule. Foutaise ! Point d'exclamation. Elle serait restée chez elle, il se serait rien passé. Ça fout la merde et après ça se victimise. Point d'exclamation. Faut assumer la responsabilité de ses actes un peu. Point.
6: Alors, déjà, ici, il n'y a ni héros ni victimes. Juste des gens qui ont décidé d'agir politiquement sans avoir rien à y gagner. Ils ont fait ce qu'ils croyaient juste et en ont accepté les risques, quoi qu'on en pense. Après, je suis tout à fait d'accord, faut assumer la responsabilité de ce qu'on fait, mais non d'une arche de Noé détrempée. Il devrait quand même y avoir un principe de proportionnalité. C'est les Lumières qui le disent, pas moi. Genre, réprimande, amende, prison, potence, pareil lion en blablacar avec Finkielkraut. Enfin, il y a une dernière question que je ne mets pas dans celle des casse-couilles parce qu'elle soulève une interrogation qui me semble sérieuse. Même si elle est souvent soulevée d'une façon si insupportable que ça mériterait des coups de latte. Mais c'est un truc sur lequel moi aussi je me prends la tête, la violence et la non-violence. On entend beaucoup ça.
11: La violence, c'est toujours mal. Si tu l'utilises, tu te mets en tort.
6: Eh oui, dans l'absolu, c'est évident, la violence contre les gens, ce n'est pas très bien. Tout le monde est d'accord avec ça, sauf les sadiques qui tuent des chatons. Perso, voir un passage à tabac me fait assez horreur, peu importe sur qui. De fait, j'ai souvent été parmi les gens qui s'interposaient, même quand le gars méritait amplement les coups. Pourtant, si j'entends quelqu'un dire d'un ton un peu pédant et suffisant...
12: Oh là, mollo la tempête émotionnelle, hein. La seule réponse juste, c'est la non-violence. Sinon, tu t'abaisses à leur niveau. Tu es aussi imbécile et criminel qu'eux, hein ?
6: Ça me rend dingue. Le concept est trop sérieux pour en abuser. La non-violence est une position éthique très élevée. Si t'as été violenté et que tu décides de ne pas répondre avec les mêmes armes, ça a quelque chose de noble, de courageux. Mais si quelqu'un d'autre en prend plein la gueule et que non seulement t'interviens pas, mais que tu décrètes que ni la personne concernée ni les autres ne doivent le faire, ça me semble beaucoup moins éthique, disons.
12: Voilà, regardez, une personne se fait passer à tabac par un nazi.
11: Attendez. Que personne n'intervienne. Faut montrer que ce sont des bêtes sauvages. L'histoire vous condamnera, c'est pas bien. Non, ne réagis pas. Ouais, parfait, t'es un champion là.
6: C'est pourquoi la véritable clé pour comprendre cette affaire, je crois, c'est de reconnaître la prise de responsabilité. Celles et ceux qui ont décidé d'affronter les nazis à Budapest l'année dernière ont fait un choix. Chacun avec sa modalité d'action qui peut être discutée. On se sentira plus proche de certains et moins d'autres. Mais pour moi, c'est des frères et des sœurs d'armes. Parce que toutes et tous ont pris leurs responsabilités. Les gens qui braillent, qui donnent des leçons de morale et de bienséance depuis leur canapé, ils se sont mouillés. À part quelques mots sur les réseaux sociaux qui ne coûtent pas grand-chose.
12: Pas grand-chose, mon cul, hein. J'ai une tendinite, moi. À force de cliquer 300 balles de kiné.

0: responsabilité, de quelque façon que ce soit, mérite le respect. Ça mérite le respect, les doutes et l'intranquillité de toutes celles qui, face à l'injustice, cherchent à leur façon d'être du bon côté de l'histoire. Par contre, celles qui se sentent bien tranquilles et qui sont remplies de certitude, quand les personnes qui ont essayé de faire face à cette responsabilité croupissent au fond du puits, elles sont de quel côté de l'histoire? Pour Ilaria, Toby, Maya, Gabrielle, pour celles au fond du puits et celles qui courent encore, la nuit sera longue. Vous retournez tous les mots, vous les retournez contre nous, contre les sans-papiers, les mineurs étrangers, les musulmanes, musulmans, les immigrés, puis contre les noirs, les arabes, les racisés, puis contre nous toutes et tous, habitants, habitantes ensemble des quartiers et des villages, nous au travail ou sans travail qui peinons à finir nos mois, nous musulmanes ou pas, avec ou sans papiers, nous l'immense majorité. Nous sommes celles et ceux qui ne peuvent supporter l'injustice, le racisme, les violences policières. Celles et ceux qui ne peuvent tolérer le génocide en Palestine. Celles et ceux qui ont le ventre et le cœur soulevés par les images des naufrages de nos frères, sœurs aux frontières. Vous retournez tous les mots.
1: Aboubacar Sissé, notre frère, jeune malien sans papier, sauvagement assassiné dans une mosquée pour la seule raison qu'il est musulman et noir, un crime islamophobe. Mais pour vous, le danger, c'est l'islam et l'immigration. Des milliers de migrants, migrantes meurent en Méditerranée et dans la Manche. Enfants, femmes, hommes. À Pylos, 650 migrants, migrantes se sont noyés, leurs bateaux renversés par la poussée des gardes-côtes. Mais pour vous, l'insécurité, ce sont les immigrés.
2: Génocide en Palestine, écoles et hôpitaux bombardés à Gaza, aide humanitaire bloquée. Mais pour vous, les terroristes, ce sont celles et ceux qui soutiennent la Palestine et c'est urgence Palestine qu'il faut dissoudre. Vous retournez tous les mots, mais vos mots vont devenir nos armes.
0: Nous, l'immense majorité. Nous, ensemble, Français, Françaises et immigrés, avec et sans papier, musulmans, musulmanes ou pas. Nous, barbares. Notre civilisation s'appelle solidarité. Organisons-nous, quartier après quartier, lieu de travail après lieu de travail.
1: Pour l'égalité des droits et la régularisation des sans-papiers, contre les fascistes et contre l'islamophobie et le racisme, pour la justice et la solidarité avec la Palestine. On n'oublie pas Clément, Aboubacar, Hichem, soutien à toutes et tous, les mineurs isolés en recours à Besançon. Manifestons ensemble contre le racisme et contre le fascisme.
0: Ce texte, je l'ai entendu le 7 juin devant l'hôtel de ville de Besançon lors de la marche antifasciste et plus globalement du Besac Antifa Fest, organisé pour se rassembler, visibiliser les luttes antifa et commémorer les morts du fascisme, dont Clément Méric. Il a été écrit par plusieurs collectifs de sans-papiers et mineurs isolés en recours. Pour elles et pour eux, la nuit est déjà longue.

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1: delle case vuote, delle persone senza casa, e considero vergognoso che ci siano dei magnati della speculazione edilizia che abbiano centinaia, a volte migliaia di case.
2: Il governo, l'opposition, les journaux, les philosophes, les présentateurs, les biologistes, les chevaliers de Malte, les jockeys, les herboristes. Ilaria Salis, c'est devenu le sujet pour montrer qu'on est dans le game. Pendant quelques jours, cette explosion médiatique a illuminé le ciel au-dessus du puits obscur dans lequel se trouvent Ilaria et les autres accusés. Et après, évidemment, tout s'est éteint. Le silence et l'obscurité sont revenus, sans surprise. Une histoire parmi d'autres, dépecée, puis expulsée par le cycle de l'attention des réseaux sociaux. Gaza, l'Eurovision, les étudiants réprimés à Pise, les divorces des people. Tout est interchangeable tant que ça alimente le buzz du moment. Mais quand la mèche médiatique est consumée, la vie des gens continue. Le procès suit son cours, Ilaria est toujours en prison, Gabriele attend son extradition. Certains sont en tôle, d'autres en fuite. Tous te risquent encore d'être enterrés vivants, vivantes dans les prisons hongroises. Ce dont on a besoin, c'est pas d'un feu d'artifice médiatique qui illumine le ciel et puis une fois le spectacle fini, tout le monde au lit. Vu la situation, c'est quand même utile, on prend tout, hein, mais c'est pas suffisant. Ce qui est fondamental, par contre, c'est des gens qui protègent le feu. Même petit, même juste une flamme. Mais qu'on le maintienne allumé, qu'on en prenne soin, qu'on le démultiplie. Qu'on le partage avec d'autres. On a besoin de feux qui durent dans le temps. Des feux qui nous aident à nous orienter et à nous reconnaître dans la nuit. Surtout que cette nuit sera vraiment longue.

0: le procès d'Hilaria Salis est un procès politique. La façon dont il se déroule est politique, la façon dont le raconte est politique. C'est important de garder ça à l'esprit. Comme ça, chacun peut assumer la responsabilité du camp qu'il choisit.
1: Oh là là là là, politique, antifascisme, blablabla, c'est des conneries. Elle a tapé sur un type, elle va en prison, point. C'est la loi de tout pays civilisé, hein. On s'en fout que ce soit des rouges, des bruns ou des petits pois, on me la fait pas. La racaille, c'est la racaille.
2: Bon, ben voilà, ça, c'est faux. On dirait une position réaliste et vaguement désabusée. Mais juste, c'est faux. Hilaria et Toby ne sont pas en taule depuis un an parce qu'on les accuse d'avoir tapé sur quelqu'un. Ils sont en taule parce qu'ils sont antifascistes. Mais si ça sonne plus dogmatique qu'une merguez à la fête de l'humain, la démonstration de cette affirmation est un peu pompeuse, se trouve ici sur les sites d'Info Hongrois. C'est un article publié quelques jours après l'agression dont Hilaria est accusée.
3: Des passants innocents ont été agressés sur la place Zell-Kalman samedi, en début d'après-midi, vraisemblablement en réponse à une action antifasciste de la veille. 8 à 10 personnes ont attaqué un groupe d'hommes et de femmes. Un des passants a eu le nez et la pommette cassée, un autre une fracture du crâne et une commotion cérébrale. La police a arrêté 2 personnes sur place.
2: Mêmes actes, rôle inversé. Si la couleur politique n'avait aucune importance, ils auraient dû être traités de la même façon que les antifas, non? Pas vrai? Réponds, espèce de morse boomer et arrogant.
1: Merde pas, hein. C'est écrit en hongrois. Si ça se trouve, c'est un site culinaire. Il est hystérique ce gars, il me fait une scène là.
2: Ouais, mais sur Google Translate là, pour les mêmes faits, les nazis ont été relâchés au bout de 48 heures. Mais la vie de ma mère, hors de question que cette traversée radio puisse être utilisée pour dire.
4: Faut qu'ils prennent 20 ans eux aussi, œil pour œil. Eux aussi, faut qu'ils crèvent en tôle au milieu des cafards et des matelas couverts de morve de rats.
2: J'écris un monstre, je dois mourir.
0: Non, gardons le cap. On veut qu'Hilaria et Toby sortent, pas que les nazis soient enfermés. Cet exemple sert uniquement à démontrer que la position qui paraît la plus neutre politiquement n'est pas forcément la plus juste, juste la moins informée. Parce que c'est un procès très largement politique. Après, vous pouvez dire que vous êtes heureux que les antifas crèvent en tôle, hein, c'est un droit. Mais il faut le dire clairement, sans se la jouer impartiale et vouloir t'expliquer la vie.
1: N'exagérons pas, hein. Y a que l'OL qui rende heureux. Mais ça m'empêche pas de dormir, c'est vrai.

0: Petit quiz, chers auditeurs, qu'a-t-on fait faire à Hilaria Salis dès son arrestation?
1: C'est bientôt fini.
0: Ah, tout à fait, elle a été prise en photo, 10 points pour la dame. Et où a atterri cette photo quelques jours plus tard? Sur un site néo-nazi, bien sûr, ainsi que son adresse personnelle et d'autres données confidentielles connues seulement de la police. Et oui, et avec son corollaire de menaces et de déclarations de vengeance, ce qui indique une certaine perméabilité entre ces deux ensembles, la police hongroise et les néo-nazis.
2: Pourquoi est-ce important?
1: Ça l'est pas et on s'en branle totalement. On en a, mais alors rien à secouer.
2: Exact, parce que c'est le 289e indice que dans cette affaire, les conditions d'un procès démocratique dans l'acception commune du terme ne sont pas garanties. C'est pourquoi il n'est pas du tout déraisonnable de dire qu'avant tout, Hilaria devrait être ramenée en Italie. La perméabilité des flics italiens, on s'en occupera après. Et pour les mêmes raisons, même si la Hongrie veut extrader Gabriele et son accusé, arrêté à Milan, il n'y a pas moyen. Pardon pour les néophytes en droit, c'est du jargon technique. Il n'y a pas moyen. Ça sert à exprimer un avis contraire.
0: Signalons que les juges hongrois ne sont pas de cet avis, bien sûr.
3: Alors, cet individu doit être emprisonné en Hongrie, étant donné que son domicile italien est inconnu.
0: Mais c'est un faux bordel, il est assigné à domicile.
3: Et aussi, parce que les circonstances de conspiration hautement organisée impliquent qu'il pourrait s'enfuir.
2: C'est le 28 mars 2024 que s'ouvre une audience du procès d'Hilaria à Budapest et où un juge italien décide si Gabriele sera extradé ou non.

La victoire du fascisme est le produit conjoint d'une radicalisation de pans entiers de la classe dominante par peur que la situation politique leur échappe et d'un enracinement social du mouvement, des idées et des affects fascistes. Contrairement à une représentation commune, bien faite pour absoudre les classes dominantes et les démocraties libérales de leur responsabilité dans l'ascension des fascistes vers le pouvoir, les mouvements fascistes ne conquièrent pas le pouvoir politique comme une force armée s'empare d'une citadelle. S'ils parviennent généralement à obtenir le pouvoir par voie légale, ce qui ne veut pas dire sans effusion de sang, c'est que cette conquête est préparée par toute une

vecteurs principaux peuvent néanmoins être soulignés. Le durcissement autoritaire de l'État et la montée du racisme. Si le durcissement autoritaire de l'État a évidemment pour principal terrain d'expression les appareils répressifs d'État, il ne faut pas oublier la responsabilité première des dirigeants politiques. Dans le cas français, de Sarkozy à Hortefeux, à Macron, Castaner, Collomb, Darmanin et Retailleau, en passant par Hollande et Valls, le PS, on vous oublie pas. Et si les violences policières s'inscrivent dans l'histoire longue de l'État et de la police, c'est bien l'affaiblissement politique de la bourgeoisie qui rend celle-ci de plus en plus dépendante de sa police, écrit accroît la force, mais aussi l'autonomie de la police. La montée du racisme combine également l'histoire longue de l'État français, vieille puissance impériale dans laquelle l'oppression coloniale et raciale a une place centrale, et l'histoire courte du champ politique. Face à la crise d'hégémonie, l'extrême droite et des secteurs de la droite ont pour projet de solidifier un bloc blanc capable de porter une forme de compromis social sur une base ethno-raciale par une politique d'éviction systématique des non-blancs et non-blanches, ou autrement dit, de préférence raciale. En outre, en faisant sans cesse valoir le danger que représenteraient les migrants, les migrantes, les musulmans, musulmanes, pour l'ordre public, mais aussi pour l'intégrité culturelle de la nation, ces forces justifient les licences données aux forces de police dans les quartiers d'immigration et contre les migrants et migrantes, l'accroissement de la répression des mouvements sociaux, en un mot, l'autoritarisme d'État.

Si la conquête par les fascistes du pouvoir politique constitue pour eux une victoire cruciale, elle n'est pas le dernier mot de l'histoire. Une période de lutte s'ouvra nécessairement au lendemain de cette victoire qui, selon les rapports de forces politiques et sociaux, selon les luttes menées ou non, selon qu'elles sont victorieuses ou défaites, peut aboutir à différents scénarios. Soit à la construction d'une dictature de type fasciste ou militaro-policière, ça c'est ce qui se passe lorsque les mouvements populaires subissent une défaite historique et que la bourgeoisie est politiquement trop affaiblie ou trop divisée. Soit à une normalisation bourgeoise, ça c'est ce qui se passe lorsque le mouvement fasciste est trop faible pour construire un pouvoir politique alternatif et que se déploie une riposte populaire importante mais pas suffisante pour aller au-delà d'une victoire défensive. Soit ça peut aussi ouvrir une séquence révolutionnaire lorsque le mouvement populaire est suffisamment fort pour coaliser autour de lui d'importantes forces sociales et politiques et engager une épreuve de force avec les forces bourgeoises et le mouvement fasciste. Ces trois scénarios sont des scénarios théoriques établis par Ugo Paletta. On laissera chacun et chacune identifier le plus probable dans la situation actuelle. Si l'antifascisme apparaît d'abord et nécessairement comme réaction au développement du fascisme, donc comme une action défensive ou de l'autodéfense, il ne saurait pour autant être réduit au corps à corps avec des groupes fascistes. Et cela d'autant plus que la tactique de construction des mouvements fascistes fait à notre époque une moindre place à la violence de masse. L'antifascisme fait de la lutte politique contre les mouvements d'extrême droite un axe central de son combat, mais il doit se donner aussi pour tâche de favoriser l'action commune des subalternes et d'enrayer le processus de fascisation, autrement dit de saper les conditions politiques et idéologiques dans lesquelles ces mouvements peuvent prospérer, s'enraciner et croître, de briser finalement tout ce qui favorise la diffusion du poison fasciste dans le corps social. Si l'on prend au sérieux cette double vocation de l'antifascisme, alors celui-ci doit être conçu non comme une lutte monothématique contre l'extrême droite organisée qui fonctionnerait indépendamment d'autres luttes, syndicales, anticapitalistes, antivalidistes, féministes, antiracistes, écologistes, etc., mais comme le revers défensif du combat pour l'émancipation sociale et politique. L'affaire est complexe car il ne suffit pas pour l'antifascisme d'affirmer son féminisme ou son antiracisme, de faire la critique du néolibéralisme ou d'appeler à défendre la laïcité pour faire apparaître le caractère réactionnaire du néofascisme. Il doit impérativement préciser le contenu politique de son féminisme et de son antiracisme ou encore expliquer ce qu'il faudrait entendre par laïcité sous peine de laisser subsister des angles morts dans lesquels ne manqueront jamais de s'engouffrer les néofascistes, mais aussi sous peine de se mettre à la remorque des néolibéraux qui, par exemple, ont leur propre féminisme et aussi leur antiracisme moral, généralement sous la forme d'un appel à la tolérance mutuelle. De même, l'antifascisme doit-il préciser l'horizon politique de son opposition au néolibéralisme ou de sa critique de l'Union européenne, qui ne peut par exemple pas être celui d'un bon capitalisme national, souverain et enfin régulé. Les dernières années montrent la nécessité pour l'antifascisme de s'inscrire pleinement dans la bataille politique contre la poussée autoritaire. Que cette dernière s'exprime contre des milliers de musulmans et musulmanes traînés dans la boue, fichés, surveillés, discriminés, disqualifiés et publiquement soupçonnés de constituer un ennemi de la nation, mais aussi qu'elle s'exprime contre les migrants et migrantes privés de droits et harcelés par la police, contre les habitants et habitantes des quartiers d'immigration où la police jouit d'une impunité quasi totale, ou contre des mobilisations sociales de plus en plus sévèrement réprimées par la police et par la justice. On voit à quel point le défi pour l'antifascisme n'est pas simplement de nouer des alliances avec les militants et militantes d'autres causes, qui laisseraient chaque partenaire inchangé, mais de redéfinir et d'enrichir l'antifascisme à partir d'une perspective qui émerge au sein des luttes syndicales, anticapitalistes, antiracistes, antivalidistes, féministes ou écologistes, tout en nourrissant ces dernières de perspectives antifascistes qui sont parfois absentes. C'est à cette condition que pourra se renouveler et progresser l'antifascisme, non pas comme un combat sectoriel, une méthode particulière de lutte, ou une idéologie abstraite, mais comme sens commun imprégnant et impliquant l'ensemble des mouvements d'émancipation. C'est à cette seule condition qu'il sera potentiellement possible de rendre la nuit fasciste un peu moins longue.

0: 28 mars 2024. C'est le jour du procès d'Hilaria. Devant le tribunal, pas de flic. Non, attends, pas de flic en uniforme.
1: Ils nous filment là
2: Ça doit être genre les RG hongrois.
0: Bon, c'est le jeu.
1: Oh putain, ils s'abusent quand même. Enfin bon, moi bien bon, ok, on veut pas de problème.
2: Mais le plus haut ce téléphone, sinon ça me fait un double menton. T'as de la chance de rien capter, va. Avec ta langue finno-ougrienne.
1: Et c'est qui avec leur caméra sur pied là?
2: Bah sans doute la télé hongroise.
0: Entre temps, un autre type arrive. Il a une écharpe sur la bouche parce qu'il est 8h et qu'il fait froid. Le gars de tout à l'heure, le RG hongrois, lui fonce dessus, tire son écharpe en gueulant un truc qui doit être veston d'écharpe, je te dois te filmer. Et là, je m'aperçois d'un truc. C'est pas des keufs en fait, c'est des nazis.
1: C'est dingue qu'ils nous filment aussi, puis poussent quoi, devant les journalistes, comme ça.
2: Les journalistes.
0: Les journalistes et leurs caméras sur pied, ce sont en fait d'autres nazis. La gestion des entrées dans le tribunal est particulière. Il y a deux espèces de portiers. Un portier avec un gilet jaune, un portier en civil. Un qui te laisse passer, l'autre qui filme. Juste derrière, une femme avec la liste des accréditations. Les noms et prénoms de tout le monde barrés au fur et à mesure qu'on entre. Quand mon tour arrive, je me rends compte que ce sont pas deux portiers en fait. Celui habillé en agent de circulation est un portier. L'autre, c'est juste un nazi. Ça devient banal, c'est même plus un plot twist. Nota bene. Comme les journaux italiens ont rapporté ça en mode mélo, je voudrais clarifier quel est le point important ici. C'est pas tant les menaces, ça m'est assez égal de savoir où vont atterrir ces vidéos. Au contraire, j'ai plutôt hâte de voir apparaître sur un site nazi celle où mon pote emploie une langue des signes ancestrale et universelle pour exprimer son mécontentement.
3: Vas-y, mais filme ton cul, connard!
1: Quel grand intellectuel polyglotte. Non, le point important, c'est pas les menaces, c'est que ça illustre parfaitement pourquoi on dit que les conditions d'un procès démocratique ne sont pas réunies ce jour-là à Budapest. Ces types accompagnent le nazi agressé qui doit témoigner au procès. Il se croit donc tout permis. Il filme, il menace, il décide de ce qui peut couvrir le visage ou pas, devant un tribunal sans l'ombre d'un flic. Et après, on se demande comment la photo d'identité d'Hilaria a bien pu finir entre les mains des nazis. Quel procès équitable peut se tenir dans ces conditions ?
0: Le procès s'apprête à commencer et Hilaria entre dans la salle d'audience. Elle est en laisse. Elle marche à petits pas lents parce que les chaînes à ses pieds sont très courtes. Ça fait un petit cliquetis quand elle avance.
1: L'audience commence. Il s'agit de décider ce jour-là si oui ou non Hilaria Salis pourra bénéficier de la résidence surveillée. L'avocat d'Hilaria Salis plaide pendant une heure. À la fin, la juge ne fait même pas semblant d'entrer dans la chambre des délibérés. Pas de fioritures, non. L'accusée a été mise en prison et elle doit y rester.

L'audience est terminée. À l'extérieur du tribunal, le tableau est étrange. Il y a des amis d'Ilaria, quelques camarades, des gens du comité de soutien, des personnes venues de toute l'Italie, de tout groupe politique différent. Parfois même en désaccord entre eux. Des visages que je ne connais pas, d'autres que je n'ai pas vus depuis des années et que je n'aurais jamais pensé revoir devant un tribunal hongrois. Ils ont quelque chose en commun, un truc que tout le monde n'a pas. Et c'est légitime, mais je ne sais pas comment l'expliquer à celles qui ne l'ont pas. C'est un truc de quand on a, au moins une fois dans sa vie, pris un risque et fait ce qu'on pensait être juste, y compris en ayant peur, sans en tirer aucun avantage, aucune approbation. On reconnaît les personnes qui ont bravé cette même peur ou cette même indifférence, y compris quand finalement on a fait des choix différents. On sait ce qu'elles y ont mis d'eux-mêmes et quels étaient les risques. Et on n'a pas besoin de savoir si elles sont coupables ou innocentes. On ne les laisse pas se faire dévorer par les chiens enragés.

0: trajet du retour envers l'Italie, je reçois un message. Gabriele ne sera pas extradé. C'est une bonne nouvelle, la première de la journée. Gabriele Marchesi, accusé des mêmes faits qu'Ilaria, ne sera pas extradé en Hongrie. Il est même libre, tel que prévu par la loi italienne en l'absence de plainte et pour 5 jours d'ITT. Ça rend encore plus insensée l'idée qu'Ilaria, par contre, juste parce qu'elle est de l'autre côté d'une frontière d'un pays qui est quand même dans l'Union Européenne, hein, va rester là, à attendre une sentence qui pourrait l'enterrer en prison pendant 20 ans.
1: Dans l'avion, je relis cette phrase de Wu Wing sur les condamnations après le G8 de Gênes en 2001, que j'ai croisée la veille du procès et à laquelle je voulais pas penser. L'ennemi garde les otages. C'est une phrase douloureuse et amère. Mais après, il a ajouté « jusqu'à ce que la marée monte à nouveau ». J'essaye de réfléchir, c'est quoi cette marée? Comment on fait pour qu'elle monte? J'ai pas de réponse. Mais quand devant ce puits, on arrive à rester sans rien faire, on peut pas se résigner au silence ou aux réponses paresseuses. Parce que celles qui sont au fond du puits ne sont pas résignées. Et elles essaient d'escalader la paroi en se raccrochant à la moindre brèche. Alors quand on est à l'extérieur, aussi, faudrait essayer d'être à la hauteur de l'histoire.

0: pièce d'identité, s'il vous plaît. C'est bon pour moi. Bonne journée, madame.
1: C'est monsieur.
0: Le F, c'est pour madame.
1: Ah, bah, le F, c'est pas moi.
0: Vous usurpez votre identité?
2: If you had to wear my shoes, you'd probably take them off too.
3: Usurper sa propre identité aux yeux d'une administration réactionnaire, c'est la sentence qui guette toutes les personnes trans parmi les premières sur la ligne de mire de l'extrême droite. C'est ce qui est arrivé par exemple à l'actrice Hunter Schafer aux États-Unis lorsqu'elle a reçu sa nouvelle carte d'identité niant son genre réel, la réassignant sur le papier au genre assigné à sa naissance. Cette négation, dit-elle dans une vidéo qu'elle fait pour alerter ce qui se passe, l'obligera à danser sans coming out, la mettant concrètement en danger face aux réactions violentes transphobes. Sur le papier. Parce qu'un papier ne définit pas qui on est. Mais un papier, dans nos états, ça peut jouer beaucoup. Demandez à celles et ceux qui sont sans, de papier, tout ce que ça implique de non-assistance, de peur, d'épée de Damoclès permanente et concrète, mention flip au QTF, direction le CRA.
0: S'il n'existe pas de queeristan ou expulser tous les LGBTQI du monde, il y a toujours le risque d'enfermement, les thérapies de conversion, les tortures, y compris sexuelles, la mise à mort. Le fascisme tue et nie les existences de celles et ceux qui le dérangent. C'est le regard de chacun sur chacune, les regards suspicieux, la chasse aux indices de transidentité, aussi atterrants que les soi-disant critères scientifiques de définition des races, lorsqu'on comparait la taille des crânes. Bien sûr, l'État peut prendre un rôle actif à cela.
3: Dans un autre contexte, ça me fait repenser aux propos tenus à la fin de l'année 1977 par le général Iberio Saint-Jean, gouverneur de la province de Buenos Aires, qu'on peut trouver dans « Pour ces yeux-là », la face cachée du drame argentin, « Les enfants disparus », édité à la découverte.
1: D'abord, nous tuerons tous les agents de la subversion, puis leurs collaborateurs, et puis enfin leurs sympathisants. Enfin viendront les indifférents, et pour finir, les indécis.
3: Il y a quelques années, en France, une première version d'une proposition de loi condamnait à 3 mois de prison et 5 000 euros d'amende toute personne travaillant dans le public qui utiliserait l'écriture inclusive. Alors, la loi a été changée, bien sûr, mais la proposition de loi, mais anéantir et nier dans les mots, dans la vie, puis anéantir la vie même, la pente est là, qui continue de croître. À nous de ne pas la nier.

0: cette histoire a mal vieilli. Mais s'il y a bien quelque chose qui ne vieillira jamais, un principe éternel, 10 mots, c'est « on ne lâche pas les gens qui finissent en tôle ». C'est un principe général, mais sur lequel on peut vraiment pas déroger en politique. À l'heure où plein de gens paniquent, le fascisme revient.
1: Pour le dîner.
0: Écoute, c'est sa voiture.
2: Il monte les marches, il faut réagir.
0: Chérie, je suis rentrée.
2: C'est la marée noire sur l'Europe.
1: Il y a Rasputin avec le bus de Mussolini au Sénat.
0: On ne peut pas, quand quelqu'un réagit pour de bon, être là, genre...
3: C'est pas des façons. Moi, j'aurais réagi autrement. C'est pas mon style. Là, ils se sont mis en tort. Ils sont indéfendables du coup. Ça me fait perdre un tas de followers.
0: Voilà. Je ne vois rien de plus moralement et éthiquement bas. Les responsabilités sont collectives. Défends toutes celles et ceux qui marchent avec toi. Ce procès de Budapest n'est pas seulement celui d'Hilaria Salis. Il est aussi celui de dizaines d'antifascistes, arrêtés ou encore en fuite dans toute l'Europe. La séquence sera longue. Elle durera des mois pour les plus chanceux, des années pour les autres. Peut-être toute la vie pour certains. Quand on est pris dans cet étau, il faut mobiliser toutes ses forces, rien que pour survivre. Quand on est libre, juste quelques mots, 10 suffit.

0: RM passe, moi je me casse. Alors, d'accord, petit chanceux, mais où ? Bien souvent, on a tort de ne regarder que par notre petit loupe nationaliste. L'hydre fasciste en France, même s'il s'est élargi du point de vue de la gauche mainstream, on vise les groupuscules violents, les différents partis, la récupération de leurs mots d'ordre par des partis de gouvernement, on vise les médias, Bolloré, Hanouna, Stérin, on vise les keufs et l'armée, mais on oublie parfois d'hausser un peu la tête pour regarder la gueule de ce qu'il se passe autour de nous.
1: Certes, l'attention a été portée depuis janvier sur les 100 et quelques premiers jours du deuxième mandat de Trump, parti en croisade contre la moitié du pays qui n'a pas voté pour lui. Pour autant, le nombre de gouvernements basculant à l'extrême droite à des degrés divers d'autoritarisme à travers le globe n'a cessé d'augmenter ces 15 dernières années. Trump, Poutine, Le Pen, Orban, Netanyahou, Meloni, Milei ou Modi, autant de blases portant avec eux des forces ultranationalistes qui se déploient sur l'ensemble des continents avec une force de frappe inédite.
2: On a beaucoup entendu parler d'international fasciste, qui est un terme qui se discute dans le fait qu'il renvoie à l'international communiste. Si l'international communiste comportait une réelle organisation composée de multiples structures à l'échelle mondiale, force est de constater que ce n'est pas le cas des gouvernements néo-fascistes actuels. Même en Europe, l'existence de deux groupes parlementaires d'extrême droite, les Patriotes pour l'Europe, fondés par Orban et présidés par Bardella, ou le groupe l'Europe des Nations Souveraines, qui comprend de son côté l'AFD, Alternative für Deutschland, et Reconquête, ne témoigne pas d'une réelle coopération internationale de ces différents partis. Le basculement à l'extrême droite serait alors plutôt un mouvement de balancier idéologique commun qui n'irait pas forcément de pair avec la construction d'un mouvement global.

0: qui fait le point d'unité entre Israël et la radicalisation de la colonisation du nettoyage ethnique en Palestine, Modi et sa politique de pureté ethnique hindoue et les attaques de musulmans, Trump et sa chasse aux migrants, Mélanie et les minorités de genre, la Hongrie, la Pologne et ses zones garanties sans LGBT, la transphobie anglaise, Erdogan et l'écrasement du peuple kurde, c'est l'invention d'un ennemi.
1: Alors que la première internationale fasciste des années 1930 s'est construite dans une période de forte hostilité nationaliste européenne, de haine de la domination étrangère, des traités de paix injustes et autres ingérences diplomatiques, la figure de l'ennemi est bien plus diverse et partagée aujourd'hui. Les modèles d'antagonisation de populations entières, de modes de vie, d'opinions politiques sont bien plus partagés qu'ils ne l'étaient à l'époque. Les mots d'ordre transphobes circulant dans les médias de l'alt-right américaine ne sont pas bien éloignés des dynamiques de pureté raciale du gouvernement russe. L'islamophobie indienne de Modi n'est qu'une version radicalisée d'affects déjà en puissance dans de très nombreux pays occidentaux où des mosquées sont brûlées chaque année, des fidèles brutalement assassinés.
0: L'obsession identitaire, l'ethno-différentialisme ou ethno-racialisme, la haine de l'égalité, le culte de la police, de l'armée, de l'ordre naturel se transmettent ainsi selon des logiques globales. La vision fasciste ou néo-fasciste du monde est fondamentalement organiciste, violemment hostile à toute contestation des rapports de domination, de classe, de genre, de race, mais aussi aux luttes collectives, en particulier celles qui sont associées à la cause de l'égalité, mouvement ouvrier, féministe, antiraciste, LGBTQI+. D'où la réalité double de l'émancipation individuelle, la critique double de l'émancipation individuelle, présentée comme une critique de l'individualisme. Il revient à l'individu de se conformer aux normes traditionnelles, de genre et sexuelles notamment, et aux classes de collaborer, chacune à sa place, dans l'intérêt supérieur de la nation. D'autres idéologies se sont greffées en cours de route à ce mouvement international, l'ont soutenu et nourri de forces vives importantes, notamment du côté des idéologies masculinistes et conspirationnistes, sur lesquels ces mouvements se sont largement appuyés pour être élus depuis le début de la pandémie de Covid-19.
2: Derrière la propagation de ces carcans idéologiques qui passent allègrement les frontières, on retrouve un certain nombre d'acteurs servant de mécènes à la cause fasciste. Ces mécènes peuvent être à la fois des États, comme la Russie, Israël, menant des campagnes d'ingérence lors d'élections, ou des campagnes de propagande et de désinformation à destination de l'étranger. Cela peut être des réseaux de think tanks ultra-conservateurs, comme le réseau libertarien Atlas, qui se gargarise de victoires politiques à l'international, comme le rejet de référendums au Chili ou en Australie, le Brexit, le départ forcé de Dilma Rousseff au Brésil, ou encore l'élection en Argentine de Javier Milei. Sans compter les initiatives et croisades personnelles comme celle d'Elon Musk ou chez nous Bolloré, Sterrin et bien d'autres, dont chaque pays connaît un équivalent plus ou moins nuisible.
1: Autant dire que l'ensemble des baromètres de la démocratie construits par des ONG libérales pendant des années « de paix » entre guillemets sont à jeter par la fenêtre, tant la vague brune semble submerger les 5 continents à une vitesse assez alarmante. Pendant que l'ensemble des plateaux préfère mâcher ses mots et rafaler les personnes qui tentent tant bien que mal de tirer la sonnette d'alarme, nombreux sont les personnes à prendre leurs responsabilités par rapport à l'histoire et à construire ensemble une internationale antifasciste à la hauteur du moment pour ne pas donner raison aux vieux salauds de Le Pen qui pourrit sous terre lorsqu'il disait il y a 30 ans « Nationalistes de tous les pays, unissez-vous ».

0: cramée de chaîne au tribunal de Budapest. La militante antifasciste Hilaria Salis s'est vue refuser sa demande d'assignation à résidence. Pour les Hongrois qui ont rendu leur délibéré jeudi matin, l'institutrice italienne de 39 ans pourrait s'évader. La justice l'accuse d'avoir agressé deux militants d'extrême droite lors d'une manifestation contre un rassemblement de néo-nazis. Elle avait été arrêtée.
1: Au moment où Zero Calcare publiait cette histoire dans l'hebdomadaire L'Internazionale, une campagne de soutien se développait en Italie pour demander la libération d'Hilaria Salis. Grâce à la pression de la société civile, Hilaria a été candidate puis élue au Parlement européen en juin 2024 et, en conséquence, libérée. Mais la nuit est loin d'être finie. La Hongrie continue à demander la levée de son immunité parlementaire pour qu'elle soit à nouveau arrêtée et incarcérée. Et d'autres personnes ont été rattrapées par des mandats d'arrêt européens. C'est le cas de Maya, extradée en Hongrie par l'Allemagne, qui subit en ce moment même le même procès. Elle a entamé une grève de la faim au début de ce mois de juin 2025. D'autres sont en prison et attendent une décision de justice quant à leur extradition. Europe, aujourd'hui.

0: Nous vous en parlions la semaine dernière sur BFM Lyon. Ça y est, le groupe antifasciste Lyon et environ. La GAL a été dissous. L'année dernière, les militants antifascistes avaient manifesté à Lyon contre cette procédure de dissolution.
1: Qu'est-ce qu'on reproche à ce collectif d'ultra-gauche ?
2: Les forces militaires américaines ont mené des frappes de précision massives sur les trois principales installations nucléaires du régime iranien.
3: Les affrontements entre ultra-gauche et ultra-droite se multiplient depuis plusieurs mois maintenant.
4: Débat ce matin sur l'Italie de Giorgia Meloni, la dirigeante.
5: Veut tripler les effectifs de Frontex.
6: Des frappes israéliennes ont fait des centaines de morts dans la nuit de lundi à mardi dans l'enclave palestinienne. Et pour Netanyahou, je cite, ce n'est que le début.

aux sympathisants, sa montée en puissance s'explique par le recul de l'ultra-droite lyonnaise visée par plusieurs condamnations judiciaires et donc par ricochet, eh bien, la jeune garde a gagné en confiance, rapporte une source policière. Elle s'est imposée dans le pays.

0: Et on vous souhaite tout le bonheur du monde sur les ondes rebelles de Radio Canu. Il est minuit 17 et vous étiez à l'écoute de Minuit Décousu. Et donc, on vous a fait cette rediffusion de cette fiction La nuit sera longue, adaptation d'une BD de Zéro Calcaré, agrémentée comme on a l'habitude de le faire dans nos traversées de plein de petits autres bouts. Et c'est vrai qu'à la fin de cette traversée-là, on vous faisait un petit update sur Hilaria Salis. Il y a 3 semaines, la question de son immunité parlementaire a encore été revotée et elle a été renouvelée à seulement une voix près.
1: Et puis bien sûr, l'occasion de parler des Antifa, du coup, qui sont un petit peu poursuivis par les polices européennes. C'est l'occasion de parler aussi de Ginou, qui est donc en contrôle judiciaire en France. La France avait refusé son extradition le 9 avril dernier, après des mois et des mois de détention provisoire à Fresnes, malgré les demandes répétées de la Hongrie pour l'extrader du coup là-bas. Et aussi, on a une grosse pensée pour Maya, qui a été arrêtée à Berlin en décembre 2023, et elle a été extradée vers la Hongrie en juin 2024, et elle est toujours dans les geôles du coup hongroise, où elle subit malheureusement donc du coup l'enfermement là-bas et toutes les privations de liberté et tout ce qui va avec, hein, donc les fouilles, etc. Enfin voilà, on vous invite à suivre un petit peu le compte Instagram qui s'appelle Free Maya, qui revient un petit, va suivre, hein, qui fait un suivi de son arrestation et de son incarcération.
0: Et une pensée aussi à un dernier camarade qui a été arrêté par la France et dont la question de l'extradition, j'ai oublié son blase malheureusement, qui va être prononcé dans ces prochains mois, je crois, et qui est pour l'instant incarcéré en France.
1: Voilà, donc on n'oublie pas tous les camarades qui sont poursuivis par les polices européennes pour toutes ces affaires contre les fascistes européens.
0: Minuit Décousu, c'est fini pour cette semaine, mais on se retrouve la semaine prochaine, mardi 23h sur les ondes de la plus rebelle des radios. Et d'ici là, si on vous manque trop, vous pouvez aller écouter l'intégralité de nos émissions sur notre autre blog Arte Radio.
1: Et sinon, on est en rediffusion bien sûr sur donc Radio Cause Commune en région parisienne, Radio Kipik en Ariège. Et sinon, bah voilà, on se retrouve la semaine prochaine, même horaire, même endroit.
0: Tout le bonheur du

0: Salut à tous, c'est Constreuil comme tous les dimanches de 18 à 20h sur Cause Commune 93.1 FM ou cause-commune.fm. On est le dimanche 16 mars, on a commencé cette émission avec un petit voyage à l'étranger.
1: Dans le camp de travail d'à côté, comme diraient les gens qui ont interprété ce morceau, les Run Limitedamy, ils appellent la Belgique comme ça quand ils viennent en France. Et avec la chanson qui s'appelle Allez les gars, écrite par le groupe qui s'appelait Gam, une chanson qu'on a déjà passée, mais là elle est à propos parce que mais il y a plein de gens qui habitaient dans une ferme à Louvain-la-Neuve, une ferme collective et une ferme culturelle où ils faisaient plein de trucs dedans, qui se sont fait expulser. Donc il y a peu. C'est un petit truc par rapport à. Enfin c'est un petit truc, non. C'est vous allez me dire, mais vous n'allez pas me le dire,
0: non,
1: ça peut être anecdotique parce que des expulsions, il y en a tout le temps partout et tout, mais ça concerne assez directement les Run Limitedamy, des gens qui viennent souvent ici faire des concerts de soutien, justement pour aussi des trucs qui pourraient avoir l'air anecdotique en voyant ça du royaume de Belgique. Une fois.
0: Les accents, on n'est pas obligé en fait.
2: Non. J'étais en train de me dire.
1: Non, mais moi je le prends facilement quand je cause avec des gens qui ont cet accent.
2: Mais on l'avait pas là.
1: On l'avait pas. Ah oui.
2: Enfin, je crois pas. En tout cas.
1: Alors tu vois, c'est l'imagination. Je m'imaginais tellement à Louvain-la-Neuve, en train de défendre la ferme du Biéro. Voilà, avec nos amis des Run Limitedamy. Et l'association qui sert à gérer ça, ça s'appelle Corps et Logis. Vous pouvez vous renseigner, aller sur aretch.net. Au moins, il y aura les renseignements, les vrais renseignements, aux choses que je peux donner moi, qui est en plein dans le flou.
0: Ouais, Aredje, aredje.net.
1: Voilà, qui est le label entre autres des Run Limitedamy.
0: Oui, entre autres personnes.
2: Ah oui, ça reste un lieu de culture qui ferme, donc c'est triste et c'est pas anecdotique.
1: Ben en plus, ils étaient en pleine négociation avec les gens de la commune. Ils ont appris que les keufs allaient, les gars, que les keufs arrivaient pour encercler et vider les habitants.
2: Ah bah super.
0: Oui, mais c'est... Non, mais comme quoi, il se passe à peu près les mêmes choses en Belgique.
1: Oui, c'est pas tellement différent.
0: Malheureusement.
1: Que dans notre belle France.
0: Ça, c'est toi qui le dis. Alors, on parlait de belle France, mais en fait, franchement, tu pouvais pas faire mieux, Bibi.
2: C'est vrai, transition toute trouvée.
0: Puisque nos invités constituent la moitié de Miss France.
2: Miss seulement.
0: Oui, c'est Miss. Oui, vous laissez la France dehors, c'est ça.
2: La France, elle vous a laissé tomber.
0: Ouais,
2: tu l'aimes ou tu la quittes?
0: Oui, ça va être long, hein, tout ça. Tenir 2 heures comme ça, ça va être compliqué. Bonjour Miss France.
3: Bonjour Mathieu. Bonjour Constreuil.
0: Et alors, on va dire qui est là et qui n'est pas là.
3: Bien sûr, Jérémy n'est pas là, le batteur n'est pas là. Moi, je suis là. Je suis Antoine, le guitariste.
4: Jérôme n'est pas là, le bassiste, et moi, je suis là, Martin, le chanteur.
0: Voilà, le chanteur.
2: Il y a Maxime qui est là aussi.
4: Maxime, bonjour.
3: Mais oui, c'est vrai. Mais Maxime n'est pas dans le groupe.
5: Bonjour, mais moi je suis pas dans Miss France.
3: Qu'est-ce que tu fais quoi? Tu fais de la musique, Maxime?
5: Bon, moi il m'a dit bah vas-y viens. Alors je suis.
3: D'accord.
5: Venu,
3: on recrute. On n'a pas de batteur ni de bassiste, donc.
5: C'est pas moi.
4: Il nous écoute actuellement dans la van. On vous salue les gars.
0: Donc Miss France, on va faire avec les présents qui de toute façon
3: ce sera plus facile de répondre.
0: Ont la possibilité, oui, le fait que Jérémy ne soit pas là, ça va te donner plus la possibilité de parler.
3: Oui, ce qui n'est pas forcément une bonne chose, mais bon.
0: Mais
3: bien. Et oui, c'est ce qu'on s'est dit dans le
4: taxi.
3: Dans le taxi, on a dû prendre le taxi pour pas être trop à la bourre, et on s'est dit que il était très fort pour tenir le crachoir et qu'il va falloir s'y mettre.
0: Il va falloir assumer. Quoi.
3: Bah ouais, c'est ça.
0: C'est ça.
3: Donc on y est. Voilà. Alors, pose-moi toutes tes questions.
0: On va faire ça au fur et à mesure.
3: Ah hein. Oui, on va pas faire. Je dirigeais l'interview là.
0: Donc en fait, Miss France, vous êtes venue il y a 3 ans.
3: Déjà, sûrement,
0: c'est le temps passe vite. C'était lors de la sortie de votre alors c'était le 7e enregistrement, mais qui s'appelait 6 parce qu'il y avait eu un 5,5.
4: Ah oui, ouais.
0: Hein, c'est,
4: ouais, tout à fait.
0: Et puis bah là évidemment vous sortez votre 8e enregistrement qui s'appelle 7.
4: Ouais, mais en fait c'est que 5,5 et c'était plus
0: c'était un single en fait.
4: Ouais, enfin il y avait 2 titres et c'était parce que moi je partais en voyage 6 mois à l'étranger Et donc c'était un peu l'histoire de marquer le coup avant ces 6 mois de pause, quoi. Donc ouais, c'est pas tout à fait un EP, mais c'est pour ça qu'il s'appelle Demi. Oui. Moi j'ai envie de dire que 7 c'est le 7ème, quoi.
0: Alors 7 c'est le 7ème, voilà. Il sort le 11 avril.
4: Tout à fait.
3: Ouais.
0: Et puis qu'est-ce qu'il y a dessus? Il y a ça par exemple.

0: Et ben voilà, c'était un tout premier extrait de ce nouveau EP qui s'appelle 7. Un extrait qui était encore inédit.
1: Oui.
2: Tout à fait.
3: Oui, bande de chanceux.
0: Ben, c'est ça. Enfin, nous oui, mais les auditeurs aussi.
3: Voilà,
0: ouais. Enfin, les éventuels auditeurs.
4: Bon. Si, il y en a.
2: Moi, je vous écoute, là.
5: Mais sur ce morceau, c'est vraiment la musique du contraste, quoi.
2: Ouais, c'est vrai.
5: C'est quoi ce bazar?
3: Il y a plein de trucs, en effet. On y a foutu juste plein de choses. Vas-y.
2: Non, mais vas-y. Enfin, bon, ok, j'y vais. C'est parti. C'est vrai qu'il y a un côté un peu pot pourri, mais c'est plus que ça quand même. C'est un morceau qu'on a composé sur les bases d'un ancien dont on n'était pas vraiment content. Quelques semaines, vraiment, voire quelques jours avant d'aller chez Envie d'Armancourt où on a enregistré le P7. Et en fait, on s'est un peu juste laissé porter par là où ça nous menait, sans trop se poser de questions. Et du coup, je crois qu'elle rentre pas vraiment dans les carcans d'autres morceaux qu'il y a sur cette EP, notamment De Plein Fouet, même si c'est des morceaux qu'on adore. Et d'ailleurs, c'est une question que je te poserai, Mathieu, et à l'ensemble de l'équipe, c'est surprenant pour nous de l'avoir en première comme ça et passer à la radio. Donc c'est cool. Je me demande pourquoi ce choix. À toi.
4: C'est entre tradition et modernité.
2: Comme le Japon.
3: C'est le Japon de la musique.
5: Parce que c'était la plus bizarre et
2: On
5: commence par les questions dures.
2: Eh oui, d'accord.
5: Difficile.
2: Non mais oui, c'est vrai, pas mal de contrastes dans ce morceau.
3: On a voulu tester plein de trucs, quoi.
2: Ouais, c'est ça.
3: La fin acoustique, c'était marrant, juste. On a enregistré donc dans un jardin avec un micro, on marchait en même temps dans les cailloux, il y avait des oiseaux, etc. C'était la petite expérience, quoi. Donc moi je suis plutôt fier de cette chanson, je l'aime bien.
0: Ouais. Alors cette chanson, on n'a pas dit, mais elle s'appelle Le nouveau tube de l'été.
3: Voilà.
0: Hein, il fait 10 degrés dehors. On a du mal à imaginer quand même que ça va être le nouveau tube de l'été, mais on ne sait jamais.
6: C'est comme jamais. La crème solaire, par exemple.
0: Oui, c'est.
3: Yes, je l'ai.
2: Ah oui, ça y est, je l'ai aussi.
6: Vous pourriez nous expliquer, hein, quand même. Parce que, moi, quand je comprends une vanne, je la trouve nulle. Hein.
2: Mais les auditeurs ont compris.
0: Oui,
4: un tube de crème solaire.
2: Pour l'été.
0: Voilà, pour l'été.
6: Ah ouais, mais c'est Maxime qui nous a sorti ça, donc je suis pas encore au niveau. Va falloir que vraiment j'augmente mon potentiel. Hein.
3: Sur ça vérifier, mais je crois que c'est Boris Vian qui a inventé le mot tube pour parler des singles.
2: Des hits comme ça, ouais.
0: C'est vrai.
2: Il n'a pas inventé le mot hit, par contre, mais bon, voilà.
3: Vérifier.
0: Ouais.
6: Moi, j'avais juste entendu que Boris Vian, il disait qu'un tube, c'était rond et creux, mais je sais pas s'il a inventé le mot. Voilà, c'est ma petite anecdote.
2: En tout cas,
6: tiens d'un concert de Renaud où il expliquait ça.
3: Oh là là, il l'a dit.
2: En tout cas, il y avait un peu cette idée, pardon, de mettre un peu tout ce qu'on a dans un tube de l'été et d'en faire un peu un contre-pied comme ça, avec des passages qui n'ont rien à voir les uns avec les autres. Et voilà. Et pour la petite histoire, en fait, le morceau qu'on a pas gardé et qu'on a remanié s'appelait Le tube de l'été. Et donc quand on

0: fait ce nouveau morceau.
1: C'est le nouveau tube de l'été.
2: Et en fait, la ligne de voix qu'on entend à la fin sur la guitare acoustique, c'est la ligne de voix qui était prévue à la base, en fait.
0: Ouais, et
2: sur
0: le riff de guitare aussi, joué différemment, évidemment, qu'en acoustique.
2: Et on s'est dit, c'est dommage quand même de le foutre à la poubelle, donc on le joue, mais acoustique.
0: Ouais.
2: On est très contents
0: de
2: ça.
0: Ouais, elle est cool.
1: Et une question toute bête, en concert, vous avez prévu de le jouer, y compris la partie acoustique, ou
2: on va pas vous spoiler.
0: Alors Mathieu, je crois que la meilleure façon de le découvrir est de venir
2: le 10
0: avril
2: au
0: Petit Bain.
1: Au Petit Bain avec Maribel en première partie.
0: Pour la release de l'EP 7.
1: Ben voilà. Et donc j'imagine que l'album sortant le 11 avril, le 10, il y aura des premiers exemplaires disponibles sur place.
2: Tout ça, c'est du marketing.
1: Ben oui, c'est quand même votre truc.
0: Complètement bordé, Mathieu. Si tu savais, on sérigraphie les disques et on n'a pas eu la bonne couleur de peinture.
2: Ouais, enfin,
0: mais c'est pas encore fait, hein. C'est pas encore sérigraphié, pas de cata, mais on s'est fait livrer de la peinture blanche au lieu de la peinture noire. Donc si vous voyez à quoi ressemble l'artwork, ça ne le fait pas.
1: Ouais, alors c'est vrai que sur Bandcamp on le voit, hein, déjà, mm-hmm. l'artwork c'est plutôt du jaune et noir.
2: Oui, c'est ça.
1: Hein, et donc effectivement le blanc on le voit pas beaucoup.
0: Bah ouais, donc voilà. on attend la bonne peinture, mais tout sera prêt évidemment pour le 10 avril à Petit Bain pour la release de 7.
2: Bon, en tout cas pour revenir sur le côté live, oui, en concert on la jouera acoustique, mais il y aura des surprises un peu partout.
1: Ouais. Non, faut pas tout déflorer, quoi.
2: Non, mais je connais un tout petit bout de la carotte. Histoire que ça soit bien excitant.
1: Ouais.
3: Tu peux arrêter la métaphore, s'il vous plaît.
2: Ah ouais, d'accord.
1: Il y a un truc. En fait, je suis revenu sur notre échange d'il y a quelques années, où en gros Jérémy, mais il est pas là, donc tant pis pour lui. Il disait que quand vous travaillez sur un morceau et que ça prend pas, vous l'abandonniez. Alors que là, visiblement, c'est un morceau sur lequel vous aviez travaillé qui correspondait pas, mais finalement vous l'avez repris.
0: Oui.
2: Dans mes souvenirs, on était quand même beaucoup dans l'urgence. Il y avait la date de studio qui tombait, et la chanson n'était pas tout à fait finie.
0: La précédente.
2: Ouais. Donc je crois qu'on l'a aussi fait dans la précipitation. Non, précipitation, c'est peut-être un mauvais mot, mais.
0: Bon, non, ça me va, moi, précipitation. C'est un super mot. Mais je pense aussi qu'il y avait des dissensions un peu dans le groupe sur l'avenir du tube de l'été, et que la moitié l'aimait, la moitié l'aimait pas trop. Et donc on a décidé de quand même en garder des bases et d'en faire le nouveau tube de l'été. Voilà.
1: D'accord.
0: À peu près.
1: Oui, non, mais
0: c'est... effectivement ça répond pas trop à ce que Jérémy avait pu dire la dernière fois. Après il parle beaucoup, il faut pas tout garder non plus.
2: Non,
0: Jérémy,
2: mais
0: je t'entends parler.
2: Il n'y a pas tout à fait de théorie. Enfin, en fait, c'est pas parce qu'on a toujours eu l'habitude de faire comme ça que un jour on fait pas autrement, quoi. D'ailleurs, dans cette chanson, il y a des paroles, les paroles qui sont toujours se remettre en question. Et je pense que c'est intéressant parce que là aussi, en fait, avec Miss France, il y a quelques années, on a pu dire. Ouais, on a toujours procédé ainsi. Toujours se remettre en question. Puis finalement, on procède autrement.
0: C'est vrai.
2: Voilà.

0: C'est toujours Constroy, on est toujours avec Miss France. Marion, tu voulais dire quelque chose tout de suite?
1: Il y a mon cœur qui bat pour Miss France, ce morceau.
2: Merci Marion.
3: C'est la base de Jérôme.
0: Ouais, c'est la base de Jérôme. Et Jérôme qui, de toute façon, à chaque fois, il réussit à éviter de venir à Constroy.
3: Il aime beaucoup trop conduire, charger son van.
4: C'est vrai. Oui, il en est au point à décharger des camions plutôt que de venir à la radio.
3: Il nous écoute.
2: Mais vous aimez bien, hein, sinon.
0: Comme... Oui, mais c'est...
4: On verra.
0: Donc, ce dernier titre, c'était vous?
3: Oui.
0: C'était
3: oui.
0: Quoi?
3: Au jour d'aujourd'hui, donc c'est une chanson. Alors, moi, je peux parler de la voix puisque c'est ce que je fais.
0: Oui.
3: J'écris notamment les paroles et ces paroles-là sont assez intéressantes. C'est écrit comme trois petits chats, chapeau de paille, paillasson, somnambule.
2: Une ritournelle, quoi.
3: Ouais.
2: Comme
3: ça. Je sais pas si c'est une figure de style qui a un nom. Oui.
4: Oui, mais ouais. Je la connais pas.
0: Ah, enfin,
4: je connais plus le nom.
5: Ça s'appelle une kyrielle.
3: Ah ouais. Comme les deux hôtels.
4: Comment ça s'appelle? Confidence de Jean Schultes.
3: Voilà. Confidence pour confidence.
4: Ouais, de Jean Schultes. Ah ouais. C'était de là que je connaissais le mot, mais je l'ai oublié depuis. Merci Marion.
6: C'est quoi le mot?
0: Kyrielle.
4: Kyrielle.
0: Voilà. Donc.
4: Même sur une marque de bière.
0: Martin, c'est toi qui chante.
3: Oui.
0: C'est toi qui l'as écrite aussi.
3: Oui, tout à fait.
0: Ouais. Et donc, c'était venu comment cette idée de Kyrielle?
3: C'est un truc que je voulais faire depuis très longtemps. Et cette chanson. Je crois qu'on, en fait, quand on compose une chanson, on a un peu des noms de codes quand on les compose en processus de composition. Donc là, la chanson, je sais pas pourquoi on l'appelait Au jour d'aujourd'hui. C'était un peu con. Et en fait, je me suis dit, ah, c'est intéressant si enfin je vais pouvoir faire cette fameuse Kyrielle dont je rêve depuis très longtemps. Et je l'ai fait avec Au jour d'aujourd'hui, de coude à coude, que coude, tocha, sa cour de justice, etc.
2: Moi j'adore, ouais. Parce que je trouve que bon, ça c'est des idées à la Martin. Moi j'adore quand il fait
3: quand il a des idées.
2: Non, ouais. Non mais il en a beaucoup. Et non mais ça marche très bien aussi sur ce morceau qui est le premier ternaire que le groupe fait aussi. Et Martin dit qu'il peut parler des paroles, mais c'est pas vrai, il peut aussi parler de la musique parce que je me souviens qu'on était on avait plutôt le riff de fin qu'on entend, qui est un peu plus bon, je les ai pas comme ça, moi il me faisait penser à Nirvana un peu, le riff de guitare, et mais on voulait le jouer en ternaire aussi, mais on savait pas trop comment, et en fait la composition et la structure du morceau, c'est Martin qui nous l'a dit quand souvent
3: soufflé quoi.
2: Oui, soufflé, mais très souvent Martin a tendance à dire oh, je suis pas musicien, la preuve en est que si, parce que enfin c'est lui qui a fait la structure de ce morceau également quoi.
0: Ouais. Alors, il faut savoir que puisque vous êtes un groupe qui joue ce qu'on peut appeler du hardcore de manière générale, en tout cas c'est assez rapide. Mmh. Les paroles sont parfois difficiles à comprendre. sauf que les paroles, vous les mettez sur votre Bandcamp.
3: Oui.
0: Donc là, on peut dès maintenant les trouver sur Bandcamp. En revanche, on ne peut pas trouver celle du nouveau tube de l'été puisque le morceau n'est pas encore
3: tout
0: sorti officiellement.
3: Oui.
2: Ah, cappella.
0: J'essaye d'expliquer les choses à nos auditeurs. Avant de revenir sur vous, on a eu deux autres morceaux qui sont passés.
3: Oui.
0: C'était quoi?
2: Alors le premier c'était AUA, désolé pour la prononciation, c'est A U et A si je l'appelle. qu'est-ce que je peux vous dire là-dessus? Et bien que malheureusement en ce moment je ne découvre pas trop de musique, et on a un groupe un groupe sur Telegram où on s'envoie de la musique entre amis, et c'est mon ami Alban qui nous a envoyé ce morceau. J'ai juste pu regarder pour voir que c'était des jeunes gens de Leipzig en Allemagne. Pardon, j'ai dit en Germanie, voilà.
3: c'est Germanie, une fête.
2: Guten Tag Deutschland, mais bon, Jérémy n'est pas là, c'est lui qui parle le mieux allemand de nous tous. Je sais pas quoi dire de plus, sauf que j'aime beaucoup le fait que, je crois que c'est un synthé en fait qu'on entend, soit à la fois sur le temps, et puis après en syncope, puis sur le temps, puis en syncope, avec la batterie très droite comme ça. Moi, je me suis dit, bon, on va le mettre dans Constroy. Voilà. Ouais.
0: Alors, autant dire que ceux qui pensent que les musiciens de hardcore, c'est un peu des gros bourrins. Là, depuis tout à l'heure, quand même, on a des discussions sur ah oui, ça c'est un morceau en ternaire, et puis là c'est les temps, les syncopes et tout ça.
4: Il y en a qui pensent ça.
0: Moi aussi je pense ça, tu peux l'imaginer. Ça veut rien faire que boum boum boum boum.
3: Oui, non mais ça peut être en tout cas une idée préconçue en se disant oui c'est des bourrins donc ils pensent pas à leur musique.
2: Après là j'ai calé les trois mots que je connais.
3: Mais c'était vraiment le moment de les caler.
4: Oui c'est ça. Il reste une heure et demie malheureusement.
2: Ah merde. Non c'est du bourrin.
3: Mais en tout cas voilà. Non mais c'est.
2: Après ce qui, je pense que pardon, ce qui est vrai c'est qu'on a dans la plupart du temps dans cette scène et ce style de musique, on n'a pas forcément de formation musicale. Mais par contre, je pense que c'est plein de gens qui sont hyper intéressés par ce qu'ils font et qui peu à peu, en fait, découvrent et comprennent ce qu'ils font. Ben, ça a forcément été théorisé avant, finalement. Et parfois, ils mettent les bons mots dessus, parfois pas, je ne sais pas.
0: Oui, ça peut être que émotif.
2: Ah ouais,
0: est-ce que ça peut encore continuer à être que émotif?
2: Ah, mais je pense que oui. Oui, honnêtement, parce que là, voilà, c'est bon, on parle de Turner, etc. Mais quand je vous dis, au moins, il me faisait penser à Nirvana, par exemple, je pense que ça n'engage vraiment que moi et que peut-être que les hardcore fans de Nirvana sont en train de d'éteindre la radio. Non, mais restez, parce que s'il vous plaît.
0: Bien sûr.
2: Mais oui, je pense que c'est avant tout émotif quand même. Oui.
0: AUA. Donc un groupe allemand et après entre AUA et Miss France, il y a eu
2: Bambara. Et là je vais mettre Martin dans l'embarras.
3: Non mais moi c'est un groupe que je j'aime pas forcément, donc je te laisse en parler. C'est toi qui l'as choisi en plus.
2: Mais pas du tout, c'est pas moi.
3: Ah, c'est Jérémy alors.
2: Non. Bon ok. Moi je sur Bambara.
3: Bah je sais pas, c'est qu'ils jouent, ils sont très propres. Moi c'est le seul truc qui m'emmerde un peu dans ce groupe.
2: En fait je crois, est-ce que je dis une connerie si je dis qu'ils sont américains?
0: Alors c'est un groupe de New York.
2: Ah. Ouais.
0: Et ils sortent leur nouvel album qui doit être leur quatrième ou cinquième.
2: Ouais.
0: Ils seront à la Maro si je ne m'abuse le 15 mai. Et ils sont enfin un peu spécialistes dans un jeu qui n'est pas un style new-yorkais.
2: Exactement.
0: Mais plutôt
2: anglais.
0: Anglais ou du Louisiane, le truc un peu
2: voilà, c'est une scène que je
0: un peu blues glauque, mais là avec le morceau qu'on vient d'entendre avec le saté qui est quand même omniprésent, ça change un peu. Voilà.
2: Moi, de ce que je connais de Bambara, pardon, j'ai toujours eu, je les ai toujours rattachés à une scène post-punk, quoi, plutôt anglaise. Et en fait, c'est peut-être ça qui, je trouve qu'ils ont des morceaux qui sont vraiment cool, mais où il manque peut-être l'âme anglaise ou un truc comme ça pour vraiment que ça me touche, quoi, un peu l'émotion comme tu disais, Bibi, peut-être. Et voilà. Par contre, le style vestimentaire qu'ils ont, je vois pas le côté blues dans leur musique, mais je m'y pencherai, Mathieu.
3: Moi, je les ai vus en première partie de Idols à l'Élysée Montmartre.
0: Ouais, c'est possible.
3: Il y a quelques années.
0: Moi, je les ai vus en tête d'affiche dans plein de salles.
3: Ah ouais.
0: sur scène, ils sont quand même assez impressionnants.
3: moi, ça va.
1: Je les ai jamais vus. Alors, ils étaient habillés comment?
3: Petit costard noir, bien propre.
0: Ouais, moi j'ai pas de souvenirs, ça m'aide.
3: Fais attention à ça, tu vois, genre.
2: Moi je crois que je vois
3: Turner,
2: avec une chemise texane, tu vois, un truc comme ça.
3: Ah ouais, des Santiago.
2: J'imagine comme ça. Mais bon, voilà. Mais c'est quand même vachement bien, Bambara.
4: Moi je connaissais pas du tout et je trouvais qu'il y avait ça ressemblait à un magazine qu'aurait rencontré Bernard Minet. En fait j'aime bien.
0: D'accord. Non, mais il essaie de placer Bernard Minet à toutes les émissions. Alors.
2: Ah ouais,
0: c'est faux, c'est un peu ça.
2: Alors il faut le.
3: Bernard Minet magazine.
0: C'est ça. C'est oui on est associé.
3: Ouais.
0: On est associé avec Bernard Minet magazine.
3: Abonnez-vous.
0: Cet album, en fait, il a un peu comme cet album, cette EP, hein, puisque ça dure un quart d'heure. Un peu comme à chaque fois, il sort à peu près un an après avoir été enregistré.
3: Oui.
0: Hein, parce que je crois que c'est en mars 2024 que vous l'avez enregistré. Et vous avez changé de studio d'enregistrement d'ailleurs.
3: On change à chaque fois en fait.
0: Ouais.
3: On n'a jamais enregistré au même endroit.
0: Ouais. Donc là vous êtes allé au studio L'Échappée.
3: Oui.
2: Oui, c'est ça.
3: On était les premiers clients.
2: Ouais, vraiment, premier de chez premier, quoi.
0: C'est un nouveau studio.
3: Oui, il était même en train de fabriquer le studio. Ça marche pas trop, quoi.
0: Mais en fait, comment vous avez choisi ce studio et ce...
3: Alors, je m'en souviens même plus. Henri est un ami de Jérémy à la base, je crois.
0: Ouais, alors Henri d'Armancourt.
3: Voilà.
0: Antoine avait cité tout à l'heure. Oui.
2: Henri, oui, sûrement un ami de Jérémy. Jérémy a beaucoup d'amis.
3: Et... connaissant. Parle beaucoup de lui, quand même.
2: Ouais. Bah, Jérémy parle beaucoup. Henri parle pas mal aussi, faut dire. C'est peut-être pour ça qu'ils sont amis. Non, mais Henri, on le connaît depuis quand même pas mal de temps, parce que Miss France gravite avec la Blogothèque. Henri a pas mal travaillé pour la Blogothèque, notamment le célèbre clip de Justin Timberlake en plan séquence. Vas-y.
0: Oui, tu pourras préciser après ce que c'est.
3: Justin Timberlake.
2: Alors la blogothèque. Justin.
0: Justin, c'est Justin, c'est un groupe qui vit une maison splittée.
2: Non mais.
3: Et tant mieux.
0: Non, ah, salopard.
2: La blogothèque, c'est une. Alors je sais pas leur forme juridique, mais on va peut-être pas rentrer là-dedans. J'allais dire c'est une association.
3: Une boîte de prod.
2: Une boîte de prod, c'est ça, qui faisait.
3: Les concerts emportés, ils ont été très connus avec ça sur YouTube.
2: C'était vraiment très cool, mais il y a hyper longtemps.
3: Ouais, 10-15 ans.
2: Ouais, facile. Je me souviens de Block Party devant le Truskel qui joue une chanson acoustique, c'est filmé à la mini DV ou un truc comme ça, je sais pas. Et ils ont fait plein de groupes.
3: Idols dans un café à Belleville. À l'époque où Arcade Fire avait pas des casseroles au cul, il y avait une super session dans un ascenseur qui était vraiment incroyable.
2: Ils commençaient dans le monde charge, ils sortaient des loges, ils montaient dans le monde charge, ils descendaient, ils arrivaient dans la salle de l'Olympia et c'était le premier morceau du groupe au milieu de tout le public. Enfin, ils ont vraiment fait des trucs.
3: C'est marrant maintenant qu'on en parle. Je trouve que ça peut être une source d'inspiration pour, par exemple, le clip qu'on a tourné aujourd'hui, quoi. Parce que c'est des vrais plans séquences, de trucs un peu live et tout.
2: Ben c'est fort.
3: Bon, on a digressé.
2: Non, mais on a précisé.
0: Mais on est là pour ça. Ouais, de toute façon,
3: digressons.
2: Et alors, attends, merde, de quoi on parlait?
3: D'Henri.
0: Oui, d'Henri, oui, et voilà. Du fait d'être allé au studio Les Chapelles avec lui.
2: Henri, qui a une approche plus. Rock, je pense peut-être que nous, de façon générale, qui est pas mal dans le mince, alors là, je vais te perdre. comment il s'appelle le gars de Z aussi là? Non, je sais pas trop. Enfin bon, Henri qui donc a enregistré notre 7e EP. Je sais pas trop quel est le lien entre Jérémy et Henri. Je sais pas trop quoi te dire de plus.
3: Non, mais en gros, il avait acheté un corps de ferme. Il bosse dans la musique, donc il voulait faire son propre studio. Et donc, il était en train de le construire. On lui a dit, nous, on est dispo à tel moment. Après ça, en fait, les garçons allaient tous devenir papa. Et les mecs de Miss France allaient tous devenir papa, respectivement. et donc, on lui a dit, est-ce qu'on peut venir enregistrer chez toi, même si le studio, il est pas fini, quoi. Donc
0: un enfant par
2: oui c'est ça,
0: oui d'accord, pas tous
2: avec nos compagnes, chacun nos compagnes, exactement.
0: Okay. J'avais pas compris.
2: Suzanne, si tu m'écoutes, va te coucher.
4: J'avais un peu décroché aussi, j'avoue.
3: Désolé si c'est long. Et donc le studio était encore en train d'être monté, quoi, d'une certaine façon. Puis il lui a dit ok, venez.
2: Mais vraiment vraiment monté. C'est-à-dire qu'on est arrivé jeudi soir. On a enregistré sur un week-end en fait, vendredi, samedi, dimanche, un long week-end. On est arrivé jeudi soir aller-retour, donc il est près de.
3: C'est en Normandie, c'est la ville de Monet, là, comment ça s'appelle, Giverny.
2: Giverny. Il est pas loin de Giverny, c'est ça.
4: Ça avait bien roulé.
2: non mais
3: c'est long, c'est ça,
2: c'est juste qu'on avait
4: plein d'allers-retours.
2: On est arrivé.
5: Vous avez eu beau.
2: on est arrivé et en fait c'était pas du tout prêt. On a mangé à 22h des pizzas sur un...
3: Mais pourquoi on raconte ça, quoi?
2: Je sais pas, c'est juste que c'était pas prêt. Il était loin d'être prêt. Il finissait de construire son studio le jeudi soir.
4: Plutôt végétarienne les pizzas. Avec
2: bien,
4: de l'ananas.
2: Moi j'ai pris une régulière. Plutôt végétarienne, exactement.
0: Oui, donc il était presque pas prêt, oui, et ça s'est quand même bien passé.
3: Carrément.
2: Ouais.
0: Ce qu'on appelle essuyer les plâtres.
4: Bon, ouais. C'est une contre-pétrie,
0: Non, même pas. Ça rentre dans le truc, là. Ouais. Et donc, quand même, cet enregistrement, c'est ton premier, toi, Antoine.
2: C'est mon premier dans Miss France,
0: Oui, dans Miss France.
2: Complètement.
0: puisqu'en fait la dernière fois tu défendais le PS6 alors que tu jouais pas dessus.
2: Oui, mais c'est peut-être pour ça aussi que je parlais pas trop, c'est que j'y avais pas apporté grand chose 6 puisque je n'étais pas encore dans le groupe, mais là maintenant c'est le cas, donc
3: c'est ton petit bébé
2: 7.
0: Et effectivement Martin dit c'est ton petit bébé parce que c'est toi quand même le compositeur principal.
2: Non. Je sais pas ce qu'en dirait Martin, mais je pense que c'est vraiment, je pense que j'ai influencé le groupe avec mes idées, c'est sûr, mais après ce sont des compos qu'on fait vraiment à 4, quoi, voire à 5. Je pense qu'Henri aussi nous a aidé dans la structure de certains morceaux.
6: Du coup, faut arrêter avec cette expression.
2: C'est toi qui viens de la dire.
6: Oui, mais ouais.
4: Sinon, tu peux terminer par et tout, si tu veux.
6: Machin et bidule.
4: Voilà.
6: Ouais, et tout. Il y a une réorientation du style. Enfin, peut-être pas du style, puisque ça reste dans la même veine, mais de l'approche des morceaux, de l'approche de la composition, des choses comme ça, puisque maintenant tu mets ton grain de sel, donc obligatoirement, c'est pas un copier-coller de.
2: Oui, alors je pense qu'il y a une nouvelle approche, mais pas dans la manière de composer. J'étais pas là avant, mais Martin peut peut-être le confirmer, mais je pense que c'est toujours un peu la même chose. On vient avec un riff et puis on tricote autour.
3: Oui, c'est souvent la guitare qui est la base, quoi.
2: Donc c'est souvent la guitare. Après, effectivement, moi je viens avec mes influences, je pense, que j'aurais du mal à définir, mais qui font que forcément on fait pas la même chose que ce que pouvait faire Miss France avec Thibaut. Et je pense que de manière générale, par contre, le groupe avait envie un peu d'expérimenter, oui, peut-être un peu plus. Ce qui avait pour moi déjà été abordé avec 6, avec des chansons comme Cambodge par exemple, où on a une longue outro, une litanie de chiffres comme ça, un peu de synthé déjà.
3: Oui. De convergence.
2: Ouais, dans convergence, mais aussi. Il y a même un saxo.
3: Oui, il y a du saxo dans Cambodge. Ouais.
2: Il y a déjà une base de réorientation, quoi. Et je pense que peut-être c'était le bon moment pour en faire un peu plus, si vous trouvez que c'est un peu différent des précédents.

0: c'est toujours Constroy, on est toujours sur Cause Commune 93.1 et on est encore et toujours avec Miss France. Miss France qui nous a amené de la musique. Bonsoir Miss France.
1: Salut, ça va?
0: Alors qu'est-ce que nous...
1: Vous avez bien roulé?
0: Qu'est-ce que vous nous avez amené et présenté là?
2: Là c'est Martin je crois plutôt.
3: Oui, alors le premier groupe c'était Courting, un groupe de Liverpool, et j'ai rien d'autre à dire.
1: J'aime bien. Très bien.
3: J'aime beaucoup. C'est voilà. Tout.
2: Mais t'as sûrement des choses à dire sur le deuxième morceau.
3: Oui, en effet, vous avez peut-être reconnu ma petite voix. J'ai fait un featuring avec Ligne Rouge. Ce sont nos très bons amis, nos frères d'armes, frères et sœurs d'armes. Et c'est super ce qu'ils font. Ils vont d'ailleurs faire leur release party le 28 mars à la cantine de Belleville. Car oui, ils font encore des concerts là-bas.
0: Ils refont des concerts.
3: Ouais, je sais pas exactement.
0: En tout cas,
1: oui, on sait pas si ça s'est arrêté à un moment donné. C'est juste, on n'y allait plus, quoi.
3: Ouais, ça rappelle des vieux souvenirs.
4: Bah, en fait, tu en vrai, ils ont peut-être l'habitude.
3: Oui, je crois que c'est Eric qui leur a mis le.
4: Il pourrait plus nous donner des infos. Tu peux un peu mieux présenter Ligne Rouge parce que ils viennent d'où? Ça fait combien de temps?
3: Ils viennent de Paris ou de Pantin, enfin en tout cas ils viennent du coin et ça fait combien de temps qu'ils jouent?
2: 2-3 ans.
3: Ouais.
4: En gros ouais, c'est un jeune groupe.
2: Ils ont fait un EP déjà.
3: C'est leur deuxième EP.
2: C'est le second. Mmh, mmh.
3: Qui sortira donc fin mars. Mmh. Et c'est super, c'est un pop punk rock.
4: Pas trop pop.
3: Non.
4: Non. Bah,
3: je saurais pas. Il y a un côté.
2: Ouais c'est bien ouais.
3: Il y a un côté un peu nostalgique je trouve.
2: Un peu émo.
3: Émo aussi. Exactement, ouais, tout à fait.
2: Et sans que ce soit un gros mot.
3: Un gros émo.
4: Ouais, ouais, bah ouais, dis donc, ce soir.
3: Un gros émo.
2: Non, pardon, c'était pas un mot. Et voilà, et dedans, officie ben, Aurélien notamment, qui parfois remplace Jérôme.
3: À la
2: Jérôme,
3: basse,
2: notre bassiste.
0: À décharger le van.
2: Ouais, à décharger le van, c'est ça, ouais. Non, voilà, il a fait quelques dates avec nous, on va en refaire d'autres, puisque, comme Martin le disait, on est papa, et donc il y a aussi un peu des obligations familiales qui fait que Jérôme ne peut pas faire toutes les dates, et donc on a vraiment de la chance d'avoir Aurélien avec nous sur les concerts qu'il peut faire.
3: En plus, il est très sympa.
0: Ah oui, parce qu'en plus, vous prenez des musiciens qui sont sympas.
3: Ouais, okay. Condition non, sine qua non.
2: En fait, c'est la seule condition, presque.
3: Ouais, c'est bon, c'est pas un problème.
2: Oui.
3: Sympa, c'est cool.
0: Ouais. Ouais. En fait, tu l'as rappelé, Martin. Il y a eu une période où, où le groupe s'est arrêté parce que toi, je crois que t'étais en voyage
3: oui.
0: Lointain,
3: en Asie.
0: Là, en fait, vous n'avez pas joué pendant quasiment 6 mois, si je ne m'abuse, pour une cause qu'on vient d'évoquer.
2: Oui.
0: Ça fait quoi, en fait, un groupe qui s'arrête? Alors je vais pas dire régulièrement, mais en tout cas sur des périodes de 6 mois, derrière c'est plus difficile de reprendre, ou au contraire il y a cette envie de dire ah ouais, on s'est arrêté 6 mois, là on est de nouveau à fond. Est-ce que ça vous remotive ces coupures, ou de toute façon vous faites avec, vous avez pas le choix?
3: Il y a des hauts débats, je crois, de temps en temps on trouve le temps assez long, et puis quand on se revoit, comme par exemple aujourd'hui, ou quand on répète, ou ce genre de choses, eh ben on est surmotivé et ça fait plaisir à voir. On a vraiment le feu. Mais il y a des hauts débats. Je pense que de temps en temps, on est aussi là. Le temps est long, quoi.
1: Le temps est long quand vous voyez pas.
3: Ouais, exactement.
2: Ouais, c'est ça. Ouais. Quand
3: on est un peu comme
2: le projet n'avance pas. Ouais.
3: Oui.
2: C'est vrai.
3: Mais après, bon, le plus important c'est la famille. Le plus important c'est les voyages. Miss France est un peu derrière tout ça. Nous, c'est pas notre boulot, donc. En fait, notre groupe de musique, c'est comme si on avait une équipe de volley, et puis que le week-end, au lieu de faire des concerts, on allait faire des matchs, quoi.
2: Ouais,
3: c'est vraiment notre passe-temps, en fait.
1: Ouais, mais en mieux.
3: Notre passion. Ouais, en mieux. Ouais. Ah, merci.
0: Non, puis le problème, c'est qu'à 4 contre 6, vous allez morfler, je pense.
3: On part à un sport, à un groupe.
4: Surtout le volley, c'est bizarre. Moi, curling, j'aurais compris.
3: J'ai vraiment dit ce sport au hasard.
4: Curling, oui,
3: échec, ou j'en sais.
0: Non, mais faut assumer, t'as dit voler. Ça, c'est...
4: Mais il y a un truc quand même, si vous faites des arrêts comme ça, vous êtes pas, il n'y a pas très longtemps que le groupe existe.
3: Ça fait 10 ans cette année.
4: Ah si, quand même 10 ans. Non, mais j'allais dire que, en fait, la reconnaissance du public a été assez rapide pour Miss France, non?
2: Moi, je pourrais pas le dire, ça. Enfin, je veux dire, c'était pas...
3: Je sais pas.
4: Parce qu'on entendait, on connaissait pas, et puis tout d'un coup, plop, on a entendu parler de Miss France, mais assez souvent.
3: Ah ouais.
4: Blablabla, Miss France, Miss France, Miss France. Bon, à part l'Eurovision, moi je regarde pas beaucoup la télé.
3: Je suis trop modeste pour pouvoir aller dans ton sens, donc je ne saurais pas répondre.
4: D'accord, vous n'avez pas d'explication.
3: Pas du tout.
2: Moi je pense que de l'œil extérieur que j'avais d'amis et de spectateurs, je pense que ce qui me plaisait beaucoup dans Miss France, c'est sa manière de fédérer avant de faire partie du groupe, déjà. Et donc peut-être qu'effectivement, à un moment, ça a un peu pris, enfin la mayonnaise a un peu pris, mais voilà, je crois.
3: J'ai une anecdote un peu marrante à ce sujet.
2: Sur la mayonnaise, justement.
3: Sur la mayonnaise. Non, sur... en fait, on avait un colloque qui pensait qu'au début, Miss France était plus un groupe comme une blague, quoi. Et un jour, il
1: ah ouais. À cause du nom
3: Julien. Je sais pas, peut-être, ouais, peut-être. Il nous trouvait pas tout à fait crédible. Et un jour, il est venu nous voir et nous a dit « Ah, mais je pensais que c'était une blague, moi, ce groupe, en fait. » Et donc, ouais, je pense qu'en effet, au début, on n'était peut-être pas forcément pris au sérieux. Et puis, à un moment, comme tu dis, la mayonnaise a pris.
2: Même si, bon, on se prend pas non plus trop au sérieux.
3: Mais non,
2: on
3: non, bien sûr.
2: On a envie qu'on nous prenne au sérieux trop, sans être...
1: Oui, mais ça empêche pas de faire de la musique sérieusement.
3: Absolument.
2: Exactement.
3: Oh, c'est... Hey, c'est très
2: ça qu'on veut faire.
0: Ouais, et justement, là, Ligne Rouge, t'es allé faire un featuring.
3: Oui.
0: Ça vous arrive régulièrement d'aller faire des featurings? Ou par exemple, est-ce que toi, c'est ta première fois?
3: Je crois que c'est ma première fois.
0: Voilà, donc c'est. Mais est-ce que justement, ça fait pas partie du truc où la mayonnaise a pris, vous avez un petit peu de visibilité? Alors, j'imagine que Ligne Rouge, c'est pas dit, oh, mais on va pouvoir vendre 300 000 albums parce que c'est avec Martin Sec. Mais voilà, le fait de rencontrer plus de monde, de pas mal tourner, de fédérer, comme disait Antoine, ça permet d'avoir des opportunités comme ça.
3: Bah, si on est un peu comme pas connu mais genre un peu célèbre, enfin dans un tout petit milieu on va dire, autant donner la main à des amis, à des groupes qui commencent, et autant essayer de faire croquer un petit peu le gâteau, quoi.
0: L'énorme gâteau.
1: C'est en train d'y penser.
3: Croquer le gâteau, non, c'est pas ça.
1: Cet énorme gâteau qu'on se partage.
3: J'ai
1: tous,
3: faim.
1: Là, c'est incroyable.
3: J'ai mangé un bout de sandwich aujourd'hui, c'est tout. J'ai faim.
0: Je voulais finir avec le. Enfin, pas l'émission. Hein. On a encore un petit peu de temps.
1: À tous. Salut.
0: On a parlé de l'enregistrement, le mastering. Vous avez choisi de travailler avec Will Killingsworth.
3: Oui.
0: Pourquoi?
3: Will même. Alors. Je ne
1: parce que
3: pas...
1: toi tu l'appelles Will.
3: Oui.
1: Voilà, très bien.
3: Oui. Non, alors moi j'arrive pas à comprendre ce qu'un master, j'arrive pas à l'entendre. Donc je vais te laisser répondre, Antoine.
2: Ah, sympa. Ouais, ben le mastering, c'est.
3: Le tuto.
2: Attendez, j'ouvre le Wikipédia. Non, je crois qu'on avait quelques noms qu'on voulait.
3: Qu'on
2: a approché en fait. Et outre les, en fait, bon, déjà il y avait des devis qui étaient hors de nos moyens, quoi. Et aussi comparé à ce qu'on a payé Henri, on pouvait pas se permettre pour l'énergie qu'il avait mis dedans de faire la même chose pour le mastering. Will, il a des tarifs qui sont, bon, pour le coup, incroyables et un travail aussi incroyable.
3: Valvigny était décédé de toute façon.
2: Oui, c'est vrai. Et je me souviens par contre qu'il nous avait envoyé un premier master qui était complètement à côté. Et on s'est dit, ah mince, enfin là on a fait une connerie. Et en fait, et là encore une fois, merci Henri. Henri lui a fait un mail, un recadrage, en tout cas une explication de ce vers quoi tendait le groupe, qui était quand même un peu différent de ce qu'il y avait précédemment. Et il est revenu avec une V2
3: parfait.
2: Très
3: je crois que c'est ça qui a été validé. Hein.
2: Ouais. Et là, pour le coup, je pense que, comme Martin, moi, je suis un peu nul pour savoir si un master est bon ou pas, mais en comparant les deux, c'était
3: clairement c'était évident.
2: On était hyper content du résultat.
3: C'est un mec qui est aux États-Unis. Si vous allez voir son Discogs, il a masterisé tous les groupes de Screamo, Emo. Enfin, c'est incroyable.
0: Oui, c'est un hardcore, c'est un musicien.
3: Oui.
0: Et il a son. Il est effectivement studio, spécialisé dans le.
3: Dead Air. Ça s'appelle Dead Air Studio.
0: Ouais. Et si vous êtes venu vers lui, c'est par rapport à des références précises?
3: Alors, c'est la deuxième fois qu'on travaille avec lui et je me souviens plus exactement comment on l'a rencontré. Comment on a travaillé avec lui une première fois, je ne sais pas. Voilà, donc j'ai cette okay. réponse est nulle. Non,
0: c'est très bien, mais c'est une question un peu en l'air, j'ai une réponse nulle.
3: En l'air.
0: C'est très bien, on est raccord. Il est 7h, c'est l'heure de.
3: C'est l'heure
0: cadeaux.
3: Des news.
0: C'est l'heure des cadeaux. Alors attention, vous, nos amis de Miss
4: oh
0: France. Oui, j'ai bien. Mais il n'est pas encore 7h, donc je bafouille un peu jusqu'à 19h. Nos amis de Miss France nous amènent un petit cadeau pour vous, amis auditeurs. Pas si petit que ça, puisqu'il s'agit d'un t-shirt, d'un nouveau t-shirt Miss France, qui est, je pense que j'en avais déjà vu, donc on doit pouvoir trouver.
3: Trouver il n'est pas nouveau, il est récent, on va dire plutôt.
2: C'est pas une excuse. C'est le dernier qui est sorti.
0: Et pour avoir ce t-shirt, il suffit d'appeler au 09 72 51 55 46. 09 72 51 55 46. T-shirt taille L. Oui, je n'oubliais pas.
1: Je tiens à dire que ce t-shirt est très beau, selon mes critères. Et je crois que Maxime aussi.
5: Il est très beau, le t-shirt, on dirait un t-shirt de Johnny.
1: Voilà, exactement. Il manque juste des chiens loups, c'est ça qui est peut-être un peu dommage, mais c'est sinon.
5: C'est quoi le numéro déjà ?
1: L'esthétique est là.
0: Ouais, le numéro c'est 09 72 51 55 46. Et Amine, attends.

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2: C'est donc Constroy, toujours avec Miss France.
3: Bonsoir.
2: Bonsoir Miss France. ça va, vous avez fait bon voyage.
3: Il y a eu un peu de
2: trafic.
3: Oui, voilà.
2: Ben, c'est ça.
4: Le dimanche, ça roule très mal, je trouve. Oui.
2: Qu'est-ce qu'on vient d'entendre, Miss France?
3: Alors, la première chanson, c'était Mitchert, un groupe de Bretagne. Ouais, je suis pas sûr de savoir où est-ce qu'ils viennent de Bretagne, donc je dis de Bretagne.
2: Ouais, un groupe breton, alors.
3: Voilà, tout à fait, un groupe breton.
4: Ah non, ils viennent de Bretagne.
5: Peut-être qu'ils font que passer, oui, c'est vrai.
3: C'était donc Jérémy qui avait choisi ce morceau, dans cette playlist. Et donc j'ai rien d'autre à dire.
6: Alors même quand il est pas là, il est là.
3: Voilà.
5: Ah, on fait que il prend du temps d'antenne tout le temps. Quoi.
3: Il nous entend, il est appelé.
5: Il a beaucoup apprécié mon anecdote sur la pizza, donc je peux vous en parler un peu plus si vous souhaitez. C'était sûrement une pizza végétarienne.
4: On répond à ma question finalement.
5: Manger sur la terre battue, comme je vous disais, mais bon, ça tout le monde s'en fout.
3: Et il y a donc le batteur de Mitchert, en tout cas je sais, il fait beaucoup de sérigraphie pour pas mal de groupes en France, pour le merch. Et donc c'est cool, il s'appelle Hugues, et il y a notamment un épisode de Incendiaire sur lui. Vous voyez Incendiaire, ce podcast?
2: Alors moi non, mais...
3: Non, bah apparemment non. Bon écoutez, Incendiaire, c'est un podcast d'interview de figures de la scène punk, et c'est super.
5: Par Romain Genticou.
3: Tout à fait.
2: D'accord. Bibi, t'as encore jamais été interviewé. C'est honteux, ça.
7: Non, mais ça m'intéresse pas d'être interviewé en podcast ni ailleurs. Mais c'est des choses qui ont tendance à se développer. Ce genre de choses. Tout à l'heure, je sais pas si...
4: Balado diffusion d'ailleurs, en fait. Si
7: comment
4: correct.
7: Oh, je viens de péter. Ça s'est entendu dans le micro. C'est vrai.
5: Bah, attends,
7: moi, je fais rigoler, Mathieu. ça m'a coupé l'air.
5: J'aurais aimé être dans le van avec Jérémy et Jérôme là.
7: Alors, ah oui, si. Alors, les podcasts font un. On va pas dire que c'est un nouveau média, mais c'est un nouveau, une nouvelle utilisation de médias. Ça peut être lié aussi à une autre question. Est-ce que vous voyez ça vous, est-ce que vous vous en rendez compte? Est-ce que vous répondez à des questions en podcast? Est-ce que vous en écoutez? Est-ce que ça fait partie aussi de la scène? Enfin, de l'histoire, est-ce que ça peut aujourd'hui, parce qu'il y a eu à l'époque les radios libres, les concerts libres, etc., etc. Et est-ce qu'aujourd'hui, je sais pas, c'est très embrouillé ma question.
5: Non, mais en fait,
7: je comprends même pas ce que je veux dire.
4: Est-ce qu'on pourrait considérer
2: que c'est pas moi?
4: Est-ce qu'on pourrait considérer ça comme un renouveau de la radio libre?
5: Oui, c'est ça.
4: Est-ce que c'est là que t'allais?
5: On peut le remonter comme ça. Moi, je pense qu'il y a. Alors, je pourrais pas en citer là comme ça, mais il y a des podcasts qui m'influencent dans ma vie tous les jours, donc forcément peut-être dans ma pratique de la musique, ou en tout cas de ma façon d'être aux autres, ça je pense carrément quoi.
7: Mais en tout domaine, hein, pas que musical. Hein,
5: ah non, ouais, même là pour le coup pas musical, et j'écoute pas trop de podcasts musicaux finalement.
7: D'accord.
5: Je crois.
3: Ouais. Il faut vivre avec son temps en fait, il y a toujours des... Il y a toujours des médias différents et super quoi. Enfin, tant qu'en fait on parle d'une scène un peu underground, enfin tant qu'on parle d'un mouvement, c'est chouette en fait. Que ça soit un podcast, via internet, via

0: ce que vous en entendez. Parce que vous n'êtes pas de la même génération que nous, quand même.
1: Oui, mais je pense que c'est toujours un média. Pour moi, c'est un média essentiel depuis
2: sa création.
1: Mais pour moi, à titre personnel, c'est depuis 10 ans, quoi. Vraiment, c'est radio tous les jours, quoi. Ouais.
2: Bah, moi aussi, puisque en fait, dans mon taf, je conduis une petite voiture et donc j'ai toujours la radio dedans. Et pour le coup, j'écoute FIP.
1: Ouais.
2: Voilà.
1: C'est vrai que c'est souvent un peu les classiques et.
3: Mais c'est bien FIP.
2: Ouais, c'est super.
3: Faudra pas faire de la pub pour la concurrence,
2: restez ici.
1: Sauf ce matin, c'était un peu. voilà.
3: Non, mais c'est varié, FIP.
1: Oui, c'est varié.
3: C'est ça qui est cool.
1: Et à boire et à manger.
0: Voilà, dans le genre, on a un petit peu digressé, mais on fait ça très bien.
2: En plus, j'avais un autre truc à dire justement à ce sujet.
0: Vas-y.
2: Je trouve que là, il y a une vraie. Le punk revient vraiment en force en ce moment avec des jeunes. Il se passe un vrai truc, j'ai l'impression. Je suis allé récemment à la mécanique ondulatoire voir, c'était quoi, Chiptune, Spaghetti Slut et un autre groupe. Je me souviens plus, Télépagaille. Et il y avait plein de kids, c'était complet. Tous les kids, ils connaissaient les paroles, ils les scandaient dans la salle et tout. Et j'ai trouvé ça super beau. Oh, j'ai complètement digressé parce qu'on parlait des podcasts.
3: Mais c'est cool. Enfin, justement, on parlait des podcasts sur un nouveau média pour partager la culture alternative. Lien, ouais. Et que le fait de voir des jeunes dans des concerts de vieux, et ben c'est quand même cool,
2: carrément. Punk is not dead.
1: Oui, si c'est votre crainte, je pense pas que ce soit.
2: Non,
0: ouais, alors
2: jamais.
0: Sauf que les groupes dont t'as parlé, c'est pas des groupes de vieux.
2: Non, c'est vrai, tout à fait.
0: Voilà,
2: non,
0: mais ça veut dire qu'il y a un renouveau autant sur scène que dans le public, en fait.
2: Ouais, absolument.
0: C'est ça.
4: Si jamais je peux dire un truc.
0: Ah bah vas-y.
4: Bonsoir, c'est Maxime, je joue dans les Dead Boobs. On joue le 24 mai. Bref. Non, en fait,
1: c'est quoi ta pizza préférée, Maxime?
4: J'ai l'impression qu'il y a plein de nouveaux groupes de punk dont personnellement j'ai jamais entendu parler, alors que je suis plutôt dans le milieu, au moins j'ai un pied dedans. Et je sais pas vraiment où je vais, mais j'ai l'impression qu'il y a des jeunes, enfin c'est-à-dire plus jeunes que moi, ça existe, j'ai 35 ans, donc quand même ça commence à exister, mais il y a plein de nouveaux groupes de punk qui sont pas dans les mêmes
3: réseaux
4: que nous, qui sont pas dans des délires un peu CICP, tout ça, enfin tu vois, enfin
2: ils s'écrivent sur Snapchat,
4: Watterie, enfin tu vois, et c'est vraiment tout un nouveau truc avec peut-être une nouvelle vision du punk un peu différente, c'est peut-être un renouveau qui peut être intéressant parce que ça tournait un peu en rond depuis longtemps, je crois.
0: Mais je suis d'accord avec toi, et on a eu il y a pas longtemps Victoria et Claire qui sont venus ici à propos de la compile des étiquettes, hein. Et je pense que ça, par exemple, c'est tout un réseau. Les étiquettes qui s'est créé et qui est en marge du réseau habituel qu'on connaît, quoi.
4: Oui, mais qui viennent quand même de milieux qu'on connaît à la base, alors que je sais pas, l'autre jour j'ai vu Megadeth, un groupe où il y a Joey Gluten dedans, bref, et ça j'ai l'impression que c'est tout un nouveau truc, enfin ils prennent vraiment d'autres chemins que nous, enfin ils ont rien à voir avec ce qu'on connaît du punk.
0: Oui, mais il n'y a plus de respect.
3: C'est... Non, mais
0: les anciens. Après,
3: vous voulez dire que c'était mieux avant ?
0: Non, mais c'est bien qu'il y ait aussi d'autres choses qui se créent. Après, qu'on se retrouve à un moment, ça finira par arriver.
1: Ouais, c'est sûr.
0: Mais c'est bien qu'on soit pas limité à un seul réseau, et surtout s'il y a des jeunes, faut pas les brimer, c'est sûr. On n'a pas parlé du deuxième morceau qui était passé, de plein fouet. Donc le premier titre de votre nouvelle EP, oui. 7,
1: oui. Ouais.
0: De plein fouet, on se prend la vie de poing de plein fouet dans la gueule.
2: Oui.
0: Hein, globalement, c'est à peu près ça.
2: C'est ça. C'est un peu une chanson sur la non-volonté. Enfin, on n'a jamais demandé à venir au monde, et en fait, on se prend la vie de plein fouet et on s'accroche, quoi.
0: Ouais. La dernière fois, vous disiez que, en fait, le EP 6, il était peut-être encore plus désespéré que les enregistrements précédents. Là, on continue à chute, ou il y a un minimum d'espoir? Parce que moi, à l'écoute des 6 morceaux, j'ai du mal à trouver la pointe d'espoir. Est-ce que j'ai mal cherché?
2: Non,
0: ou est-ce que fondamentalement, c'est difficile de trouver des raisons.

0: espérer.
1: Bah non, en fait, il faut garder cet espoir quand même, parce que je pense que c'est important, c'est un peu le bout du tunnel. Maintenant, entre le moment où on a enregistré l'EP, le moment où on a composé les chansons, où j'ai écrit les paroles, etc., et aujourd'hui, il s'en est passé des trucs, mais ouais. Là, c'est incroyable.
2: On te rend bien.
3: C'est pire, non?
1: Clairement.
0: Oui, oui, d'accord.
1: Et donc, bah, je sais pas trop quoi dire, parce qu'en fait, bah, ça va, ça vient, quoi. Pourvu qu'on garde l'espoir, en tout cas. Pour cette EP précisément, je pense que de temps en temps, il y a des chansons un peu. Comme notamment le tube de l'été, qui sont un petit peu libres.
0: Le nouveau tube de l'été.
1: Oui, j'ai dit quoi?
0: le tube de l'été.
1: Ah, ok. Le nouveau tube de l'été. Qui sont un peu libres, un peu folles, on va dire. Et c'est un peu la touche d'espoir de cette EP, puisque c'est. On se permet des choses qu'on n'a jamais fait. Et on arrête de se lamenter un peu sur notre sort, quoi.
0: Ouais. Oui, mais c'est.
1: Enfin, sur le sort de la planète, plutôt.
0: Oui, mais ça, c'est peut-être un motif d'espoir au niveau du groupe, de se dire, oui, tiens, on est capable d'évoluer. Oui. C'est peut-être pas sur une vision plus large.
1: Ouais, non, mais sinon, c'est le suicide direct, quoi.
0: Oui, non,
1: ouais.
0: Mais je suis d'accord. Mais on va pas le faire en direct.
3: Après, vous êtes
0: non,
3: censé... C'est
2: suicide en direct.
3: Vous êtes censé être tous papa, et peut-être que...
4: Allô, ça, Macha, c'est un peu ça va pas. Allô, Macha.
1: C'est exactement ce que je me disais aussi.
3: C'est aussi... Enfin, c'est censé être une sorte d'espoir, vu que...
1: Tout à fait.
3: Si la vie est tout si désespérée, autant pas se reproduire, finalement, quoi.
1: Oui.
0: Merci.
3: Bah, bon. Voilà, pardon.
1: Bah, moi, je suis le seul qui n'ai pas d'enfant, donc... Peut-être Antoine a envie de répondre à cette question.
2: Oui, mais
1: est-ce que Suzanne te donne de l'espoir?
2: Suzanne, ma fille, ouais, ouais, c'est fou. Bah, d'ailleurs, j'ai reçu des photos là.
1: Regardez,
3: nous allons les regarder ensemble.
1: Oui, on met ça sur l'Instagram.
2: Je l'avais au micro là. Voilà.
3: Est-ce qu'elle est pas, c'est vrai qu'elle est mimi.
2: Bah oui, voilà.
3: On dirait un enfant.
2: Non, bon, enfin, moi, j'ai pas entendu la question.
1: Non, mais est-ce que t'as de l'espoir? Est-ce que Suzanne te donne de l'espoir?
3: Non, est-ce que le fait que vous ayez eu des enfants aide un peu à être moins dark?
2: Ah, franchement non.
3: Ah ouais. Super.
2: Non je crois pas. Non, ça, au contraire.
3: Alors pourquoi
2: moi, ça
3: avoir mis
2: flipper,
3: des
2: quoi.
3: Enfants? Vous faites une chanson qui dit on nous a forcé à venir au monde et vous avez des enfants quand même derrière.
2: T'as raison. Je sais pas pourquoi.
3: Merde.
2: Non, j'ai pas.
0: Oui, sauf que c'est pas Antoine qui a écrit les
3: oui,
0: paroles.
1: Voilà, c'est ça le truc, c'est que voilà. Je suis le seul à ne pas avoir d'enfants. Et c'est moi qui écris les paroles.
3: Ah bah ça va alors.
2: C'est cohérent.
0: D'ailleurs, il n'y a pas de, il y a pas de censure ou en tout cas de relecture de tes paroles en disant non mais.
1: Alors si je l'ai fait relire, mais je crois que jamais je me suis fait retoquer quoi. C'est toujours validé de la V1 quoi.
0: Ouais, parce que personne d'autre ne veut écrire les paroles, c'est ça.
1: Ah c'est déjà arrivé. Ouais. Jérémy a écrit quelques chansons.
0: Oui, c'est vrai que sur les.
2: Thibaut aussi.
0: Ouais.
1: On a un pote. Qui fait pas du tout partie du groupe, qui a déjà écrit une chanson aussi.
2: Qui avait écrit Convergence.
1: Ouais, ouais. Et c'est à peu près tout. Sans compter les reprises, évidemment. Oui. Donc non, je laisse. Si quelqu'un a envie de s'exprimer, je lui laisse un peu de place sur la table.
0: Mmh. Ouais. T'as parlé reprises.
1: Oui.
0: Alors, les reprises, c'est plutôt pour la version concert. Même si vous aviez repris Juliette Armanet, par exemple. Ouais. Le dernier jour du disco, il y a pas si longtemps que ça. Tu te souviens pas, Bibi?
5: Si, non, mais ça me fait penser à quelque chose.
0: Vas-y.
5: Je peux intervenir?
0: Non, vas-y.
5: Non,
1: parce que.
5: Merci Max. Le dernier jour du Pogo avait été, c'est une déformation de cette chanson, qui avait été repris par Pierre. Perché, par le groupe Perché, et justement, et ben, ils sont en recherche d'un clavier pour la scène dans la région de Auxerre,
0: ça dépend.
5: Ça dépend si t'es en Belgique, pardon.
0: Ça dépend si t'es de Bruxelles ou de Bruxelles.
5: De Auxerre.
0: Voilà.
5: D'accord.
0: Non mais c'est
5: alors Perché, le groupe est à la recherche d'un clavier. Passez par Consroy si, ou alors directement si vous avez le contact de Perché, allez le voir. Voilà, c'est un peu haut, mais allez-y.
0: Ok, non, oui, oui, c'est là-haut.
3: C'est au Perché.
0: Oui.
3: Ah, je l'ai.
0: Oui.
3: C'est lent.
0: Oui, on parlait reprise. Est-ce que sur scène, ça continue à vous prendre de vous dire, tiens, on reprendrait bien ça, des nouvelles reprises ou. Alors évidemment, ouais. Il faudra être là le 10 avril, je sais bien, mais
2: Pourquoi le 10 avril ? Non. oui, je pense que ça nous donne envie quand même d'en faire. Pour être honnête, on avait commencé à en faire.
1: Ah
2: une,
1: oui, c'est vrai.
2: C'était claqué. C'était franchement, c'était pas réussi. Je crois
1: Daniel
2: que c'est
1: Balavoine.
2: Pas. Ouais, c'est pas un exercice auquel je suis, pour lequel je suis particulièrement bon. Et donc voilà.
3: C'était laquelle de Balavoine
2: pour l'instant.
1: Vivre ou mourir.
3: Vivre ou mourir. Mourir.
1: Ouais, ça.
3: Ça c'est les berrues.
5: Ouais, mais là vous tapez trop là. Balavoine quand même. Ouais. Au niveau de la voix.
6: Nous on fait Patrick Bruel, voilà.
1: Quelle chanson de Bruel ?
6: Je te le dis quand même.
2: Vas-y.
1: Ah, c'est le nom de la chanson.
0: Ah, c'est ça, c'est bien.
3: J'aime bien que je te l'ai trop dit, tout ça.
2: Voilà. Non, c'est très bien, bien Patrick Bruel.
1: Pas... Vous irez
3: très
1: fier
3: de
1: ne
3: pas connaître votre Patrick Bruel.
0: Oui, mais donc. Donc parfois vous réessayez, mais ça marche pas toujours.
1: On l'a fait une fois là pour.
2: Ouais, c'est ça.
1: Je mais sais... c'est un exercice qui est marrant, ouais, mais si ouais. ça passe pas, en fait, on va pas se forcer.
2: Oui, pour le coup, ça, on va pas plus loin, mais je pense que peut-être nos temps de répète sont un peu comptés, donc on aime bien écrire des nouvelles choses ou préparer notre set. Moi, je pense que ça reviendra, ouais.
0: Oui, de toute façon, il n'y a pas de
1: pression.
0: Il n'y a pas de pression.
1: On n'a pas de label. On peut pas nettoyer avec ça, c'est bon.
0: C'est ça, vous êtes tranquille, vous êtes
1: absolument,
0: libre.
1: Absolument.
0: Sur le EP précédent, vous aviez Sofia Anastasio qui était venue faire un feat.
1: Oui. Sera-t-elle là le 10 avril ?
0: Alors non, c'était pas ma question. Ma question c'est là sur ce nouveau EP, a priori il n'y en a pas. Il n'y a pas de
2: featuring officiel ou noté au crédit. Quoique si, en fait, il y a sur De Plein Fouet, combien
1: Ah oui, ben, bien sûr, évidemment.
2: Minutes. Parce qu'on digresse beaucoup, messieurs. Il y a les compagnes de Martin, Jérémy et Jérôme qui chantent les chœurs
1: sur les refrains.
2: Ils font les chœurs, ça s'arrête là.
0: Ouais, et en fait, les chœurs, c'est pas considéré comme des feats.
2: Ouais, c'est ça, bah, parce que bon,
0: ça c'est vraiment pas... dégueulasse. C'est vrai.
2: En fait, elles ont pas de nom d'artiste à côté, c'est peut-être pour ça, je sais pas.
3: Ah, faut des noms d'artistes.
2: Bon, je sais pas, moi, c'est ce que je me dirais.
1: Non, mais je sais pas. C'est un feat.
3: Elles sont pas à la SACEM, quoi.
1: Ouais, exactement.
2: Donc pas de feat si t'es pas à la SACEM, c'est ça.
1: Non. Henri a fait quelques synthés. Et je crois que c'est tout. Mm-hmm. Pas de feat.
0: Oui, mais ouais. Après, de toute façon, les featuring, c'est des opportunités, des rencontres, des...
1: Oui, absolument.
2: Oui.
0: Des besoins, puisque c'était sur non que...
1: La réponse est non.
0: La réponse est non, hein, que Sofia Anastasio était venue et avait apporté quelque chose.
1: Carrément. Ouais.
0: Qui manquait à l'origine.
1: Et c'est d'ailleurs le seul, en fait, feat qu'on ait fait. Donc...
0: Oui, mais ça pourrait donner envie d'en refaire.
1: Ouais, carrément.
0: Mais non.
1: Mais l'occasion ne s'est pas présentée, en tout cas. Oui, en effet, ce sont des opportunités. Et là, le destin a voulu que non.
0: Ok, mais si le destin a voulu que non. alors, ouais, le destin, j'ai l'impression que. Il y a eu un faux appel téléphonique, donc on va redonner pour pouvoir.
3: Oui, d'un membre du groupe en plus.
0: Ah ouais,
3: c'est un scandale.
0: C'est un scandale.
3: Le circuit
0: y a toujours,
3: court, quoi.
0: Il y a toujours un t-shirt en taille L.
6: J'ai essayé d'appeler, mais ça capte pas ici.
0: Ben, c'est ça. T-shirt en taille L, vous pouvez appeler au 09 72 51 55 46. 09 72 51 55 46. Musique, maestro.
3: On n'a que des auditeurs maigres.

0: C'est Constreuil, on est toujours avec Miss France.
1: Bonsoir.
0: On est sur Cause Commune 93.1 FM. Et on vient d'entendre deux morceaux. Le premier, c'était
1: Les Mardis de la Peur.
2: Par Miss France.
0: Ouais. Pourquoi Les Mardis de la Peur?
1: Alors Les Mardis de la Peur, c'était à l'époque où Antoine était célibataire, triste, fraîchement célibataire.
2: Ouais. Et j'ai appelé appelé les potes, genre ouais,
1: un mardi.
2: Ça va pas, un mardi, faut qu'on se voit.
1: Et on est allé dans un bar.
2: Ne faites pas ça chez vous, mais on s'est pris une cuite monumentale.
1: Jérémy, on a perdu son dry January.
2: C'est ça.
1: Et en fait, c'est devenu un peu un truc, genre tous les mardis on se voyait, puis on débriefait un peu de nos vies actuelles.
0: Et c'était pas tous les mardis, on se mettait une mine.
1: Du coup, c'est un peu.
2: Ça a été lié, après, ça n'a pas été beaucoup de mardis non plus. Enfin,
1: mais au moins 3-4 sur, et à chaque fois on refaisait le monde, c'était très cool.
2: J'allais pas bien. Hein,
1: non, il était triste. Il dormait à la maison.
2: Ouais, c'est vrai.
0: Il était triste de dormir chez toi. Ok, donc
2: voilà le thème.
1: C'est une chanson sur l'amitié, comment aider ses proches, et puis aussi dans les couplets, c'est un peu des réflexions de mec bourré.
2: Ouais, et de piliers de bar comme
1: un
2: ça.
1: Un peu, ouais, c'est ça, c'est assez marrant.
2: C'est un peu la philosophie du pilier de bar, quoi.
0: Oui, c'est souvent marrant, enfin vu de l'extérieur, faut avoir un certain degré, parce que
1: oui.
0: c'est pas toujours compréhensible, quoi.
1: Oui, non, mais clairement, je le sais. Il y a aucun problème. Chacun interprète les paroles comme il le sent.
0: Ok. Ouais. Et puis après, on a écouté
2: Viagra Boys avec l'accent. Viagra Boys, leur je crois que c'est le dernier single qu'ils aient sorti de leur nouvel album. J'ai pas du tout suivi la sortie, mais c'est un titre que moi j'affectionne particulièrement parce que ils continuent dans leur délire sur les concours canins et etc. Les paroles de Sébastien sont toujours je sais pas,
1: juste.
2: Loufoques et juste en même temps à la fois très sombre et très drôle en même temps. Et je crois que j'aime bien en fait les groupes de punk, quoi. Moi j'appellerais ça du punk quand même, mais qui font des choses posées aussi, où ça crie pas forcément, ça va pas forcément vite, mais la rage, ou je sais pas comment on peut appeler ça, mais l'intention est quand même là, quoi.
1: Ah ouais.
2: Je trouve.
1: Je vois ce que tu dis.
2: Et par exemple avec de plein fouet, pour parler de nous, c'est un peu, je trouve, ce qu'on trouve sur le refrain dont on parlait, où ben Martin laisse place aux voix de femme très douces, qui en plus de donner la vie, ben juste nous disent voilà ce que tu vas te prendre dans la tronche, quoi. Et voilà, donc Viagra Boys, le deuxième morceau.
0: Ok. Il est 7h30, c'est l'heure d'annoncer les concerts de la semaine. Voilà, les informations.
3: Bah, c'est la merde.
0: Merci pour notre jingle info.
3: Météo. 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
1: Bonne fête à toutes les Patricia. Bénédicte. Demain,
0: dimanche,
1: c'est la Saint-Patrick.
0: Ah oui, pardon. Ah oui, c'est vrai.
1: Ma mère s'appelle Patricia. Bonne fête, maman. Mais tu m'écoutes pas, toi, je pense.
0: Ok. Moi, je m'écoute pas non plus.
3: En podcast, désolé. Peut-être.
1: Peut-être, peut-être.
0: Donc, juste après Constreuil, ce soir, vous pouvez aller, si vous voulez, au Nouveau Sauvage. Les Nouveaux Sauvages, c'est 1 avenue Gabriel Péri à Montreuil. Alors, moi, j'ai mis les pieds pour la première fois jeudi soir.
1: Oui, c'est assez récent, non?
0: Oui, comme oui, ça. Oui. C'est un ancien resto chinois qui a été converti en café brasserie relativement bobo, mais avec une salle en sous-sol où qui ressemble à rien et où il y a des concerts. Et en fait, voilà, pour expliquer rapidement, jeudi, au moment de la balance, le groupe qui était en train de balancer, qui s'appelle Prise Rapide, qu'on a reçu ici il n'y a pas longtemps.
3: Deux amis à vous, je pense.
0: Oui. En fait, le patron est descendu au moment de la balance et il disait non, mais ça va pas aller, c'est trop fort.
1: Oh,
0: et donc, juste à la fin de la balance, Julie, elle a dit bon, ben c'est comme ça, on annule. Alors, elle était énervée, ça s'est bien passé. passé, mais on se demande un peu comment, enfin si ça va durer très longtemps, s'il y a des ce genre de remarques,
1: ouais. Direct,
0: parce que si tu fais venir des groupes et que de toute façon rien que le fait d'avoir une batterie, ça fait monter le décibelmètre au-dessus des normes, donc
3: le fait pas.
0: Donc voilà.
1: Vous vous souvenez de l'époque où il y avait la batterie derrière une vitre à l'international,
0: oui,
1: quoi.
0: Oui, c'est ça. Vrai, ça.
1: Marrant quand même.
0: Ouais, et ben là,
3: au Buzz Café aussi.
4: T'as connu cette époque?
2: Bon, quand même, s'il te plaît.
4: T'es si vieux que ça.
2: Ça fait 18 ans qu'on est là.
0: Donc voilà, ce soir au Nouveau Sauvage, il y a Junebug, un groupe de Electronic Noise Folk de Lille, et Serratella.
1: Oh là là.
3: Exactement, je me suis fait la remarque.
0: Alors du Grunge Noise Rock Post-Punk parisien.
2: Ouais, ils en ont des choses à dire aussi.
0: Et c'est 5 euros. Mardi, alors oui, j'ai oublié hein, les concerts, c'est sur parikiwi.org et razibus.net.
3: Et c'est tout.
0: Et c'est tout. Oui, enfin ça peut être ailleurs, mais en tout cas il faut que ce soit dessus.
3: Sur l'îlot aussi, si vous voulez. Mais
0: ouais. Mardi 18 mars au Nouveau Sauvage. Ben oui, il hein, y a des concerts.
3: Donc on espère que ça va tenir jusqu'à
2: la fin de la semaine au moins.
0: Donc là, le tarif est le double. Hein, on passe à 10 euros, mais wow. Je pense que le niveau sonore il va être le double aussi, puisque on a Coltane, un groupe de sludge doom psyché allemand. On a Hiver Lucide du Noise Drone Doom. Et Pyre Cult du Blackened Hardcore.
3: Ah
0: hein, toi, ça te fait rêver.
3: Bah, je rêve déjà, d'ailleurs.
0: Ouais. Mercredi 19 mars à l'Harmonie, 39 rue Édouard Vaillant, à Montreuil.
3: Mais c'est Psycho Doom, je me demande, c'est avec la contrebasse ou pas?
0: Non, psyché. C'est pas du psycho. C'est
3: ah.
0: Psyché. Rien à voir, rien à voir.
3: Ah bah non, excusez-moi.
0: Donc mercredi à l'Harmonie, il y a les Sonic Angels, donc du psyché punk de Montpellier. Et les Middle Class Monsters de la Power Pop parisienne. Oui, Power Pop. Okay, c'est comme ça que c'est écrit sur Razibus. Alors moi, je vais pas détourner. Vendredi, on rappelle, à la Cigale, il y a les 40 ans d'activisme de Fermin Muguruza, avec en première partie Merina Gris. C'est 35 euros. Et et au Cri du Singe,
3: ça va être très très fort.
0: C'est 46 rue Marceau à Montreuil, c'est 5 euros. Il y a les Prouters, The Old Prototypes et Common.
3: Et tu dis pas les genres musicaux des Prouters?
0: Eh ben, je sais pas, c'est pas marqué.
1: On a joué avec eux une fois.
5: Doom. Moi, avec j'avais noté, Mathieu, si vous me permettez, j'avais noté que mercredi il y avait Effelo au Supersonic, mais peut-être que je dis des bêtises et que peut-être il n'y a pas ça.
0: Voilà. C'est
2: un faux ou un tox?
0: Alors c'est possible, mais ça serait bien que Effelo il n'hésite pas à mettre sur Razibus.
5: Mais Effelo il met certainement sur Razibus.
0: C'est pour ça que moi j'ai pas vu ça.
5: J'ai un souvenir récent de Effelo qui dit en fait on joue pas, et je sais pas de quel concert il parlait, donc c'est peut-être celui-là. Mais il y a peut-être les autres groupes qui jouent. Donc il y a peut-être un truc au Supersonic, mais on n'est pas obligé d'aller au Supersonic.
0: Après au Supersonic, il y a des trucs à peu près tous les soirs.
3: Souvent il y a des
0: chances. Mais pour Effelo je ne sais pas.
1: Il faut déplacer les escaliers là, vous savez.
0: Ah bon,
1: les escaliers qui sont au milieu, ils les ont déplacés sur le côté.
2: D'accord, pardon, un peu escalier.
1: Ils gagnent vachement de place, c'est très cool.
3: C'est des dalles de combien qu'ils ont
5: Mais est-ce qu'ils ont la circulation. Le poteau qui est devant
0: la vraie question.
2: Le poteau, ils ont le plafond, j'imagine.
0: C'est ça.
2: Ça va faire
0: un bel espace.
1: Non mais quand même, pour aller aux toilettes, ce genre de trucs, les mecs étaient assis dans les escaliers, c'était vraiment chiant, quoi.
2: Oui. Moi, j'étais tout le temps assis, c'était bien pratique. J'ai mal au dos, je suis vieux.
5: De toute façon, il y avait deux escaliers, je trouve, ça fait un de trop.
2: Ouais, c'est vrai.
3: C'est vrai.
2: Et encore, il y en a sûrement qu'on ne voit pas, quoi.
0: Voilà. Alors sinon, samedi 22 mars, on peut aller au Glazard, c'est avenue de la Porte de la Villette, c'est 8 euros en pré-vente et 10 euros sur place.
1: Oh, cher.
0: Là encore, c'est du léger. Alors il y a Reproach du Trash Punk Crossover de Ghent en Belgique. Il y a Faux Départ du Punk Sensible de Lyon. Non, je l'invente pas.
3: C'est... Non, j'aime bien Punk Sensible.
1: Le nom est cool. Le nom est cool.
0: Ouais. Alors il y a Glyphosate Use du Fastcore Toxique de Dijon.
2: Moi, je crois que je vais aller à ce concert-là, moi.
3: Oui, ça me tente bien. Tente bien, tente bien. Ouais,
0: et on termine avec Grossel.
2: Qu'est-ce qu'ils font, Grossel?
5: Qui vient de Guérande.
0: Exactement.
2: Ah, vraiment? Mais non.
0: Oui, oui. En fait, Grossel, c'est marqué, c'est du mince-corps. Je sais pas ce que c'est que le mince-corps.
3: C'est un fromage.
0: Et c'est de Guérande de l'Est. Voilà.
2: D'accord.
0: Et donc, là, plus sérieux, dimanche prochain, après, bah, toujours après Constreuil, vous pourrez aller à la Péniche Antipode, donc c'est en face du 55 quai de la gare, 10€ sur place, 10€ en pré-vente, 12 sur place, avec Sweet Electric, un groupe allemand de Cologne, et les High School Motherfuckers de Paris.
1: Sérieux ?
0: Eux non plus, ils n'ont pas de genre musical.
3: Et il n'y a pas de... un autre concert le 23 ?
0: Ben peut-être, mais moi je suis pas au courant.
3: Ah mince.
0: Ah oui, tu es.
3: Il me semble qu'au Glazart, il y a un concert de Lower Class Brat.
0: Oui.
3: Avec Curare.
0: Avec Curare, exactement.
3: Et un certain groupe, genre Guillotine aussi.
1: Ah ben c'est, oui, en effet.
0: C'est possible, mais je pense qu'il y a des gens qui ont oublié de mettre sur Azibus.
3: Ce qui est surprenant encore de la part des gens que je connais, qui sont censés le faire, mais c'est pas grave.
1: Le guitariste de Curare est mon collègue, figurez-vous.
0: Ah. Oui, je me rappelle qu'on on a déjà
1: fait une photo.
5: Dans quoi?
1: Sciences Po, on bosse à Sciences Po, à la bibliothèque.
0: Ouais. Et là, on rigole moins, hein, quand même.
2: Non, ça claque comme ça.
6: Hein. C'est à la bibliothèque. Hein.
3: Enfin, et documentaliste, quand même.
6: Même pas. Il dit pas le poste qu'il a, la bibliothèque.
1: C'est vrai.
0: on sait qu'il conduit des petites voitures et qu'il écoute la radio dedans.
6: Et ben voilà, il remplit les rayons de la bibliothèque.
3: Avec une petite voiture, avec une radio, c'est quand même la classe.
6: C'est cool.
2: Bah, c'est trop cool.
1: Figurez-vous que c'est exactement ça.
0: Oui, oui.
1: Il y a deux bibliothèques, donc il faut bien qu'il y ait une navette entre les deux.
0: Mais c'est ça. Et c'est puis et une navette qui ne soit pas payée par Elon Musk.
6: C'était pas moqueur, il n'y a pas de sous, mais si, il y en a. Des métiers sous. Mais
3: oui, genre la police ou
6: des trucs comme ça, ouais, par exemple.
0: On a parlé de plein de choses à propos de l'album. On s'est pas éternisé sur la pochette. Comme d'habitude, c'est ton frère.
1: Oui.
0: Hein, Simon.
1: Oui.
0: Qui s'en est occupé. Elle change un peu de d'habitude.
1: Oui, il avait envie de partir sur une sérigraphie. Donc en fait, le disque sera gravé que le côté, que la face A, et la face B, ce sera la sérigraphie. Donc en fait, la face B devient par la force des choses la pochette. Donc ce sera dans une pochette transparente. Et que dire de plus, ça représente un trèfle à 7 feuilles, puisque c'est notre 7e EP, et que c'est un peu un chiffre qui porte bonheur, le 7.
0: Ouais, non, c'est toujours très très très pensé. Non mais enfin réellement, parce
1: on est dans le concept.
2: Simon, ouais. Il est chaud. Ouais.
3: Non, j'ai pas écouté.
0: Je me rappelle de la discussion
3: sur
0: la pochette du EP précédent. Mm-hmm. C'était aussi très très pensé avec
1: le 6 en chiffres romains, mais avec les doigts. Fait avec les doigts.
3: Et vous vouliez pas faire un picture disc avec les sillons sur le dessin?
1: C'est super cher.
3: D'accord. je ne sais pas, parce que ça fait longtemps que j'en vois plus, sans doute pour cette raison d'ailleurs.
2: Ouais, puis je crois que la sérigraphie, c'est une manière de communiquer très punk aussi, donc c'est bien de pouvoir en faire comme ça, et puis d'utiliser une face B comme un support, c'est cool quoi. De toute façon, Simon, toujours des très bonnes idées quoi.
1: Bah, puis il nous envoie ça. Ce que vous voulez en plus, surtout.
2: Ouais, c'est vrai ça.
1: Et il est parti sur un jaune, ce qui est très
2: pour le
1: nouveau.
2: Coup, ouais, un truc assez solaire aussi, et assez positif.
1: Oui,
2: qui change un peu des paroles, c'est sûr. Mais moi, ça nous a. Voilà, il voulait marquer un changement quand même, peut-être du fait de mon arrivée.
1: Absolument.
2: Peut-être pas.
1: Si, c'est ça.
2: Et puis du style aussi qui évolue, enfin je sais pas.
1: Et comme c'est un trèfle à 7 feuilles, il vous portera bonheur. N'hésitez pas à le précommander.
0: Oui. Y a un truc, Miss France a toujours l'habitude de clipper ses morceaux.
1: Tout à fait. Je suis dessus.
0: T'es dessus.
1: Je suis sur le coup.
0: Donc ce EP, alors on a abordé très rapidement le sujet tout à l'heure. Donc ce EP, il va aussi être clippé, mais vous en revenez.
1: Sur 6 chansons là, il y a déjà 2 clips. Et en fait,
2: on
1: effet,
2: a failli être à la bourre parce que.
1: Parce qu'aujourd'hui, on a tourné un plan séquence qui va être en fait la succession des 6 titres. Un peu, on avait déjà fait ce genre de vidéo pour 5. Pour notre 5e EP, où en fait on enchaîne les chansons les unes après les autres, et donc bah là il va y avoir la même chose pour les 6 chansons de cet EP, le 7e, et ça a été tourné cet après-midi, on était à Césure, qui est donc un tiers-lieu dans le 5e arrondissement.
0: Ouais, c'est aussi Simon qui est dessus ou
1: Ah non, mon frère fait pas de vidéo, c'est moi. Alors, qui
2: c'est
1: Martin, réalise.
2: Ouais.
1: Ah,
0: c'est toi oui. qui gère tout, qui assume.
1: Oui, carrément, je suis très fier de ça.
2: Il a bossé pendant 6 mois que t'es dessus.
1: Ouais, ça fait longtemps que je taffe comme un dingue là-dessus et je suis très content. C'est passé très vite aujourd'hui, mais je suis content que ce soit derrière moi. Maintenant, j'ai hâte d'avoir fini cette émission et de dérusher.
0: T'inquiète pas, on va bientôt te libérer.
1: Je plaisante.
0: N'aie pas peur.
1: Je suis ici avec grand plaisir.
0: Ouais, moi je me pose la question. C'est là, en gros, ça va faire un clip d'un quart d'heure.
1: Exactement.
0: Ça se diffuse des clips d'un quart d'heure.
1: Bah, il y a YouTube pour ça, quoi.
0: Oui, l'idée c'est ça. C'est il y a pas de d'objectif, de perspective ou d'envie que ça soit diffusé ailleurs.
1: Sincèrement, j'y ai pas pensé. Comme vraiment là, on avait la tête dans le guidon, on en sort à peine. Je ne sais pas du tout.
3: Mais parce que Mathieu, tu connais d'autres endroits.
0: Je ne sais pas.
3: Pour diffuser ce genre de choses. Enfin, que Internet.
6: Non, c'était pas le sens de sa question, c'était...
5: Non mais au pire, si M6 veut le passer, ils peuvent prendre juste un morceau au milieu, tu vois.
6: Voilà, c'était ça, la praticité de la chose.
0: C'est ça, un quart d'heure, effectivement, si c'est sur votre chaîne YouTube, vous mettez ce que vous voulez, mais pour élargir un peu, ça peut sembler un peu long.
1: Oui, je comprends. C'est une façon de faire une sorte d'avant-première de notre EP.
0: Ah oui, parce que l'idée c'est de le sortir rapidement et avant la release.
1: Avant la release, sûr, ouais.
0: D'accord,
1: clairement.
2: Bah, je sais
1: le
2: pas.
1: Le 10 avril, à petit
2: oui. La release, venez. Et ce sera peut-être même la semaine prochaine.
1: Ça va aller très vite, c'est un plan séquence. Tout a été tourné en une seule fois. Enfin, il n'y a pas de coupe entre les morceaux.
3: Oui, c'est pas un faux plan séquence où il y a un mec qui passe devant la caméra.
2: Moi, c'est la première fois que je faisais ça et c'est vraiment marrant à faire. Un peu crevant, mais c'est
1: extrêmement fatigant.
2: Mais marrant, quoi. Parce que des clips dans ma vie passée à faire le guignol avec une guitare pas branchée, etc. Ça m'a toujours un peu gonflé. Bon, là, je le fais, mais il y a quand même un truc en plus, quoi.
0: Il y a un petit côté défi.
2: Ouais, un petit défi, c'est ça, et un challenge.
1: On est parti super loin, il y a une chanson qui est au ralenti, il y a une chanson qui est faite avec des marionnettes, qu'on fait nos propres marionnettes, il y a un danseur, il y a...
2: Après ça c'est la créa de... Enfin, la...
1: Non, mais du coup,
2: artistique de Martin. Okay.
1: On a repoussé un peu les limites, c'est pas juste des mecs qui jouent
3: dans
1: les...
2: Ouais.
0: Oui, donc c'est...
2: Non mais ça va être cool, franchement.
1: Franchement, je suis trop content.
0: Ouais. Je me pose une question à la con. Est-ce que, par exemple, ce clip, il serait diffusé entre deux groupes avant que vous jouiez
1: Eh putain, mais ça, c'est
2: marrant,
1: une excellente idée.
3: Au petit bain.
1: À petit bain, à fond. Entre Marie-Belle et nous, tu vois. Entre Marie-Belle et nous, ce serait trop bien. Quoi.
2: Ouais.
0: Non, je ne sais pas. Parce que ça permet d'avoir une diffusion d'un public assez conséquent, quoi.
1: Ouais.
0: Et plutôt intéressé, a priori. Donc.
2: Moi, j'ai toujours trouvé que, en fait, c'est JB, notre éditeur, qui nous disait que c'est dommage de pas plus utiliser la matière que sont les clips que Martin a réalisé. Et du coup, oui, à petit bain, ça serait peut-être le bon moment pour celui-là ou pour un autre. Après, c'est pareil, Clara, qui est la chef opératrice.
1: Clara Griot, qui fait beaucoup de clips pour des groupes parisiens, par exemple.
2: Ouais,
1: français.
2: Parler de ça, ne serait-ce qu'une release de ces clips, mais en petit comité, hein, pas besoin d'en faire un événement, mais vous êtes les bienvenus, ceux qui veulent venir.
3: Autant qu'il y a un prétexte pour aller boire des coups.
1: Non, mais par exemple, un Inter pourrait tout à fait s'y prêter, comme ils ont besoin de soutien en ce moment.
2: Ouais.
1: Musique.

0: On arrive tranquillement à la fin de cette émission Constroy avec Miss France.
1: Bonsoir.
0: Bonsoir.
2: Ah salut, ça va ?
0: C'est bientôt le dernier bonsoir. on vient d'écouter donc trois morceaux. Il y en a deux que Miss France a apporté. Il y en a un, c'est Miss France soi-même.
1: Air France. La chanson s'appelle Air France, sans le A et sans le I. Voilà, c'est ça.
0: Oui, mais toujours le E à la fin de France.
1: Tout à fait.
0: Ouais.
3: Pourquoi vous avez gardé le E à la fin de France? C'était compréhensible sans E, donc il n'y a pas de voyelle, mais il en reste une.
1: En fait, si tu enlèves le E, tu lis Miss Franc. Essayez.
0: Oui.
2: Non, moi je lis Miss Franc.
1: Oui, bah, en fait, c'est moins intuitif.
4: Une feuille de papier, voilà. Un stylo.
1: C'est beaucoup moins intuitif. Et
3: tu sais que, donc, il y a des lettres qui s'enchaînent, quoi. M, S, S, F, R, N, C. Donc, il y a S, S, E, pardon, M, E. Donc, tu sais qu'il y a quand même le S, F, R qui s'enchaîne. Donc, vos sponsors, on l'a deviné qui c'était.
1: Ah, on s'est fait démasquer.
0: C'est ça.
2: Heureusement que t'as pas fait les lettres d'avant, hein, ça aurait été pire.
0: Oui, c'est ça. Moi, je suis d'accord avec lui. Donc, Air France. Et après, qu'est-ce qu'on a entendu?
1: Avant, c'était quoi déjà?
4: Maribel, non?
1: Ah oui, c'était Maribel. Ouais.
0: Ben oui.
1: Qui font un super concert apparemment le 10 avril. Là, petit... non, Maribel sont nos âmes sœurs de la musique et elles ouvrent pour nous à Petit Bain. Donc le 10 avril.
4: Et quand on part,
1: prenez vos préventes.
4: Et quand on part en tournée quelques jours avec elle, on se marre vraiment.
1: C'est trop bien, on se marre, c'est trop cool. J'ai envie que ça dure des mois.
0: Ouais. Et en sachant que Maribel, on dit toujours elle, même quand il y a Tristan.
1: Ouais, j'en fous de Tristan. Ouais. Il y a
0: Marseille
1: maintenant.
0: Et on a entendu un troisième morceau qui n'est pas amené par Maribel, mais qui est amené par Maxime.
1: C'est la chanson de Maxime. Le petit jingle.
5: Merci. Non, c'est un groupe. Non mais écoutez-moi, non, c'est un groupe qui s'appelle Vargouille, qui est canadien de je ne sais pas quel état, je sais pas comment on dit au Canada,
0: enfin,
5: en tout cas ils sont canadiens.
1: Bientôt les Américains.
5: Et voilà.
0: Le 51e
1: état.
5: Bah, factuellement ils sont américains, vu que c'est quand même sur
4: c'est le vrai
5: continent
4: le continent.
1: Oui. Ah oui, d'accord. Oui. États-Unis.
5: Si on veut être chiant. Et non, c'est un groupe qui s'appelle Heroes Don't Run, qui veut dire les héros ne courent pas. Je sais pas du tout de quoi parle le morceau, mais j'aime bien parce qu'il était bien musicalement. Et en fait, moi, j'ai découvert le groupe dans une vidéo que j'ai vue sur sur l'internet, où c'est dit que en fait, il y a un concert et puis le chanteur il arrête le concert pour aller péter la gueule à un gars qui fait un salut nazi dans le public. Donc je me suis dit
1: cool,
5: ils doivent être cool.
1: Ils doivent être plutôt sympathiques.
5: Au moins au niveau des nazis. Si, on est d'accord. Alors après, sur d'autres questions, je suis pas allé voir plus loin et peut-être qu'il faudra que je le fasse. Ça se trouve, je viens de mettre un gros groupe transphobe. J'en ai aucune idée. Mais voilà.
4: Bah, ouais, c'est un peu con de se retrouver à jouer dans un concert où le public fait un salut nazi. Peut-être.
2: Oui, c'est une bonne question.
5: Ouais, mais tu sais, là il reste 4 minutes.
3: Ouais, tu contrôles pas tout. Des fois, ça peut arriver.
5: Parfois, t'as des gens qui
4: viennent en Russie, quoi.
5: Dans les concerts où moi je joue, il y en a pas. Mais parfois, il peut y avoir des gens qui se perdent et qui viennent et qui font n'importe quoi.
0: Ou qui prennent de la kétamine.
1: Des fois, ils peuvent être drogués. Oui, c'est ça. Il est peut-être juste HPI et propriétaire de Tesla.
2: Il disait mon cœur va à vous.
1: Voilà, exactement.
0: Messieurs de Miss France,
1: bonsoir.
0: On va devoir s'arrêter.
2: Comment était la pizza?
4: Oui, d'accord.
0: Ben alors, on vous remercie d'être venu.
1: Ben, merci à vous, c'était super.
0: On se retrouve le 10 avril, je sais pas où et je sais pas avec qui. Mais,
1: Petit Bain avec Maribel.
2: J'ai rien écouté.
0: Voilà. Et vous avez d'autres dates ou pour l'instant c'est ça et puis ouais,
1: on a d'autres dates, mais franchement,
0: pour l'instant, on a des agendas. L'important, c'est celle-là.
1: Ouais, oui, absolument. C'est ça.
2: Regardez sur Azibus.
0: Exactement. Merci Miss France.
1: Merci
0: on va
1: beaucoup.
0: Terminer avec. Aquatofana.
1: J'entends Aquatofana en fond.
2: Ouais, mais c'est au-delà d'être.
1: Il y a un mec à l'accueil, je crois.
2: C'est à l'accueil qu'on entend. À la semaine prochaine,
0: on
1: dimanche.
0: Cinéma avec Paris is Burning.
3: Paris is not dead.
5: Paris is not dead. Prière du soir.
0: Paris is not dead avec Victoria qui sera là pour présenter son film.
3: Tout à fait, avec Juan.
2: Et c'est un chouette film.
0: Ah ben merci, je préfère parce que sinon j'arrivais pas à parler. Bonne soirée.
2: On te coupe en premier toi.
0: À dimanche et bisous. Oui,
2: bisous.
0: On me coupe en premier, exactement.
1: Au revoir.
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1: 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Nous avons procédé le samedi 24 janvier 2026 à la captation des échanges, des débats, des tables rondes dans le cadre des assises de l'attention organisées à Paris par le collectif du même nom, collectif Attention à la Bellevilloise, dans le 20e arrondissement. Peut-être avez-vous déjà entendu la table ronde numéro 1, celle concernant les relations des jeunes aux écrans et au numérique au sens large, aux réseaux sociaux, etc. Et là, cette seconde partie concerne des témoignages de 4 personnes, enseignants et ou créateurs d'initiatives concernant les relations qu'ont les jeunes toujours avec les écrans, avec le numérique. Et puisque eux et elles sont arrivés avec ces outils, ces objets qui sont entrés dans leur vie tout de suite ou quasi tout de suite. Voilà, je vous laisse en compagnie de ces personnes. Bonne écoute, à bientôt.
2: Nous allons maintenant découvrir plusieurs témoignages d'initiatives porteuses d'espoir. C'est une tradition aux Assises de l'Attention. Nous souhaitons mettre en avant la vitalité de la société civile. J'invite à nous rejoindre Agnès Fabre, Caroline Deloze, Eneko Jorajuria et Diego Hidalgo. Nous remercions Rachel Petit, coordinatrice de Lève les yeux à Bordeaux depuis 4 ans, d'avoir accepté de faire la modération. Et du coup, la pause sera à la fin de cette table de témoignages d'initiatives porteuses d'espoir.
3: On va attendre peut-être que Caroline... Ah ben, elle est là. Bonjour à toutes et à tous. Merci à nos 4 intervenants de nous faire le plaisir d'être avec nous aujourd'hui. Et merci à Floriane pour ses propos liminaires. Effectivement, au-delà des constats, il y a des initiatives qui s'organisent sur les territoires, porteuses d'espoir parce qu'elles favorisent la mobilisation, parce qu'elles émanent de collectifs, de mouvements différents, que ce soit du domaine de l'éducation ou des parents également. On va évoquer tout ça. Et également, celles et ceux qui sont à côté de moi et qui incarnent ce formidable mouvement de mobilisation va aussi nous permettre, au cours de cet échange, de répondre au fil rouge de la journée, que peuvent faire les villes. Alors je vais présenter ceux qui sont à mes côtés. Agnès Fabre, vous êtes professeure de lettres et vous êtes cofondatrice du collectif Éducation numérique raisonnée, qui promeut un usage réfléchi des outils numériques à l'école. Nous y reviendrons. Diego Hidalgo, vous êtes enseignant. Non. J'ai tourné trop vite. Pas du tout. Diego Hidalgo, vous êtes fondateur du mouvement OFF et vous êtes auteur de 2 essais que l'on peut retrouver à la librairie Kinombo aujourd'hui. Anesthésie de l'humanité sous l'emprise de la technologie, qui a été publié en 2022, et également Reprendre le contrôle, qui a été publié plus récemment en 2024. Là, cette fois-ci, tout va bien. Eneko, tourne la page. Eneko, vous êtes donc enseignant et vous êtes également fondateur de l'association Le Défi 10 jours sans écran, qui a été du coup une association qui a été montée en 2018, et vous le coordonnez au niveau national, et on va voir un petit peu de quoi il s'agit plus précisément. Et donc Caroline Deloze, vous êtes de Plaisance, voilà, c'est ça, vous êtes cofondatrice d'Attentive Génération. Je me tourne vers vous, Annie. Je me tourne vers vous, Agnès Fabre. Vous avez donc monté ce collectif qui regroupe plus d'une dizaine d'enseignants, également de personnel de direction. Vous alertez sur l'impact du numérique à l'école. Un des objectifs affichés, c'est aussi de partager la réalité du terrain. Quelles ont été vos observations ?
4: Alors notre point de départ, ça a été les constats qui ont été dressés à la table ronde précédente. L'impact du numérique d'abord récréatif sur les élèves qu'on a dans nos classes, à tous égards, enfin, du point de vue de la santé physique mais aussi mentale, la fatigue, les difficultés de concentration. Et puis, ce que disait Arnaud tout à l'heure, c'est l'introduction massive du numérique qui s'est faite sans cadre, de manière, enfin, qui nous a été imposée en fait, sans réflexion préalable, sans concertation, où on a eu l'impression que, au lieu de justement d'aider les familles à réguler un problème qui était déjà dans les foyers, on l'a amplifié en incitant les élèves à se connecter, à utiliser les outils numériques pour faire leurs devoirs en classe et à la maison. Donc notre constat, quand on s'est créé il y a 2 ans en tant que collectif, ça a été d'essayer de proposer des solutions concrètes. C'était une question qui était posée à la table ronde précédente. Nous, on a formulé des propositions qu'on a à disposition des écoles, mais aussi de l'éducation nationale, pour réguler, pour donner un cadre à ces outils et aussi pour accompagner les parents. Et on travaille beaucoup avec les associations de parents pour que l'école ait une démarche cohérente, en fait, pour pouvoir réguler les outils numériques.
3: Très bien, merci. Alors, Eneco, nous y reviendrons au cours de cette journée. Du coup, comme je le disais en introduction, ces assises, elles sont placées aussi de l'engagement et des actions qui sont portées par les villes. Donc, un des leviers à disposition, c'est le défi 10 jours sans écran. Est-ce que vous pouvez nous en dire quelques mots ?
5: Oui, alors je vais vous parler du défi 10 jours sans écran que sans doute beaucoup connaissent déjà, parce que c'est un défi qui existe depuis longtemps. Il s'appuie sur un travail de beaucoup de personnes depuis les années 90. Je pense à Jeanine Busson ou Jacques Brodeur. Nous, on s'est appuyé sur le travail de Jacques Brodeur. Alors moi, personnellement, j'ai connu le défi un peu sur le tard, il y a un peu moins d'une dizaine d'années. Et je suis enseignant dans une école au Pays Basque et on a trouvé cette expérience tellement formidable, on va dire. Et c'est une expérience éducative qui nous semblait vraiment répondre à un enjeu de plus en plus prégnant dans la société. C'est un dispositif qui répond vraiment à une question de plus en plus importante sur la question de la place des écrans. Et donc, on a décidé d'en faire la promotion en s'appuyant sur ce qui est déjà fait pour en proposer un défi collectif. Alors, le défi collectif, il a démarré en 2018. On a dit, tout ce qu'ils veulent faire en défi 10 jours sans écran, on pourrait le faire en même temps au mois de mai. On a proposé des dates et puis tout le monde pouvait s'inscrire. Donc ça concerne les écoles. Puis on l'a ouvert aux crèches aussi. Quand je dis école, ce sont les établissements scolaires. Et puis chaque année, le défi a grossi. On est parti de 35 écoles et crèches en 2018. Et puis chaque année, on a renouvelé puisqu'on battait le record. Et l'année dernière, on est arrivé à 800 établissements en tout, ce qui a représenté 120 000 élèves. Donc c'est vraiment une mobilisation qui part du bas, du terrain, et qui grossit chaque fois. Et on en est très content. Alors, le défi 10 jours sans écran, ça consiste à mettre au défi les élèves d'une école, d'un collège, donc des enfants et des adolescents, à se passer autant que possible des écrans de loisirs pendant 10 jours. Alors, ça dure 10 jours, mais en tout, le dispositif, il dure bien plus longtemps puisqu'il y a toute une préparation en amont qui dure plusieurs semaines, plusieurs mois, et puis il y a aussi le bilan qu'on fait après le défi. Donc c'est un dispositif d'éducation à la réduction du temps d'écran. Et qui permet vraiment à des enfants, des adolescents, et on impacte aussi les parents, du coup, les familles, à se questionner sur les habitudes quotidiennes, la place des écrans. On sait, les enfants passent depuis bien longtemps déjà plus de temps devant les écrans de loisirs qu'en classe, donc on sait les répercussions que ça peut avoir. Nous, on parle beaucoup de sédentarité parce que c'est vraiment le plus évident. Passer autant de temps assis, couché devant un écran, c'est beaucoup de sédentarité et ça a vraiment un impact sur la santé physique. Et puis ensuite, on peut parler de la santé, le sommeil, la santé mentale, tout ça, tout ce qui en découle. Et donc, à partir de là, on arrive à... Alors, ça peut paraître étonnant, mais on arrive à enrôler des enfants, des adolescents, à vouloir s'engager activement, et même très activement, dans ce défi. d'éteindre les écrans pendant 10 jours. Et puis, par ce dispositif de préparation en classe avec les enseignants, mais aussi en impliquant tous les adultes autour des enfants, c'est-à-dire les parents qui vont s'impliquer avec les enseignants pour concevoir un programme d'activité bénévolement, gratuitement pendant ces 10 jours en dehors du temps scolaire. On va impliquer aussi les associations et puis quelquefois les communes s'impliquent, les communautés de communes. Et puis ce qui fait que y a les champions sportifs qui vont venir encourager les enfants. Il y a toute une méthodologie qu'on leur propose avec des points à gagner. On leur dit qu'on va essayer de gagner le plus de points possible contre les écrans ou les personnes qui travaillent derrière les écrans pour nous garder le plus possible captifs derrière les écrans. On se prépare au défi comme on se prépare à un match. On va jouer contre des adversaires redoutables. On leur parle du défi comme d'un exploit olympique. Et c'est vrai parce que le défi, c'est vraiment difficile. Plus on avance dans les années et plus réussir le défi est difficile. Et donc on valorise tout leur engagement. Il y a toute la préparation en amont qui va faire que les enfants ils vont commencer à se poser des questions sur leur propre utilisation, les conséquences que ça peut avoir sur leur santé physique, leur santé mentale, leur avenir proche, lointain. Et puis ils vont, au fur et à mesure que le défi approche, ils vont bien sentir que c'est une opportunité de prendre un petit peu en main ses propres habitudes et puis son avenir. Les parents sont tout à fait favorables, ils se saisissent de cette opportunité pour dire c'est vraiment une occasion pour remettre à plat la place des écrans à la maison, rediscuter des règles, etc. Donc ils sont vraiment partants, et ce qui fait qu'on a un enthousiasme très fort pendant autour de ce défi. Les enfants, on en reparlait encore le mois dernier, ce qu'ils ressentent souvent, c'est qu'ils disent moi ce que j'ai trouvé, il y a une fierté, et puis ils ressentent des bénéfices aussi. Ils disent que souvent ils disent moi ce que j'ai vraiment aimé, c'est que j'ai passé beaucoup plus de temps avec mes parents. Voilà. Et ça, c'est vraiment quelque chose qui leur plaît. Les parents, ils disent nous on se sent soutenus dans notre travail éducatif, on se sent renforcé dans notre capacité à mieux maîtriser la place des écrans au quotidien. Et donc il y a vraiment autour de ce défi quelque chose de vraiment intéressant qui peut être développé. Et ce qui est bien, c'est qu'on peut faire ça avec pas beaucoup de moyens, avec un peu de volonté. Jacques Brodeur disait, c'est une affaire d'école, de famille, de communauté, et c'est à nous de passer à l'action. C'est-à-dire que la philosophie, c'était de dire déjà il y a plusieurs décennies, n'attendons pas que les pouvoirs publics

0: d'enfants encore cette année.
1: Merci Nico. On va tout de suite apporter un correctif, c'est bien Caroline de Plaisance et non comme Caroline Delos qui a été présentée tout à l'heure. Alors vous êtes cofondatrice d'Attentive Génération. On va parler des pactes smartphones et des pactes comment grandir mieux sans smartphone. De quoi s'agit-il, Caroline?
2: Merci Rachel. Alors, dans plus de 30 pays au monde, et je pense davantage, mais bon, en tout cas 30 sur, les parents, face au dilemme qui est de voir la force de la pression de groupe sur leur enfant pour avoir un smartphone, se réunissent autour de solutions collectives. Donc en France aussi. Mais l'idée est donc de se rassembler pour décider ensemble qu'on ne va pas donner de smartphone à notre enfant, c'est très très basique. On recule, parfois juste d'une année sur l'autre, en se mettant d'accord localement, et classe par classe, établissement par établissement. Donc ça suppose déjà d'arrêter l'omerta sur le sujet. Et l'événement auquel on est rassemblés aujourd'hui pour ça, mais dans les écoles, les parents n'abordent pas le sujet facilement. Donc de plus en plus de parents font en sorte qu'il y ait des cafés des parents, un dialogue avec les équipes éducatives, avec les chefs d'établissement, pour que déjà on en fasse un sujet dont on parle. Et ensuite, en parlant et en lançant, par exemple, des défis, en faisant des conférences, des ateliers, on amène davantage de parents au constat que oui, on peut décider finalement de ne pas donner un smartphone. On n'y est pas forcé, même pas par les ENT. Si 25% des enfants d'une classe n'en ont pas, alors, notre enfant va se sentir moins isolé. À partir de 25%, vraiment, on est au seuil de basculement. Donc l'idée, c'est que plus nombreux on est à le faire, bien sûr, plus ça va permettre de libérer nos enfants. Alors, il y a des seuils. Pardon, j'enchaîne là-dessus. Je sais pas, tu me dis, hein, mais... ça fait 2 ans en France que des pactes sont signés par des parents. L'initiative, elle est née en Bretagne. 5 parents qui se sont réunis autour du constat que je viens de vous exposer et qui se sont dit, OK, on va faire ça dans notre coin, à Béton, une petite ville, donc à côté de Rennes. Et puis après, ils se sont dit, on va mettre ça sur change.org et on va proposer à d'autres parents ailleurs de faire la même chose. Et puis petit à petit, de plus en plus de parents qui cherchaient ça nous ont rejoints, tous bénévoles, et à agir et à tester des façons de sensibiliser les chefs d'établissement, les uns et les autres, et d'agir. Et on s'est organisé maintenant dans une association en réunissant 2 collectifs. Le collectif qui s'est formé autour de ces pactes et un autre collectif qui s'est formé autour de l'urgence de sensibiliser, puisqu'il y a tous les parents qui sont déjà conscients et qui veulent les pactes, et puis il y a les autres qui ont besoin de tout un trajet. Je parlais des défis, mais il y a bien d'autres choses, ne serait-ce que commencer par les 4 pas. Et donc on a commencé à créer des outils gratuits, et puis bien sûr à recommander les associations qui sont sans lien avec l'industrie, pour qu'il n'y ait pas des doubles discours dans les écoles. Et pour l'instant, il y a des associations qui ont beaucoup de salariés et qui viennent dire aux parents, laissez faire, regardez faire, faites avec et faites quand même autre chose. Donc, quand des parents qui sont anxieux, là c'est bien au-delà du smartphone, hein, par rapport au numérique, entendent de tels discours et reviennent chez eux, ils reviennent avec le même problème. Et en ce moment, donc on s'est rendu compte, nombre de parents qui nous rejoignent se rendent compte qu'il y a vraiment un problème de, le mot est venu tout à l'heure, de cohérence par rapport au sujet. Donc en fait, l'œuvre

0: De bon sens, qui est d'avoir un discours commun. Le défi est une occasion géniale justement pour que les enseignants, enfin que tous les adultes autour des jeunes aient le même discours. C'est une des... Pardon, ma phrase n'est pas... Je ne sais pas si le sens passe. C'est vraiment fondamental en fait qu'on dise la même chose, quoi. Et pour l'instant, ce n'est pas le cas. Donc les parents débattent. Il faut surtout pas passer pour anti-nouveauté, on va dire. Et dans plein d'endroits, on sent que ça freine. Que bien sûr, et ça a été évoqué par Arnaud Lévy tout à l'heure, il y a un immense problème entre les niveaux sociaux, et on a parlé par exemple à des cités éducatives où on nous dit non, personne parmi les parents n'est prêt encore à entendre ce que vous avez à dire. Et on va plutôt, dans notre effort de sensibilisation, là je parle de cette cité éducative, auprès de plein d'écoles, offrir aux parents une application pour limiter le temps d'écran de leurs enfants, plutôt que faire travailler les enfants sur leur propre conscientisation des choses. Donc vous voyez, il y a beaucoup d'actions auprès des parents actuellement, qui amène exactement l'opposé de ce à quoi on veut arriver. Donc notre idée, c'est de coopter toutes ces associations libres de l'industrie qui œuvrent dans le même sens, de rassembler autour de ces solutions collectives qui sont donc un parcours de sensibilisation sensé et les pactes. Et on fait aussi œuvre de plaidoyer avec les fondateurs des mouvements de parents de l'Union européenne. Il y en a une quinzaine. On a répondu à une consultation de la Commission européenne l'année dernière, mais là on veut faire d'autres actions de terrain et puis surtout mettre en commun nos outils, parce que voilà, on œuvre pas avec beaucoup de moyens, d'où aussi le fait de s'organiser en asso et d'essayer d'avoir plus de moyens pour faire plus, mais on veut mettre en commun nos expériences et nos outils, et on se rend compte que ça fait bouger. Vous voyez, en Australie, c'est Heads Up Alliance, qui est l'organisation des parents, alors qui s'est formée surtout par des familles de victimes, qui a amené la loi. Alors ils disent eux-mêmes, et je finirai là-dessus parce que je prends trop la parole, mais ils disent eux-mêmes, hein, Dany Elashi, qui est le fondateur, que cette loi qui est passée en décembre n'a de sens que comme sensibilisation des parents. Donc voilà, par rapport à ce qui est en train de se passer actuellement, et il fait beaucoup parler du sujet, c'est en France, on n'a pas, nous parents, d'attente par rapport à cette loi, enfin à part que ça permet de faire parler du sujet. C'est pas possible de mettre en place aujourd'hui une interdiction, enfin une limite sur les réseaux sociaux, c'est très compliqué. Donc on pense que ces solutions collectives très très locales sont la priorité par rapport au sujet. Ça veut pas dire qu'il faut délaisser le législatif, mais voilà.
1: Merci Caroline. Je me tourne vers Diego Hidalgo. Il y a 2 ans, vous étiez déjà invité aux précédentes assises. On évoquait le manifeste. C'est quelque chose aussi qu'on a évoqué lors de la première table ronde, avec un diagnostic partagé autour de l'exploitation des vulnérabilités. Et c'est ce que vous mettiez en avant dans ce manifeste. Est-ce que vous pouvez un peu nous en dire quelques mots?
2: Merci beaucoup. Très heureux d'être ici à vos côtés. Donc le manifeste OFF qui a été lancé en février 2024 et qui a été le début de notre mouvement, le mouvement OFF, est un texte qui a été depuis signé par à peu près 500 personnalités experts dans le monde de tout domaine, beaucoup de médecins, d'artistes, de chefs d'entreprise, de juristes. Vraiment tout un tas de disciplines sont représentées et il lance un message d'alerte à la population, ce manifeste OFF, sur le point critique auquel nous sommes arrivés vis-à-vis de notre relation à la technologie numérique, une technologie qui, comme on l'a décrit, est de plus en plus conçue et déployée pour exploiter les vulnérabilités humaines. Et c'est une invitation à reprendre le contrôle de cette technologie numérique pour qu'elle soit au service de l'humain et non au contraire. Et comme on l'a vu, c'est souvent ce qui est en train de se passer maintenant. Mais au-delà de ça, c'est aussi un programme d'action. On ne voulait pas que ce soit juste un texte. C'est un texte qui est vraiment vivant. Et le but du mouvement OFF, c'est justement d'identifier des facettes de notre existence où on considère qu'il y a un décalage particulier entre la façon dont le numérique est en train d'être déployé et conçu, et les intérêts humains. Et on soit aussi capable de trouver des façons d'agir, des façons justement de réaligner l'humain sur, enfin la technologie sur les intérêts humains. Notre campagne qu'on est en train de lancer, ça va être la première édition mondiale et qui devient centrale pour notre mouvement, c'est Off February. Donc février off, qui émule un peu le Dry January, mais version numérique, qui est fondée sur un défi simple au niveau mondial, qui consiste à désinstaller ses applis de réseaux sociaux de son smartphone pendant 28 jours. Donc, on n'est pas en train de dire aux gens « supprimez vos comptes », on ne veut pas que la barrière à l'entrée soit trop élevée. On sait que pour certaines personnes, ce serait tout de suite dissuasif. On ne dit même pas aux gens « arrêtez complètement d'être sur les réseaux sociaux », puisqu'on peut techniquement y accéder à travers un navigateur, notamment pour des usages professionnels quand on n'a, entre guillemets, pas le choix. Mais on veut briser ce pont vers une utilisation de plus en plus impulsive et non intentionnelle de plateformes qui, en France, sont en train de cannibaliser en moyenne 55 heures de la vie des personnes. Autant de temps qui n'est pas dédié à d'autres activités qui sont très favorablement corrélées à notre bien-être. Donc ce temps passé sur les réseaux, si on regarde tout à fait empiriquement, c'est pas du tout des suppositions philosophiques, il a empiété sur l'activité physique, on l'a mentionné tout à l'heure, sur aussi la socialisation. Si on regarde plein d'indicateurs dans différents pays, les gens se voient moins d'amis, pas seulement les jeunes. Les gens passent de plus en plus d'heures seuls. Il y a moins en moins de regards, de conversations comme ça, que ce soit entre deux personnes ou plusieurs. Mais ils ont aussi empiété, on l'a mentionné, sur notre sommeil et sur tout un tas d'activités en fait quotidiennes, que ce soit la cuisine, que ce soit ne rien faire. Bah, toutes ces activités, en fait, elles sont meilleures pour nous que d'être en train de scroller de façon sédentaire, généralement solitaire, sur un canapé. Donc, Off February, c'est vraiment une invitation à réinvestir une bonne partie de ces dizaines d'heures, pendant un mois d'abord, dans ces autres activités qui nous sont favorables. Et c'est un mouvement qu'on a souhaité qu'il soit global, une initiative qu'on a souhaité globale dès sa première édition, qui commence donc dans une semaine, parce qu'on pense qu'on est face à un problème global. Si on regarde toutes ces études qui avant servaient souvent à comparer des pays, on voit que toutes les tendances qu'on a déjà évoquées, notamment dans la précédente table ronde, de problèmes de santé mentale, d'anxiété, de dépression, de troubles de l'alimentation, etc., qui, comme on le sait, sont non seulement corrélés, mais on sait qu'il y a maintenant un lien de causalité évident entre l'hyperconnexion et cette détérioration de la santé mentale, eh bien, ces tendances, elles sont très similaires dans tous les pays. Donc, on a voulu que ce soit une initiative globale qui est portée par le mouvement OFF, mais aux côtés de 55 organisations dans le monde, dont une douzaine en France, je crois, un certain nombre qui sont représentés ici, que ce soit Attentive Génération, ENR, bien sûr, Lève les yeux, le CAUSE, Alerte Écran, j'en oublie sûrement qui font partie directement du collectif Attention, mais on a aussi des institutions comme le CNL ou la ville de Marseille, vraiment de tout type qui sont des partenaires de Fabry en France. Et même si on est globaux, cette année, il y a beaucoup d'organisations, surtout aux États-Unis, au Royaume-Uni, en Espagne, en France, et puis après, il y en a un peu partout. Donc voilà, je vous invite à consulter le site de Off February, vous inscrire à une étude d'impact après pour voir comment ça a fonctionné, quel a été l'impact sur la santé mentale, sur le bien-être des participants.
1: Alors, on va maintenant évoquer justement ce que les villes peuvent faire, comment les initiatives elles peuvent se porter. Vous avez fait une charte et vous avez proposé des mesures concrètes à l'intention de la communauté éducative, des établissements scolaires. Vous vous appuyez aussi sur d'autres initiatives qui sont portées par les intervenants que nous voyons ici. Est-ce que ça, vous pouvez nous en présenter un petit peu?
3: Oui, bien sûr. Alors, en fait, on a travaillé sur des propositions concrètes. Je vais y revenir un peu plus. Déjà, puisqu'on est dans les initiatives porteuses d'espoir, je pense qu'il y a de l'espoir à la question du numérique à l'école, parce que c'est possible de revenir en arrière. Et quand on a créé le collectif, on entendait très souvent, mais en fait, il faut vivre avec son temps, l'école doit être moderne, etc. Des arguments qui sont assez creux pour justifier justement l'introduction du numérique. Et la prise de conscience actuelle est telle qu'il y a une vraie réflexion qui arrive un peu trop tard, un peu après coup, mais qui se met en place dans les établissements et qui est suivie d'actions concrètes vers un cadrage plus strict du numérique. Concrètement, notre angle prioritaire, et on rejoint enfin, le collectif Attention, cette recommandation, c'est d'éviter d'équiper les enfants avant 15 ans de smartphone. Et donc, en ce sens, l'école peut vraiment aider en supprimant tout simplement les comptes, les ENT, au collège. C'est simple, c'est facile, on en a parlé tout à l'heure. On n'a pas besoin de cet outil numérique. Il suffit de revenir à l'agenda papier, que les élèves soient responsabilisés à nouveau, qu'ils prennent des notes en classe. Et puis d'éviter justement de renforcer l'anxiété des élèves, que ce qu'on constate un effet pervers du numérique, avec les enseignants qui peuvent potentiellement donner du travail à faire en dehors des heures des cours à tout moment, ajouter des notes sur les ENT où les élèves, parfois les parents découvrent la note avant l'élève, avant qu'on lui ait remis la copie, paramétrer strictement ces outils en supprimant les comptes, l'accès aux élèves au collège, et puis en ayant un paramétrage strict, notamment pour avoir un affichage, non pas en temps réel, ça apporte absolument rien sur le plan pédagogique, mais de manière ponctuelle. On a un exemple concret, notamment grâce à Clémence Ababa, qui est membre du collectif Éducation Numérique Raisonnée, qui enseigne dans un établissement public, un collège du 14e arrondissement à Paris, et qui a mené un travail énorme avec sa proviseure et les autres chefs d'établissement des collèges de l'arrondissement. Donc ça, c'est intéressant, parce que c'est au niveau de l'arrondissement. J'ai un exemple d'une charte de déconnexion qui est proposée, charte du bien-être numérique, proposée à l'ensemble des parents de tous les collèges publics du 14e arrondissement à Paris, où il y a un vrai travail de sensibilisation, où l'école propose aux parents de signer cette charte. Je suis parent, je souhaite coopérer avec le collège de mon enfant et je m'engage à ne pas confier de smartphone à mon enfant à l'entrée au collège, au moins jusqu'à la 4e. Et si c'est le cas, je m'engage à suivre un certain nombre de règles, utiliser un outil de contrôle parental, de supprimer le smartphone la nuit. Enfin, il y a énormément d'indications avec des raisons concrètes, des raisons, tout l'argumentaire qu'on connaît, qui sont apportées aux parents. Et ce qui est intéressant dans cette charte, qui est un des outils que nous on a mis en place avec ENR, c'est la réciprocité, c'est l'engagement en contrepartie de l'école de ne pas utiliser les outils numériques, en supprimant justement la connexion à Pronote. Et ça impose une certaine, enfin ça contraint les enseignants à une certaine forme d'exigence, en effet, d'anticiper si on a besoin d'utiliser les outils numériques pour prévoir que les parents puissent accompagner leurs enfants. En fait, le principe clair, c'est qu'aujourd'hui, la réalité, c'est que les enfants sont en danger dans l'espace numérique s'ils sont seuls, s'ils ne sont pas accompagnés. Donc il faut éviter qu'ils doivent se connecter au moins avant 15 ans. C'est un seuil qu'on considère clair, jusqu'à la fin de l'entrée en collège, que les parents doivent avoir conscience qu'ils ne peuvent pas laisser les enfants se connecter seuls sur Internet. Et évidemment, comme ils ne sont pas toujours là pour accompagner les enfants au moment des devoirs, il y a cette responsabilité de l'école de ne pas introduire dans les foyers cette nécessaire connexion. On a d'autres propositions clés aussi, parce que le droit à la déconnexion, on considère que justement les élèves doivent avoir, alors au-delà de justement du collège, doit avoir des temps de déconnexion pendant des plages horaires où ils ne peuvent pas avoir accès aux ENT, à l'outil numérique, ce qui est reconnu en entreprise, qui n'est pas reconnu à l'école. Et puis un principe clé également qui est de faire du numérique un outil complémentaire. Et ce qu'on constate à l'école, c'est comme dans le numérique récréatif, où quand vous donnez un outil numérique à un enfant, il prend tout son temps. Vous avez un enfant curieux qui aimait lire, qui joue au foot, en fait il a son smartphone, un désintérêt complet en fait, très, très fréquemment de la vie réelle. Dans la sphère éducative, c'est pareil, le numérique a une capacité d'absorber énormément et un impact direct sur le lien au livre, sur la lecture et sur l'écriture. Et ce qu'on constate, c'est que en fait, à l'école aussi, on lit moins et on écrit moins. Et ça, évidemment, avec la question du manuel numérique. Mais on considère que l'école doit s'emparer de ce sujet. Et c'est d'autant plus inquiétant quand Arnaud Lévy montrait que les outils numériques, on a prouvé scientifiquement qu'ils ont un effet négatif sur la compréhension d'un texte, de la lecture d'un texte. La question de la lecture, ça doit être un angle prioritaire. Et pour nous, il ne s'agit pas simplement de limiter l'accès aux outils numériques, de les réguler, mais aussi de réinventer en fait des alternatives. Comment l'école peut réenchanter en fait l'accès à l'enseignement? Et on a une concurrence énorme. Si on veut réduire cette attractivité de l'outil numérique, des réseaux sociaux, comment donner envie à nos enfants de faire autre chose, d'aimer lire, d'aller dans les musées, de se reconnecter en fait au monde réel? Et je pense qu'il y a un chantier énorme. Moi, j'aime beaucoup l'idée du quart d'heure de lecture qui est souvent mis en place dans les petites classes, en fait, à l'école primaire et parfois au collège. Mais on sait que la baisse de la lecture, elle est encore plus forte chez les adolescents et aussi d'ailleurs chez les adultes. Je pense qu'on en parlera cet après-midi avec le CNL. Et il me semble qu'il y a un enjeu énorme de l'école de remettre en valeur la lecture, d'autant plus aujourd'hui où avec l'intelligence artificielle, on sait qu'il y a un vrai enjeu inquiétant à ce sujet-là.
1: Merci Agnès. J'extrais un mot, le réenchantement. C'est effectivement une notion qu'on apprécie beaucoup chez Lève les yeux, avec ces exercices un peu de ces expériences de déconnexion, comme vous les faites vivre Eneco. Et alors, comment les villes, dans leur politique de prévention de la jeunesse, elles peuvent s'emparer de cet outil, de ce dispositif, les proposer dans leurs équipes périscolaires ou autres?
4: Bien.
1: Rapidement, s'il vous plaît, parce que...
4: Il y a de plus en plus de villes qui s'investissent dans le défi 10 jours sans écran. Il n'y a qu'à voir la ville de Bordeaux, que tu connais, Rachel. Je crois que c'est la ville la plus investie dans ce défi. Il y a chaque année plus d'écoles qui y participent. Je crois que cette année, ils sont partis pour impacter 7 ou 8 000 enfants. Et puis, cette année, ils ont décidé de l'ouvrir aux crèches aussi. Et voilà, je pense que vraiment le défi 10 jours sans écran, même si au départ c'est fait pour qu'une école puisse se mobiliser avec des petits moyens, je crois que les villes peuvent tout à fait s'emparer de ce dispositif parce que il a de nombreuses vertus. C'est d'abord une action pleinement éducative. On mène une action d'éducation qui dure plusieurs semaines, plusieurs mois. Jacques Brodeur disait que le défi mériterait le label haute qualité éducative, et je suis tout à fait d'accord avec ce qu'il disait. C'est aussi une action de prévention, de santé physique, santé mentale, autour de la question du temps passé devant les écrans de loisirs. C'est aussi une action de soutien à la parentalité, que ça soit au niveau des crèches ou que ça soit au niveau des écoles ou des collèges. Je disais tout à l'heure, les parents, ils se sentent soutenus dans leur rôle éducatif, et il y a vraiment une action de soutien. Souvent, les défis des jours sans écran, ils sont soutenus par les CAF dans ce cadre-là. Et voilà. Et puis, il y a de nombreux cadres qui existent pour les villes pour déployer localement des défis collectifs chez eux, puisque voilà, vous avez les PEDT, les plans éducatifs du territoire, vous avez les contrats locaux de santé, vous avez la politique de la ville et puis toutes les actions de soutien à la parentalité. Vraiment, le défi, je crois qu'il peut vraiment s'imbriquer dans tous ces plans-là. Je pense même qu'on peut faire d'une action d'une pierre plusieurs coups. Il y a vraiment, je pense, quelque chose à faire. Il y a une mobilisation qui est croissante autour de ce défi 10 jours sans écran, et voilà, je pense qu'il faut, les villes, il faut y aller, quoi. Voilà.
1: On me fait des signes. Alors, on va bien évidemment vous laisser la parole. Vous avez sûrement des questions, peut-être des remarques ou des propres témoignages à apporter. On vous écoute.
5: Bonjour à tous. En fait, je voulais parler de la pression sociale, notamment avec Attentive Génération. Donc vous parliez d'un seuil à partir duquel c'est difficile de gérer cette pression sociale. Donc moi, mon fils, il est en 5e, il n'a pas de smartphone, et c'est le seul de sa classe à ne pas avoir de smartphone.
1: Comment il le vit?
5: Je lui dis qu'il fait plein d'autres choses que les enfants ne font pas, donc j'essaye de mettre en valeur les autres activités qu'il fait. Mais comment gérer cette partie-là? Je vous avoue que c'est ma plus grosse crainte. Je suis venu ici aussi comment gérer cette pression sociale qui existe. Il m'a dit l'autre jour, un de mes meilleurs copains vient d'avoir un smartphone, il est en 6e, c'est le copain qui joue au foot dehors. Donc ils ont passé 3 heures à jouer au foot dehors, et je trouvais ça super beau parce que son copain vient d'avoir un smartphone. Donc comment gérer cette pression sociale pour les parents? Et j'ai une deuxième question, c'est où vous disiez qu'il ne faut pas mettre trop de poids sur les parents. Mais en réalité, moi, ce que je vis, c'est qu'en fait, les parents ont fait le choix de donner un smartphone à leurs enfants. Et donc, moi, c'est quand même ce que je subis. Donc, peut-être c'est les géants de la tech qui ont généré ça avec l'économie de l'attention. Mais les conséquences sont tangibles pour les parents du comportement d'autres parents. Donc, voilà, je voulais juste poser ça.
1: Caroline.
0: Déjà, bravo pour votre fils, il va vous en remercier un jour. Je ne sais pas où est Laura dont parlait Yves en introduction ce matin, qui est la fondatrice du mouvement aux États-Unis. Sa fille de 15 ans vient de faire un témoignage la semaine dernière qui est édifiant, et puis elle a écrit un texte qu'on espère même traduire en français à bon entendeur, parce que justement cette voix des jeunes qui sont heureux. Alors, c'est peut-être pas le cas de votre fils actuellement, avec son pote qui vient d'avoir... qui sont heureux de pas avoir de smartphone, parce qu'ils sont assez conscients, accompagnés par leurs parents ou par de leurs camarades, parce que ça peut être un camarade qui est plus conscient et qui le dit à l'autre aussi. Donc, elle explique à quel point elle est heureuse. Et, ouf, je ne suis pas en prison. Je ne vais pas vivre dans mon téléphone. Bon, donc, votre fils vous remerciera, moi j'en suis sûre. C'est de l'innovation sociale, hein, mais c'est le début, donc c'est difficile. On essaye d'accélérer ça. Moi, je vous inviterai à d'abord parler aux parents de l'ami en question. Parler entre parents, c'est ce que je dis, c'est la première chose, vraiment. Le dialogue, arrêter l'omerta. C'est justement pour faciliter tout ça que l'idée est de faire un parcours, pas avec un événement annuel. Pour l'instant, les écoles, ils se disent ah, quand même, le numérique, c'est dans nos vies, c'est une déferlante, c'est un sujet tellement immense qu'on devrait presque l'adresser tous les matins. Enfin, qu'est-ce qui se passe aujourd'hui dans la journée, tellement c'est difficile. De gérer dans l'état actuel des pratiques. Et c'est pour ça que l'idée d'un parcours où on puisse adresser chaque mois le sujet. Vous voyez, à Noël, je vous donne un exemple, et puis il y aurait trop de choses à dire, et j'ai du mal peut-être à faire passer, c'est le plus important. Mais une des choses qu'on a fait dans le parcours de la vie passe avant les écrans, là, dans le 18e, c'était de parler aux équipes éducatives, de faire une initiative avant Noël qui était de juste prendre une boîte à chaussures, que les élèves la décorent, que tout le temps de décoration de cette boîte soit l'occasion de parler du sujet, et puis qu'à la fin, du coup, il y a une boîte à offrir en famille pour dire on peut mettre les smartphones à l'intérieur. Alors, c'est une boîte à chaussures, il n'y a pas un code, un machin, c'est une boîte à chaussures. Mais chaque enfant, en personnalisant sa boîte, réfléchit au sujet et à ce qu'il va dire. Et donc, d'un seul coup, on s'inspire de ce qui a pu être fait pour le tri sélectif aussi. Hein. C'est les enfants qui ont amené la parole à leurs parents. Donc, parler aux parents et faire des choses avec les enfants qui permettent qu'eux aillent porter la parole aussi. Quoi. Et c'est là où le défi est génial, c'est qu'il y a des parents récalcitrants, hein, on n'en a pas parlé, mais il y en a, enfin nous on en a vu dans les... qui au départ disent, enfin déjà ils n'ont pas envie d'être embêtés dans leur propre pratique, hein, et puis il y a une gêne, on est tous embêtés. Ouais, pardon.
4: Non, c'est au début, mais après, avec la préparation, tout ça, il y en a beaucoup qui changent d'avis.
0: Non, bien sûr. Justement, ça porte des fruits. Mais quand c'est les enfants qui invitent et qui sont à l'initiative, voilà, c'est... Voilà, alors j'ai pas la réponse magique pour le cas, mais ouais, vas-y.
4: Non, et juste de dire, je pense que tout seul, face à la pression, c'est très difficile. Des conseils concrets, moi, je sais pas, je pourrais pas en donner, mais on voit ici qu'il y a... Voilà, c'est l'action collective qui va faire que ça va changer. Je pense qu'il faut essayer de trouver d'autres parents qui seraient prêts peut-être à s'inscrire sur dans le cadre d'un pacte smartphone, parler du off février, le défi collectif, enfin toutes ces initiatives collectives, je pense qu'elles peuvent. Je pense que c'est la clé.
1: Alors, une autre question. Est-ce qu'il y a les micros qui sont. On vous écoute.
6: Oui, bonjour. Camille Lalou, moi je suis là en tant que parent. Je fais partie d'un petit collectif où on a monté un pacte smartphone. Je me lève, comme ça vous me voyez. Donc je fais partie d'un petit collectif. Moi, mes enfants sont scolarisés dans une école privée dans le 15e arrondissement. C'était pour témoigner peut-être, pour avoir une petite note positive. Nous, on a commencé en fin d'année 2024, enfin donc au printemps 2024. C'est une école qui va de la maternelle à la terminale. Et en fait, on a vraiment targeté les CM1 et CM2. Et c'est assez génial parce qu'aujourd'hui, on a 60% des 150 élèves de CM2 qui ont signé. Donc on sait que déjà, alors on s'est dit on ne va pas faire toute l'école, c'est impossible, mais on sait que l'année prochaine, les 6e, à l'heure actuelle, en 6e, il y a, je crois, quasiment 70% des enfants qui ont un smartphone. Si les enfants, si les parents respectent leur engagement, donc nous on a fait signer juste sur un an et pas sur jusqu'à 15 ans, on s'est dit que c'était plus facile. Mais donc, a priori, s'ils respectent leur engagement, bah, l'année prochaine, on va tomber de 70 à 40% des enfants qui vont avoir un téléphone.
0: Oui, tu fais d'année en année.
6: Oui, on s'est dit, on va le faire d'année en année.
0: C'est une très bonne méthode, ça fait moins peur. Et alors, ça me permet de dire, bravo déjà.
6: Alors, je ne sais pas si ça va être une réalité, mais pour l'instant,
0: ils sont signés. Et puis, on l'a vu dans une école du 12e, je sais qu'il y a deux parents qui sont très moteurs dans le 12e qui sont là, dont une qui est aussi d'éducation numérique raisonnée. Il y a des taux d'équipement tellement différents d'une école à l'autre. Nous, dans le 18e, on a des écoles où il n'y a aucun équipement en primaire. Et puis, il y a des écoles où il y a 50% des CM1 qui sont déjà dans un arrondissement à côté. Enfin, donc, c'est très disparate. Et on se rend compte que dès que ça arrive, enfin, dès que ça a commencé, ça s'installe. Pardon, dès que le smartphone est là, il s'installe très vite. Ça augmente très vite. Et puis, il y a des endroits où on ne sait pas pourquoi ça résiste. On manque beaucoup d'études et de choses comme ça sur le sujet. D'où la difficulté aussi de faire quelque chose de national qui soit. Voilà. Mais il est vrai que CM1, CM2, c'est le moment de conscientiser. Après Attentive Génération, donc là, après pas mal de réflexions et donc beaucoup de retours de terrain, on s'est dit il faut que ce soit sur les 0,25. Parce qu'on va parler aux parents. 0,25 ans, c'est l'âge de croissance du cerveau. Enfin, beaucoup d'entre vous ont lu Michel Demurger. Voilà. Et donc, c'est toute cette période. Si on commence à conscientiser très très tôt, il va y avoir une meilleure pratique dès le début. Et bien, le problème n'est pas que le smartphone, mais c'est autour du CE2, CM1 qu'on doit absolument conscientiser actuellement sur le smartphone. Dans ce que tu dis, Camille, est-ce que tu peux nous dire combien de parents vous avez été au départ ?
6: Quatre mamans de CM1, enfin l'année dernière en CM1, qui se sont dit on veut pas de smartphone pour nos enfants en 6e. Donc elles ont commencé, elles étaient en fin de CM1, maintenant elles sont en CM2. Moi je les ai rejoints, moi j'ai des enfants en collège, mais du coup je les ai rejoints. Et en fait on a de la chance parce que l'école maintenant aussi nous soutient, l'association des parents d'élèves aussi. Et en fait je voulais quand même vous poser une question, c'est qu'on veut aller un peu plus loin dans la démarche. Là on parle des smartphones, mais on est dans une école aussi où en fait tous les enfants ont un iPad dès la 6e. Il y a une réflexion qui est menée au sein de l'école, mais on a été les voir, on leur a demandé concrètement, est-ce qu'on pourrait débrancher l'ENT, comme ce qui a été fait dans le 14e, et bravo d'ailleurs pour ce que vous avez fait. Et en fait, la réponse qu'on nous a donnée, l'école n'est pas forcément contre, mais ils nous ont dit, on ne peut pas, parce qu'il y a une obligation de l'éducation nationale d'avoir... alors, je voulais, ma question c'était ça, est-ce que c'est vrai? Ils nous ont dit qu'on était obligés d'avoir les notes sur un ENT et qu'on était obligé d'avoir un cahier de texte sur l'ENT et que donc eux, même s'ils étaient volontaires d'éventuellement changer les choses, l'éducation nationale les empêchait de le faire.
3: Il y a deux choses, il y a les comptes élèves et puis l'accès des parents, donc il faut dissocier les deux.
6: C'est l'obligation sur les parents mais pas sur les élèves.
3: En fait les enseignants doivent rentrer en effet, le cahier de texte numérique. Ça ne veut pas dire que c'est le seul support, mais c'est qu'il doit y avoir cette trace-là. Mais ensuite, les élèves n'ont pas l'obligation de le consulter, et au contraire.
6: Donc c'est pas vrai, en fait, quand on dit ça. Okay. C'est tout ce que je veux.
7: C'est une déformation de la réglementation.
8: Okay. Merci beaucoup.
3: Pardon, si je peux juste continuer. Le problème du numérique à l'école, c'est qu'aussi on vient justifier des investissements financiers qui sont énormes. Et nous, on a été confrontés à ça dans les établissements, enfin dans mon précédent établissement, qui avait investi justement dans les tablettes pour chaque élève à partir de la 5e. On se rend compte qu'on a fait une erreur. Souvent, les parents d'élèves sont contre, en fait, parce que ça vient créer un foutoir dans les familles très très compliqué, aussi pour la question du contrôle parental sur les outils donnés par l'école auxquels les parents n'ont pas accès. Et c'est très compliqué de revenir en arrière sur l'équipement parce que la logique financière est là. Et donc on se retrouve dans une situation absurde où en fait les choix pédagogiques passent derrière cet investissement financier.
1: Merci beaucoup. Pour les questions, je suis vraiment navrée, mais on va pas pouvoir prolonger. Par contre, on arrive à une pause, donc si vous souhaitez continuer à échanger avec nos intervenants, et juste peut-être un tout dernier mot de la part de Diego sur le Off February, mais alors 10 secondes.
2: 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Merci beaucoup.
3: Merci.

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0: Bienvenue. Je vous propose du coup qu'on commence tranquillement cette discussion, cette rencontre autour du travail d'Alexandre Baril et notamment de la récente parution d'un livre en France qui s'appelle « Défaire le suicidisme, une approche trans, queer et crip du suicide assisté ». Donc c'est un livre qui est originellement paru en anglais à Temple University Press, pardon, puis au Canada aux éditions de la Rue d'Orion et donc plus récemment aux éditions Burnout, donc, dont je suis éditrice en février de cette année. Voilà, donc les éditions Burnout, nous on est une maison d'édition indépendante, on existe depuis 2019 et on publie des essais, des romans et de la poésie. Et on collabore régulièrement avec les éditions de la Rue d'Orion au Canada. C'est dans ce cadre qu'on a fait votre connaissance, Alexandre, et qu'on a rencontré votre travail et ce manuscrit, et qu'on a décidé de l'accompagner ici en France. Alexandre Baril, donc vous êtes professeur titulaire à l'Institut d'études féministes et de genre et l'École de travail social de l'Université d'Ottawa. Vos travaux sont menés dans une perspective intersectionnelle. Ils se situent à la croisée des études de genre, queer, trans, du handicap, MAD, de la gérontologie critique et de la suicidologie critique. Plein de termes qu'on aura certainement l'occasion de définir ensemble ce soir. Votre engagement en faveur de l'équité vous a valu plusieurs prix pour votre implication dans les communautés queer, trans, handicapées et de personnes vivant avec des enjeux de santé mentale. Et vous allez donc discuter ce soir avec Claire Grineau, qui est docteur en philosophie. Vous êtes chercheuse associée à l'Institut des études de genre de l'Université de Genève, mais aussi au laboratoire S2HEP. De l'Université de Lyon 1. Vos études se situent à la croisée des études de genre, de la philosophie des sciences et des techniques, dans la mesure où vous vous intéressez donc, au renouvellement contemporain des discours critiques sur la nature, la vie, en lien avec les enjeux sociaux, sanitaires, environnementaux de notre époque. Et vous sortez en novembre prochain votre premier livre qui s'appelle « Troubles dans l'antinaturalisme, le corps genré au défi des techniques biomédicales ». Merci beaucoup à tous les deux d'être avec nous ce soir. Alexandre, vous avez traversé l'Atlantique pour pouvoir être là et parler de votre travail. Et Claire, merci beaucoup d'animer cette rencontre et de discuter avec Alexandre. On va donc avoir un temps de présentation du livre, puis il y aura un temps dédié aux questions et aux échanges avec le public. Simplement aussi pour prévenir, donc comme le titre du livre l'indique, certains sujets de la discussion de ce soir peuvent être sensibles et peuvent provoquer des émotions fortes chez certaines personnes. Donc n'hésitez pas, si vous en ressentez le besoin, à quitter la salle, quitter la discussion. Et puis dernière chose à préciser, on a dans la salle avec nous ce soir Corinne qui du coup travaille pour une radio indépendante qui s'appelle Cause Commune. Donc la discussion de ce soir est enregistrée. Donc si jamais lorsque vous voulez poser une question ou prendre la parole après, vous n'avez pas envie d'être enregistré, n'hésitez pas à le préciser, ou vous pouvez aller voir après Corinne aussi qui s'occupera du montage et du coup qui peut couper si y a des choses que vous voulez pas faire apparaître. Voilà, il n'y a pas de problème. Voilà, et puis je remercie du coup Césure d'accueillir la rencontre de ce soir, et puis je vous laisse la parole.
1: Merci beaucoup Fanny, bonsoir à tout le monde et bienvenue. Merci aussi à Alexandre de m'avoir proposé d'animer cette rencontre et merci aux éditions Burnout de manière plus générale d'avoir organisé cet événement. C'est vraiment un très grand plaisir pour moi de partager ce moment avec Alexandre et avec vous autour de son dernier livre. Alexandre, on s'est connus au Québec, à Montréal, en septembre 2006, alors qu'il y avait encore peu de personnes qui travaillaient sur les théories féministes dans la discipline de la philosophie. Et on était deux à commencer un doctorat à l'époque. Depuis, Alexandre n'a pas cessé d'être une grande source d'inspiration pour moi. Et on a maintenu, entretenu un dialogue de loin en loin. C'est donc une belle chance, voilà, aujourd'hui, d'être avec toi pour discuter de ton dernier ouvrage à Paris, cette fois-ci en présentiel. Alors, les travaux d'Alexandre remettent très souvent nos préjugés en cause. Vous me direz, c'est le travail de tous les écrits philosophiques, de toutes les réflexions philosophiques, mais il le fait de manière particulièrement forte et pertinente, et défaire le suicidisme n'échappe pas à la règle. Il tente de tenir ensemble dans cet ouvrage à la fois la dénonciation d'un système d'oppression qui s'exerce contre les personnes suicidaires et en même temps la reconnaissance de leur penchant, de leurs souhaits, de leurs idéations suicidaires, qui débouchent concrètement sur la proposition pratique d'un accès à la pratique du suicide assisté. On connaît ce dilemme entre reconnaissance des systèmes d'oppression et capacité d'agir, notamment pour le choix de certaines techniques biomédicales. Il y a eu de grands débats sur la PMA, sur la chirurgie esthétique, sur les parcours transmédicalisés, mais aussi sur la pilule contraceptive. Là, c'est sur une autre thématique qui est quelque part plus radicale, dans la mesure où il s'agit d'un questionnement existentiel radical, qui est celui du rapport à la vie, et donc de comment se positionner par rapport à cette injonction à rester en vie. Et l'écoute des voix des personnes opprimées, c'est ce qu'on comprend en lisant le livre, implique en fait de suspendre ces injonctions systématiques et qui sont oppressives selon Alexandre, des injonctions socialement imposées à rester absolument en vie, j'ai envie de dire coûte que coûte. Et Alexandre explore les conséquences de cette reconnaissance de la subjectivité suicidaire à de très nombreux niveaux. Et c'est à la fois extrêmement passionnant et très déroutant, il faut bien le dire. Ces réflexions font aussi écho en France à une vive actualité, puisqu'il y a une proposition de loi sur la fin de vie, ou sur l'aide à mourir, ou sur l'euthanasie, ou sur le suicide assisté. On voit que l'hésitation quant au nom, au terme à utiliser pour décrire cette loi indique bien qu'il y a un trouble à cet endroit. Une actualité qui s'est soldée tout récemment, il y a deux jours, le 2 juin, par un désaccord entre l'Assemblée nationale qui est favorable et le Sénat qui est défavorable. Et désormais, ce sera l'objet d'un vote final le 15 juillet à l'Assemblée nationale. Donc voilà un petit peu pour le cadrage du débat. Pour information, l'entretien qu'on va avoir, c'est plutôt, elle est pensée comme une discussion informelle. Elle sera suivie évidemment d'un échange avec la salle. Et puis ensuite, il y aura une période de signature du livre et puis on pourra aller boire un verre tous ensemble en haut dans le bâtiment de la Césure. Il ne s'agit pas donc d'un exposé à proprement parler, extrêmement poussé, j'ai envie de dire, sur les arguments théoriques du livre. Pour celles et ceux qui seraient intéressés à développer cet aspect-là, n'hésitez pas à aller voir Alexandre, justement, à l'issue de l'entretien et des échanges qu'on aura collectivement tous ensemble. Il a des cartes d'affaires, comme on dit en québécois, des cartes de visite, il pourra vous les distribuer et n'hésitez pas à lui écrire. Alexandre, malgré son emploi du temps extrêmement rempli, trouve toujours le temps de répondre à toutes les personnes qui lui écrivent. C'est extrêmement précieux. Donc, sur ce, commençons peut-être par la première question. Et ce sera peut-être une question en apparence formelle, mais cette édition française, c'est la seconde traduction en français du livre, qui a donc été publié d'abord en 2023 en anglais, puis en 2025, comme le rappelait Fanny, aux éditions d'Orion au Québec en français. Mais alors pourquoi publier le livre une seconde fois en français et qu'est-ce qui distingue finalement cette adaptation européenne de son adaptation française au Québec?
2: Et Merci beaucoup pour la question. Merci d'être là d'abord. Et même si c'est officiellement le 6e lancement du livre, on dirait que je suis encore aussi nerveux que lors du premier lancement. Je m'habitue jamais. Je suis quelqu'un qui fait beaucoup d'anxiété. Donc, merci beaucoup d'être là, puis d'être un public aussi accueillant ce soir de qui je suis, puis de où on est collectivement. La réponse est assez simple, c'est-à-dire que l'éditeur que j'avais choisi au Québec, les éditions de la rue Dorion, n'avait pas une capacité de diffusion au-delà du Canada. Donc, pouvait diffuser seulement au Canada. Et puis, donc, on voulait diffuser en France. Alors, dès le début de mon entente avec les éditions de la rue Dorion au Canada, on avait décidé qu'on chercherait un partenaire européen. Ça a pris quand même plusieurs mois. Ça n'a pas été, comme là récemment, Fanny disait qu'il y avait un livre, que c'était une coédition simultanée entre les éditions de la rue Dorion et éditions Burnout. Alors, ce n'est pas le cas. Ça a été une diffusion reportée, disons. Il y a eu l'édition française il y a un an et justement cette édition française là, européenne. Et les différences sont assez mineures, c'est-à-dire que ça concerne surtout des termes et des expressions. Par exemple, au Québec, on utilise pour parler de la discrimination des personnes handicapées, on va parler de capacitisme, alors que justement en France, on va parler de validisme. Alors, ce sont surtout des expressions comme ça qu'on a changées à l'intérieur du livre. On n'a pas fait une adaptation complètement au contexte européen ou français. Voilà. Il y a aussi une nouvelle page couverture. Alors, je pense que la maison d'édition a apporté plusieurs copies. Vous pouvez la voir. Alors, travail de Théo et Fanny. Et d'ailleurs, je voudrais remercier tout le monde. J'ai oublié de le faire, mais remercier Fanny, Emma, Théo pour tout leur accompagnement, leur rigueur, leur professionnalisme. Ça a vraiment été un plaisir. Des fois, publier un livre, ça peut être assez stressant puis assez intense comme processus. Et puis, Claire, tu es en train d'en préparer un, alors tu dois le savoir un peu comment c'est stressant. Et puis, parfois, la maison d'édition fait tout pour faciliter et parfois, c'est pas toujours évident. Alors, vraiment, ça a été un plaisir de travailler avec cette équipe-là. Et puis, je voulais vous remercier aussi, le public, d'être là. Merci à Marjorie, qui est ma conjointe, qui est aussi venue du Canada. Alors, voilà.
1: Merci Alexandre pour cette réponse complète. Alors je suppose que je suis pas la seule à souhaiter en savoir un tout petit peu plus sur le contexte de l'écriture du

0: accès puis qui sont accessibles aux personnes qui n'ont pas l'argent pour les acheter. Alors, bravo pour ça. Et donc, c'est un intérêt qui est à la fois personnel et académique. Et du côté personnel, justement, je le révèle dès l'introduction, dès la première page, je suis une personne suicidaire, puis je l'ai été depuis l'âge de mes 12 ans environ. Donc, et ça, c'est une expérience qui m'a vraiment, j'irais, porté dans la vie, ou en tout cas qui m'a accompagné tout au long. Et même s'il y a des périodes dans ma vie où je me sens mieux, il n'y a jamais de période dans ma vie où je me dis « j'aurais préférer être en vie que plutôt qu'être mort. » Donc, c'est comme si cette suicidalité, elle est vraiment chronique, elle est vraiment imprégnée dans mon existence. Et peut-être que certaines personnes parmi vous connaissez mes autres travaux en études trans, en études du handicap, en études MAD ou de la folie. Donc, je me sers beaucoup d'expériences auto-ethnographiques, auto-théoriques, c'est-à-dire où je me sers de mes propres expériences personnelles, justement, pour théoriser des enjeux sociopolitiques. Alors, je pense que justement, mes expériences m'aident à comprendre les enjeux sociopolitiques, économiques, politiques, sociaux, juridiques plus larges. Et justement, j'avais envie, par rapport à mon expérience du suicide, la suicidalité, de vraiment mieux comprendre pourquoi j'étais suicidaire, mais surtout comment j'étais suicidaire dans une société qui est faite pour guérir les personnes suicidaires, éradiquer la suicidalité à l'intérieur d'elles. Et je voulais vraiment situer cette expérience de la suicidalité dans un contexte sociopolitique plus large. Et en ce qui concerne mes intérêts académiques, bien, au cours de ma carrière, j'ai vraiment été amené à essayer de comprendre comment différents mouvements sociaux, champs d'études anti-oppression, malgré souvent leurs meilleures intentions, malgré le fait qu'ils veulent bien faire, reproduisent des formes de marginalisation, de discrimination, d'exclusion à l'égard de certaines personnes. Et donc, je me suis intéressé dans le cas du livre, à comment les mouvements sociaux, qui sont habituellement très focalisés sur la voix des premières personnes concernées, et dans ce cas-ci, dans le cas des personnes suicidaires, bien très rapidement, on rejetait leur voix, on rejetait leur perspective, on rejetait leurs revendications. Et donc, je me suis intéressé à comment finalement différents mouvements sociaux ont carrément écarté de leurs revendications puis de leur point de mire toute la question des personnes suicidaires et de leur oppression. Puis aussi, je dirais finalement, pour répondre à ta question, Claire, comment... J'étais vraiment étonné d'apprendre il y a quelques années qu'il n'y avait pas de terme pour parler de l'oppression des personnes suicidaires. Alors pour moi, c'était vraiment comme une grosse déception de me dire, ben, pourtant on vit quelque chose qui est systémique, qui est structurel, qui nous opprime, qui nous fait du tort, mais pourtant j'ai pas de vocabulaire, j'ai pas de concept, j'ai pas de théorie pour parler de ça. Alors, donc autour de 2015-2016, j'ai inventé ce terme de suicidisme, justement pour référer à l'oppression des personnes suicidaires. Et puis mon but, c'était que ce livre-là finalement commence à nous donner en tout cas un peu les outils théoriques, conceptuels, politiques pour essayer de commencer à dénoncer cette oppression-là.
1: Pour rebondir sur ce que tu viens de dire, c'est vrai que le témoignage de différentes expériences personnelles que tu nous livres en tout début d'ouvrage, puisque tu commences l'introduction qui est intitulée Manifeste suicidaire par une série de témoignages d'expériences vécues, c'est à la fois évidemment extrêmement touchant, mais ça a aussi une efficacité heuristique très très forte, parce que ça permet pour les personnes éloignées de ce champ d'expérience, ou qui se pensent éloignées de ce champ d'expérience, parce que dans l'ouvrage tu montres bien aussi qu'au fond c'est pas binaire, on est avec des idéations suicidaires ou on n'en a pas, enfin on est une apostrophe, hein, mais au contraire, tu montres bien le caractère varié et puis l'intensité variable de ces idéations. D'avoir eu ces témoignages en tout début d'ouvrage, ça permet vraiment, je trouve, de saisir de nombreux développements théoriques ultérieurs, et en particulier les risques ou bien les retombées existentielles oppressives qu'entraînent le fait de partager, de dire et de ne pas garder secret le fait d'être dans un moment ou plus généralement d'avoir des idéations suicidaires. Et justement dans ces conditions, la question

0: porter un peu sur le fait que du coup tu dis ouvertement, tu viens de le redire, que tu es une personne suicidaire. Comment est-ce que tu as décidé d'intégrer ces expériences plus personnelles dans ton livre? Et cette décision a-t-elle été difficile à prendre? Est-ce que tu as jamais craint, pour le dire peut-être plus concrètement, que le fait de le révéler, d'en parler ouvertement de ta suicidalité, puisse être utilisé contre toi pour discréditer finalement tes arguments précisément sur la suicidalité?
1: Oui, parce que souvent, quand on appartient à un groupe marginalisé et qu'on critique l'oppression qu'on vit, on se fait critiquer pour se faire dire qu'on n'est pas assez objectif, qu'on n'a pas assez de recul et qu'on est biaisé dans ce qu'on vit et dans ce qu'on dit. Alors, j'avais justement cette peur-là. Et les gens qui me connaissent ou qui connaissent mon travail savent que généralement, je suis super ouvert sur le fait d'être une personne handicapée, sur le fait d'être une personne MAD ou qui vit des enjeux de santé mentale, sur le fait d'être une personne trans, bisexuelle. Donc, j'appartiens à plusieurs communautés marginalisées et ça, c'est très, très clair dans tous mes travaux, mais justement sur la question du suicide, je ne m'étais jamais vraiment révélé comme personne suicidaire avant 2020. En 2020, j'ai publié un article en anglais dans une revue sur le handicap aux États-Unis. Et puis, initialement, je ne m'étais même pas révélé comme personne suicidaire, mais justement, il y avait une section qui s'appelait « Manifeste suicidaire »,« Suicidal Manifesto ». Et puis, et j'insistais beaucoup sur le fait qu'il faut redonner la voix aux personnes suicidaires, il faut écouter les premières personnes concernées. Et puis, les gens qui ont évalué l'article m'ont dit « Bien, écoutez, vous parlez d'un manifeste suicidaire, l'importance de se situer, mais vous ne vous situez pas, vous. Où en êtes-vous par rapport à la question de la suicidalité? » Alors, c'est, en quelque sorte, j'ai été forcée de me révéler dans ce premier article-là. Je l'ai fait de façon très courte et brève, et parce que je n'avais pas le choix. C'était une révision qui était demandée, finalement, par la revue. Mais justement, j'avais peur de le faire parce que trop souvent, on vit beaucoup de formes de silenciation quand on est une personne suicidaire. Et je parle de ça dans le livre à travers les concepts d'injustice épistémique, d'étouffement testimonial qu'on va vivre et que plusieurs autres personnes suicidaires vivent. Donc, justement, par le passé, j'avais évité dans mes travaux de parler de ma suicidalité pour éviter que mes arguments soient vus comme moins crédibles, moins bons, que je sois vu comme biaisé. Et aussi parce que j'avais peur, et j'ai encore souvent peur, que les gens qui vont me lire vont se dire, bien, il est en danger, on doit contacter les autorités, et que par la suite, il va arriver, je parle toujours du gros bouton rouge, là, que les gens vont appuyer et là, c'est l'urgence suicidaire. Et là, donc, justement, les autorités vont débarquer. On va m'amener à l'hôpital de force. Je vais être contentionné. Je vais recevoir des médicaments contre mon gré, etc. Donc, j'avais très peur de ça. Mais dans le livre, justement, j'ai décidé d'être beaucoup plus ouvert parce que là, j'avais fait un bout de chemin. 3 ans plus tard, justement, je me disais, bon, c'est le temps vraiment de me lancer. J'avais aussi une permanence à l'université, ce qui aide beaucoup à se sentir moins précaire et moins visé, justement, par des formes de discrimination. Et surtout parce que dans le livre, j'appelle à la création d'un mouvement anti-suicidiste, c'est-à-dire un mouvement par et pour les personnes suicidaires. Et donc, pour moi, ça faisait pas de sens de appeler à un mouvement anti-suicidiste et simultanément ne pas me situer par rapport à ce sujet-là. Alors vraiment, c'est ce qui m'a amené à me révéler. Dans le mouvement des personnes handicapées, on dit souvent « rien sur nous, sans nous ». Alors c'était un peu dans cette philosophie-là que je me suis dit « bon, mais voilà, rien sur nous, sans nous ». Et moi, je fais partie de ce « nous suicidaire » qui n'est pas un tout homogène. C'est un groupe très varié, avec des expériences variées, mais simultanément, justement, ce premier témoignage a permis à plusieurs autres personnes suicidaires de se révéler comme personnes suicidaires. Il y a quelques personnes qui commencent à écrire d'ailleurs des livres et des articles dans lesquels ils se révèlent suicidaires. Alors ça, on n'avait pas vu ça beaucoup dans le champ de la suicidologie critique auparavant et dans d'autres champs disciplinaires. Et j'ai reçu d'ailleurs des centaines de témoignages de personnes suicidaires et souvent même quand je fais des conférences, à la fin, il finit par avoir des témoignages de personnes suicidaires qui vont prendre la parole, puis souvent, pour la première fois, vont dire « ben moi aussi, j'ai vécu ça ou je vis ça, et puis j'ai jamais osé en parler, mais là, dans ce contexte-ci, j'ose en parler. » Fait que pour moi, ça, En tout cas, c'est le plus beau cadeau que je peux avoir par rapport au livre. Là. Voilà. Mais c'était très épeurant de se lancer et de le révéler dans un premier temps.
0: J'en doute pas. Et pour rebondir, tu as inventé le terme suicidisme. Tu l'as évoqué à plusieurs reprises. Peut-être je l'ai dit aussi. On ne l'a pas précisé pour les personnes qui ne connaissent pas du tout ton travail. Est-ce que tu peux nous en dire un peu plus sur ce terme? Et puis, tu expliques aussi dans ton livre que ce terme renvoie à un système d'oppression qui est en interaction, en intersectionnalité avec d'autres systèmes d'oppression. Est-ce que tu peux aussi peut-être expliquer ça?
1: Excellent, oui. Donc, le suicidisme fait référence globalement à justement un système systémique, structurel, qui fonctionne sur plusieurs plans, normatifs, culturels, sociaux, politiques, économiques, juridiques, médicaux, où les personnes suicidaires, finalement, vivent un ensemble de formes d'injustice et de violence. Donc, on peut penser à de la discrimination, de la stigmatisation, de l'exclusion sociale, des formes de pathologie, évidemment, et également des formes d'incarcération. Et notre société, elle est pleine d'histoires horribles d'individus suicidaires qui ont été confrontés justement à des traitements hyper injustes et violents suite à la révélation de leurs idéations suicidaires, justement pour sauver leur vie coûte que coûte ou à tout prix. Je vous en donne quelques-uns exemples, des personnes qui justement vont être hospitalisées de force, contentionnées à leur lit d'hôpital, se faire injecter des médicaments contre leur consentement. Habituellement, ce n'est pas quelque chose que les professionnels médicaux peuvent faire. Des gens qui, finalement, sont menottés et même abattus par la police. Et ça, c'est un phénomène qui est extrêmement lié à la question du racisme également, évidemment. Des personnes qui perdent leur emploi ou encore qui ont beaucoup de difficultés à se trouver un nouvel emploi ou même obtenir leur licence, par exemple, pour faire de la pratique clinique comme psychologue, des gens qui sont sur les campus universitaires en Amérique du Nord, aux États-Unis, au Canada, qui sont expulsés de leur campus universitaire suite à une tentative de suicide ou aux révélations de leurs idéations suicidaires, et beaucoup de gens qui vont perdre la garde de leurs enfants. Alors, à cause de toutes ces conséquences justement négatives, les personnes suicidaires sentent que c'est pas sécuritaire de partager leur détresse. Alors, elles se retirent dans le silence et finalement, elles complètent leur suicide sans avoir parlé à personne. Alors, comme je le dis toujours, chaque suicide complété, c'est la preuve que ce qu'on fait actuellement ne fonctionne pas, ou en tout cas ne fonctionne pas très bien pour les personnes qui complètent leur suicide, parce que dans 100% des personnes mortes par suicide, elles n'ont pas appelé à l'aide dans les heures ou les minutes qui ont précédé leur suicide. Pourquoi? Parce qu'elles savaient que si elles appelaient, leur plan serait contrecarré. Alors, pour moi, ces histoires-là montrent le fait que, malgré nos discours d'aide, de compassion à l'égard des personnes suicidaires, bien, les personnes suicidaires qui appellent à l'aide ne reçoivent pas le soutien qui leur est promis, l'aide qu'elles ont besoin. Et pire encore, ce que moi je dis dans le livre, c'est qu'elles sont amenées à vivre toutes sortes de discriminations et de sévices, et donc que la prévention fait souvent plus de mal que de bien. Parce que paradoxalement, ça peut paraître un peu contradictoire, mais donc la prévention du suicide finit par rendre plusieurs personnes suicidaires plus suicidaires et va même augmenter leur suicidalité. On a des statistiques d'ailleurs de personnes qui vont faire des passages en milieu hospitalier, psychiatrique et qui finalement vont sortir de là et vont faire leurs tentatives, encore plus de tentatives qu'avant de rentrer en psychiatrie. Et ça, c'est particulièrement vrai pour les personnes suicidaires qui appartiennent à d'autres groupes marginalisés. On peut penser aux personnes racisées, aux personnes queer, trans, handicapées, aux personnes MAD ou justement avec des enjeux de santé mentale, les personnes autistes ou neurominorisées, pour qui les interventions en matière de prévention du suicide vont non seulement être suicidistes, mais ces interventions-là vont aussi augmenter les autres formes de violence structurelle qu'elles vont vivre. Donc, des formes de racisme, des formes de classisme, des formes d'âgisme, des formes de validisme, des formes d'hétérosexisme, de cisgenrisme, etc. Alors, c'est pour ça aussi que les personnes n'osent pas aller chercher de l'aide, parce que c'est d'abord suicidiste, et ensuite, ça va souvent renforcer d'autres oppressions, justement, qu'elles vivent. Alors, donc, c'est vraiment important pour moi de comprendre ces dynamiques-là, justement, parce que les interventions du suicide vont vraiment différer en fonction de si vous appartenez à une classe dominante ou une classe marginalisée, et si vous êtes racisé ou blanc ou blanche, si vous êtes valide ou handicapé, si vous êtes cisgenre ou trans, etc.
0: En réponse au caractère à la fois délétère et inadapté des soins tels qu'ils sont proposés actuellement, ou des mesures d'aide telles qu'elles existent actuellement, eh bien, tu avances quelque chose de très radical, à la fois, à savoir une approche affirmative du suicide. Est-ce que tu peux nous expliquer un petit peu ce que ça recouvre ? Et je serais également curieuse de savoir comment cette idée est reçue habituellement quand on parle en conférence.
1: Oui, merci. C'est peut-être aussi ce qui me rend toujours très nerveux quand je fais des conférences. Je ne sais jamais à quoi m'attendre, si ça va être une salle super accueillante où les gens vont s'ouvrir à cœur ouvert et pleurer, mais dans un esprit de solidarité et solidarité affective, ou encore si je vais me manger des tomates par la tête parce que finalement les gens sont très opposés. Alors, je ne savais pas dans quoi je m'embarquais ici aujourd'hui, alors je suis toujours un peu nerveux. Mais je tiens vraiment à dire d'abord que même si mon approche du suicide et du suicide assisté, elle est vraiment très différente, puis je vais en parler plus dans le reste de l'entretien, elle n'a pas pour but d'augmenter la suicidalité, d'encourager le suicide. Au contraire, j'ai vraiment espoir que mon approche va réduire les taux de suicidalité. J'y crois vraiment. Donc ça, c'est la première chose que je veux dire. Ensuite, bon, tu as raison, mon approche la plus radicale et l'idée la plus radicale du livre, c'est de théoriser le suicide comme un droit positif qui impliquerait de soutenir les personnes suicidaires dans un suicide assisté, ce que je vais définir tantôt, qu'est-ce que je veux dire par suicide assisté. Mais ce que je tiens à dire, surtout dans le contexte ici là, de la France présentement, c'est que c'est très différent de l'aide médicale à mourir qui est réservée à des populations dites, je me sens, guillemets, spécial en fonction des normes dominantes, c'est-à-dire les gens qui ont un diagnostic médical ou psychiatrique, donc qui ont une maladie physique ou mentale ou psychiatrique. Et le soutien que je propose aux personnes suicidaires serait apporté par une approche que j'appelle affirmative du suicide, et mon approche s'inspire des approches transaffirmatives qui visent à repenser justement les soins et le care qu'on offre aux personnes trans, non pas en fonction de formes de contrôle et de surveillance, mais bien pour mieux les soutenir dans leur capacité d'agir et dans leur autonomie corporelle. Alors, mon approche, elle est vraiment ancrée dans l'autodétermination, le consentement éclairé, puis aussi une approche de réduction des risques. Une approche affirmative, ça signifie pas qu'on pousse les personnes suicidaires au suicide, qu'on leur dise « OK, va le faire, puis on s'en fout », c'est pas ça du tout. Tout comme l'objectif d'une approche transaffirmative, c'est pas de forcer ou de pousser des gens à faire une transition physique, évidemment. Ça signifie que plutôt qu'au lieu d'essayer de guérir les personnes trans de leur transitude ou encore les personnes suicidaires de leur suicidalité, bien, on crée des espaces plus sûrs, plus accueillants, dans lesquels on peut explorer leur suicidalité avec elles, puis dans lesquels on peut discuter d'une variété d'options, dont la mort, mais pas que la mort. Alors, mon approche propose de passer d'une logique qui est préventive et curative à une logique d'accompagnement des personnes suicidaires pour les aider à prendre les meilleures décisions pour elles-mêmes. Et ça, c'est une forme de soutien qui peut justement être affirmatif de vie, mais aussi affirmatif de mort. Et ce passage-là de la prévention à l'accompagnement, ça favorise pour moi l'empouvoirment ou l'empowerment en anglais des personnes suicidaires, parce que tout comme l'approche transaffirmative, l'approche affirmative du suicide offre des soins par le biais d'un modèle de consentement éclairé, en tenant pour acquis que la personne experte dans la décision de transitionner, dans ce cas-ci de transitionner de la vie à la mort, bien, c'est la personne elle-même qui détient la clé de cette cette réponse-là, à savoir est-ce que c'est la meilleure décision pour moi ou pas. Et pour revenir à la deuxième partie de ta question sur la réception, donc, de ces idées-là, bien, ça suscite des réactions mitigées, je dirais. So far, je dirais, je suis assez content de la réception. Je suis assez surpris, à vrai dire. La réception est plutôt bonne, bien qu'évidemment, il y a des critiques. Alors, d'un côté, il y a les gens qui accueillent assez favorablement toutes mes idées sur le suicidisme et qui disent qu'ils sont d'accord qu'il faut arrêter les traitements forcés, qu'on doit remettre en question, justement, cette oppression que vivent les personnes suicidaires et qu'il faut avoir plus de conversations ouvertes et transparentes sur la santé mentale et le suicide. Mais d'un autre côté, il y a certaines personnes qui résistent à l'idée de soutenir le suicide assisté pour les personnes suicidaires. Et donc, ces deux composantes-là de mon travail, une qui théorise finalement l'oppression des personnes suicidaires et l'autre qui propose de soutenir leur capacité décisionnelle, suscite donc deux réactions différentes. Et je vous dirais que jusqu'à présent, presque 100% des personnes, je dirais peut-être 99% des personnes sont d'accord avec la première composante, c'est-à-dire toute ma théorisation du suicidisme. J'ai quasi jamais rencontré d'opposition à cette dimension-là et les gens sont tout à fait d'accord et se disent « ben oui, ça fait plein de sens ». Mais par contre, au niveau de la deuxième composante, il y a des gens qui, affectivement, ça les dérange, ça les chicote. Ils ont comme de la difficulté, même s'ils comprennent mes arguments, ils ont comme de la difficulté à se dire « ok, oui, on pourrait aller de l'avant avec potentiellement un suicide assisté ». Parce que justement, c'est novateur, c'est radical, c'est contre-intuitif. Mais mon hypothèse, c'est qu'une approche comme la mienne, finalement, pourrait en fait sauver plus de vies que les approches de prévention actuelles. Pourquoi? Parce que justement, plutôt que de compléter leur suicide dans le secret le plus total, sans consulter personne, de peur justement de vivre toutes sortes de violences suicidistes, ben à travers mon approche, les personnes suicidaires pourraient bénéficier d'un vrai processus d'accompagnement, pouvoir en parler avec d'autres et prendre une vraie décision éclairée sur est-ce que j'ai envie de continuer de vivre ou finalement je suis plus capable et c'est le temps que j'en finisse. Et même s'il y a certaines personnes qui ont du mal à accepter cette deuxième idée-là, il y a de plus en plus de gens qui me disent « ça a vraiment du bon sens, je commence vraiment à comprendre, ça demande tout un changement de paradigme intellectuel et mental, mais ça fait du sens. » Et surtout, beaucoup de personnes suicidaires, des centaines de personnes suicidaires du monde entier m'écrivent et me contactent pour me dire « écoute, une approche comme la tienne, c'est exactement ce dont j'aurais eu besoin ou ce dont j'ai besoin finalement pour me connecter aux autres, alors que présentement, au fond, je m'isole et je me déconnecte parce que j'ai trop peur des conséquences suicidistes que je vais vivre si jamais je me révèle comme personne suicidaire. » Donc, c'est mixte, globalement.

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0: Oui, ça me semble très clair, mais je vais néanmoins me faire la voix de la contradiction par rapport à cette deuxième composante. Et donc, ce que tu proposes, le passage d'un modèle de prévention à un modèle d'accompagnement dans les termes que tu viens de nous expliquer. Dans les pays où existe déjà l'aide médicale à mourir ou la mort assistée, l'accompagnement en fin de vie, etc., il y a d'importants débats publics sur l'extension possible de ces lois aux personnes dont la demande est fondée uniquement sur la maladie mentale. C'est une question sur ta position. En fait, qu'est-ce qui distingue ta position de l'extension, justement, de l'aide médicale à mourir aux personnes vivant avec des maladies mentales jugées sévères?
1: Merci pour la question. Effectivement, et au Canada, on a déjà reporté à plusieurs reprises cette question de l'extension de l'aide médicale à mourir aux personnes dont la santé mentale est le seul motif. Mais pour répondre à ta question, je vais faire un petit détour sur comment justement le suicidisme est lié au validisme et au sanisme, c'est-à-dire l'oppression des personnes qui vivent des enjeux de santé mentale ou qu'on appelle psychophobie en France, je pense, de façon plus courante. Ce que je soutiens, c'est que le suicidisme, finalement, rend anormal et inconcevable le désir de mort de certaines personnes, notamment les personnes suicidaires. Mais qu'en revanche, on va légitimer l'aide médicale à mourir pour les personnes vues comme, je mets des guillemets, pour les gens qui nous écoutent à la radio Cause commune, justement, les personnes qui sont considérées comme improductives sur la base de normes dominantes, c'est-à-dire les personnes handicapées, malades, âgées, physiquement ou mentalement. Alors, dans leur cas, justement, leur désir de mort, il est considéré comme normal, comme rationnel, et on le comprend sous l'angle de l'aide médicale à mourir. Mais en revanche, le désir de mort des personnes suicidaires, à partir justement d'une vision saniste ou psychophobique, est considéré comme irrationnel, comme fou, comme malade mental ou aliéné, puis elles sont privées, ces personnes-là, de leur capacité décisionnelle. Donc, d'un point de vue validiste, saniste, âgiste et même capitaliste, productiviste, les personnes qui sont considérées comme, selon les normes dominantes, des fardeaux dans nos sociétés, sont soutenus dans leur désir de mort à travers l'aide médicale à mourir quand c'est disponible, tandis que les personnes suicidaires qui sont considérées comme ayant un avenir potentiellement productif sont exclues de ces lois-là. Alors, mon travail porte sur la question de savoir pourquoi on offre l'aide médicale à mourir à des populations comme les personnes âgées, malades, handicapées qui, dans la vaste majorité des cas, ne veulent pas mourir. Ces personnes-là, au Canada, en France, dans presque tous les pays, nous disent « on veut de meilleures conditions de vie, on veut plus de soutien, on veut plus de ressources, on veut plus d'aide. On est poussé au désespoir parce qu'on n'a pas de bonnes conditions de vie puis on n'a pas le soutien nécessaire. » Et simultanément, on bloque l'accès à la mort aux personnes qui veulent véritablement mourir et qui vont le faire, qu'une approche comme la mienne ou pas soit disponible et qui complètent leur suicide présentement. Et donc, ces personnes-là se voient refuser toute aide, tout processus d'accompagnement et sont soit forcées de mourir seules ou soit forcées de rester en vie en étant attachées à des lits d'hôpitaux et injectées de médicaments contre leur gré. Et ce qui est important de noter, c'est que dans tous les pays qui autorisent certaines formes de lois, certaines lois sur l'aide médicale à mourir, les personnes suicidaires sont systématiquement exclues. C'est-à-dire que seules les personnes qui sont physiquement ou mentalement malades peuvent avoir accès à ces services. Et toutes ces lois précisent qu'aucune personne suicidaire ne devrait jamais être soutenue dans son désir de mourir. Alors ça, c'est ultra clair dans toutes les lois de tous les pays. Donc, en ce sens-là, mon approche, elle est radicalement différente, justement, de l'aide médicale à mourir pour les personnes dont la maladie mentale serait le seul fondement de leur requête. Moi, dans mon travail, je plaide plutôt pour l'abolition de ces lois, justement, que je considère validistes, sanistes, âgistes, capitalistes et tous les « is » qu'on peut imaginer. J'appelle à leur destruction, à leur élimination. Et ce que je voudrais voir apparaître, c'est de nouvelles lois, de nouvelles politiques sociales, de nouvelles règles pour tous les adultes qui ont un désir stable de mourir et sans égard finalement à un diagnostic médical ou psychiatrique. Donc, mon approche ne repose pas justement sur un diagnostic pour avoir accès au suicide assisté. Et donc, c'est vraiment une approche complètement nouvelle qui n'a jamais été mise en place dans aucun pays ou dans aucun moment historique. Et c'est vraiment ça qui différencie mon approche, alors que justement, toutes les autres lois dans tous les autres pays, ces lois-là sont faites pour éliminer certaines tranches de la population. Alors que mon approche vise à critiquer ces lois-là, les abolir et plutôt donner accès à une autre forme de suicide assisté à l'ensemble de la population, tout en combattant les systèmes de pression qui rendent les conditions de vie invivables pour plusieurs groupes marginalisés, ce que les lois habituellement ne ciblent pas du tout non plus. Donc, ouais.
0: Et alors, pour rebondir sur un autre débat, une deuxième controverse, et notamment en France, il y a de nombreux collectifs et militants handicapés qui s'opposent actuellement à la loi sur la fin de vie et l'aide à mourir, qu'elle juge validiste et précisément dangereuse pour les personnes qui sont déjà vulnérabilisées par le désengagement de l'État en matière de soutien à la vie et de soins palliatifs. Et la crainte, c'est notamment que la notion de souffrance psychologique insupportable serve à légitimer l'aide médicale à mourir pour des personnes handicapées qui sont placées en détresse par des conditions de vie indignes. Et ces enjeux font vraiment écho aux analyses que tu développes dans ton livre, puisque tu critiques le validisme, tu viens de le redire, le validisme des dispositifs d'aide à mourir, tout en défendant en même temps une conception radicale de l'autodétermination jusque dans la mort. Est-ce que tu peux nous dire quelques mots de ce deuxième débat ?
1: Oui, et pour les personnes qui peut-être se sont demandé, est-ce qu'on avait planifié avec Burnout de sortir le livre au moment justement où il y avait toutes ces controverses entourant le projet de loi? Alors non, c'était pas planifié du tout dans cette optique-là. Ça a été une coïncidence. Et puis, mais donc effectivement, et les communautés handicapées se mobilisent à juste titre, et je suis à 100% avec ces communautés dans ma critique de ces lois. D'ailleurs, ça me rappelle beaucoup les débats qu'on a eus au Canada en 2016 quand on a voté l'aide médicale à mourir, justement, bien, qu'on a décriminalisé la question de l'aide à mourir. Puis, lors des élargissements successifs, c'est-à-dire que on a eu en 2021-2022 des débats sur est-ce qu'on inclut justement les personnes sur la voie numéro 2 ou track 2 qu'on appelle en anglais, sur les personnes qui ne sont pas en fin de vie, qui n'ont pas une mort imminente, et donc les personnes handicapées. Donc, on a été de l'avant avec ça. Et il y avait des théoriciennes, militants importants dans les milieux handicapés comme Catherine Frazee, dont vous connaissez peut-être les travaux, qui s'opposait fermement et qui posait la question, et là je cite Catherine Frazee, elle disait « Pourquoi nous, pourquoi seulement nous, les personnes handicapées, sommes visées par ces lois? » Et donc, c'est exactement aussi les questions à la suite de Catherine Frazee que je pose dans mon livre. Et c'est intéressant, puis je fais une petite digression là, par rapport à la réponse que je m'étais préparée. Mais récemment, Catherine Frazee a publié beaucoup de trucs justement sur l'aide médicale à mourir au Canada. Et j'avais l'impression peut-être que, justement, comme peut-être d'autres activistes liraient trop rapidement ou en diagonale mon livre sans comprendre les arguments de fond et en catégorisant mon livre comme étant un livre qui soutiendrait justement ces projets de loi validistes. Et au contraire, justement, Catherine Frazee a vraiment lu en profondeur mon livre, elle a vraiment compris mes arguments et ça m'a vraiment touché parce que dans toutes ses récentes publications, elle cite mes travaux et c'est une des plus ferventes abolitionnistes de la loi pour l'aide médicale à mourir au Canada. Alors, c'est vraiment, ça me touchait de voir que justement des gens qui sont vraiment en faveur de l'abolition de ces lois validistes au Canada ont quand même compris que justement, elle et moi, on poursuit le même agenda et qu'on va les deux dans la même direction, mais que moi, ce que je théorise, c'est comment justement ne pas reproduire à travers nos luttes contre le validisme, l'oppression suicidiste contre les personnes suicidaires. Je dirais aussi que le fait que l'aide médicale à mourir soit réservée en France comme ailleurs aux personnes justement handicapées, malades, en fin de vie, ça repose sur des doubles standards validistes et sur une forme d'exceptionnalisme de la prévention du suicide. C'est-à-dire qu'on se dit que toutes les personnes doivent être prévenues de mourir, sauf certaines tranches de la population, dont les personnes handicapées, malades et âgées. Et donc, cette logique, elle est justement injuste et violente parce qu'on catégorise les vies de certaines personnes comme moins dignes et moins valables d'être vécues, ces vies-là. Et donc, moi, je dénonce ça et malheureusement, le gouvernement français, on l'a vu là, dans les projets de loi, mais le gouvernement du Canada et les autres gouvernements à l'échelle internationale n'écoutent pas les communautés handicapées quand vient le temps de faire ces projets de loi-là. Nos voix sont mises à l'écart et puis on est complètement, justement, ignoré. Et évidemment que c'est légitime de s'inquiéter des effets de la marginalisation sociale et des contraintes économiques sur la suicidalité parce qu'on le sait, les groupes marginalisés sont surreprésentés dans les statistiques sur la suicidalité. Mais je pense qu'il faut éviter des raccourcis intellectuels ou des raccourcis simplistes et rapides selon lesquels l'oppression causerait nécessairement le suicide. Parce que si tel était le cas, bien, tous les groupes marginalisés se suicideraient, ce qui n'est pas le cas. Ce qu'il faut rappeler, c'est qu'à l'échelle internationale, quand on regarde les statistiques sur les suicides complétés, on parle de 0,01% de gens qui finissent par mourir d'un suicide, ce qui est excessivement rare. C'est une mort qui est très rare. Pourtant, on parle souvent d'épidémie du suicide, mais ce n'est pas le cas quand on regarde la statistique, sur le les statistiques sur le suicide. Et c'est la même chose pour l'aide médicale à mourir. Et d'ailleurs, sur le suicide, juste faire un petit retour, ce sont d'ailleurs souvent des personnes de groupes qu'on dit dominants qui se suicident. Beaucoup d'hommes blancs d'une certaine tranche d'âge, qui ont un certain revenu, etc. Donc ça, c'est intéressant aussi. Et quand on regarde les statistiques sur l'aide médicale à mourir, on se rend compte que c'est un peu le cas aussi. C'est-à-dire que c'est une certaine tranche de la population qui est représentée, principalement des personnes blanches, aisées financièrement, qui ont une certaine éducation, des personnes un peu plus favorisées. Il y a d'ailleurs des recherches, et j'en parle un peu dans le livre, qui démontrent comment il y aurait justement des barrières structurelles dans l'accès aux soins de santé et l'aide médicale à mourir dans les pays où elle est autorisée, c'est considéré comme un accès aux soins de santé. Donc, cet accès-là est bloqué justement pour des personnes qui se voient les soins de santé, les services sociaux bloqués de façon générale. Mais il y a des personnes qui pourraient s'inquiéter quand même, se dire, bien, écoutez, si on rend le suicide assisté, accessible à toutes les personnes qui souhaitent mourir, est-ce que dans un contexte où il y a un désinvestissement de l'État, que justement les personnes vivent beaucoup d'oppression, de violence, est-ce que ça pourrait pas entraîner une surreprésentation des groupes marginalisés? Et ma réponse honnête, c'est oui, dans le sens que les gens veulent pas mourir puis se suicider parce qu'ils sont heureux. T'sais? Les gens veulent mourir parce que la vie est rough, c'est difficile, on n'en peut plus. Alors, effectivement, ça se pourrait que certaines personnes veulent mourir parce que ça résulte de facteurs sociopolitiques. Ce sont souvent des facteurs complexes qui amènent les gens à vouloir mourir. Mais dans mon livre, justement, je soutiens qu'il n'y a pas de bonne ou de mauvaise raison pour vouloir mourir. Dans notre système actuel, justement, avec cette aide médicale à mourir, on est en train d'établir une hiérarchie entre les bonnes et les mauvaises raisons. Si tu es handicapé et malade, tu as une raison de vouloir mourir, c'est normal, mais si tu n'as pas ça, c'est pas normal. Alors pour moi, j'élimine cette hiérarchie-là et je dis toutes les raisons de vouloir mourir sont bonnes. Si ces raisons-là ont été bien réfléchies, si tu as pu être accompagné, si tu as pu faire une réflexion et que tu prends véritablement une décision éclairée. Je pense sincèrement que mon approche a le potentiel de réduire les taux de suicidalité, en particulier chez les groupes marginalisés, en ouvrant justement des canaux de communication qui sont présentement fermés avec des gens qui ont trop peur de rejoindre les services de prévention et qui finalement complètent leur suicide sans aucun soutien. Parce que ces personnes-là, justement, ont peur de vivre du suicidisme, mais également d'autres formes d'oppression. Alors, en ce sens-là, j'ai vraiment l'impression que mon approche pourrait aider beaucoup de groupes marginalisés qui vivent justement une surreprésentation de suicidalité parmi leur communauté parce que ces personnes-là pourraient parler de façon plus honnête, transparente, ouverte de leur suicidalité puis aller chercher plus d'aide. Et éventuellement, même s'il y a une petite minorité de personnes qui décideraient d'aller de l'avant puis compléter leur suicide, ce que je dis dans mon livre, c'est qu'au moins leur mort serait une mort moins solitaire, moins violente, moins difficile que si ces personnes-là avaient complété leur suicide dans le contexte actuel. Donc, ça leur offrirait un processus relationnel par rapport à leur mort, puis ça serait également moins traumatisant pour les proches que les suicides complétés à l'heure actuelle. Donc, vraiment, mon approche repose sur un travail simultané sur deux fronts, mettre fin aux violences structurelles et tout faire pour lutter pour donner des conditions de vie vivables à toutes les personnes, mais simultanément ne pas laisser tomber les personnes suicidaires à travers justement une approche affirmative du suicide et ne pas se limiter justement à une approche du suicide assisté qui serait fondée sur une logique néolibérale et individualiste, mais au contraire justement d'en faire une approche relationnelle, structurelle et de voir comment finalement cette oppression-là, elle est connectée à d'autres oppressions et que en aidant les personnes suicidaires, par rebond, on va aussi aider beaucoup des communautés marginalisées qui vivent une surreprésentation dans leur idéation suicidaire.
0: Oui, à t'entendre, on voit bien à quel point la notion d'accompagnement et d'accompagnement refondu, j'ai envie de dire, qui aurait une toute autre nature, un tout autre visage, est vraiment centrale dans ce que tu développes, dans tes thèses, dans ce que tu proposes. C'est d'ailleurs un caractère radical et novateur de ton livre. Accompagner les personnes suicidaires sur leur chemin, qu'il s'agisse d'un chemin qui mène finalement vers la vie ou vers la mort, ne pas accompagner que dans le sens de la vie, mais accompagner, ça veut dire entendre la direction des premières et des premiers concernés et les accompagner là-dedans le mieux possible dans un dialogue, dans une démarche relationnelle, etc. À supposer que les idées que tu défends dans ton livre fassent leur bout de chemin dans différentes sociétés. Penses-tu qu'il y a une possibilité pour que la société française, par exemple québécoise, évolue, canadienne, évolue dans cette direction? Est-ce que tu vois des ouvertures?
1: Je ne sais pas, mais, tu sais, pour être honnête, mais j'ai quand même de l'espoir, c'est-à-dire que récemment, j'ai été donné une journée complète de formation en Ontario à des professionnels de la santé. C'était des gens qui travaillaient sur l'équité, la diversité, l'inclusion avec les professionnels de la santé, puis qui ont vu justement mon approche sur le suicide, qui se sont dit, c'est super intéressant, on veut intégrer, sensibiliser justement les personnes, médecins, infirmiers, infirmières, travailleurs, travailleuses sociales, etc. Et donc, m'ont invité pour les former. Il y avait 120 personnes dans la salle et ça a été vraiment un beau moment. Et beaucoup de gens se sont rendus compte à quel point, justement, leurs interventions pouvaient peut-être nuire aux personnes suicidaires. Donc, ça me donne espoir. Donc, moi, vraiment, dans mon travail, je propose de, justement, remplacer cette logique préventionniste qui guide le travail des professionnels de la santé par une logique, justement, d'accompagnement dont tu parles dans ta question. Et ça permet de redonner du pouvoir aux personnes suicidaires parce que, justement, dans la logique préventionniste, sauver la vie coûte que coûte, c'est ça la priorité. C'est la vie qui est la priorité dans l'approche préventionniste. Alors que dans mon approche d'accompagnement, ce qui devient la priorité, c'est la personne, ce qu'elle pense, ce qu'elle dit, ce qu'elle sent, ce qu'elle veut, ce qu'elle revendique. Je dis souvent qu'on est, en ce qui concerne la théorisation du suicide et les droits des personnes suicidaires, où on en était il y a à peu près un siècle avec le droit des personnes trans, c'est-à-dire que tout doit être imaginé, théorisé, repensé, redéfini, si on veut. Et quand, dans les années, admettons 1920-1930, quand l'approche trans-affirmative n'existait pas, bien, on pouvait même pas penser que les gens pouvaient faire une transition. Alors, c'est un peu la même chose présentement par rapport aux personnes suicidaires. Il n'y a personne qui parle de cette possibilité de transitionner vers la mort pour les personnes suicidaires. Et c'est un peu ça que j'ouvre. Mon travail constitue donc un premier pas dans cette direction-là. Ça nous permet d'ouvrir nos cœurs, nos imaginaires à quelque chose qu'on n'avait jamais imaginé avant, de possible dans nos sociétés. Et je ne sais pas si on va parvenir justement un jour à cette société anti-suicidiste. Et je pense que c'est difficile évidemment à imaginer parce que ça serait une société tellement radicalement différente. Tout changerait, les lois, les codes déontologiques, etc. Mais c'est important de continuer d'espérer que les choses peuvent changer. Et justement, les courriels que je reçois de personnes suicidaires, mais aussi de professionnels de la santé, m'indiquent que ça commence à bouger un peu. Les gens m'écrivent pour me dire, ben, tu nous donnes des mots, des théories, des concepts qui reflètent nos expériences vécues. Les médecins, psychiatres, psychologues, travailleuses sociales me disent que mon travail souvent va résonner avec leur vision, leurs valeurs et même leurs pratiques parfois, mais que les gens se sentent un peu les mains liées dans leurs pratiques justement à cause des lois suicidistes qui les forcent à agir d'une certaine façon avec les personnes suicidaires. Et les gens qui commencent à adopter une perspective anti-suicidiste dans leur approche clinique me disent « ça porte énormément fruit ». Je commence à voir comment finalement ça aide des personnes à s'ouvrir à moi comme clinicien, thérapeute ou autre. Et donc, je pense que justement, nos grands changements politiques, sociaux, juridiques, culturels commencent par ces petits changements-là dans le cœur, dans l'esprit des gens. Alors, pour moi, c'est vraiment ça mon livre, c'est de semer quelques graines et puis par la suite, voir ce qui va pousser de ça.
0: Merci Alexandre. Et on arrive tranquillement vers les dernières questions. Et peut-être pour ramasser un peu le propos de ton livre, quelles sont selon toi, disons, les trois conclusions concrètes les plus importantes?
1: Oui, la question à 1 million de dollars. Essayer de résumer 500 pages en 1 minute et demie. J'ai toujours de la difficulté avec la synthèse, d'ailleurs. Shout out et félicitations à ma conjointe Marjorie qui m'a vraiment aidé pour ce livre-là. Mais pour tous mes travaux, on s'aide mutuellement. Elle écrit de la poésie, je relis sa poésie. On se relie beaucoup l'une et l'autre. Et elle a beaucoup coupé dans ce livre. Elle a lu certains chapitres 4 fois. Le chapitre 1 faisait 60 000 mots à la base et il devait être coupé à 25 000 mots. Donc, c'est vraiment le travail de Marjorie. Puis là, vous voyez, je suis en train de m'étendre pour faire une réponse courte, une réponse longue. Alors, première conclusion principale de mon livre concrète, c'est que si on est vraiment déterminé à aider les personnes suicidaires, en particulier celles qui sont déterminées à mourir puis qui vont le faire, qui vont souvent aller jusqu'au bout de leur plan, ben on doit avoir l'humilité de reconnaître que ce qu'on fait actuellement ne les aide pas. Beaucoup de choses ne sont pas utiles. Deuxième conclusion, c'est que les personnes suicidaires ont des messages importants à faire passer et que le grand public, les responsables politiques, les personnes professionnelles de la santé, les chercheuses devraient commencer à écouter ces discours-là, à les entendre, puis à considérer les personnes suicidaires comme expertes de leur vécu, expertes de ce dont elles ont besoin. Et donc, dernière grande conclusion, c'est que malgré justement la diversité des stratégies de prévention, malgré les millions de dollars qu'on investit, décennie après décennie, malgré quelques variations très minimes dans les statistiques sur les suicides complétés, bien on voit qu'il n'y a pas de baisse significative. Alors, si quelqu'un avait trouvé la recette magique pour arrêter les suicides, c'est clair que tous les pays l'auraient implanté. On ne l'a pas trouvé. Ça ne marche pas. Donc, quand on se rend compte que quelque chose ne marche pas, après des décennies, voire des siècles, bien, c'est le temps de commencer à se poser la question. Il y a peut-être quelque chose qu'on fait de pas correct. Et c'est peut-être le temps d'y aller avec des solutions complètement hors des sentiers battus. Et c'est un peu le but du livre, là, d'offrir une solution alternative.
0: Et je ne sais pas si c'est en rapport avec l'impact potentiel du livre, mais j'ai envie de revenir sur une question de traduction, puisque d'ailleurs, pour l'anecdote, je me rappelle le rapport que toi comme moi nous entretenions à l'anglais quand on s'est connus à l'époque au Québec. Et là, tu as choisi de publier d'abord en anglais. Est-ce que d'emblée, est-ce que c'est parce que tu travailles désormais à Ottawa? Est-ce que tu avais d'emblée l'idée et la volonté de le traduire ensuite en français? Mais pourtant, c'est ta langue maternelle. Pourquoi ce choix de l'anglais?
1: Ça a été beaucoup de facteurs qui m'ont amené à l'écrire en anglais. Il y a une dizaine d'années, justement, mais on s'est rencontrés il y a une vingtaine d'années, donc ça ne nous rajeunit pas, mais une dizaine d'années, j'ai proposé un néologisme qui est anglo-normativité, qui réfère au fait que dans notre monde, que ce soit le monde culturel, social, politique, économique et académique, la langue anglaise prédomine et que les autres langues, finalement, sont dévaluées, jugées à partir de cette norme anglophone, finalement. Et évidemment, cette anglo-normativité se retrouve dans le milieu de l'édition, c'est-à-dire que si les éditeurs francophones acceptent de publier des traductions de livres anglophones, l'inverse n'est pas vrai du tout, c'est-à-dire que des éditeurs anglophones ne publieront pas des traductions de livres qui sont d'abord parus en français, à moins que vous vous appeliez Michel Foucault. Alors, si c'est le cas, oui, là, on va vous traduire, mais 30 ans plus tard, une fois que vous êtes mort. Alors, évidemment, comme je m'appelle ni Judith Butler, ni Michel Foucault, et que je suis que Alexandre Barry, je me suis dit, si je publie mon livre en français d'abord, c'est mort. Il ne sera jamais publié en anglais. Alors, c'était vraiment ça, la stratégie, de le publier en anglais d'abord pour que ensuite je puisse trouver justement un éditeur qui le publie en français. Et ça a été un peu ça qui a aussi guidé mon choix pour un petit éditeur américain. J'avais eu une offre d'un grand éditeur canadien, UBC Press, qui est une des plus grandes presses universitaires au Canada. Et finalement, j'ai opté pour le petit éditeur américain Temple University Press. Pourquoi? Parce que justement, même logique anglo-normative et l'impérialisme américain, c'est-à-dire que les gens vont lire ce qui provient des États-Unis, mais par contre, les gens qui sont aux États-Unis, qui constituent un gros marché académique et économique, ne lisent pas ce qui vient de France ou ce qui vient du Canada ou du Canada français. Alors vraiment, ça a été ça qui a guidé mon choix. Puis ça a été une stratégie finalement qui a été payante parce qu'on en est justement à la troisième édition. Mais je dis payante, c'est pas dans le sens de financièrement parce que justement le premier livre, je l'ai mis en accès libre. Alors vraiment, je fais pratiquement aucun argent sur les livres et je l'offre toujours en version gratuite partout où je passe. Et même chose, là, cette édition française, elle est offerte en version gratuite. Alors, le but, c'est vraiment pas de faire de l'argent avec ça, mais que ça se diffuse et que que les gens y aient accès.
0: Oui, merci Alexandre de nous partager ces stratégies à la fois académiques et aussi, en fait, les idées circulent, c'est chouette, mais quelles sont les conditions matérielles de circulation de ces idées, c'est pas évident. Et y penser, ça permet effectivement que tu sois lu, du coup, et en Amérique du Nord et dans le monde anglophone de manière plus générale, et ici en France. Mais peut-être qu'il y a eu aussi des défis spécifiques, par contre. Puisque tu as d'abord écrit en anglais, mais traduire certains termes anglais en français, alors qu'ils sont issus de champs d'études qui sont quand même davantage développés dans le monde anglophone que dans le monde francophone. Je pense notamment au champ des études CRIP, MAD, et à ces deux termes, par exemple, qu'on a toujours du mal à bien traduire en français. Comment tu as fait? Quel a été ton choix par rapport à ça?
1: Oui, ça a été toute une aventure, le processus de traduction et d'adaptation au contexte européen. D'ailleurs, j'ai été super impliqué dans tous les processus là à chaque fois. Donc, je m'en viens un peu tanné de relire mon propre livre après toutes ces années parce que le gros du contexte d'écriture a eu lieu en 2019-2020. Et donc là, on est rendu 6 ans plus tard et puis je suis encore dans le livre. Là, on vient juste de finir avec Burnout à cet automne, la relecture des épreuves finales. Alors, c'est un livre volumineux. Alors, à chaque fois, je me retape tout le truc. Mais donc, oui, il y a des enjeux de traduction, à la fois pour des termes existants qui ont déjà été traduits et des nouveaux termes, des néologismes que j'ai créés en anglais. Je pense à la notion de « compulsory aliveness » que j'ai traduite par « contrainte à la vie ». Et donc, pour les termes déjà existants, bien, ce qu'on fait, c'est qu'on se pose la question, est-ce qu'il y a déjà des traductions? Est-ce que ces traductions-là sont bonnes? Est-ce qu'il y en aurait d'autres qui seraient meilleures? Est-ce qu'on devrait franciser certains termes, un peu comme tu le dis? CRIP et MAD sont réutilisés en français. On les met en italique et puis on les utilise tels quels. Et Donc, c'est ce que j'ai décidé de faire pour CRIP. Je l'utilise justement en français, MAD aussi. J'ai aussi une autre traduction pour MAD dont je vais parler dans une seconde. Mais pour des néologismes que j'ai créés en anglais, bien, à ce moment-là, c'est de se dire, OK, bon, qu'est-ce qu'on invente comme expression francophone? Alors, contrainte à la vie, je me suis inspiré un peu des traductions de compulsory heterosexuality qu'on avait traduit par contrainte à l'hétérosexualité de Adrienne Rich et de Judith Butler. Alors, ça a été ça un peu mon inspiration pour contrainte à la vie. Je propose aussi dans le livre quelques traductions inusitées, là, le mot détraqué pour traduire le terme MAD. Je parle des études MAD, mais pour les personnes MAD, je parle de personnes détraquées. Et bon, on sait qu'en français, MAD, des fois, on le traduit par fou, folle, folie, mais c'est un terme qui est encore pas super utilisé, en tout cas du moins au Canada francophone. Et je trouvais que le terme détraqué traduisait bien le terme mad et l'essence du verbe to madden en anglais, qui signifie finalement perturber le fonctionnement habituel des sociétés sanistes. Et donc la personne détraquée par extension, bien c'est la personne qui se réclame positivement de sa folie, de son détraquement. Et la traduction détraqué permet aussi de jouer avec les mots à l'oral, c'est-à-dire dire qu'au Québec, et je ne sais pas si c'est le cas en France, mais au Québec, on parle souvent, on utilise le terme anglais « track », et donc on va dire « je suis sur la bonne track » ou « je suis sur la mauvaise track » pour dire « je suis sur la bonne voie » ou « la mauvaise voie ». Alors pour moi, justement, la personne détraquée, c'est celle qui refuse la bonne track, la bonne voie, qui est tracée pour elle en fonction de stéréotypes dominants, en fonction d'une seule façon de faire les choses, en fonction de normes dominantes. Alors j'ai décidé de conserver certaines de ces expressions et ces néologismes pour la version européenne. Et quand les éditions Burnout me disaient, bon, il y a certains termes qu'ici en France, on utilise davantage, par exemple, psychophobie plutôt que sanisme, et à chaque fois, je me posais la question, je me disais, est-ce que finalement j'y vais? Il y a beaucoup des expressions que j'ai décidé d'adopter suite à leur proposition, mais par exemple, pour psychophobie, j'ai dit, ah non, je préfère conserver sanisme. Pourquoi? Parce que tous les termes composés avec le suffixe phobie, homophobie, transphobie, etc., on parle beaucoup de la peur individuelle, du caractère individualisant, pathologisant finalement, comme si c'était une peur irrationnelle, alors qu'au fond, non, c'est des attitudes de mépris, de violence systémique. Alors les suffixes en isme, comme sexisme, racisme, validisme, etc., servent davantage mon propos, alors d'où le fait que j'ai conservé sanisme.
0: Et c'est vrai que suivre la traque et détraquer, ça marche très, très bien. On le dit beaucoup au Québec, on le dit pas trop en français de France. Mais là, ça marche effectivement. C'est beau. Et, ben, pour finir, allez, une petite anecdote peut-être que tu auras envie de nous partager. Voilà, en lien avec la publication du livre.
1: Certainement, à travers les 6 années là, maintenant, il y en a plusieurs, mais j'en raconte souvent 2 en conférence ou dans les lancements qui sont un peu plus marquantes. Une première, c'est que j'ai accordé une entrevue à une personne dramaturge qui fait des pièces de théâtre documentaire et elle, son père, s'est suicidé. Et puis, bon, ça a été extrêmement traumatisant, éprouvant, évidemment. Et puis, suite à sa mort, elle s'est dit, bien, il faut que je fasse quelque chose. Puis, j'ai envie de sensibiliser les gens sur, justement, la question du suicide, comment ça peut être traumatisant, justement, pour la famille, l'entourage, tout le contexte, la façon dont on traite ces suicides-là. Et donc, elle voulait sensibiliser le grand public par le biais de l'art. Et puis, donc, elle a fait une longue entrevue avec moi, 3 heures chez moi. Elle a enregistré le tout et très bientôt, là, sa pièce devrait sortir au Canada. Et puis, il y a des extraits de l'entretien que j'ai fait qui vont être joués dans la pièce et il y a un acteur qui va jouer mon rôle. Alors ça, c'est assez particulier comme universitaire que nos concepts soient transformés en pièces de théâtre. C'est la première fois que je vois ça. Et une autre anecdote, c'est que justement, une personne suicidaire qui était très interpellée par la question du suicidisme, moi, je suis hyper nul sur les médias sociaux, les technologies. Vraiment, j'ai peine à ouvrir mon ordinateur, là, c'est terrible. Mais cette personne est très bonne sur les médias sociaux, a fait une série de vidéos sur TikTok pour sensibiliser les gens au suicidisme et a même parti toute une ligne de produits à slogans anti-suicidistes. Donc, des tasses avec des slogans comme « J'aime les personnes suicidaires », des sacs de tissus réutilisables pour aller faire les courses à l'épicerie avec « Finissons-en avec le suicidisme ». Alors, il y a toutes sortes de produits comme ça. Alors, ça m'a bien fait rire et surtout, je me suis dit « c'est intéressant là, de voir des t-shirts, des casquettes, des tasses ». Et puis, je me suis dit « peut-être qu'un jour, on aura… » Hier, je passais sur

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4: Merci beaucoup à vous deux. Effectivement, je vais faire passer le micro s'il y a des questions, des remarques. Et puis, je ferai attention aussi à ce que... À la répartition de la parole. Enfin, si vous avez déjà pris la parole, peut-être que je privilégierai quelqu'un qui n'a pas pris la parole. Voilà.
5: Bonsoir. Merci déjà pour d'organiser tout ça et d'être là. Je suis une personne suicidaire. Et donc, merci pour ce livre qui, déjà, je l'ai pas fini. Mais l'un des termes qui me revient le plus souvent en tête, c'est le terme de l'injustice herméneutique, le fait de ne pas pouvoir, de pas avoir les outils pour pouvoir en parler, et le fait du coup d'avoir tout ça à l'intérieur qui peut pas exister en fait, qui est là mais qu'on subit. Donc ce terme-là, il m'a, enfin voilà, c'est l'un de mes préférés. Et sinon, j'avais juste une question sur le terme de somatechnologie. J'arrête pas d'essayer de le réécrire comme à ma façon, mais je trouve pas de truc qui me reste en tête pour vraiment l'avoir à moi. Donc si je pouvais avoir une autre manière de l'expliquer, ça serait super précieux.
6: Des explications. Et je serais curieux de savoir, merci pour votre intervention et votre question, mais je serais curieux de savoir justement quels seraient pour vous les termes les plus proches qui reflèteraient cette notion de somatechnologie, puis après, où je peux donner les explications d'abord, puis après, mais je serais curieux de vous entendre.
5: Je veux bien d'abord l'explication, parce qu'à chaque fois, ça sort de ma tête, en fait. Et j'ai l'impression que c'est vraiment à avoir pendant la lecture, mais ça sort.
6: Super. Bien, je dirais, c'est effectivement un concept ultra précis, somatechnologie, qui a été inventé à la fois par Susan Stryker et j'ai un blanc de mémoire, elle est sur mon Facebook en plus, c'est honteux, Nikki Sullivan, voilà. Et donc, Nikki Sullivan et Susan Stryker, à une certaine conférence qui était, la conférence s'appelait Somatechnique.

0: Et donc, et quand elles ont mis, j'imagine, l'appel de communication, tout ça, elles ont commencé à diffuser ce terme-là. Et le but était de combiner finalement deux termes, soma qui réfère au corps, technique qui réfère à différentes technologies. Et comme je le dis dans le livre, technologie que j'entends au sens large, là, un peu à la façon de Foucault ou à la façon de Teresa de Loretis, qui théorise les technologies comme, bon, oui, des technologies comme on est habitué de les connaître, là, mais simultanément des discours, des méthodes, des façons de faire, des courants de pensée. Et donc, tout ça rentre à l'intérieur des technologies. Donc, nos lois sont des formes de technologies, etc. Et donc, ce que disent Nikki Sullivan et Susan Stryker sur ces somatechnologies, c'est qu'au fond, le corps et les technologies ne sont jamais séparés et surtout les technologies ne sont pas imposées à un corps préexistant, mais au fond sont enchevêtrées d'une façon indissociable. Le corps naît toujours déjà existant qu'à travers des technologies. Et ce qu'il y a de nouveau un peu dans le travail, ce que moi j'apporte, c'est que j'ai réutilisé ce concept de somatechnique, somatechnologie pour l'appliquer à la vie et de dire, ben, on a justement des somatechnologies, des techniques qui s'appliquent au corps, qui s'enchevêtrent dans le corps, qui prennent racine dans le corps et qui, finalement, imposent la vie aux personnes. Et donc, les gens se disent souvent, ben, le désir de vivre, c'est un désir qui est naturel, c'est un désir qui est stable, c'est un désir qui est normal, tout le monde l'a, l'instinct de survie, c'est tellement fort. C'est un discours qu'on entend beaucoup, c'est quelque chose qu'on ne remet jamais en question, un peu comme la question du genre qui, il y a un certain temps, mais encore aujourd'hui dans les cercles conservateurs, la question du genre, on se dit, ben, le genre, c'est quelque chose d'inné, ou en tout cas, le sexe, on se disait, c'est quelque chose d'inné, c'est quelque chose qu'on ne peut pas changer, c'est quelque chose de stable, etc. Et justement, les études féministes, les études de genre nous ont démontré que non, au contraire, c'est une construction sociale, et Teresa de Loretis, justement, parlait du genre et des techniques qui forment ce genre, justement. Et donc, au fond, le but du concept de somatechnologie de vie dans le livre, c'est un peu avec cette analogie du genre, c'est de dire, bien, le désir de vivre, il est aussi façonné, c'est une construction sociale, et même au sens de Butler, c'est une construction performative, c'est-à-dire à force de répéter que oui, on a l'instinct de survie, tout le monde veut vivre la vie, c'est ce que tout le monde vise, tout le monde veut vivre vieux, tout le monde veut vivre le plus longtemps possible, on prend pour acquis cette idée-là, sans remettre en question que, hein, mais pour certaines personnes, c'est pas le cas. Pour d'autres personnes, il y a d'autres conceptions de la vie et de la mort. Et d'ailleurs, cette conception-là, elle est ultra-occidentale. Les communautés autochtones ont d'autres rapports à la mort ou aux entités mortes, par exemple, qu'on peut l'avoir dans la société blanche, par exemple. Donc, tout ça pour dire que, justement, somatechnologie de vie, ce sont des techniques qui s'implantent à travers nos lois, nos discours, nos interventions, nos politiques sociales, les interventions cliniques, etc., et qui finalement vont façonner le sujet suicidaire et l'inciter à rester en vie, le forcer à rester en vie. Donc, je ne sais pas si ça aide un peu. J'ai envie d'interpeller Claire parce que c'est vraiment ton champ, la question des technologies et des techniques, donc je serais curieux de t'entendre.
1: Merci Alexandre. Oui, moi j'ai aussi beaucoup travaillé sur les techniques du corps ou soma technologie. Pour moi, je le prends aussi à un niveau de généralité très haut, c'est-à-dire c'est l'ensemble des dispositifs, des médiations, de tout ce qui s'interpose en fait entre soi et soi, dans le sens où non seulement le corps, la manière dont on le vit, c'est pas quelque chose de naturel. On apprend à utiliser son corps, à vivre son corps, à ressentir son corps, à mouvoir son corps, à le faire être en pleine forme ou à le faire se recroqueviller selon plein de normes, notamment les normes de genre, les normes validistes, les normes racistes, classistes, etc. Et donc, c'est en fait utiliser le terme de technique pour désigner l'ensemble de ces médiations qui sont à la fois effectivement discursives, de l'ordre des discours, des représentations, des symboles, ou bien de techniques très concrètes et même de techniques biomédicales. Mais toutes ces médiations sur le même plan, ça permet de justement de rebattre les cartes un peu d'un binarisme en faisant comme si certaines médiations étaient naturelles et d'autres n'étaient pas naturelles. Celles qui sont jugées pas naturelles, que ce soit artificiel ou social ou culturel, alors on pourrait avoir un droit de regard dessus, on pourrait les imposer à certains groupes, on pourrait les refuser à certains groupes, alors que d'autres... Il n'y aurait rien à faire, il y aurait juste à les vivre et à les intégrer. Et en fait, parler de technique, c'est aussi une manière de mettre en avant et en lumière le fait qu'elles ont une efficacité, qu'elles ont des effets concrets sur les corps. C'est-à-dire, c'est le truc de Butler, les normes de genre en fait, dans lesquelles on apprend à vivre, à grandir, ont des effets très concrets sur la manière dont on va vivre notre corps, non seulement l'habiller, le parer, mais l'utiliser, mais développer certaines capacités respiratoires ou non, etc. Donc technique, c'est pour indiquer que c'est pas juste un petit saupoudrage comme ça en couleur ou théâtral ou symbolique. Non, ça a des effets extrêmement concrets. Ça modèle, ça façonne. Je sais pas si...
2: C'est très clair. Merci beaucoup.
1: Merci.
3: Est-ce qu'on m'entend ? Merci pour votre intervention, pour votre proposition. C'est vraiment intéressant et ça permet vraiment d'avancer dans les questions auxquelles on était confrontés avec des camarades qui sont à la fois attachés à l'antivalidisme et à l'autonomie individuelle, l'autonomie corporelle. Et voilà, on sentait qu'il y avait un problème quoi, dans les formulations les plus caricaturales, notamment de l'opposition aux lois... eugéniste sur l'euthanasie, etc. Alors, j'avais une question, des choses justement qu'on se demandait, qui nous posaient problème, et que je voudrais pas, enfin, qui pourrait être utilisé comme un argument de mauvaise foi contre votre position, mais qui est, à mon avis, plutôt une question qui se pose à partir de là et qui est soit quelque chose qui peut, voilà, amener à affiner cette question d'anti-suicidisme. C'est que ce que vous nous racontez repose pas mal sur le fait que, comment dire, sur l'intention de l'individu, sur son désir, le premier concerné auquel il faut faire confiance, etc. Et derrière, il y a, j'ai l'impression, une certaine idée de... En tout cas, il y a besoin pour que ça soit... Enfin, il y a une certaine idée de cohérence de l'individu, une certaine capacité voilà, quoi, de l'individu de dire ce qu'il veut et de vouloir la même chose de manière dont vous avez parlé de désir stable, etc. Mais je me demandais si vous pouviez nous en dire un peu plus sur comment affronter le fait que qui on est, que le fait qu'on soit un individu n'est lui-même pas une donnée. D'ailleurs, c'est tout un ensemble de technologies au sens large. En tout cas, c'est une fabrication qui peut parfois être précaire et qu'avec ça, du coup, la volonté de mourir peut... varier dans le temps, peut varier selon qui on est dans son corps, etc. Enfin, voilà.
0: Merci beaucoup pour votre question. C'est une excellente question. Puis, effectivement, je ne la vois pas du tout comme antagoniste à mes perspectives. Au contraire, je pense que, effectivement, ça m'amène à affiner. Et je pense aussi que dans des livres et dans des écrits, on se positionne aussi des fois parce qu'on n'a pas le choix de se positionner. Je vais donner un exemple concret, mais par exemple, dans la version anglaise du livre, à cause de l'espèce de discours du risque sur le suicide chez les jeunes, mon éditeur américain m'a fait enlever presque toute référence à la jeunesse, même quand ça ne faisait pas référence à la question du suicide chez les jeunes. Et donc, voulait enlever toute référence à la question des adolescents ou des jeunes en se disant, mon Dieu, il y a des gens qui vont penser, qui proposent le suicide assisté, puis que ça va même s'appliquer jusqu'aux jeunes, on va se faire poursuivre, il y a du risque. Donc, il y a des choix aussi qu'on fait à travers des processus éditoriaux où on se fait ramener la question de tu dois dire ça, tu peux pas dire ça, etc. C'est trop risqué, il va y avoir des poursuites. Moi-même, dans le processus d'édition, j'ai consulté un avocat criminaliste parce que, bon, au Canada, l'encouragement au suicide est passible de 14 années d'emprisonnement. Donc, je me disais, est-ce que mon livre peut être considéré comme, même si ce n'est pas ce que je veux, ce n'est pas ce que je fais, mais est-ce que mon livre, par d'autres, pourrait être interprété comme un encouragement au suicide? Et je voulais savoir, d'un point de vue juridique, légal, est-ce qu'effectivement, ça pourrait se retourner contre moi? Puis est-ce que le décès d'un jeune, d'une jeune, pourrait être interprété comme finalement, j'ai lu le livre d'Alexandre Barry, et puis oui, j'ai été jusqu'au bout, je me suicide, et puis là, ses parents me poursuivent. Alors, j'étais un peu inquiet de ça, parce que, bon, oui, je veux défendre mes idées, mais pas au prix de finir en prison pendant 14 années au Canada, surtout comme personne trans. On s'entend que ça serait pas très jojo, c'est pas déjà jojo la prison pour personne, mais donc voilà. Alors, j'ai fait un détour, mais tout ça pour dire qu'effectivement, la question de la stabilité, du désir de mourir, c'est une question qui est un peu difficile parce que, justement, j'en parle à certains endroits dans le livre qu'il y a des variations et que, justement, le désir de mourir, c'est un désir aussi qui est ambivalent. Ça, j'en parle à certains endroits dans le livre, mais je ne développe pas tout un chapitre là-dessus. Mais, justement, souvent, les personnes ont à la fois un désir de vivre et un désir de mourir simultanément. Et c'est rare que les gens n'ont qu'un désir de mourir et d'en finir. Parce que, souvent, vont vouloir essayer plein d'autres choses et, justement, vont être en train d'essayer beaucoup d'autres choses avant d'en arriver là. Donc, c'est difficile de se dire, oui, les personnes n'ont qu'un désir stable, un désir inébranlable de vouloir mourir, et c'est clair comme de l'eau de roche. Et malheureusement, c'est un peu ce que nos sociétés veulent justement pour établir des lois, des politiques publiques, etc. On veut des lignes claires. Et on l'a fait historiquement justement sur la question des transitions des personnes pour dire, ah ben là, la personne trans doit adopter justement ce discours transnormatif. Si tu es une personne trans, tu dois avoir le discours de « je suis né dans le mauvais corps, je déteste mes organes génitaux, je veux absolument transitionner de A à B, etc., etc. » Il n'y avait pas de place à la nuance. Et je pense que pour faire passer mes idées, je fais d'une certaine façon de l'étouffement testimonial dans plusieurs de mes écrits, c'est-à-dire que je modifie mon discours un peu pour essayer de le présenter à différentes audiences pour que ça soit davantage accepté. Parce que si je me mets à parler trop d'ambivalence dans le désir suicidaire de mourir, si je me mets à parler trop d'instabilité, si je me mets à parler trop de la complexité puis du désir de vivre que certaines personnes suicidaires retiennent à l'intérieur d'elles, ben là, ça va être approprié par les gens puis justement vont dire, ben justement, si c'est pas sûr et certain que la personne veut mourir, ben on permettra pas ça. Et d'ailleurs, ce qui est intéressant, mais moi j'appuie pas ça, mais ce qui est intéressant, c'est que dans nos lois sur l'aide médicale à mourir, présentement, quand on essaye de les étendre aux personnes dont la maladie mentale serait le seul symptôme, la seule facteur pour leur donner le droit à mourir, on insiste énormément là-dessus, c'est-à-dire qu'on dit que ça doit être une souffrance irrémédiable qui ne trouvera jamais aucun traitement dans le futur. Et donc, je verse un peu, tu sais, je dirais, je suis coupable un peu à travers ce discours sur la stabilité. Et je pense que c'est un peu une approche stratégique, mais dans ma pensée personnelle et dans mes écrits futurs, j'ai envie d'explorer davantage toute cette question de l'ambivalence du désir suicidaire, toute la complexité qui, souvent, dans un premier temps, quand on commence à théoriser des systèmes d'oppression, on n'a pas, en quelque sorte, je dirais, le luxe de se permettre toute cette complexité parce qu'on a un message à faire passer, puis c'est comme... ça devient difficile si on y met trop de nuances ou ça prendrait trop de pages, trop de temps. Ça, c'est la première chose que je dirais. L'autre chose, c'est oui, voilà, je retrouve mon idée. Je trouve aussi que dans le livre, et ça, je le ferais différemment s'il était à réécrire, et ce qui est intéressant, c'est que j'ai été amené à le relire beaucoup de fois là, dans les processus de traduction et d'adaptation européenne. Il y a tellement de choses que j'écrirais différemment. Il fallait que je résiste à chaque fois de me dire « non, je ne change pas le texte ». Parce que si je devais changer le texte, il y aurait beaucoup de choses que je changerais. Et au départ, ça a été une discussion d'ailleurs avec les gens de Burnout, avec Fanny, je me rappelle, de dire « ah bien tiens, on pourrait couper ce passage-là, on pourrait peut-être ajouter ci, ici, ci, là ». Et je me disais « oui, je suis d'accord avec ce qui est apporté ». Puis simultanément, je me disais « ben si c'est une version qui est modifiée, ben là, moi, je veux aussi modifier beaucoup de choses. » Et là, on rembarque dans une réécriture d'un livre ou d'une réédition d'une nouvelle version plutôt qu'une simple traduction. Fait que je me disais « ah, mon Dieu, j'ai pas ni l'énergie ni la santé de m'embarquer dans ce casse-tête-là ». Mais une des choses dont je me trouve coupable, je me critique beaucoup, c'est justement cette notion aussi de... je finis par parler des personnes, par exemple, qui ont une démence, qui n'auraient pas la capacité mentale de décision. Et plus récemment, dans mes travaux sur la démence chez les communautés trans, j'ai été amenée à vraiment investir beaucoup le champ de des Critical Dementia Studies. Et ça m'a amenée à revoir aussi c'est quoi justement la stabilité mentale puis la capacité décisionnelle, etc. Et bien que j'adopte une posture antisaniste dans le livre et que justement je dis il ne faut pas se servir du diagnostic de santé mentale des personnes pour réduire leur autonomie et leur capacité décisionnelle. En même temps, c'est comme s'il y avait des personnes comme les personnes qui ont une démence avancée, un Alzheimer avancé, que je mettais dans cette catégorie-là un peu de incapable à prendre une décision. Alors, si c'était à refaire, je nuancerais tout ça parce qu'il y a même des façons de soutenir l'autonomie des personnes qui sont dans un stade très avancé de perte cognitive, finalement. En tout cas, je pense que même pour elle, il y aurait lieu de théoriser certaines choses en lien avec la capacité décisionnelle de mourir. Mais donc voilà, ça a été un long détour pour répondre à votre question. Je ne sais pas si ça y répond complètement. N'hésitez pas à me relancer si ce n'est pas le cas.
3: Oui, oui. Enfin, en tout cas, je suis d'accord que c'est des questions qui s'ouvrent encore à la suite. Et j'ajouterais juste que ce que vous dites me paraît juste sur le... De toute façon, on affronte des oppressions, on met des choses un peu sous le tapis à un moment, certaines incohérences, certaines complexités pour des raisons pratiques, et en même temps, à quel point très vite tout ce qu'on n'a pas voulu affronter d'incohérences, d'oppressions qui sont revenues s'intégrer dans la façon de formuler les choses, viennent nous éclater à la gueule, et on est obligé d'assez vite quand même s'y affronter, mais on le fera.
0: Tout à fait, effectivement. Merci beaucoup.
4: Moi, j'ai vraiment failli pas poser cette question parce qu'elle est pas bien formulée dans ma tête et qu'en plus, parce que du coup, j'ai pas encore lu le livre et qu'en plus, elle me semble être... ouais, j'ai l'impression que c'est mal problématisé et en plus, j'ai pas envie d'être en opposition parce que je suis d'accord avec plein de choses et je comprends plein de choses. Mais là, ce que je me disais en écoutant, c'est que sur plein de choses, par exemple la transidentité ou quoi, pour le choix, c'est des choix que les personne, du coup désolé si la question est pas intéressante, mais quand les gens peuvent avoir des choix, ils ont toujours le choix de changer, même si les choses qu'on change pas, on peut toujours au moins changer notre rapport à cette chose qu'on vient de décider pour soi. Ou ne pas changer ce rapport à cette chose, mais genre avoir conscience qu'on ne changera pas ce rapport à cette chose, par exemple si on déteste un tatouage et qu'on le garde ou j'en sais rien. Et sauf que quand on est mort, on ne peut plus changer notre rapport à la mort parce qu'on n'a pas de rapport à la mort. Voilà.
0: C'est une super bonne question. Moi, je trouve qu'elle est super bien problématisée. Alors, donnez-vous plus de crédit aux réflexions. Oui, et d'où le fait que souvent dans les travaux en bioéthique, en philosophie, on se dit... On peut pas justement décider sur la capacité décisionnelle des individus de la même façon pour une transition de genre, pour un traitement aux antibiotiques versus une décision de mourir, parce qu'effectivement, plus la décision est importante et a des conséquences irréversibles comme la mort, plus on doit s'assurer que ça résulte vraiment d'une capacité décisionnelle pleine et entière, etc. Et c'est un enjeu. Je pense qu'en même temps, c'est intéressant de déconstruire cette idée très dichotomique entre je prends une décision et je vis versus je meurs, parce que justement, dans le processus d'accompagnement que je propose, il y a toutes ces zones grises et de nuances et de fluctuations possibles. C'est-à-dire que, justement, la personne n'arrivera pas en ayant un désir de mort et en se présentant, admettons, si on adoptait mon approche là, dans une société utopique, et la personne n'arriverait pas à cette clinique en disant ben, « j'ai envie de mourir » et le lendemain, elle serait morte. Donc, il y aurait tout un processus de plusieurs semaines, plusieurs mois, avec un accompagnement des personnes, de son entourage, si elle le veut, des personnes professionnelles, etc. Et pour moi, c'est vraiment souvent à travers ces processus d'accompagnement que beaucoup de personnes suicidaires vont rattraper rattraper un désir de vivre. C'est-à-dire que souvent, ce qui caractérise beaucoup des suicides complétés, c'est que les gens se sentent extrêmement seuls, isolés, ils ont peur d'aller chercher de l'aide, finissent par se suicider seuls et vont écrire dans leurs notes de suicide. Si on regarde toutes les notes de suicide dans les archives médicales et du coroner, on constate que ce qui revient le plus, c'est l'isolement, se sentir seul. Elles ont senti qu'elles ne pouvaient pas partager cette vérité d'une certaine façon qui les habitait. C'était trop dangereux de le faire. Elles étaient trop jugées. Les conséquences étaient trop importantes. Donc, justement, en ouvrant ce canal de communication puis en ayant ce processus d'accompagnement, la personne va pouvoir dire « oui, je veux mourir pour l'instant », mais aussi repasser à travers toutes sortes d'étapes, à travers ce processus, d'où, et ça rebondit un peu sur la question que vous, les enjeux que vous souleviez plus tôt, la personne va pouvoir avoir ces fluctuations de dire ben, « je veux-tu vraiment ?» puis etc. Et c'est quoi toutes les conséquences? Et dans le livre, je soulève à certains endroits quelques questions qu'on pourrait poser aux gens. Mais tu sais, justement, as-tu réfléchi à toutes les options? As-tu réfléchi à ta mort, à tes funérailles, à ce qui va se passer? As-tu réfléchi aux proches autour de toi, etc.? Et toutes des questions très pratico-pratiques. Alors, ce que je dis souvent, c'est que des fois, les gens s'imaginent, ah, ce que tu proposes, finalement, ça va être une option facile et rapide pour que les gens, finalement, juste meurent. Et ce que je dis souvent, c'est que non, au contraire, s'il y a bien quelque chose qui est ultra difficile, c'est de faire un processus de réflexion en profondeur sur sa mort et de la préparer. Préparer sa mort, c'est pas quelque chose de facile. À la limite, et là, je dis ça vraiment avec... C'est un peu malaisant de le dire comment je vais le dire, mais j'espère que ça sera pas mal interprété. C'est presque plus facile de prendre un flingue et de se flinguer très rapidement en 30 secondes sans faire tout le processus de préparation à la mort. Parce qu'avoir ces réflexions et avoir ces conversations avec les gens qu'on aime et qui nous aiment, c'est extrêmement souffrant, c'est extrêmement difficile. Le pari que je fais, c'est que beaucoup de cet isolement qui caractérise les morts finales complétées il serait brisé grâce au processus d'accompagnement et que peut-être justement beaucoup de personnes se raccrocheraient à la vie, éviteraient la mort. Et pour le petit nombre qui, de toute façon, irait de l'avant avec leur suicide, ce que je dis toujours, c'est que en dépit de l'absence de mon approche, les personnes le font déjà. Ça fait des siècles que les gens se suicident. Fait qu'on n'a pas besoin de mon approche, on n'a pas besoin d'implanter ce que je propose pour empêcher les gens de se suicider. Tu sais, les gens le font déjà. Alors, donc, au fond, je pense que l'avantage de mon approche, justement, c'est ça, c'est de permettre de rétablir la communication, fournir un accompagnement, permettre ces fluctuations, cette ambivalence d'être discutée. Et effectivement, malheureusement, la mort, c'est un geste irréversible. Donc, s'assurer que la personne, justement, a une grande conscience de l'irréversibilité de son geste, mais qui, jusqu'à la dernière minute, peut dire non. Et il y a des gens qui le font. Je vous recommande le documentaire 24 and Ready to Die, donc 24 ans et prête à mourir. C'est disponible sur YouTube, ça dure 15 minutes, c'est une vidéo assez touchante. Bon, évidemment, ce que je propose dans mes travaux, c'est différent de l'aide médicale à mourir ou de l'euthanasie, mais en Belgique, l'euthanasie, elle est permise pour les personnes dont la maladie mentale est la seule condition de leur requête. Et cette jeune femme belge de 24 ans, justement, avait fait appel à ce service et puis avait décidé d'une date de décès, d'euthanasie. Et elle a préparé sa mort avec ses proches. Processus extrêmement difficile, mais justement extrêmement relationnel qui lui a permis de reconnecter avec ses proches. Puis ça l'a fait sentir bien, accueillie, soutenue. Elle a décidé de continuer de vivre 2 ans de plus. La date qui sont arrivées avec les injections, elle a dit, écoutez, je change d'idée. Parce que justement, là, quand tu as fait vraiment tout un processus, tu sais ce qui t'attend, tu sais que la décision était réversible, ça a été réfléchi. Justement, jusqu'à la dernière minute, tu peux changer d'idée. Et donc, elle a changé d'idée, elle a décidé de continuer à vivre pendant 2 ans. Et puis finalement, au bout de 2 ans, elle a dit « Non, là, c'est vraiment mon temps, je vais partir. » Mais tout ça pour dire que je pense qu'on doit aussi le voir au-delà de cette binarité de « t'es vivant ou t'es mort », mais qu'il y a tout un processus ou un continuum pour penser ce processus de mort, voilà, que je proposerai à travers mon approche.
4: Merci. Merci beaucoup.
5: Bonsoir, merci beaucoup pour votre intervention. Je suis une personne suicidaire et mes idées suicidaires sont revenues pour, parce qu'il y avait une situation qui m'a rappelé que ma condition en tant que femme racisée, femme, etc., voilà, dans un système pas très juste. Et en fait, toutes les coïncidences se sont réunies pour que je me retrouve ici. Et ça m'a rappelé l'idée avec une amie que j'ai rencontrée dans une association sur la psychiatrie, l'idée de d'ouvrir un cercle de parole dédié aux personnes suicidaires. Mmh. Je me demandais si vous avez eu, après la publication de votre livre, des démarches des personnes suicidaires pour créer du safe care, parce que quand je parle de mes idées suicidaires à ma psychologue, qui est géniale, voilà, la prévention première, c'est si jamais c'est, je me mets en danger, c'est tout de suite les urgences, hôpital, chambre, la quarantaine, quoi. Et je sais que ça ne m'aide pas, ça me fatigue plus qu'autre chose pour être passé au moins 3 fois là-bas. J'ai un abonnement en psychiatrie pour le dire. Donc voilà. Merci.
0: Merci beaucoup d'abord pour votre confiance de partager tout ça avec le groupe. Puis je suis désolé de l'entendre, même si je suis pas surpris, tu sais, de ce que vous dites, que ça vous aide pas, puis que au fond ça empire les choses. C'est ce que j'entends justement de tellement de personnes suicidaires. J'ai de fait beaucoup de personnes suicidaires qui m'ont contacté, surtout lors de la première édition. Là, il y a eu comme vraiment une vague super importante, des personnes à la fois anglophones et francophones. Il y avait, mais là ça fait déjà 2 ans et demi de ça, il y a eu un premier groupe international francophone qui s'était créé en ligne justement de personnes suicidaires pour faire un groupe de parole sûr, accueillant. Et présentement, le groupe ne tient plus de rencontres mensuelles, mais peut-être qu'il sera relancé. Je sais qu'il y avait eu des initiatives qui ont été commencées en Australie. Je sais qu'il y a des gens qui parlaient d'initiatives au Québec. Et c'est un peu difficile. Je pense qu'éventuellement, de plus en plus de gens vont être sensibilisés. Ce que moi, j'entends, c'est qu'il y a un énorme besoin, mais qu'après, ce qui est difficile, et c'est souvent le cas dans beaucoup de nos cercles sociaux, tu sais, je vois beaucoup de gens ici, je ne sais pas si je fais bien d'assumer ou pas, là, mais je vois des gens de mes communautés, tu sais, des communautés handicapées, des communautés queer, des communautés trans, et justement, d'autres communautés, vous avez parlé des communautés racisées, des femmes, etc. Et donc, malheureusement, on vit du burn-out, de l'épuisement d'activisme. Et en plus de ce burn-out d'activisme, d'engagement, ce que les personnes suicidaires, en plus, c'est comme une sorte de burn-out de la vie. Et ce qui rend encore d'autant plus difficile, justement, de créer des initiatives pour personnes suicidaires, parce que souvent, elles sont littéralement au bout de leur corde, là, pour pas faire des mauvais jeux de mots, mais vous comprenez ce que je veux dire. C'est quand on a de la difficulté à se lever le matin, à poursuivre juste la quotidienneté, quand on n'a plus l'énergie pour rien, ça devient des fois extrêmement difficile de créer justement des initiatives politiques, sociales, etc. Simultanément, les quelques personnes qui m'ont dit avoir pris part à des initiatives, que ce soit la création de groupes d'autosoutien, de paroles entre les pairs, etc., sans intervention forcée, ça a été extrêmement positif. Les gens disaient que ça les aide. Puis on a aussi, ça j'en parle dans le livre, dans le chapitre 2, des initiatives qui ne sont pas nécessairement anti-suicidistes, mais qui ont des affinités théoriques, sociales, politiques très proches avec mes approches, dont je m'inspire. Et certains de ces groupes-là s'inspirent aussi de mes trucs. Et donc, il y a eu une initiative, c'était en Australie, c'était le groupe Discharge, et c'était justement un groupe de personnes trans, par et pour les personnes trans suicidaires, et justement un espace accueillant et sûr dans lequel justement il n'y avait pas d'intervention psychiatrique forcée, même si la personne avait une suicidalité active. Et il y a eu une équipe de chercheurs dont deux personnes suicidaires faisaient partie de l'équipe de chercheurs, et ils ont fait un rapport sur cette initiative communautaire et ce que à la fois les pères aidants et les personnes qui ont participé, les personnes suicidaires qui ont participé, c'était que justement ce type d'initiative par et pour était beaucoup plus aidant que les milieux institutionnels et psychiatriques. Et après ça, ce que moi je vois aussi, c'est qu'il y a plein de gens, justement, des artistes, etc. Il y a un photographe au Québec qui a découvert mes travaux puis qui a décidé de faire après ça un projet, justement, dans une lunette un peu anti-suicidiste, pardon, et qui a été photographié tous les espaces où les personnes suicidaires, justement, étaient incarcérées au fil de l'histoire, au fil du temps. Les anciens hôpitaux psychiatriques, etc., a fait tout un expo photo par rapport à ça. Donc, tout ça pour dire que beaucoup des gens, finalement, des fois, n'auront pas nécessairement l'énergie de commencer les initiatives, mais qu'une fois que les initiatives sont commencées ou que les gens y participent, des fois, ça devient presque un moteur de... Ça redonne le goût de vivre parce que ça te donne un but, ça te donne... Et ça, j'en parle un peu, des fois, dans certains de mes travaux. J'ai un texte qui s'en vient dans un livre sur l'auto-ethnographie et dans lequel je parle, finalement, de ma propre expérience de me révéler comme personne suicidaire puis les impacts à la fois positifs et négatifs que ça a eu sur ma vie. De recevoir autant de témoignages de personnes suicidaires, puis autant qui m'appellent, puis qui me contactent sur mon Facebook ou autre. Et ce que je dis comme effet positif, c'est justement que moi, comme personne suicidaire, des fois, ça me donne envie de continuer de faire cette bataille-là contre le suicidisme, parce que justement, je sens que c'est du travail qui est important pour certaines personnes suicidaires, puis que ça les aide, puis ça me donne comme envie de continuer de voir qu'est-ce qui va se passer avec ça. Fait que, pour moi, ça serait vraiment génial qu'il y ait plus d'initiatives par les pairs. Fait qu'au fond, c'est un peu ce que j'appelle dans mon livre « Créons ce mouvement anti-suicidiste ». Puis, va falloir partir de zéro, comme on l'a fait pour le mouvement des droits des femmes, pour le mouvement des personnes des droits des personnes handicapées, pour le mouvement des personnes racisées. Au début, il n'y avait rien. Il n'y avait pas de groupe, il n'y avait pas de groupe de pairs, il n'y avait pas de droits. Il n'y avait pas de mécanisme, il n'y avait pas de politique publique. Puis on a tout bâti, puis on l'a fait. Tu sais, je veux dire, et pourquoi on ne pourrait pas le faire pour les personnes suicidaires? Moi, je me dis, c'est possible. Mais effectivement, on est à l'émergence de ça. Merci.
6: Je vous propose qu'on prenne une dernière question.
7: Merci. Mais parce que moi, je n'étais pas tout à fait sûre que ce soit une question, mais peut-être... d'insister, en tout cas de revenir sur l'importance que ça a été pour moi de rencontrer votre pensée, mais aussi de pouvoir imaginer qu'il y ait des groupes qui se créent et qu'on puisse discuter entre pairs, parce que pour moi, lire un livre comme le livre d'Alexandre, c'est difficile. Je ne suis pas une universitaire, j'ai très peu accès à la possibilité de me concentrer pendant autant de temps, et donc je passe énormément de temps à venir à vos lancements, à vous écouter ou à vous écrire. Voilà, mais je voudrais témoigner de deux choses qui ont été extrêmement importantes pour moi en rencontrant votre pensée. Moi, je suis suicidaire et je me suis suicidée, et donc j'ai complété ces suicides très rapides et très violents qui ont eu un impact dramatique sur ma vie et sur la vie de mon entourage. Et j'ai l'impression que ce qui est un immense soulagement dans votre pensée, c'est que ça me permet aussi, comme un bénéfice collatéral dont j'entends peu parler, c'est que je peux enfin penser à ce qui s'est passé pour moi après m'être suicidée, et au silence assourdissant dans lequel je me suis retrouvée, et au fait que pendant 20 années, j'ai vécu sans moyens théoriques de survie psychique, et que surtout, personne ne m'a aidée à survivre. Je veux dire, je n'ai rencontré personne qui m'a dit... Enfin, le suicide, c'était pas un mot. C'est-à-dire, à partir de ce moment-là, plus j'ai l'impression qu'on est suicidaire, moins les gens disent ce mot. Comme si jamais il était prononcé, on risquait de se jeter par la fenêtre, ébloui par son évidence. Enfin, du coup, ça fait qu'il y a zéro espace de discussion. Merci pour l'enregistrement de cette conférence. J'en profite pour dire ça, c'est tellement important. Voilà, du coup, que c'est ce bénéfice immense de pouvoir penser... Qu'est-ce qui se passe pour les personnes qui ont envie de se suicider, mais pour les personnes qui se sont suicidées? Parce qu'en fait, on existe, on est plein à avoir été survécu de force, à avoir été réanimé, à ce qu'on ne nous ait pas demandé dans quelles conditions on allait vivre après, et à pas du tout avoir été accompagné. Merci. Voilà. Et la deuxième chose qui m'apparaît incroyable, c'est la restauration de liens dans lesquels je me sens beaucoup plus... complexe et complète, c'est le fait d'être out sur le suicide, comme c'est quelque chose qui ne se voit pas, comme le fait d'être Gwyn par exemple, ça ne se voit pas, et ben je dois me mettre en danger et le dire à des personnes et risquer que la relation soit impactée. Et pour le suicide c'est pareil, et grâce à vous Alexandre, j'ai pris mon courage à deux mains toutes les mains dont j'avais besoin, et comme eu des discussions vraiment importantes avec mon entourage, et là j'ai pour la première fois depuis 20 ans l'impression d'être entourée par des personnes qui sont engagées dans cet amour avec moi, ou ces amours avec moi, en me prenant en entière, c'est-à-dire avec cette possibilité-là, avec ces discussions-là, avec ce futur-là, et que ça change complètement ma sécurité dans les liens. Et voilà, de ça, je voulais aussi vous remercier parce que c'est un bénéfice merveilleux de votre pensée. Voilà.
0: Merci énormément pour votre témoignage. Ça me touche toujours beaucoup d'entendre des gens pour qui ça fait la différence. Et c'est pour ça que je fais ce travail-là. Est-ce que les gens peuvent s'acheter un verre et redescendre pour continuer?
6: Oui, bien sûr, bien sûr, bien sûr. En tout cas, un grand merci à vous, Alexandre et Claire, pour cette discussion. Merci.

0: On voulait vous faire entendre, comme vous l'adorez, Pierre-Edouard Sterrin. Et on se retrouve juste après ça.
1: Pour mieux arriver à la retourner, le Christ a dit « Soyez prudents comme les serpents et simples comme les colombes ». Et donc, pour agir efficacement, on ne peut pas ignorer les règles du jeu actuel, que ce soit économique, les sujets de pouvoir ou d'influence. Mais cela ne veut pas dire qu'il faut les adopter aveuglément. Il faut donc utiliser les leviers, que ce soit l'argent, que ce soit le monde de l'entreprise, le secteur des médias ou les technologies, et sans se compromettre. Et je pense qu'il est évidemment possible de réussir avec éthique, d'entreprendre avec finalité et d'investir avec une visée surnaturelle. Le combat n'est donc pas, selon moi, d'être contre le monde, mais dans le monde pour le transformer de l'intérieur.
0: Voilà pour ce point. Il y en a un second.
2: Et je pense qu'il y a trop qui se posent de questions sur l'après. Tu sais, on vit tous dans l'instant présent, on vit pour consommer encore plus. En Belgique, c'est encore plus vrai qu'en Belgique, en tout cas dans le petit coin dans lequel je vis en Belgique. Hein. Mes copains belges, leur seul sujet de préoccupation, c'est les vacances au Club Med, la voiture de sport et la prochaine maison ou je ne sais quoi. Voilà, il n'y a pas d'autre finalité que ça. Et je trouve ça creux, je trouve ça vide. Et ils ne vivent que pour eux. Et j'ai été comme ça pendant très longtemps. Et maintenant, j'ai envie d'autre chose, quelque chose d'un peu plus grand, un peu plus beau. Et donc, ce driver qui est demain, j'aspire à la sainteté, oui, demain, à la fin de mes jours, c'est un driver qui est juste gigantesque. Moi, depuis tout petit, je voulais devenir milliardaire. Voilà, c'était. Alors, je voulais devenir milliardaire, champion du monde de tennis, champion de jeux vidéo. Enfin, voilà, j'ai plein de rêves quand j'étais gamin. Il y en a un qui, au niveau professionnel, m'a suivi pendant des années, qui c'était cet objectif de gagner beaucoup d'argent un jour. Et puis, il y a une dizaine d'années, quand j'ai commencé à en avoir beaucoup sans avoir plus d'un milliard, je me suis finalement tout ça pourquoi ? Tout ça pourquoi ? Et je me suis posé la question de mon utilité entre guillemets dans la société. Et je me suis dit qu'en fait, j'étais sur Terre, j'avais les talents qui étaient les miens. On a tous des talents, hein. Encore faut-il découvrir lesquels, mais les miens, c'est de faire du bien, c'est de gagner de l'argent. Et donc, il fallait que je trouve une utilité, une vocation à cette capacité à faire de l'argent. Et c'est là où est venue cette idée de se dire, bon, bah, très bien, Otium Capital demain, mon patrimoine, je vais le mettre au service de différentes causes. Donc ça, ça fait une dizaine d'années à peu près, une dizaine d'années que je suis sur ce schéma-là, à savoir, je continue à travailler beaucoup, à gagner de l'argent, pour ensuite pouvoir financer plein d'assos. Et maintenant, on se pose la question de la suite. C'est-à-dire que la vache à lait, entre guillemets, Otium Capital a été créée. Elle est capable d'alimenter financièrement le fonds de dotation du bien commun qui lui-même soutient de nombreuses associations et a vocation à monter. Et maintenant, à quoi je peux être utile?
3: Et si je reviens, mais pourquoi? Je veux dire...
2: Alors moi, il y a un driver très clair, c'est que quand je me suis posé des questions, j'ai aperçu la lumière un peu plus que je ne l'avais vue depuis que j'étais tout petit, donc la lumière, la foi, et je me suis dit, si je suis très très bon sur Terre, ma vie terrestre étant epsilonesque par rapport à ma vie de l'au-delà, si je suis très très bon sur Terre, très vertueux, ça me permettrait d'optimiser mes chances de devenir saint. Et tu vois, j'avais tapé sur Google comment devenir saint, j'ai essayé de lire des bouquins et tout, j'ai rien trouvé d'hyper concret. Mais non, donc de façon très intéressée, et ça c'est pas bien du tout, mais c'est pas grave, de façon très intéressée, je me dis qu'en étant bon sur Terre, ça me permettra d'aller vivre au paradis. Et donc c'est un vrai driver, ouais.
4: Ouais, c'est un vrai driver, voilà, la sainteté. Je prends la parole deux petites secondes. Premièrement, pour inviter les intervenants et intervenantes de la table ronde numéro 2 que Soraya va présenter, à venir s'installer. Et aussi pour vous rappeler que peut-être sur vos chaises, pas loin, il y a normalement des petits papiers avec des stylos. Et c'est si vous avez des questions, vous pouvez les écrire sur ces petits papiers. Il y a deux personnes qui sont en train de se signaler en faisant coucou. C'est les personnes qui vont venir récupérer les petits papiers à la fin des différentes tables rondes et on fera un système de questions-réponses à la toute fin. Et je pense que les intervenants des trois tables rondes seront ravis de discuter avec vous dans tous les cas. Après, il y en a qui viennent de loin. Voilà, donc les petits papiers et puis le début de la table ronde numéro 2.
0: Merci à toi. Mais quelle table ? Alors c'est une bonne nouvelle parce que vous êtes nombreux, c'est une mauvaise nouvelle parce que ça veut dire que vous aurez moins de temps. Donc on va essayer de s'intéresser à ce que Sterrin tente de s'approprier, puisqu'il fait main basse sur beaucoup de choses, on l'a compris, la religion, l'école, les droits des femmes, la culture, vous êtes là pour nous en parler. Nicolas, toi, tu fais partie du collectif Bon, vous, vous êtes dans une perspective anti-sioniste, anti-colonialiste. Est-ce que vous pouvez nous en dire un peu plus sur votre lutte à vous ?
5: Merci. Du coup, nous, de CEDEC, on est un collectif juif décolonial qui lutte contre le racisme d'État en France, qui milite pour la fin de l'apartheid en Israël-Palestine, la fin du génocide et le démantèlement des institutions coloniales. Donc, nous, on va vous parler là maintenant de la question en rapport avec Édouard Sterrin et Pierre-Édouard Sterrin, pardon, le projet Périclès et le lien avec la question du philosémitisme et aussi de la notion de la civilisation judéo-chrétienne qui est quand même souvent invoquée par l'extrême droite réactionnaire. Donc Pierre-Édouard Sterrin et son projet Périclès, en fait, ce qu'il faut comprendre, c'est qu'ils sont assez représentatifs d'une tendance qu'on observe à l'extrême droite, qui est d'utiliser le christianisme comme un outil rhétorique pour servir un agenda qui va être réactionnaire. Dans le projet Périclès, par exemple, les valeurs chrétiennes, elles vont être assimilées à des valeurs qui vont être conservatrices. On va promouvoir la famille, le libéralisme économique, l'identité française et une anthropologie chrétienne. Et en fait, il va s'agir de combattre ce qui est désigné comme l'ennemi, c'est-à-dire le socialisme, le wokisme, l'islamisme ou l'immigration. Et en fait, cette imagerie chrétienne conservatrice va mobiliser le concept de la civilisation judéo-chrétienne, c'est-à-dire en fait l'union de la chrétienté et du judaïsme comme un socle civilisationnel de l'Occident. Et ces références, en fait, elles sont omniprésentes à l'extrême droite. Zemmour, il la cite dans son livre « La messe n'est pas dite pour un sursaut judéo-chrétien ». Netanyahou, il y fait référence après le 7 octobre pour justifier le massacre à Gaza. Et il s'agit, en fait, de défendre la civilisation judéo-chrétienne. Et voilà, on a aussi l'exemple du sénateur Le Rudulier qui va proposer en 2023 un texte de loi au Sénat afin de consacrer les racines judéo-chrétiennes de la France. Donc en fait, de fait, la question qu'on peut se poser, c'est comment est-ce que cette notion, elle apparaît dans l'espace politique et pourquoi elle est autant mobilisée par l'extrême droite ? Selon l'historienne Sophie Bézis, dans son ouvrage « La civilisation judéo-chrétienne, anatomie d'une imposture », la notion de civilisation, en tout cas judéo-chrétienne, elle fait pas vraiment référence à une véritable occurrence historique. C'est un terme qui est à usage politique et qui s'impose uniquement en Occident, en fait, à partir des années 80. Et en fait, ce glissement, ce qu'il faut comprendre, c'est qu'il s'opère dans le contexte d'une société post-Shoah. Avant, on va pas parler de civilisation judéo-chrétienne en Occident. Au contraire, en fait, les Juifs, ils sont victimes de persécutions à caractère racial, enfin, je vous apprends rien. Ils vont être identifiés comme les autres, ils sont souvent mal intégrés aux sociétés européennes, et jusqu'à finalement aboutir à l'extermination nazie. Et en fait, c'est dans le contexte des années 60, notamment après l'épisode du procès Eichmann, que le judéocide, en fait, il va prendre une place centrale dans la mémoire collective européenne. Et ce phénomène, il va créer en quelque sorte une forme de crise morale pour l'Occident dans le processus de reconnaissance de la responsabilité des États européens. Et en fait, à partir des années 80, on commence à parler de civilisation judéo-chrétienne. Donc en fait, il s'agit pour l'Europe de se blanchir de son histoire et de sa participation au judéocide. Donc on peut dire que le concept de civilisation judéo-chrétienne, il n'est pas historiquement fondé, il n'a pas de fondement historique, voilà. Mais c'est une création politique, c'est un outil qui va servir à restaurer des valeurs morales occidentales, d'occulter les violences commises sur les Juives et les Juifs par les États européens et par la création d'un mythe voilà, qui va blanchir des crimes racistes et aussi restaurer une forme de supériorité morale. L'utilisation de cette catégorie de civilisation judéo-chrétienne, elle sert essentiellement à l'extrême droite à réhabiliter l'Occident en ralliant en fait avec lui ses victimes d'hier, et ça participe à un phénomène qui va être globalement plus large, qui est caractéristique du rapport que l'Occident va entretenir avec les Juifs, qui est en fait le philosémitisme.
6: Et du coup, pour enchaîner, sous couvert de réconciliation et d'inclusion dans le mythe fondateur commun, l'Occident institutionnalise le philosémitisme pour donner un vernis moral à un ordre qui reste raciste, colonial et impérialiste. Chez Tzedek, on mobilise régulièrement la catégorie de philosémitisme. C'est une autre forme d'altérisation des Juifs, inverse à celle de l'antisémitisme traditionnel. Là où l'antisémite crée un Juif menaçant, le philosémite, lui, crée un Juif qu'il peut aimer. Un Juif modèle, compatible avec ses propres valeurs. Mais au fond, c'est la même logique, celle qui décide qui a le droit d'exister et à quelles conditions. Le philosémitisme, donc pour nous, c'est une forme d'antisémitisme. Comme un homme qui valoriserait une femme uniquement parce qu'elle correspond aux normes patriarcales ne fait que perpétuer un système de domination, même s'il le fait avec des compliments. Avant la Seconde Guerre mondiale, cette attitude était donc marginale, mais après 1945, elle devient la manière principale pour l'État français d'aborder la question juive. Et cela a deux effets majeurs. D'abord, de séparer les juifs des autres victimes du racisme et de l'impérialisme. On les arrache aux solidarités naturelles qu'ils et elles devraient avoir avec les autres minorités. Et à l'échelle internationale, la création d'Israël comme État juif, présentée comme une réparation, a aussi servi à séparer les juifs du reste du monde, en particulier du monde arabe. Cela les a exposés au ressentiment populaire, aux ruptures et parfois même à l'exil. Ces États-nations européens portent une responsabilité immense. Ce sont eux qui ont détruit nos histoires, nos cultures, nos communautés juives. Et aujourd'hui, ces mêmes États se présentent comme nos protecteurs. Ils utilisent la mémoire de la Shoah comme alibi moral pour leur politique sécuritaire et pour leur islamophobie d'État. Le philosémitisme permet aussi aux forces politiques historiquement antisémites de s'absoudre de leur sort vis-à-vis des Juifs. L'État français se pose en défenseur de notre communauté pour mieux masquer ses responsabilités dans la production du racisme. Et dans le même temps, on invente cette idée de civilisation judéo-chrétienne. Une idée absurde quand on se souvient que c'est l'Occident lui-même qui a persécuté les Juifs pendant des siècles. Aujourd'hui, on les rallie à l'Occident contre un ennemi désigné, du coup le monde musulman. Le soutien inconditionnel à Israël sert alors de preuve morale. Pour la droite et l'extrême droite, c'est une manière de dire « Regardez, on n'est plus antisémite, on défend Israël ». Mais en réalité, c'est un test de respectabilité réactionnaire. Et ce discours, il a ses parrains, ses mécènes, ses financeurs. Des milliardaires d'extrême droite comme Vincent Bolloré, comme Pierre-Édouard Sterrin, qui se présentent comme les gardiens de la civilisation chrétienne. Ils inondent les médias réactionnaires de sermons sur la foi, la famille, la morale, mais ce qu'ils défendent, c'est en aucun cas de nature spirituelle. C'est le capital, la domination, les politiques racistes et le fascisme d'État. Leur civilisation judéo-chrétienne, c'est une marque, c'est un produit idéologique, un vernis religieux posé sur le racisme, le suprémacisme et la guerre culturelle. Une croisade médiatique contre les pauvres, contre les racisés, contre les femmes et contre toute forme d'émancipation. C'est pour ça que nous, en tant que juifs, on se doit de parler autrement. Refuser qu'on oppose les mémoires, refuser qu'on nous instrumentalise et qu'on nous blanchisse pour mieux acculer les populations musulmanes. Être juif aujourd'hui et le rester, c'est se heurter au mur de l'identité blanche des États-nations européens. Alors oui, brisons ces murs, refusons cette imposture et retrouvons la possibilité d'une parole juive, libre, solidaire, antiraciste et décoloniale.
0: Merci. Merci à vous. Yola, on te retrouve, je suis ravie. On l'a dit brièvement, mais effectivement, le collectif Nous Tous a lutté contre la publication par les presses universitaires de France d'un ouvrage extrêmement réactionnaire. Et puis, toi, dans ton, à ton niveau plus local, tu as pu voir comment Pierre-Édouard Sterrin a financé une asso anti-IVG. Est-ce que tu peux nous raconter ces luttes ?
7: Ouais, je vais vous raconter tout ça. Alors, en fait, leur enjeu, c'est d'instrumentaliser les luttes à des fins populistes et racistes, ce qui traduit assez bien, en fait, une volonté de récupération chronique des souffrances par l'extrême droite et la normalisation des discours de haine dans la société en général. Cette stratégie, elle est incarnée en particulier par Pierre-Édouard Sterrin, mécène autoproclamé, vous l'avez dit, du bien commun, créateur du fonds du même nom et financeur d'écoles catholiques intégristes, de médias conservateurs et de fondations qui rêvent d'une France d'avant, avant la recherche d'égalité, avant la liberté de disposer de son corps, avant la mise en cause du rôle de l'homme blanc cis dans la société. Son nouveau jouet politique, vous l'avez détaillé, c'est le plan Périclès, un réseau qui mêle entrepreneurs, intellectuels et influenceurs identitaires, une droite chic, tout sourire, mais nourri au racisme, à la nostalgie du chef et de la cellule familiale. En avril 2025, ces réseaux ont accouché d'un livre dont le titre est « Face à l'obscurantisme woke », publié aux presses universitaires de France, les éditions PEUF. Officiellement, c'est une défense de la liberté intellectuelle. En réalité, c'est une opération d'influence financée par le Fonds du bien commun, parce que près de la moitié des auteurs viennent de structures que Sterrin soutient directement. L'ouvrage aligne 30 contributeurs obsédés par le mot « woke » qui confondent justice sociale et censure, qui se plaignent qu'on leur demande simplement de réfléchir avant de parler et d'inclure à leur réflexion la parole des concernés. Mais au printemps, petit coup de chaud chez les PEUFs, le livre a failli ne pas sortir. Officiellement, les conditions nécessaires à un accueil serein de ce livre collectif n'étaient plus réunies. En langage courant, les PEUFs ont senti que publier un manifeste sponsorisé par le mécène le plus rétrograde du pays pouvait potentiellement sentir le soufre. Mais les affaires reprennent vite, c'est la loi du marché. Quelques semaines plus tard, le livre paraît quand même, le 30 avril 2025. des militantes féministes ont décidé

0: religieux, autrement dit, une intrusion idéologique dans un espace public censé protéger les enfants et les familles. C'est comme ça qu'on repolitise les ventres et qu'on recolonise les consciences. Face à ça, nous toutes Châtillon a décidé d'agir. Nous écrivons à l'ensemble des proviseurs et directeurs des lycées du 92 pour les informer et rappeler un principe simple. L'école publique n'est pas un terrain d'expérimentation morale pour milliardaires réactionnaires. Ces deux affaires, la parution du livre et l'atelier de Fontenay, ont un point commun, c'est évidemment la stratégie d'influence. C'est un système d'entrisme culturel soutenu par un pouvoir complaisant, un gouvernement qui promeut les militantes de Némésis, par exemple, qui tolère les propos racistes et islamophobes de Rotaillot, et réprime violemment nos manifestations contre les violences de genre en voulant nous imposer de marcher avec les FAF. Cette convergence entre capitaux privés, idéologie religieuse et relâchement étatique dessine une véritable fascisation du champ public. Ce climat n'a rien d'accidentel et le plan Périclès en est une illustration parfaite. Derrière ces grands mots, réarmement moral, renaissance spirituelle, liberté académique, on retrouve la même logique, faire du corps et de la sexualité des champs de bataille idéologiques. Une révolution culturelle de droite, comme ils disent. En clair, une entreprise de reconquête patriarcale. Le féminisme dans ce programme devient une cible à abattre. On nous accuse d'avoir fracturé la société et détruit la famille. À toutes les mères isolées qui nous écoutent, on vous envoie de la force. Ce réseau fonctionne comme une plateforme. On y trouve des sessions de réflexion ultra-conservatrices, des intellectuels racistes, misogynes et décomplexés, des influenceurs identitaires et des entrepreneurs du sens, du bon sens. Mais vu de notre côté, ça ressemble à un projet d'infantilisation collective cherchant à dicter une morale unique sur fond de tradition blanche et coloniale où le féminin redevient l'alibi du contrôle, contrôler les naissances, contrôler les tenues, les manières, les savoirs. Autant dire que pour nous toutes, le plan Périclès n'est pas une curiosité politique, c'est une menace structurelle. Et c'est pas qu'une question de théorie. Et ceux se sentant investis d'une mission divine de recadrage sociétal sont nombreux. Chaque hiver, des militants défilent pour sacraliser nos utérus et interdire l'IVG. Et dans un souci d'optimisation des luttes, je suppose, réclament aussi justice pour le roi, tant qu'on y est, mémoire sélective ou masochisme historique, je vous laisserai en juger. Dans un souci de rappeler que c'est pas anodin de porter de telles idées parce qu'elles exercent une violence immédiate et une mise en danger de la santé, des militants sont allés perturber leurs manifestations, encore une fois, habillés en servante écarlate, une comparaison qui nous a paru tout à fait appropriée. On veut pas d'un pays où les milliardaires financent la morale pendant que l'État ferme les yeux. On veut un pays où l'école, les corps et les idées restent des espaces de liberté. Alors non, on ne débattra pas pour savoir si l'égalité va trop loin. On préfère la faire avancer pendant qu'ils s'écoutent parler. Aucun braquage rhétorique ne nous fera admettre que le bien commun leur appartient. Nous lutterons autant de fois qu'il le faudra encore. Et pour cela, nous aurons besoin de vous tous. Le 22 novembre aura lieu la manifestation de lutte contre les violences de genre. Cet événement est menacé par la présence de groupes d'extrême droite protégés par la police. Venez résister à nos côtés. Ne nous regardez pas. Rejoignez-nous, s'il vous plaît.
1: Bravo. Merci, Julia. Je vais me tourner vers toi, Marielle. On a vu pour la reconquête patriarcale, il y a aussi une mainmise ou en tout cas une espèce de tentation d'imposer un regard, un discours sur les religions. Enfin, on a entendu ce qu'on disait les camarades de Tzedek, mais toi, Marielle, tu es la présidente nationale de la jeunesse ouvrière chrétienne. Ce terrain, clairement, instrumentalise la religion. Comment est-ce que vous y répondez ?
2: Alors, bonsoir à tous et merci pour l'invitation. Déjà, si on a souhaité être présent à ces tables rondes, c'est parce qu'on refuse la montée de l'extrême droite, évidemment, et la récupération de l'Église pour justifier des discours de haine, d'exclusion et de fermeture. Alors pour nous, c'est essentiel de dire haut et fort que le message de l'Évangile, il n'a rien à voir avec ces idéologies. Jésus n'a pas prêché la peur de l'autre, mais bien l'amour du prochain. Et c'est cette conviction qui nous pousse à agir, nous, aujourd'hui, en tant que chrétiens. Alors la JOC, c'est une association d'éducation populaire, c'est-à-dire qu'on se forme entre nous, on s'entraide pour comprendre le monde, la société, pour pouvoir les transformer. Alors on part de notre expérience quotidienne, on part de nos boulots, de nos travails, de nos emplois, de notre vie de quartier et des inégalités qui nous touchent en tant que jeunes du milieu ouvrier et des quartiers populaires. Et à partir de ça, on analyse, on se forme entre nous, on prend position et on agit. Alors concrètement, en tant que mouvement national, on produit et on diffuse des supports de réflexion et de formation qui nous permettent de nous forger nos propres convictions. Donc, par exemple, on est partenaire avec le livre « En finir avec les idées fausses propagées par l'extrême droite » de Vincent Hédin, qui est paru aux éditions de l'Atelier. Alors, c'est un outil qui est très, très, très bien fait, qui nous aide à démonter les idées fausses et qui remet en question certains discours qui opposent les gens. Donc, je vous invite à aller le regarder et en discuter à notre

0: attendre juste après. On a aussi cette année une priorité de formation sur l'esprit critique. L'objectif, c'est d'apprendre à aiguiser notre regard de jeunes sur ce qu'on entend dans les médias, sur les réseaux sociaux, dans les discours politiques. Parce que les fake news, les manipulations, les peurs instrumentalisées, ça se combat avec des connaissances et de la lucidité. Et donc, ça nous paraissait important pour nous de nous former sur l'esprit critique. Et aussi, après les élections européennes de 2024, on a publié une parole du mouvement qui s'intitule « Faisons barrage à l'extrême droite », où on y affirmait clairement que les valeurs chrétiennes ne peuvent pas être détournées pour servir des projets d'exclusion ou de domination. Alors nous, ce qu'on défend, c'est la doctrine sociale de l'Église dont on parlait tout à l'heure. C'est une tradition qui remonte à Léon XIII, le pape, qui parlait de justice sociale, de dignité du travailleur et de solidarité. Le pape François aussi a repris ce souffle-là et il rappelle que l'Évangile nous appelle à défendre les pauvres, la planète, la paix et la fraternité. C'est cette vision-là du christianisme qu'on porte, une foi engagée, tournée vers l'humain et vers la transformation sociale. Alors oui, nous sommes chrétiens et nous refusons qu'on se serve de notre foi pour légitimer des idéologies de repli, d'égoïsme et de haine. Notre foi, elle nous pousse au contraire à ouvrir les portes, à écouter, à accueillir et à construire ensemble. Alors pour nous, lutter contre l'extrême droite et ce terrain, c'est pas seulement une question politique, c'est une question de dignité humaine et de fidélité à l'Évangile. C'est refuser qu'on oppose les gens entre eux. C'est croire qu'un autre monde est possible, fondé sur la solidarité, la justice et la fraternité. En résumé, on veut une église en sortie, comme le disait le pape François. Une église ouverte sur le monde, présente dans les luttes sociales, au service des plus fragiles, porteuse d'espérance. Mais surtout une église qui ne se laisse jamais instrumentaliser par ceux qui prêchent la peur au lieu de l'amour. Alors voilà pourquoi nous sommes là aujourd'hui. C'est pour témoigner, résister et construire avec d'autres jeunes et d'autres mouvements un monde plus juste, plus fraternel et plus humain.
1: Merci Marielle. Et justement, il y a un collectif religieux antifasciste qui est présent avec nous. Anne, tu le représentes. Vous êtes à l'origine, le collectif de l'appel Justice Espérance, chrétien contre l'extrême droite, qui a rassemblé une large interorga chrétienne lors des dernières élections. Pierre-Édouard Sterrin, il a une façon très particulière de concevoir le catholicisme. Comment est-ce que vous luttez contre la récupération de la religion ?
2: Merci. Ouais. Donc, je m'appelle Anne. Je fais partie du collectif Anastasis, qui est un collectif chrétien antifasciste et anticapitaliste, qui a été monté il y a 4 ans à peu près et qui vraiment, pour but principal de lutter contre l'instrumentalisation. Identitaire et fasciste en fait du christianisme, c'est un peu notre combat principal. Comme tu le disais, on a organisé au moment de la dissolution en 2024, on a monté une interorga chrétienne pour à la fois organiser un grand meeting de chrétiens et chrétiennes contre l'extrême droite et aussi une tribune qui a été signée par 10 000 chrétiens. Avec des assos comme la CIMAD, comme le MRJC, qui est un mouvement aussi d'action catholique qui est porté par des ruraux, comme Lutter contre l'oppression, qui est aussi un mouvement qui est né un peu dans la période, qui est des chrétiens écolos, d'autres assos aussi. Aussi avec l'Église protestante Unie de France, qui est un peu une des grosses églises protestantes, qui a pris pour le coup position contre l'extrême droite de façon officielle et institutionnelle. Nous, malheureusement, l'Église catholique, on n'a pas ces résultats-là, parce que, enfin, moi je dis ça parce que je suis de tradition catholique, il y a des protestants aussi dans notre collectif et des gens qui sont de tradition orthodoxe, mais moi je fais partie de l'Église catholique et on essaie aussi de lutter au sein de l'Église catholique pour que les catholiques se positionnent, ce qui a été le cas en fait par le passé. Elle a eu un positionnement par le passé contre l'extrême droite, mais aujourd'hui malheureusement c'est pas le cas et ça fait un peu partie des questions qui nous préoccupent, c'est-à-dire que ce terrain il surgit aussi dans un contexte où le catholicisme et le christianisme en France en fait se fascisent et se droitisent, et aussi que un sorte de ventre mou un peu conservateur qui était plutôt de la droite conservatrice est passé à l'extrême droite, notamment avec Zemmour, qui a un peu levé en fait ce verrou-là au sein du christianisme. Donc il y a vraiment on essaye de lutter contre ce glissement et on essaye aussi de lutter contre le fascisme, en fait, à partir de la théologie. C'est assez original, mais c'est un peu l'angle de notre collectif, c'est-à-dire que on pense que en travaillant la théologie, en travaillant les traditions chrétiennes, on peut en fait porter un discours qui soit émancipateur, qui soit antifasciste, qui soit anticapitaliste, et qui soit aussi positivement en lutte pour en fait une société anarcho-communiste. Et ça, c'est des trucs qu'on trouve et dans la théologie et dans les textes en fait de la Bible. Et donc c'est un peu ça notre combat, et notamment de lutter contre cette idée de civilisation chrétienne ou civilisation judéo-chrétienne, comme disaient les camarades de Tzedek, qui vont complètement aussi instrumentaliser le judaïsme là-dedans, alors que pendant longtemps en fait l'Église catholique a été porteuse d'un anti-judaïsme et d'un antisémitisme, donc il y a quelque chose de complètement instrumental là-dedans. Mais du coup, voilà, ce qu'on essaye de montrer aussi, c'est que dans les évangiles, dans la figure du Christ, notamment, en fait, le Christ ne cesse de lutter en fait contre le repli identitaire, contre en fait cette sorte de clôture nationale. Enfin, c'est vraiment un mouvement qui est très très fort dans la Bible, mais depuis aussi l'Ancien Testament. Enfin, il y a des textes en fait qui portent vraiment. Enfin, je dis l'Ancien Testament, c'est d'un point de vue chrétien, mais des textes en tout cas dans la Bible qui portent très fort en fait cette lutte contre la clôture nationale. Notamment un texte qui a été beaucoup repris par l'extrême droite, notamment par Dee Dee Vance aux États-Unis, mais aussi Le Pen avait repris cette idée-là de dire « Ah, en fait, en tant que chrétien, on doit d'abord lutter pour aider les prochains », et en fait, ils ont instrumentalisé comme si c'était en cercle concentrique, que c'était d'abord la famille, ensuite nos communautés, la patrie, etc. Alors qu'en fait, si on regarde le texte de la Bible, il dit exactement l'inverse, c'est-à-dire qu'il y a un gars qui demande à Jésus « Qui est mon prochain ?» Donc il est un peu préoccupé par cette même un peu question identitaire, en fait, de « Est-ce que je dois aider en proximité les gens qui sont comme moi ?» Et en fait, Jésus commence à raconter une histoire où il raconte qu'il y a quelqu'un qui est laissé pour mort sur le bord du chemin, et il y a des chefs religieux qui passent, et en fait, ils s'en foutent de lui. Mais il y a une troisième personne qui passe, qui est en fait une personne étrangère, qui est une personne non-juive, samaritaine, qui est considérée comme impure, qui va en fait s'occuper de cette personne-là. Et en gros, Jésus du coup demande au gars qui s'est fait le prochain de l'autre. Donc en fait, il opère un double retournement, parce que la question, c'est pas qui je dois aider en premier, mais en fait moi, à quelle cause je me rends sensible, et est-ce que j'arrive à me rendre sensible en fait à toutes les personnes en souffrance, et y compris celles qui sont le plus éloignées de moi, mais aussi que dans la parabole, en fait, c'est la personne étrangère qui vient en fait sauver. Donc c'est vraiment un sorte de retournement, mais en tout cas il y a des appels répétés, enfin c'est un exemple parmi d'autres, mais des appels répétés dans la Bible pour sortir de cette idée de la clôture nationale et aussi de la séparation entre ceux qui seraient purs aux yeux de la société. En fait, Jésus, il passe son temps à traîner avec des personnes qui sont considérées comme impures aux yeux de la société, que ça soit des personnes lépreuses, des personnes prostituées, enfin vraiment, en fait, il traîne que avec des TDS et des personnes étrangères, en fait, Jésus. Donc voilà, nous on essaye de travailler sur les textes et de travailler sur la théologie pour montrer en fait ça, et porter une théologie aussi, non seulement pour les chrétiens, parce qu'en fait, il y a ce truc-là qu'il y a beaucoup de chrétiens qui sont un peu une sorte de ventre mou de droite conservatrice, et qui sont tentés par l'extrême droite et par les discours de Sterrin et Bolloré, notamment parce qu'ils ont une énorme force de frappe, etc. Mais en fait, si on arrive aussi, je pense que c'est aussi des gens à qui on peut parler à partir de la foi, en montrant que en fait, Jésus, il combat le pouvoir de l'argent, il combat le racisme, etc. Et qu'en fait, ça peut les... Enfin, il y a aussi un enjeu pour nous à convaincre ces gens-là, et notamment dans toutes les associations qui sont financées par ce terrain et par la nuit du bien commun. En fait, il y en a qui sont réactionnaires, mais il y en a qui sont en fait des assos un peu d'action sociale chrétienne, et qui se font aussi récupérer par l'argent de ce terrain, et qui n'ont pas forcément en fait une théologie politique hyper réactionnaire. Et je pense qu'il y a aussi un enjeu en fait d'aller leur parler, d'aller les conscientiser en fait sur ce que représente ce terrain, sur ce que représente cette théologie fasciste en fait, et de montrer qu'on peut combattre aussi depuis le terrain un peu des idées, depuis le christianisme. Voilà. Je vais m'arrêter là, comme ça sera pas trop long.
1: Merci Anne.

0: bon, attaque ou utilisation de la religion. Un autre angle pour ce terrain, c'est les écoles, et notamment en zone rurale. Il y a, on peut se poser la question de la stratégie développée par l'extrême droite et comment les collectifs citoyens ont pu répondre. Qu'est-ce qui a marché, qu'est-ce qui n'a pas marché? Eh bien, on va en parler avec toi, Chloé, puisque tu es membre de Morvan Mobilisation Solidaire, en lutte contre Excellence Ruralité, et puis l'arrivée d'un collège privé hors contrat dans une ville de petite taille, avec déjà pas mal d'établissements scolaires. Et donc, c'est là que ce projet s'est implanté. Raconte-nous un peu.
1: Oui, tout à fait. Donc, pour revenir sur le collectif que je représente, Morvan Mobilisation Solidaire. Donc, le Morvan, pour ceux qui ne situent pas, c'est le fin fond de la Bourgogne. Donc, en gros, là, dans la pièce, il y a toute la population de chez nous. C'est un petit peu impressionnant. À la base, collectif citoyen, pas forcément très formel, de citoyens d'origine un peu diverse qui se sont regroupés après les européennes et au moment des législatives 2024, comme beaucoup, pour essayer de faire face à la progression de l'extrême droite avec des enjeux un petit peu particuliers dans nos zones rurales. Collectif qui s'est rapidement remobilisé quand au début de l'année 2025, on a vu arriver ce projet dans le journal local, hein, Excellence Ruralité ouvre un collège à Étang-sur-Arroux, présenté vraiment comme un collège financé par des mécènes qui étaient là pour lutter contre le décrochage scolaire des zones rurales qui sont délaissées par l'État, dans lesquelles il y a des élèves, des enfants qui se retrouvent en difficulté, qui n'ont pas les mêmes chances que les autres, etc. Donc vraiment, déjà de base, le mensonge à manipulation, cette avancée masquée qui fait vraiment l'identité de la nébuleuse de ce terrain. Mais en fait, étant un petit peu sensibilisée, il y a rapidement des éléments de langage qui nous ont fait tiquer. Ils défendaient l'enracinement des élèves dans leur territoire, une pédagogie fondée sur l'idéologie grecque et chrétienne. Voilà, donc on a commencé à creuser un petit peu. On s'est rapidement rendu compte de tout ce qui pouvait tourner autour d'Excellence Ruralité, de cette nébuleuse qui est très bien décrite sur toutes les cartographies qu'on peut voir passer du système Sterrain. Et donc le lien très très proche avec Nuit du bien commun et Fonds du bien commun. Et on s'est aussi rendu compte que finalement on était les premiers à se mobiliser contre Excellence Ruralité, qui jusque-là avait déjà ouvert deux établissements sans rencontrer absolument aucune opposition ni question des secteurs où ils s'étaient implantés. Et on s'est même demandé ce qu'ils venaient faire chez nous finalement, parce que là où ils s'étaient implantés avant, on était vraiment sur des secteurs où il y avait eu par exemple fermeture de classe, voire fermeture d'école vraiment concrète. Et ils arrivaient voilà un petit peu en sauveur en disant bah, nous on va offrir une chance à vos enfants d'avoir encore un établissement d'éducation. Et en fait, il est très très probable qu'ils se soient implantés chez nous parce que malheureusement le Morvan a plein d'atouts, mais aussi un terrain en fait de catholiques identitaires déjà bien ancré, avec notamment l'arrivée de la communauté de l'Emmanuel, dont vous avez peut-être récemment entendu parler, parce que en fait les gars sont tellement intégristes qu'ils ont été mis sous tutelle par le Vatican pour abus. Donc on a commencé notre lutte, on a très très rapidement eu le soutien de tous les secteurs, réseaux, syndicats de défense de l'éducation et de l'enseignement public, et puis rapidement fait écho parmi tout collectif, parti, syndicat, anti-extrême droite. Notre travail a été après sur énormément d'informations au public sur le travail d'enquête qu'on avait pu commencer sur qui se cache finalement derrière le cours Vauban. Après, notre stratégie a été un peu affinée sur vraiment cet enjeu de l'éducation dans nos zones rurales, mais pas que, puisque Excellence Ruralité, en fait, la plupart des membres avaient fait leurs premières armes avec Espérance Banlieue, dont vous avez aussi entendu parler. Ils vont exploiter les failles, ils vont exploiter la vulnérabilisation, ici notamment dans le secteur de l'éducation. Et puis on a aussi pu agir, et finalement c'est ce qui a été pour l'instant le plus efficace sur un volet environnement, puisqu'en fait, pas de bol, ils ont décidé de construire sur une zone humide. Et là encore, on a pu mobiliser nos réseaux, notamment France Nature Environnement qui a répondu présent pour nous aider à au moins retardé leur projet. Et aujourd'hui, c'est quelque chose qui n'est pas encore terminé, puisque pour l'instant, ils n'ont pas du tout répondu aux obligations qu'on leur demandait de préservation de cette zone humide. Et on a peut-être encore une chance de les contrer. Clairement, les difficultés, auxquelles on a dû faire face, c'est à minima l'inertie, si ce n'est la complicité des responsables administratifs et politiques qui auraient dû être là pour défendre l'éducation publique et la démocratie en République, que ce soit rectorat, préfecture, mairie. On a vraiment fait face, comme tout le monde, au ventre mou, à une absence de décision. Mais voilà, tout n'est pas terminé. C'est pas terminé chez nous, c'est pas terminé ailleurs. Et puis, on est ici pour mutualiser notre lutte avec les vôtres et prendre des forces et des outils et de l'information pour continuer. Voilà.
0: Merci. Merci beaucoup, Chloé. On retient quand même que la lutte paie toujours. On voit aussi dans ce que tu décris que quelque part, ce terrain, il profite, et ces espèces de super influenceurs d'extrême droite, du fait que l'État soit moins présent ou qu'il y ait des difficultés, de la désertification, du fait que tel quartier ou telle ville soit moins dotée. En fait, c'est comme s'il y avait des opportunités pour eux. Et ça fait, ça fait penser aussi à ce qui se passe dans l'Allier, où là, il est question de culture, mais aussi d'écoles privées sous contrat et également de financement public avec la bénédiction du maire local. Et nous avons Vincent Présumé du SNES FSU qui nous a écrit une contribution, un témoignage qui va vous être lu par Marion des Soulèvements de la Terre. Merci à elle.
2: Oui, bonsoir. Vincent Présumé, c'est un professeur d'histoire-géographie qui fait l'objet de menaces de mort de la part de l'extrême droite pour le combat qu'il est en train de mener à Moulins contre un spectacle qui s'appelle « Les murmures de la cité ». Alors, je vous lis son texte. « La galerie Stérin est maintenant un phénomène connu, mais on découvre encore des ramifications. L'Allier est un cas d'école qui ne rentre pas complètement dans le schéma habituel, car là, ce sont directement des associations contrôlées par Stérin qui montent des fêtes populaires et des écoles privées hors contrat. » Murmure de la Cité est une association et un spectacle dit immersif, financé en partie par Stérin et en partie par des fonds publics. Le personnage clé dans l'octroi des fonds publics est le maire LR de Moulins, Pierre-André Périssol. Par ailleurs, en attente d'un verdict le 14 janvier prochain, dans une affaire de prise illégale d'intérêt. Et son financement par Stérin a été repéré par le député de Moulins, Yannick Monet. Le contenu du spectacle a fait l'objet d'une alerte par la FSU de l'Allier. Il s'agit de la France éternelle, guidée par la divine providence, repoussant encore et toujours les envahisseurs. La formation sur Moulins d'un collectif laïque et républicain s'opposant aux subventions publiques à ce spectacle a suscité dès le mois de juin une violente campagne nationale et mensongère de la part de la totalité des médias Bolloré, de CNews au JDD, jointe par le Figaro. Les méthodes sont caractéristiques. D'abord, la victimisation. Ils veulent faire croire qu'on voudrait les interdire et même les attaquer. Ensuite, les fake news. Le député de Moulins ramperait dans les buissons pour espionner les répétitions. Enfin, les menaces et la préparation à la violence. Des sites d'extrême droite comme Riposte Laïque, en relation indébutable avec des responsables locaux de Murmure, de Reconquête et de LR, ont engagé une campagne de diffamation avec menace de mort contre moi-même et contre le secrétaire de l'UDCGT, Laurent Indruziak. Les cibles de leur haine sont les syndicats, la presse indépendante locale, même de droite, les milieux culturels et artistiques. Il est vite apparu que Guillaume Séney, le chef de Murmure de la Cité, est aussi le chef d'un club, Sophiapolis, qui organise des sortes de séminaires visant à unifier catho-tradis et néo-païens sur des bases racialistes que résume l'invocation permanente de l'enracinement. Le spectacle, soi-disant apolitique, a pour finalité cet enracinement qui n'a rien de traditionnel et doit tout au néo-fascisme promu au-delà de ce terrain par les Peter Thiel et autres Jed Evans aux États-Unis et par Douguin en Russie. La cité qui murmure n'est autre que Sophiapolis. L'opération ainsi montée devait financer l'ouverture d'une école privée hors contrat, à Moulins, à la rentrée. C'est le cours Zita. Zita, c'est le nom d'une princesse de Habsbourg. Si les communiqués puérils et délirants de Guillaume Senet ne cessent de dire « on a gagné, nos adversaires qui veulent détruire la France sont à terre », le vrai bilan politique de cette opération a été tiré, fin juillet, par Jean-Yves Le Gallou, le vieux théoricien racialiste de l'Union des droites. Il ne prétend pas, lui, avoir gagné la guerre culturelle. Et en effet, la résistance a progressé. Un collectif d'archéologues et d'historiens a engagé une campagne d'éducation populaire, une manifestation à dominante syndicale a défié le spectacle, et le cours Zita n'a pas pu ouvrir. Mais Le Gallou revendique à juste titre, malheureusement, une victoire politique. Elle est incarnée par l'Union des droites, par l'alignement affiché ou lâche de toute la droite locale et même d'une partie du centre sur le financement public et le soutien à ce spectacle. Ils entendent bien continuer. Dans une vidéo récente, Guillaume Senet exige le maintien pour l'année prochaine de toutes les aides et des financements publics et exige aussi que toutes les critiques soient réduites au silence. Ils misent sur l'arrivée au pouvoir de leurs amis pour le faire. De notre côté, le collectif continue et exige d'être reçu par le maire de Moulins. Mais surtout, je dois dire que si le fait d'être menacé n'a rien d'agréable, cette affaire m'a conduit à être invité par d'autres collectifs. Collectif antifasciste de la Creuse, réunion unitaire sur le fascisme à Nevers, collectif Morvan solidaire à Autun, amicale solidaire des écoles publiques rurales. Et dans ces rencontres se dessine clairement un axe de la résistance. Géographiquement, Moulins correspond aux régions de bocage du nord du Massif central et du centre de la France. Ce que certains ont appelé la diagonale du vide. En réalité, c'est le désert des services publics, si les gouvernements successifs continuent à les fermer. Ce furent des zones de rond-point à gilets jaunes. Le RN fait des cartons électoraux dans ces communes. Et nous commençons à y tisser la diagonale de la résistance et de la contre-attaque culturelle et politique.
0: Merci. Merci Marion. Tisser, c'est donc tout l'enjeu. Tisser, c'est coopérer, c'est être ensemble. Et justement, avec nous également ce soir, les camarades du collectif Lutte Locale Centre, donc Stéphanie, Lydie et Catherine. Et alors, vous avez été des sortes de lanceurs d'alerte sur l'arrivée de ce terrain en Sologne.
3: Merci pour cette invitation. Donc oui, effectivement, nous, on est une coopération en fait de lutte locale. On s'entraide habituellement pour nous opposer et contester l'implantation des plateformes logistiques, l'extension des golfs d'ultra-riches, parce qu'en fait, nous venons de la région centre. Il y a le département principal, en fait, sur lequel on va, duquel on va parler aujourd'hui, ça va être le Loir-et-Cher. Le Loir-et-Cher, en grande partie, est composé de la Sologne. À force de lutter contre des plateformes logistiques, à force de lutter contre tout un tas de choses et l'accaparement, en fait, du foncier dans notre territoire, on s'était dit qu'on avait plutôt envie de changer de mode opératoire et de proposer quelque chose de constructif. Et ça passait par, pour nous, l'écriture d'un manifeste pour la Sologne. Et on a lancé l'appel à l'écriture du manifeste pour la Sologne en mois d'avril 2025 devant le domaine de Chalès parce que nous avions appris quelques mois plus tôt que Pierre-Édouard Stérin allait ouvrir l'académie Saint-Louis dans cet endroit-là, en plein milieu de la Sologne, qui est le centre de la région centre, et le centre normalement de la France, et on s'est dit c'est quand même un peu bizarre d'être aussi centré. Voilà, donc on voulait le montrer aussi, parce qu'en fait, finalement, les habitants et les habitantes de la Sologne et de la région ignoraient en fait l'ouverture de cette académie. Ce qu'on peut vous dire, c'est que quand on a fait le lancement de ce manifeste, en fait, on a fait un appel en même temps et on a rassemblé plusieurs collectifs, plusieurs associations et plusieurs partis, donc les écolos, LFI, La FSU, on a rassemblé aussi la CGT, enfin voilà, plusieurs personnes, plusieurs collectifs sont venus avec nous ce jour-là pour dire non à l'ouverture en fait de l'Académie Saint-Louis. Et on a décidé finalement ensemble de constituer une sorte de collectif d'alerte, de lanceurs d'alerte, c'est-à-dire que de là où on était, puisqu'en fait ce terrain avançait tout en caché, de là où on était, différents horizons, est-ce qu'on on avait besoin en fait d'échanger et de partager en fait nos informations très très très très locales pour en fait finalement début juillet, on s'est dit en fait on n'arrive pas à mobiliser et à refaire encore quelque chose de très visuel et de très médiatique possible. Donc la FSU et le PC 41 ont décidé d'écrire une lettre ouverte signée par 160 personnalités engagée et politique, pour que l'on a adressé donc au préfet, au rectorat, qui ont balayé d'un revers de main la lettre, qui n'en ont évidemment pas tenu compte. À la suite de cette lettre, l'Académie Saint-Louis a réagi en faisant une lettre de soutien, et cette lettre de soutien a été signée par 220 personnes. Et sur ces 220 personnes, on s'est rendu compte que beaucoup étaient des entrepreneurs, et on s'est dit, puisque a priori l'Académie Saint-Louis ne fait pas de contestation, n'a pas d'opposition, comment en fait ce terrain s'incruste en Sologne, c'est un pays quand même, une terre qui est pas forcément, qui est vide un peu, hein, comme du côté de l'Allier, on a l'impression qu'il y a pas grand chose, hormis énormément de propriétés d'ultra riches. Donc on s'est dit, les ultra riches, en fait, ils ont pas tous 15 000 gamins et ils vont pas tous inscrire leurs gamins à l'Académie Saint-Louis. Donc comment ce terrain peut s'incruster, on va dire, en Sologne? Alors qu'en fait, pour les autres, c'est très, très difficile. Très, très difficile. Et donc, du coup, à partir de cette lettre qui a recueilli à peu près 220 signatures, on a enquêté, on a cherché, on a listé et on a établi finalement une sorte de cartographie qu'on a dessinée ici, que vous pouvez voir si ça vous intéresse, ou sur lequel on a pu distinguer en fait l'origine générale en fait des soutiens de ce terrain ici. Et il s'agit en réalité de la bourgeoisie locale, vraiment de la bourgeoisie locale, c'est-à-dire des gens qui sont domiciliés, on va dire, en Sologne, qui ont des entreprises sur Tours, qui ont des entreprises un petit peu en Sologne, mais dont tous les sièges sociaux sont ici à Paris. Ce sont essentiellement des cabinets de conseil, des cabinets immobiliers, etc., etc.
0: C'est quelque chose qui a l'air d'être un peu bien vu comme un centre un peu chic, alors qu'en fait la réalité du projet derrière est pas très compris. Merci beaucoup Catherine. Je crois qu'on n'aura pas beaucoup plus de temps, mais on essaiera évidemment. On pourra toujours poursuivre les discussions un peu plus tard. Je me tourne vers toi maintenant, Elsa, parce que, alors, toi, tu es journaliste indépendante, tu fais partie du collectif Hors Cadre, auquel appartient également Rosane Le Carboulec, qui était présente sur la première table ronde. Toi, tu as bossé sur un sujet qui est un espèce de camp colo d'entraînement un peu militaire, et vous avez votre enquête a été d'un grand impact. Je vais pas le dire à ta place, je te laisse nous raconter.
4: Ben justement, alors j'allais dire après l'école, les colonies de vacances, et après les chrétiens de gauche et les juifs, la question, la première cible du catholicisme radical et d'Emmanuel et de Pierre-Édouard Sterrin, ce sont les musulmans. Et donc c'est pour ça que je suis là. Et la deuxième chose, en effet, c'est pour montrer que parfois le journalisme sert à quelque chose. C'est vraiment appréciable parce que c'est pas souvent. Je suis donc journaliste et en 2015, le 14 juillet, je lis dans Le Parisien 93 un article qui s'intitule entre guillemets si j'entends wesh, c'est 15 pompes. Et suit un article sur la colonie de vacances, laissez-les servir, qui est une colonie de vacances qui est fondée par un Indien du Madagascar qui pense avoir réussi sa vie grâce à l'armée et à l'armée coloniale et qui, une fois retraité, décide donc de redonner cette chance aux jeunes de là où il habite désormais, à savoir dans 93, et donc de lancer cette association, cette colonie de vacances qui s'appelle Laissez-les servir. Et donc je me dis, mais qu'est-ce que c'est que ça? Qu'est-ce que c'est que ça? C'est bizarre, qu'est-ce que ça vient foutre dans le 93, cette histoire? Donc je fouille, etc., et je tombe sur un magnifique reportage que je vous incite tous à aller voir, sur W9, où on voit ces jeunes racisés chanter le matin « C'est nous les Africains qui revenons de loin », faire le lever de drapeau avec les Marseillaises, faire des travaux d'intérêt général en lavant des cimetières. Et voilà, en gros, donc ce reportage de W9 montre ça, donc je suis un peu surprise. Je fouille donc un petit peu plus en profondeur, et là, je me rends compte que cette colonie de vacances, elle a sollicité des dons à la Nuit du Bien Commun, et que la personne qui fait l'interface entre le directeur de la colo et la Nuit du Bien Commun, c'est un monsieur qui s'appelle Bertrand Chevalier de Chantepie, qui se trouve être le dirigeant d'une association qui anime des camps masculinistes. Et donc, voilà, on arrive. Donc, bon, je me dis, il y a quelque chose à faire, et je fais une première enquête, donc il y a de ça 5 ans au moins, dans Médiacité Lyon, où je raconte toute cette histoire. Et je me rends compte aussi, en cliquant sur leur page Facebook, on voit une brochette de jeunes en treillis sur une montagne. C'est très beau, c'est très lyrique, etc. Et quand on clique, vous savez, sur la couverture, en fait, on voit la photo en plus grand. Et là, on voit qu'en face, il y a un abbé en robe face à eux. Et donc, et cette colonie de vacances, il se trouve qu'elle perçoit des fonds publics, et pas qu'un peu, des très gros fonds publics, à la fois de la région Île-de-France, mais aussi de la mairie de Rieux-la-Pape à l'époque. Bon, bref, ça c'est une autre histoire. Mais du coup, je fais cette première enquête, ça, j'en fais un deuxième papier dans l'UMA sur la même question. Ça fait un peu de bruit, mais rien ne se passe. Bon. Cinq ans plus tard, nous sommes lauréates de cet appel à projet et je me dis, tiens, je vais voir ce que devient cette petite association que j'avais enquêtée à l'époque. Et là, je me rends compte pourquoi on a fait cette enquête, parce qu'on a trouvé. Alors, il y a une congrégation qui s'appelle les missionnaires de la miséricorde divine, qui a été créée à Toulon par Monseigneur Ray et un autre prêtre, et dont l'objectif assumé est d'évangéliser les musulmans. Et on se rend compte que cette congrégation, eh bien, elle fait l'aumônerie de la colonie de vacances et elle anime des messes en latin au sein de cette colonie de vacances de Môme, je le répète, de Pierrefitte. Du coup, bon, on se dit quand même, ça c'est quand même quelque chose. Et ils font une lettre sur leur blog où ils expliquent comment ils ont suscité des conversions, comment ils ont suscité des baptêmes auprès de leur public. Bon, ça j'y crois à moitié, mais quand même, on voit que c'est vraiment ça leur objectif. L'objectif de cette congrégation, c'est d'évangéliser les musulmans. Et du coup, ce que je trouve intéressant dans cette histoire, c'est qu'on voit que cette création d'un mec un peu zozo dans le 93, eh bien tout de suite, elle a attiré l'attention de nos mecs d'extrême droite catholique qui viennent et qui lui donnent les moyens de se développer en les finançant, et puis aussi qui font pression au sein même du conseil régional d'Île-de-France de Valérie Pécresse pour les financer. Il faut savoir que cette petite association qui avait 3 clampins qui venaient assister à leur colo, ils avaient 45 000 euros de la région chaque année. De quoi salarier 2 personnes, alors qu'on a vu tout à l'heure avec ma collègue Elsa que les associations avaient de moins en moins d'argent. Donc voilà, donc nous voilà à faire l'enquête, à regarder le Facebook, à stalker le truc, etc. Et puis on commence à envoyer des mails un peu partout pour dire, mais par exemple la CAF, elle leur file 30 000 euros par an. Et donc on demande à la CAF, mais regardez l'article qu'on a fait il y a 5 ans, comment ça se fait que la CAF continue de financer cette association malgré nos informations. On continue. Et puis un jour, il y a une source qui nous dit, écoutez, il se passe quelque... En juillet, écoutez, je peux rien vous dire, mais il se passe des choses. Il y a des agissements. Bon, donc on se pointe à la colonie de vacances et là on se rend compte qu'en fait, il y a eu une inspection de l'État de la colonie de vacances, que l'État a trouvé sur place des livrets de la Société des missionnaires de la miséricorde divine, les moines, les prêtres habillés en tenue et tout ça, qui dorment dans le camp avec les jeunes alors qu'ils ne sont pas déclarés, etc., etc. Première chose, et là, alignement des planètes et miracle certainement divin, la mère d'un des gosses de la colo porte plainte contre le capitaine Abdoul Hussein pour violence. Voilà. Et donc, c'est rare que ça se passe comme ça, mais il faut le dire. En gros, c'est grâce au journalisme. Et pourquoi ? Parce que le mec de la CAF à qui on avait demandé des comptes a rappelé son pote le préfet. Son pote le préfet a appelé le préfet des Yvelines. Le préfet des Yvelines a fait faire un contrôle. Et en même temps, il y a la mère qui a porté plainte. Et du coup, depuis, la colonie de vacances est fermée. Valérie Pécresse a supprimé, en attendant les enquêtes, les 45 000 euros de subventions qu'elle leur filait. Et dernière chose, c'est la chose qui reste quand même, qui est problématique, c'est que Mathieu Hanotin, le maire de Saint-Denis, continue de laisser ce lieu à disposition de, enfin, le lieu à disposition de la colonie de vacances, donc à Pierrefitte. Voilà. Et du coup, ce que je voulais dire pour finir, c'est que là, c'est un exemple un peu marrant où on a eu un vrai impact, mais on a eu aussi beaucoup de chance, mais que c'est toujours une fine dialectique entre les journalistes et la mobilisation citoyenne. Parce qu'il faut savoir, ce qu'il faut savoir aussi, c'est que si on s'est remis sur cette enquête, c'est parce qu'on a été contacté par un conseiller municipal de gauche de la mairie de Saint-Denis pour se remettre à enquêter là-dessus. Et donc, on espère que la mobilisation va continuer et qu'on invite fortement Mathieu Hanotin à cesser de mettre ce local à disposition de cette colonie de vacances. Mais bon, peut-être faut-il attendre la fin des inspections. Voilà, visiblement, nos articles ne suffisent pas.
0: Non, mais bravo, bravo Elsa Sabado, membre du collectif de journalistes hors cadre. Et on a très envie que tu publies encore et encore et encore des enquêtes, parce que visiblement, quand tu t'y mets, t'arrives à faire fermer des choses. Donc, bravo.
4: C'était petit, hein.
0: Cette deuxième table ronde touche à sa fin. J'aurais aimé vous poser tellement plus de questions, mais promis, on continue après ces tables rondes. Un grand merci à Yola, à Nicolas.
4: Cette enquête, elle a été faite avec Simon Mauvieux, pardon.
0: Hommage à Simon Mauvieux, bravo à lui. Merci à Vincent pour son texte, à Marion pour la lecture. Merci à Marielle, à Chloé, à Catherine, Lydie et Stéphanie, et ainsi qu'à toi Elsa.

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2: Bonjour, vous êtes dans l'émission Un coin quelque part et je suis aujourd'hui avec Célia Mougel. Bonjour Célia.
3: Bonjour.
2: Et Estelle Ribes, voilà, j'aurais dû vous demander avant comment ça se prononce.
3: Ribes.
2: Merci. Alors voilà, nous sommes ensemble aujourd'hui. Célia, vous êtes juriste et toutes les deux, vous faites partie de Rome Europe.
3: C'est ça.
2: Vous allez nous expliquer un petit peu plus. Et je vous ai invité parce que j'ai été fort intéressée par la nouvelle version, nouvel exemplaire, nouveau rapport annuel de l'Observatoire des expulsions des lieux de vie informels. Et du coup, ben voilà. D'abord, racontez-nous un petit peu, Célia, qui êtes-vous, d'où venez-vous ?
3: Alors, je m'appelle Célia Mougel, je suis juriste pour Rome Europe et je laisserai Estelle en dire un mot. Et je coordonne aussi l'Observatoire des expulsions des lieux de vie informels, dont on va vous parler aussi, on va vous expliquer un peu comment ça fonctionne, d'où ça vient, quel est son historique. Mmh. Mais peut-être je laisse Estelle commencer par parler de Rome Europe, puisque ça revient aussi sur l'historique.
4: Super. Et moi je suis Estelle Ribes, donc je suis la déléguée générale du CNDH Rome Europe. Et donc on est une association tête de réseau. D'une cinquantaine d'autres associations membres sur l'ensemble de la France, et ces associations et collectifs aussi de bénévoles ont pour objet d'appuyer l'accès aux droits des personnes vivant en habitat informel, donc squat, bidonville, campement. Historiquement, on est un peu spécialisé sur les populations vivant en Europe de l'Est, mais en fait au final notre activité a évolué puisque le public vivant en habitat informel évolue. Et on a trois axes principaux. Le premier, c'est l'animation de réseau, donc c'est-à-dire qu'on outille nos membres, on se fait rencontrer nos membres, on fait des allers-retours entre nos membres et ce qui peut descendre en termes de loi, de réglementation, etc. On a un deuxième point, c'est la question de l'observatoire, donc là-bas, dont l'observatoire des expulsions, mais pas que. On a d'autres observatoires qui nourrissent aussi la troisième partie, qui est le plaidoyer auprès des institutions, des collectivités territoriales, etc., sur les questions des expulsions, mais aussi plus largement d'accès aux droits des personnes vivant en habitat informel.
2: Quand vous dites tête de réseau, ça veut dire que vos interlocuteurs, interlocutrices, sont des collectifs, des associations, pas des individus, pas des foyers, pas des familles.
4: Non, tout à fait, ce sont des personnes morales, associations ou collectifs.
2: D'accord. Et pour autant, même si vous dites que du coup l'appellation Rome Europe est un peu en décalage, pour autant on la garde parce que c'est historique et que c'est important.
4: Alors effectivement c'est historique puisque nous on est né à suite à une mission de Médecins du Monde qui a été réalisée en Europe de l'Est pour justement voir qui étaient ces personnes vivant en bidonville et dans l'ensemble de l'Europe de l'Est particulièrement les personnes roms ont été victimes de discrimination, d'accès aux soins, d'accès aux droits. Donc le collectif est né à la suite de cette mission. C'est pour ça que nous, historiquement, on est aussi un peu, même juridiquement, on a un peu plus de précision sur les droits des personnes intra-européennes. Effectivement, notre nom va certainement changer dans pas si longtemps parce que aujourd'hui les pouvoirs publics comprennent pas trop pourquoi Europe, parce que nous nos membres se trouvent en France, agissent et se trouvent en France, même si on a des liens avec l'Union européenne, notamment sur la question de l'antitsiganisme. Et par ailleurs, Rome, on n'agit pas que auprès et pour les Roms, c'est tout un ensemble de publics vivant en grande précarité, en habitat informel. Mais on a gardé de toute façon dans nos branches d'action cet aspect sur l'accès aux droits des personnes vivant en habitat informel. Et parce qu'historiquement, on s'attachait particulièrement aux populations Roms, Sinté, Calais, en tout cas victimes d'antitsiganisme, on continue aussi à lutter contre l'antitsiganisme.
2: Mmh. C'est ça. On a fait plusieurs émissions, un coin quelque part, donc les auditeuristes pourront s'y référer pour voir un petit peu, et notamment pour expliciter toutes ces appellations. C'est pas simple, c'est pas obligatoirement quand on n'est pas du tout, pour les gens qui n'ont pas eu l'habitude de fréquenter, de regarder, de lire des choses sur ces sujets, ou de rencontrer des personnes. Et les amalgames sont faciles, les mélanges, et donc voilà, il y a plusieurs émissions sur lesquelles on pourra regarder, mais je pense que vous aussi, vous allez pouvoir à certains moments pouvoir rétablir des choses. Et juste une dernière question avant qu'on parle vraiment de la question des observatoires, du coup, vous disiez qu'il y en avait d'autres. Est-ce que les personnes elles-mêmes qui ont peu ou prou, j'allais dire fondé le nom, non, parce que c'est pas elles qui ont demandé à s'appeler comme ça, mais les gens à l'initiative, aux premières initiatives de ces mouvements de lutte, est-ce qu'ils sont très souvent, quand on évoque la situation des personnes roms, là déjà on est dans le mélange. Quand on évoque les bidonvilles, c'est déjà autre chose. J'ai rencontré des gens et j'ai fait venir ici des personnes qui se disaient gitans. Et puis c'était important pour eux que ça soit cela. Et donc une appellation qui serait potentiellement globalisante, est-ce qu'elle est à souhaiter ?
4: Nous, c'est vrai que notre nom est plutôt attaché à un devoir de compréhension de la part du grand public, de la part des médias, etc. Et la plupart des gens ne comprennent pas Rome Europe. Et donc, bon, ça suscite aussi une explication. Donc, c'est pourquoi pas, c'est aussi intéressant. Europe, parce que nous, c'est à changer, parce que les gens ont l'impression qu'on est dans toute l'Europe et qu'on agit dans toute l'Europe. Oui. Et par ailleurs, on agit pas. Enfin, les personnes qui vivent en habitat informel et en grande précarité ne sont pas que européennes, donc c'est pour ça que c'est peut-être un peu compliqué de garder Europe. Et Rome, alors Rome justement, c'est pas globalisant, mais on préfère de parler de lutte contre l'antitiganisme, parce que déjà l'antitiganisme a été choisi par les personnes concernées, oui, à la fois dans le terme et aussi dans la définition que cela représente. Et puis bah, un mot antitiganisme dans un nom d'association, c'est compliqué. Donc on préfère le mettre dans notre objet associatif plutôt que dans notre nom.
2: D'accord.
4: Voilà. Enfin, ça marche. À l'avenir. Hein.
2: Et alors vous disiez d'autres observatoires, donc c'est également d'autres rapports, d'autres analyses qui sont faites, donc, mais toujours sur les lieux informels ou sur d'autres thématiques ?
3: Alors peut-être pour compléter, effectivement, dans notre rôle de tête de réseau et dans notre rôle d'observatoire, grâce à toutes les structures qu'on accompagne et qui font partie de notre réseau, on a un certain nombre de remontées de terrain qu'on centralise et qu'on utilise aussi pour faire du plaidoyer. Donc en fait, on est un observatoire de la question des droits fondamentaux des personnes qui vivent en situation de grande précarité. Et oui, effectivement, qui sont généralement en lieu de vie informel. C'est ça le point commun de toutes les structures de notre réseau. Elles accompagnent des personnes qui vivent en lieu de vie informel. Et du coup, elles nous permettent d'avoir un regard sur le respect de leurs droits dans différents domaines, que ce soit sur les questions de scolarisation, d'accès au travail, d'accès aux droits sociaux, des questions de séjour ou de violence, vraiment sur un panel assez élargi. Et on porte la voix de toutes ces structures pour essayer de faire bouger les lignes et déjà aussi d'objectiver ces questions-là. Mais ça fonctionne, enfin, on parle d'observatoire puisque on centralise, mais on fonctionne pas tout à fait de la même manière que pour l'observatoire des expulsions des lieux de vie informels, ouais, qui là est une entité un peu particulière qui est coportée avec d'autres organisations et qui effectivement nous permet de produire un rapport chaque année.
2: C'est ça. Donc vous êtes le pilote de cet observatoire et d'autres structures sont travaillent avec vous ou pas ?
3: Alors effectivement, Rome Europe est dans la coordination de cet observatoire des expulsions. D'accord. Mais il est composé, co-animé par d'autres partenaires associatifs qui sont la FNASAT et la NGVC, qui sont deux structures qui travaillent auprès des voyageurs. Mmh. Ensuite, il y a Médecins du Monde, évidemment, il y a la Ligue des droits de l'homme, il y a également la Fondation pour le logement des défavorisés, donc ex-Fondation Abbé Pierre, et il y a la PSM et HRO, qui sont des acteurs qui interviennent au niveau du littoral nord. Pourquoi toutes ces organisations ? En fait, la volonté de l'Observatoire des expulsions à sa naissance en 2018, c'était d'avoir une approche globale de la question des lieux de vie informels et pas une approche par public. Et c'est pour ça que ces différentes organisations se sont mises ensemble pour se poser la question de l'habitat informel de manière globale et pas seulement sous leur prisme unique. Ce qui nous permet d'objectiver cette question tous ensemble, mais aussi de porter un plaidoyer commun pour qu'une approche et pour qu'une approche de ce sujet soit globale et qu'on puisse faire bouger les lignes et les politiques publiques ensemble.
2: Le premier rapport 2018, vous dites ?
3: Le premier rapport 2018 sous la forme de l'Observatoire des expulsions des lieux de vie informels, mais en réalité, il y avait déjà un recensement des expulsions qui concernait spécifiquement les citoyens de l'Union européenne et qui était aussi porté par des structures qui font déjà partie des partenaires aujourd'hui, mais il y en a certains qui sont partis, d'autres restés. Et il a changé de forme en ayant une approche encore plus globale pour porter un message plus fort et unir nos forces.
2: D'accord. Des structures comme ALEM ne sont pas dans le...
3: Aujourd'hui, elles ne le sont pas, mais c'est vrai que ces derniers mois, en plus, on nous a parlé de cette structure et on l'a rencontrée. Moi, en tout cas, j'ai eu connaissance de cette structure à l'occasion d'une formation sur la question du contentieux des expulsions qu'on a co-animé avec le barreau de Paris Solidarité. Et il y a eu pas mal de questions de cette association. Donc, on n'est pas... les structures qui sont partenaires autour de l'Observatoire des expulsions aujourd'hui sont celles que je vous ai citées, mais c'est l'idée, c'est d'être réseau. Donc, il y a plein d'autres structures qui contribuent à objectiver cette question-là. Et bien sûr, quiconque veut participer à ce travail-là est le bienvenu si jamais c'est adapté. Donc, la question peut se poser, bien sûr.
2: Alors, avant de passer à des choses de contenu, restons un peu comme ça sur l'histoire, la forme, etc. C'est financé comment, tout ce travail ?
3: Alors, peut-être que Stanley...
4: Oui, le financement principal de l'Observatoire des expulsions est financé par l'ex-fondation Abbé Pierre, donc la Fondation pour le logement des défavorisés. Après, c'est aussi un apport que peuvent faire financiers, notamment de Médecins du Monde, parce qu'en fait, les autres structures, elles ont plutôt la taille de la structure du CNDH Rome Europe. Mmh. Donc, l'Observatoire est financé par... les structures qui ont un peu plus de...
2: D'argent, oui.
4: D'argent.
2: D'accord, ok. Et du coup, il y a des salariés au sein de la structure qui fait travailler le... qui fait avancer le... qui coordonne donc ce travail de l'Observatoire ?
3: Ou pas ? Alors, c'est un peu particulier, l'organisation de l'Observatoire. C'est Rome Europe qui coordonne, et donc du coup... En tant que Célia Mougel, je suis à la fois juriste pour Rome Europe et je coordonne l'Observatoire des expulsions. Donc c'est D'accord. Rome Europe finalement qui a un salarié,
2: qui prend,
3: en l'occurrence une salariée, qui travaille là-dessus. Mais après, toutes les autres structures donnent aussi beaucoup de temps, beaucoup d'énergie au sein de l'Observatoire. Mais une personne dédiée, y en a une. Après, il y en a aussi une autre qui arrive dans l'équipe, mais pour une durée déterminée. On va grossir un peu nos rangs.
2: Ok. Et donc, du coup, de manière un peu très, très pratique pour expliquer aux auditeurices, comment connaît-on les situations ? Comment est-ce que... Parce qu'on a fait toute une émission, par exemple, avec William Acker, qui nous a raconté en long et en large comment il avait réussi à aller chercher sur tout le territoire français tous les endroits de non-accueil. Et donc, est-ce que c'est des démarches comme celle-là ? Est-ce que c'est un réseau, là aussi, de gens qui viennent vous apporter des histoires, des situations dramatiques sur le moment versus après ? Comment ça se travaille, ça ?
3: Alors, il y a deux choses. Et effectivement, William Acker fait partie des partenaires. Et donc, ces récits nous parviennent par l'intermédiaire de William, entre autres. Donc, il y a deux choses. Il y a cet aspect qualitatif, disons, avec les récits des personnes, un suivi très approfondi que les structures qui gravitent autour de l'Observatoire peuvent nous rapporter, nous faire remonter, et qu'on va pouvoir valoriser dans le rapport. Et puis après, il y a la question qui est plus... quantitative, et le fonctionnement est un peu différent. En fait, on a un formulaire en ligne qui permet à nos contributeurs de renseigner les expulsions, quand est-ce qu'elles ont eu lieu, où est-ce qu'elles ont eu lieu, combien de personnes ont été concernées, et on peut, dans le cadre de ce formulaire-là, détailler le déroulé de l'expulsion, savoir quelle procédure a été utilisée, ou s'il y en avait une, tant mieux, mais si parfois il n'y en a aussi aucune. Donc voilà, en fait, ça nous permet de décrire et de détailler très exactement, quand on a l'information bien sûr, comment se déroulent les expulsions avant, est-ce que l'information a été donnée aux personnes? Est-ce qu'elles ont pu bénéficier d'un diagnostic social qui permet d'envisager des suites après l'expulsion? Et aussi pendant, qu'est-ce qui s'est passé? Combien de forces de sécurité, forces de l'ordre, qui étaient présents au moment des expulsions? Est-ce qu'il y a eu un gros dispositif policier ou pas? Et on se pose aussi la question de l'après. Qu'est-ce qui se passe? Qu'est-ce qui a été proposé aux personnes? Est-ce que c'est une expulsion sèche? Ou bien est-ce que des solutions ont été envisagées, ont été proposées? Et de quel type? Parce que bien souvent, et c'est ce qu'on recense aussi, on pourra parler des chiffres, c'est que à la suite des expulsions qu'on recense, quand il y a des solutions, elles sont souvent temporaires, inadaptées, éloignées des lieux de vie des personnes. Et donc, c'est aussi l'occasion pour nous de le pointer et de dire que les solutions proposées sont bien souvent inadaptées, quand il y en a.
2: Oui, comme vous le dites, quand il y en a, parce que nous, on a quand même vu beaucoup, beaucoup, beaucoup de cas dans lesquels il n'y avait même pas. C'est on met à la rue, point barre, et terminé. Bah oui, je veux bien qu'on fasse un peu des chiffres, il y a une jolie page.
3: La page du rapport,
2: avec une synthèse des chiffres pour qu'on se rende compte là aussi de quoi parle-t-on. C'est pas simplement

0: de sas, de desserrement, etc. Bon, le résultat elle-même, c'est des personnes qu'on force à quitter, à quitter leur lieu de vie, leur domicile, et qui se retrouvent en situation d'errance si aucune solution leur sont proposées. Et donc ça, c'est la première chose. C'est qu'est-ce qu'on met derrière le mot expulsion? Donc, on le qualifie comme ça en disant que les personnes sont contraintes de quitter leur lieu de vie et qu'elles sont en situation de précarité déjà de lieu de survie, sur un lieu de survie. Et donc voilà, ça c'est le bordage, disons, du sujet. Et peut-être un mot aussi sur à quel type de lieu de vie on s'intéresse.
1: Oui, quand
0: dans
1: on
0: le cadre
1: informel,
0: de l'Observatoire des expulsions des lieux de vie informels, on ne travaille pas sur les questions des expulsions locatives.
1: Oui.
0: On s'intéresse aux lieux de vie sur lesquels les personnes sont contraintes de s'installer faute de mieux. Et la particularité, c'est qu'elles s'y trouvent sans titre d'occupation, entre guillemets. Il n'y a pas de bail formel qui leur permet d'être à tel ou tel endroit. C'est aussi un élément à prendre en compte parce que c'est ce qui les rend encore plus fragiles et précaires. Et c'est évidemment pas une volonté de leur part, parce que si elles pouvaient être plus sécurisées, bien sûr que, à mon avis, elles le souhaiteraient. Et en termes de forme d'habitat, la particularité de l'Observatoire, qui est aussi liée aux partenaires, c'est qu'on s'intéresse à de multiples formes d'habitat. Ça peut aussi bien être des personnes qui se sont installées dans des bâtiments inoccupés, que ce soit des bâtiments privés appartenant à des propriétaires privés ou publics. Donc ça peut aussi bien être des hangars, des écoles désaffectées, des anciennes usines, des anciens bureaux. Les formes peuvent être très très très variées. Ça peut aussi être des personnes qui se sont installées sur des terrains et sur lesquels on va retrouver de l'autoconstruction, des baraques, des algécos ou d'autres formes d'objets de récupération qui font que on parle bien souvent de bidonville. On va s'intéresser aussi aux personnes qui vont s'installer dans des lieux et qui vont y mettre des tentes, donc des regroupements de tentes. Dans le vocabulaire qui est souvent utilisé, on parle de campement. Et on s'intéresse aussi aux personnes qui sont installées sur des terrains ou des lieux à l'intérieur de véhicules, qu'ils soient roulants ou non, des caravanes, des camping-cars, etc. Mais aussi, et c'est aussi la réalité de l'habitat précaire, c'est que y a un certain nombre de personnes qui n'ont ni tente ni autre chose. Et néanmoins, le matelas posé au sol, qui est le seul endroit où elles peuvent vivre et elles dorment la nuit, doit être considéré comme leur domicile si elles n'ont pas d'autre lieu de survie. Et là aussi, on recense ce type d'expulsion. Donc une personne qui effectivement vit sur un matelas au sol et est expulsée du jour au lendemain, ça peut être une expulsion qu'on va recenser dans notre observatoire. Et c'est malheureusement des choses qu'on retrouve aussi de plus en plus souvent.
1: On ajouterait aussi peut-être, sauf si j'ai pas les lieux de vie des gens qui sont dans des bois, dans des champs, dans une cabane quelque part.
0: Oui, bien sûr. Pour la localisation, il n'y a pas de logique urbain ou rural. La localisation peut être vraiment diverse et variée. Et c'est d'ailleurs quelque chose dont on parle dans le rapport, c'est que plus les personnes subissent des expulsions à répétition sans solution, plus on constate qu'elles sont contraintes de s'installer dans des lieux de plus en plus éloignés, de plus en plus précaires, de plus en plus dégradés. Et donc, effectivement, elles peuvent se retrouver au beau milieu de la forêt parce que peut-être que c'est un endroit où elles vont être moins menacées d'expulsion, et ce qui est déjà un traumatisme parce que ça veut dire faut refaire ses affaires, réétablir un certain nombre de choses. Et donc, la conséquence qu'on observe, c'est que les personnes s'installent dans des lieux qui sont particulièrement problématiques et dangereux pour leur santé, du fait de leur éloignement, mais aussi de leur localisation, qui peut être à proximité d'endroits dangereux, que ce soit des autoroutes, des voies ferrées, des usines, des industries, des déchetteries. Et c'est d'ailleurs un des gros travaux que William Acker avait pu faire dans son ouvrage, Où sont les gens au bout du voyage. Ouais.
1: Absolument. Et donc, il y a la question de la santé, et il y a la question, parce que dans informel, pour moi, il y a aussi le fait que, comme c'est soi-disant pas de forme, ça veut dire qu'il n'y a pas de reconnaissance des institutions, des mairies, des collectivités, de l'État, et que du coup, il n'y a pas tous il n'y en a pas tant que ça, mais bref, il n'y a pas d'aide. On n'a pas d'allocation logement pour être à la rue, n'est-ce pas? On n'a pas d'allocation de quoi que ce soit, alors qu'on devrait pouvoir en bénéficier parfois, dans telle ou telle circonstance, puis que du coup on n'a pas, parce que les calculs ne sont pas faits comme ça, puis que du coup on n'est pas reconnu, n'est-ce pas?
2: Alors, il n'y a pas

0: Il n'y a pas d'aide en particulier et effectivement, administrativement, l'État ne donne pas d'aide particulière à ces personnes parce qu'elles vivent à la rue ou autre. En revanche, il y a une prise en compte quand même, alors c'est assez
1: Dans
0: particulier,
1: certains
0: mais
1: cas.
0: voilà, il y a une prise en compte et notamment des personnes qui vivent en bidonville et campement, une prise en compte qui a été faite. Et qui a été, comment dire,
1: Gagné.
0: gagné dans un premier temps en 2012 par une circulaire là-dessus sur des opérations de résorption, puis ensuite l'instruction de 2018 qui a appuyé une méthodologie en fait de résorption des bidonvilles et des campements dits voilà illégaux et ces dispositifs enfin ont été voilà enfin, en tout cas, ce cadre légal a été lancé en 2018 et qui, mais alors, ce cadre légal vise particulièrement les populations d'Europe de l'Est
1: Oui, c'est
0: et
1: ça.
0: notamment vivant en bidonville. Donc, c'est vrai que des personnes qui sont extra-européennes et qui vivent sur un matelas à la rue ne sont pas visées par les options, les opérations de résorption telles qu'elles sont définies dans l'instruction.
1: C'est ça, ni par ces résorptions-là, ni par d'autres soutiens ou d'autres. Voilà, c'est le manque de propositions, de solutions de logement un peu sur de la durée. Parce que l'hébergement, ok, c'est facile d'héberger quelqu'un une nuit, enfin facile. Non, c'est même pas si facile, mais c'est pas la solution, quoi. Ok, du coup, on peut passer sur un peu des chiffres que les gens se
2: Oui,
1: rendent compte, oui?
2: bien sûr. Alors, peut-être pour préciser, l'observatoire et le rapport qu'on a publié en décembre dernier, les chiffres que je vais vous présenter, ils sont collectés du 1er novembre 2023 au 31
1: Octobre.
2: octobre 2024. En l'occurrence, sur cette chronologie-là, on a recensé 1484 expulsions. 1484 lieux de vie qui ont été détruits ou fermés. Et c'est une augmentation de 34% par rapport à l'année précédente. De toute façon, quand on regarde nos chiffres, on est soit dans une constante, soit on est dans une augmentation. Mais clairement, on ne voit pas de réduction des chiffres. Peut-être que, enfin, y a des moments où il y a des fluctuations, mais ça peut être aussi lié à la capacité de recenser ces données-là, puisqu'il y a beaucoup d'informations qui passent complètement sous le radar. Nous, on essaye de, tant bien que mal, de documenter les expulsions, mais on sait bien qu'il y a un grand nombre d'entre elles dont on n'a pas du tout connaissance. Sur ces 1484 expulsions, il y a une très très très très grosse partie qui concerne spécifiquement le littoral nord. Donc c'est assez intéressant parce que ça donne vraiment à voir le harcèlement que les personnes vivant au niveau du littoral, littoral nord, subissent, c'est quasiment une expulsion toutes les 48 heures. Donc
1: Donc là,
2: c'est
1: quand on dit
2: vraiment.
1: expulsion, c'est, pardon de vous couper, c'est peu importe le nombre de personnes concernées, c'est on expulse complètement un lieu de vie informel, d'accord? Et après, vous calculez, vous comptez combien ça correspond à combien de personnes ça correspond qui vivaient là, c'est
2: C'est
1: ça?
2: ça.
1: Quand on dit une expulsion, c'est ça que ça veut dire, c'est par
2: Voilà, une
1: rapport à un lieu,
2: expulsion,
1: n'est-ce pas?
2: c'est un lieu. Donc il y a 1484 lieux de vie
1: Voilà.
2: qui ont été expulsés, mais ça peut effectivement rassembler de une, deux, trois personnes comme 300, 400
1: 300,
2: personnes.
1: c'est ça.
2: Et donc, on essaye autant que possible d'avoir des chiffres aussi sur le nombre de personnes qui vont être concernées par chaque expulsion.
1: Ouais,
2: On
1: mais
2: l'a
1: parfois
2: pas
1: il y en a
2: systématiquement.
1: qui sont partis avant quand ils ont
2: Exactement, il y en
1: eu
2: a qui
1: vent
2: sont
1: de
2: partis.
1: l'expulsion, enfin etc. Il y a plein de situations, donc c'est compliqué ça.
2: Néanmoins, on arrive au moins à avoir un chiffre minimum. On sait que sur ces 1484 expulsions, ça représente au moins 100 000 personnes qui ont été contraintes de quitter leur lieu de vie.
1: 100 000 personnes sur une année en France,
2: Voilà.
1: sur l'ensemble du territoire.
2: Sur l'ensemble du territoire. Et
1: Or, c'est pas dans les départements. On parle pas de la
2: alors,
1: Guadeloupe, on parle pas de.
2: on parle pas de la Guadeloupe, mais on a des chiffres pour Mayotte et la Guyane. Et en l'occurrence, dans le recensement de l'année dernière, on a évidemment des expulsions qui ont concerné Mayotte. Donc,
1: D'accord. Pas les autres territoires dits outre-mer,
2: c'est
1: les
2: peut-être
1: autres
2: aussi lié au
1: communes.
2: fait qu'on manque encore de contributeurs et que
1: D'accord.
2: c'est pour
1: Ouais,
2: ça que
1: c'est
2: nos
1: ça. Des gens
2: réseaux,
1: sur place. Et...
2: il a vocation à grandir puisque plus on a des partenaires, des associations qui veulent, des personnes concernées qui veulent rendre compte de cette réalité, plus on pourra objectiver et rendre compte du nombre d'expulsions qui peut y avoir. Il y en a certainement dans les autres outre-mer, c'est
1: Sûrement.
2: juste qu'on n'en a pas encore connaissance.
1: Il y a un chiffre, moi, qui m'a frappé. Il est indiqué dans cette synthèse.

0: les personnes qui seraient amenées à squatter et qui renforcent un arsenal juridique qui existait déjà et qui était déjà a priori suffisamment efficace avant cette la modification de cette loi et qui produit et surpénalise les personnes qui sont en situation de grande précarité.
1: Oui, mais ça ne protégeait pas quand même. Avant, on n'était pas assez protégé dans la maison secondaire.
0: Ah oui, mais c'est peut-être ça.
1: C'est ça.
0: Les tertiaires, et, etc.
1: Les tertiaires et
0: mais ce qui nous inquiète en plus, c'est que là, pour l'analyse qu'on peut en faire de... un an après bientôt, enfin plus d'un an après, c'est que il y a un détournement, enfin pas un détournement, mais il y a de plus en plus de lieux de vie qui ne sont pas du tout qui ne peuvent pas être considérés comme des domiciles et qui sont des locaux à usage d'habitation. C'est vraiment l'appréciation de local à usage d'habitation qui est considéré de manière de plus en plus étendue et qui du coup précarise les personnes qui en réalité ne gêne personne et on n'est pas obligé d'avoir une procédure aussi rapide parce que la loi Kasbarian-Berger, en fait, elle accélère grandement les procédures.
1: Oui, parce qu'on a plus besoin de passer par...
0: C'est ça.
1: Par
0: donc, c'est pas une procédure juridictionnelle, non. Effectivement. Non. Peut-être pour le redire, c'est en 7 jours, si on est dans un local à usage d'habitation, on peut être amené à être expulsé et on passe pas devant un juge. C'est le préfet qui prend la décision à condition que le propriétaire ait réuni un certain nombre de conditions, notamment qu'il ait pu prouver qu'il s'agit bien de sa propriété, qu'il s'agit bien d'un local à usage d'habitation ou d'un domicile. Et c'est là que ça coince, qu'il puisse prouver qu'il y a eu une entrée dans les lieux avec manœuvre, voie de fait, contrainte. Manœuvre, voie de fait, contrainte. Menace. Okay. Et là, ce qu'on remarque en pratique avec les remontées d'un certain nombre de territoires, c'est que il y a certains propriétaires qui avaient par exemple des personnes dans leurs appartements ou autres, avec juste un bail oral et vont se servir de cette procédure pour expulser les personnes. Alors que on peut pas justifier et prouver qu'il y a une entrée avec voie de fait, manœuvre, menace, contrainte, s'il y avait un bail oral ou un accord tacite entre le propriétaire et la personne.
1: Déjà quelque chose a été payé, quoi, donc.
0: Exactement. Et donc, du coup, ils essayent quand même. Comme la procédure est très, très, très rapide, il y a beaucoup de personnes qui n'ont pas le temps de se défendre et qui se retrouvent à la rue.
1: Pas le temps de se rendre compte même de ce qui est en train d'arriver. On a eu plusieurs cas comme ça avec le DAL. Il y a une émission d'un coin quelque part là-dessus avec l'avocat du DAL qui est.
0: Oui.
1: Assez intéressante. Et puis, il y en avait une autre loi que je trouvais, alors c'est quand même incroyable parce que, donc, on a fêté l'année dernière, donc l'année de ce rapport, on a fêté les 10 ans de la loi Allure. Et qui, quand même, me semblait-il, ou alors je n'ai pas tout compris, élargissait la trêve hivernale au cours de laquelle, théoriquement, on ne devait pas pouvoir expulser. Et je vois que par ailleurs, dans les chiffres, il y en a beaucoup qui se passent au mois de février.
0: Oui.
1: Alors, c'est plus l'hiver en février maintenant, avec le changement climatique peut-être.
0: En réalité, la trêve hivernale, elle s'applique dans des cas assez restreints. Donc déjà, elle s'applique que dans le cas où il y a une décision de justice. Donc, comme on le disait tout à l'heure.
1: Elle ne s'applique que quand il y a une décision de justice ?
0: Oui. Par exemple, pour les procédures administratives, la trêve hivernale ne vaut pas.
1: Ah, ok, voilà. Je pensais que ça valait aussi pour...
0: Okay. Mais pas pour les expulsions de lieux de vie informels. Pour les expulsions locatives,
1: okay, locatives, mais pas...
0: Et donc là, ce cas-là, la trêve hivernale est vraiment, dans très rares cas...
1: D'accord, donc on peut mettre à la rue une famille, des enfants, des bébés quand il neige, il pleut, tout ça.
0: C'est exactement.
1: C'est pas grave. Ok.
0: C'est ça.
1: Cool.
0: Oui. Et peut-être pour en rajouter là-dessus, c'est que la loi Kasbarian-Berger permet de la supprimer, même dans le cadre de décision de justice, si jamais il y a manœuvre, voie de fait, menace, contrainte. Donc voilà, super loi, merci.
1: Oui.
0: Kasbarian-Berger.
1: J'espère qu'il est content d'avoir laissé son nom.
0: Oui, ça va rester. Hein. Mais je crois qu'il en est content.
1: Il en est content. Oui. Je ne sais pas si ça lui a beaucoup servi pour la suite, mais bon,
0: pour le ministre.
1: Sujet, hein.
0: Mais voilà.

0: Est-ce que vous seriez d'accord qu'on passe à la question du paradoxe entre les nuisances environnementales et les expulsions?
1: Oui, bien sûr.
0: Oui.
1: On peut parler de ça, effectivement. Alors, peut-être pour cadrer un
0: déjà
1: peu le sujet.
0: Oui, tout à fait.
1: Ce qu'on a voulu faire dans le rapport de cette année, c'était de se poser la question du lien qu'on peut identifier entre ces expulsions à répétition et la question de la justice environnementale.
0: Ouais.
1: Et ce qu'on a voulu démontrer, c'est que déjà, les personnes qui sont contraintes de vivre en lieu de vie informel cumulent un certain nombre d'inégalités, d'inégalités sociales, et d'inégalités de mobilité, d'inégalités environnementales.
0: Oui,
1: et le fait qu'elles soient
0: énorme, oui.
1: Le fait qu'elles soient menacées d'expulsion de manière répétée les contraint de s'installer dans des lieux toujours plus dégradés, comme je le disais tout à l'heure, et ça contribue très largement à ces injustices environnementales. Et par ailleurs, il y a aussi cette question de qui se trouve dans ces situations-là. Et donc, c'est pour ça qu'on se pose la question du racisme environnemental, et c'est aussi à la suite des travaux que William a pu réaliser qu'on peut se poser la question de quel public, finalement, se trouve toujours en dernier maillon de la chaîne et se trouve finalement les derniers perdants, les plus grands perdants de la justice environnementale. Donc déjà, comme on le disait, elles subissent des expulsions à répétition, il n'y a pas de solution, il y a très peu de dispositifs qui les protègent, et en plus de ça, elles sont contraintes de s'installer dans des lieux qui sont toujours plus dégradés, et on va chercher qu'une chose, c'est de les faire disparaître, de les faire s'en aller, et il y a toujours plus de dispositifs qui existent pour justement faire en sorte qu'elles quittent les lieux. En s'intéressant aux nuisances que ces personnes produisent, mais on s'intéresse pas vraiment aux nuisances que ces personnes subissent. Mmh. Et c'est pour ça que, en plus de s'intéresser à la localisation des lieux de vie et de constater que, en plus de toute la précarité que ces personnes peuvent porter et de toutes les inégalités qu'elles subissent, elles sont aussi particulièrement vulnérables du contexte dans lequel elles sont installées. On a voulu le démontrer de manière géographique en s'attachant à la question de la localisation des lieux de vie. Donc on s'est intéressé à un certain nombre de variables qui nous permettaient de rendre compte du nombre d'expositions que les personnes pouvaient subir et cumuler. Et on l'a fait sur un petit échantillon pour rendre compte du fait que, à minima, il y a au moins une exposition que les personnes vont subir. Et même si on n'a pas une analyse qui est suffisamment fine, étendue, et qu'il y a un gros travail qui devrait être fait sur ces questions de santé et environnement, ce qu'on a voulu faire avec le rapport, c'est pointer du doigt ce sujet-là pour qu'il y ait des travaux de grande ampleur qui puissent se rendre compte des impacts que le lieu de vie peut avoir sur les personnes. Il y a des travaux qui existent, notamment qui ont été faits par Santé publique France auprès des voyageurs en Nouvelle-Aquitaine, et qui dresse très clairement le lien qu'il peut y avoir entre le lieu de vie, qui par ailleurs, quand il est précaire, informel et mal situé, a clairement des conséquences sur la santé. Donc ça, c'est pas un secret.
0: Et quand on dit la santé, pour que ça soit clair pour les auditeurs, c'est à la fois la santé physique, mais également la santé psychique.
2: Peut-être pour... je sais pas si je peux rebondir là-dessus, mais pour parler un peu des effets... Effectivement, des expulsions directes sur la santé. Pour donner aussi quelques compléments à la question, c'est que déjà les personnes qui vivent en habitat précaire, de toute façon, que ce soit un habitat formel ou informel, sans même considérer du coup cet aspect, ont de toute façon une dégradation de santé supérieure à l'ensemble de la population générale. Célia a cité tout à l'heure le rapport de Santé publique France sur ce point, et c'est assez prégnant. Donc en fait, c'est des maladies chroniques, qui sont beaucoup plus, qui sont majeures chez l'ensemble de ces personnes. Là, il y a ce premier volet qui est un constat de base. Ensuite, il y a le fait de vivre dans une situation d'instabilité. toutes les associations qui accompagnent les personnes en grande précarité dans leurs suivis médicaux, ils constatent des retards dans les suivis de grossesse, dans les consultations périnatales, dans la vaccination, des maladies chroniques, etc. Ensuite, il y a la menace d'expulsion qui là a des effets, donc qui sont puisqu'il y a des menaces d'expulsion, il y a des pression policière, etc. Donc c'est un climat très anxiogène. Donc ça a pour effet, d'une part, que les personnes ne priorisent pas leur santé, et parce qu'ils sont dans une situation de vive urgence, donc ils vont peut-être pas aller à des rendez-vous médicaux, etc., s'il y a une menace d'expulsion. Mais aussi, ça a des effets, vous l'avez souligné, sur la santé, enfin sur du stress, sur des, enfin voilà, sur d'autres maladies que les personnes peuvent avoir. Et enfin, l'expulsion en tant que telle, qui a un effet direct sur la santé des personnes. Et ça, ça a été évalué notamment par notamment un médecin du Monde, Toulouse, qui témoignait de la santé des mineurs non accompagnés, qui ont plus de troubles psychiques sévères, des troubles du sommeil, de la décompensation psychosomatique, des maux de ventre, des maux de tête, etc., dus aux constants déplacements et dus aux expulsions. Et donc ça, c'est les effets directs de la santé. Puis après, peut-être je peux venir aux effets plus ou moins directs et indirects, mais c'est aussi le fait d'un départ précipité. Ben, c'est de la destruction de biens, donc c'est de la perte de médicaments, de documents administratifs qui sont essentiels, type le carnet de santé, qui sont essentiels pour un suivi médical de qualité. Et puis après, une expulsion, c'est aussi un éloignement géographique, donc c'est une perte de repères. C'est un éloignement des structures de soins, là où les personnes avaient potentiellement leur suivi. C'est des lieux où les personnes n'ont pas forcément de transport en commun ou autre pour se rendre dans des structures de soins. Donc ça complique aussi quand il y a tout un tas de maladies derrière, ou même des grossesses ou autres. Et puis c'est une perte de lien aussi avec certaines associations et soignantes, ce qui fait que...
0: Avec les associations, voire même avec les autres personnes avec qui on vivait. C'est-à-dire que dans le lieu de vie informel, on se crée à nouveau des liens, des choses, des situations, des relations, que soit une expulsion, soit une proposition pour certains, mais pas pour tout le monde, peut faire exploser, avec, j'imagine, les mêmes engendrements de difficultés.
2: Et les effets sont très délétères, et on a par exemple un exemple de la PMI mobile du 93, qui n'est pas une association, qui dépend du département. Elle signale dans son rapport d'activité de 2021 par exemple que 17 femmes enceintes sur 28 ont été perdues de vue à la suite d'une expulsion. Donc 17 femmes qui ont eu un suivi de grossesse interrompu à la suite d'une expulsion. Et puis c'est aussi une rupture dans les démarches administratives, puisque l'accès aux soins, c'est aussi des démarches administratives, et avoir une expulsion, c'est aussi cette rupture dans la demande de l'aide médicale d'État ou autre. Et il y a un lien aussi qui est assez intéressant de souligner, c'est la perte de lien de confiance, parce que il y a tout un travail, notamment sur la santé, en termes de médiation en santé, auprès de ces personnes. On pourra reprendre ce que c'est que la médiation en santé tout à l'heure, mais auprès de ces personnes qui repartent à zéro, en fait, à chaque lieu de vie. C'est un temps long, la médiation, c'est un temps long, nécessaire, et une expulsion, c'est aussi une rupture, et donc de fait aussi une rupture de confiance.
0: Alors tout ça, c'est évidemment vrai pour tous les adultes, et j'imagine qu'on peut le multiplier par 3 ou 4 pour ce qui est des enfants, puisque eux, ils n'ont pas la conscience, quand leurs parents ou les adultes référents autour d'eux, de ce qui est en train de se passer, et juste des incompréhensions ou des choses complètement hallucinantes de plus la même école, plus la même crèche, plus les mêmes adultes autour d'eux, plus les mêmes lieux de vie. Mmh. On reconnaît plus les espaces, les terrains, et on sait combien pour un enfant c'est structurant que là où il est dans les premiers temps. On a des indications, des chiffres là-dessus de psy, de psychologue, psychiatre, quelque chose ou pas?
1: Il y a des travaux qui sont faits par l'UNICEF sur ces questions, et on va poursuivre par ailleurs le travail des conséquences sur la santé mentale de ces expulsions. C'est l'objet du prochain rapport. Effectivement, là, on s'est beaucoup intéressé dans le dernier rapport sur la santé physique, entre guillemets. Et on va s'intéresser davantage aux conséquences sur la santé mentale des personnes, mineures comme majeures. Peut-être un chiffre qu'on a et qu'on a pu analyser dans le dernier rapport, donc celui de 2023, l'avant-dernier, pardon, c'est que sur l'enfance, en tout cas, la question de les expulsions, elles produisent une rupture au niveau de la scolarisation. Et ce qu'on a comme chiffre, c'est qu'il y a au moins 6 mois de battement entre le moment où l'enfant est expulsé de son lieu de vie et du coup où il est contraint de quitter son école et le moment où il va pouvoir retourner sur les bancs d'école.
0: Dans une autre école.
1: Alors que l'école, c'est aussi le lieu où effectivement il y a une forme de stabilisation, il y a une forme d'accès à la santé aussi par l'école. Il y a, je vais pas dire tous les avantages de l'école, mais c'est vraiment d'autant plus important pour un enfant vivant en lieu de vie informel de pouvoir continuer sa scolarité, quel que soit le lieu de vie dans lequel il se trouve. C'est pour ça qu'il y a un certain nombre d'associations aussi qui font partie de notre réseau, qui plaident pour une trêve scolaire, pour que les expulsions n'aient pas lieu pendant l'année scolaire, mais...
0: Non, mais alors la trêve hivernale plus la trêve scolaire, plus ça fait trop de trêve, on peut plus travailler qu'en juillet août, simplement, c'est pas pratique.
1: Mais voilà, oui.
0: Oui, c'est ça, mais moi ce que j'arrive définitivement pas à comprendre, c'est à quoi pensent les personnes qui, soi-disant, gouvernent ce pays et d'autres, qu'est-ce qu'ils sont en train de préparer pour l'avenir, quoi. Qu'est-ce que c'est, tous ces jeunes-là, tous ces enfants, ces adolescents, qui vivent de telles situations avec leurs parents, leurs proches, les autres adultes autour d'eux, vont faire de leur vie après, à part se sentir définitivement rejetés.
2: Bah là, on en vient à la question de la résorption. Je pense qu'aujourd'hui, les autorités, elles voient la résorption déjà en termes de lieu. C'est-à-dire que résorber, c'est un lieu et c'est pas, elles ont pas forcément en tête le fait. Ce que plaident les associations, qu'on résorbe pas un lieu, on résorbe la situation de précarité des personnes. Donc ça nécessite un accompagnement long et ça nécessite plusieurs étapes. Donc je pense que les autorités aujourd'hui, elles voient physiquement le lieu et elles dans, même dans le cadre de la résorption de l'expulsion, se dire ce lieu doit disparaître, l'expulsion ou la résorption. Alors qu'en fait, l'idée même, enfin que ce soit une expulsion, bah c'est ce qu'on prône, hein, de dire bah il peut y avoir des expulsions parfois, mais en fait, il faut qu'elles soient largement accompagnées. Alors déjà que les personnes puissent juridiquement se prémunir de certains effets. Et puis nous, en tant qu'association, c'est aussi de dire, quand bien même il y a une expulsion, il faut trouver des solutions derrière, donc d'hébergement, de logement. Il faut qu'il y ait un accompagnement des associations sur le long terme et il faut nous permettre ça. Il faut nous permettre en fait d'accompagner ces personnes jusqu'au bout. Ce qui aujourd'hui, on l'a vu avec les chiffres, n'est pas forcément le cas. Et dans le cadre de la résorption, c'est pareil aussi, c'est de dire, on parle pas de la résorption du lieu de vie, on parle derrière de personnes et c'est de voir, de se dire, dans le cadre d'une résorption, c'est aussi un temps long parce que ça nécessite déjà un accès à l'ensemble des droits des personnes, donc l'eau, l'électricité, l'école, enfin, tout un tas de les droits sociaux. Ça nécessite un accompagnement long et ça nécessite un accompagnement jusqu'à une situation satisfaisante pour les personnes concernées, pour l'ensemble des personnes vers de l'hébergement ou du logement notamment.
0: Pardon si je donne l'impression de mettre un coup de pied dans la mare, la flaque, je ne sais pas, mais quand même. D'accord, il y a des associations, sûrement c'est bien qu'elles soient là, qu'elles encadrent, qu'elles autorisent, qu'elles aident, qu'elles je sais pas quoi. Moi, ce qui continue de me choquer aussi, c'est que à quel moment est-ce que les personnes, on leur donne la possibilité, elles-mêmes, de dire ce qu'elles veulent et de comment elles veulent vivre. Parce que qui dit lieu de vie informel dit aussi mode de vie de quelque chose qui n'est vraisemblablement pas respecté, ni avant, ni pendant l'expulsion, ni après dans les propositions de vie. C'est-à-dire que comment peut-on imaginer que des gens vont accepter des bidules où on va leur proposer quelque chose qui ne correspond absolument pas? Par exemple, on va casser une communauté, une tribu, un groupe, je sais pas quoi, parce qu'on va mettre une famille là, puis une famille à l'autre bout, etc. Je veux dire que je veux pas taper sur les assos, c'est sûrement très bien, il y a des tas de gens qui font des tas de choses, mais moi j'ai visité des lieux dans le cadre de ce que vous disiez tout à l'heure, Estelle, de la résorption des bidonvilles, dans lesquels, en fait, je trouve que c'est comme un encampement différent, dans lequel on va mettre des gens, je ne citerai pas le nom de l'assaut en question, mais dans lequel on va construire des petits bungalows, c'est très mignon, c'est coloré, on va mettre du rose et du vert et du jaune, puis une allée verte et je ne sais pas quoi, bref. Et je trouve que ça marche pas. Ça marche pas, c'est parce qu'on voit bien que c'est pas ce que les gens voulaient. Voilà, on va dire ça comme ça.
2: Et ben,
0: c'est quoi vos positions là-dessus?
2: Et bien, c'est totalement ce qu'on partage au niveau des associations. Alors déjà, dans l'instruction de 2018, il est noté notamment que dans le cadre d'une résorption, ça doit être
3: une stratégie interacteur, donc préfecture, association, enfin société civile, collectivité territoriale et personnes concernées. Mmh. Et en fait, on voit bien que dans la construction des stratégies, les personnes concernées ne sont pas représentées. Mais là, c'est aussi tout le travail des associations, c'est-à-dire que ce soit pour la santé, pour que ce soit pour l'école, etc. Il y a une démarche assez claire, en tout cas des associations de notre réseau, d'aller vers et de ramener vers le droit commun, justement pour encourager et accompagner l'autonomisation des personnes dans leur accès au droit. Donc ça, c'est une première démarche que fait les associations pour les personnes concernées, pour que les personnes concernées puissent vraiment être acteurs de leur parcours et de leur en fonction de leurs besoins et de leurs souhaits. Et après, nous, ce qu'on prône également en tant qu'association, c'est dans le cadre de la résorption, effectivement, et ça c'est une vraie question, hein, est-ce qu'on peut résorber l'ensemble des lieux de vie? Est-ce que toute personne peut aller ou veut aller dans un logement? Non, pas forcément. Mais du coup, la résorption doit prendre en compte le besoin de ces personnes, les désirs de ces personnes, et c'est pour ça que le faire avec est essentiel, et c'est exactement ce qu'on met en avant. Et vous avez cité les fameux villages d'insertion, j'imagine que c'est ça dont vous me parliez. Effectivement, aujourd'hui, on a eu beaucoup hein, en 20 ans dans ce modèle de résorption des solutions dites de village d'insertion. Alors nous, en tant qu'association, enfin à Rome Europe, on a cette vision des villages d'insertion qui déjà est assez souvent ethnicisante, puisqu'on considère que les personnes qui vivent sur un bidonville ou un squat ont choisi de vivre ensemble. Or, pas du tout, hein, c'est des personnes parfois en situation de précarité. Non. Alors voilà, parfois il y a quelques familles qui se connaissent, parfois pas du tout. Parfois il y a des conflits, parfois il y a des phénomènes d'emprise. Enfin bon, il y a beaucoup de dynamiques, hein, voilà, comme chez tout voisinage. Et donc déjà, c'est pour ça que résorber un lieu, c'est assez compliqué. Il vaut mieux se concentrer sur les personnes en tant que telles et leurs désirs en tant que personnes et pas le lieu en tant que tel. Et les villages d'insertion, alors déjà souvent c'est assez ethnicisant, puisque on met des personnes, par exemple roms, ensemble, sur un même village, dans des algéco. On leur donne aussi un temps limité pour, entre guillemets, s'insérer. Le temps est long. Dans l'insertion et c'est pas ça doit être, il y a potentiellement des allers-retours aussi en bidonville, etc. Enfin, chaque personne a son temps d'insertion et c'est difficile de le définir de manière assez stricte.
0: Si tant est que la personne a envie d'être insérée.
3: Si tant est, et en plus de ça,
0: il peut y avoir des parcours de vie aussi qui sont différents.
3: Ça peut, les villages d'insertion arrachent aussi de certaines situations économiques. Il y a des personnes qui, par exemple, travaillent la ferraille, etc. Et les villages d'insertion ne permettent pas de continuer, en tout cas, une activité économique. Alors après, remettre dans le travail formel des personnes, pourquoi pas, mais encore une fois, il faut qu'il y ait la volonté des personnes, et ça se travaille en fait. Et la question de la temporalité, elle est vraiment centrale dans la résorption, parce que ça nécessite de bien connaître les personnes avant, de construire un projet avec elles, de les accompagner dans ce projet. Et donc là, on voit bien que c'est une temporalité qui est longue, jusque possiblement au logement, etc. Et même au-delà, en fait, les personnes qui sont logées par la suite, souvent elles sont victimes de discrimination par le voisinage, etc. Ça nécessite encore un accompagnement. Donc, effectivement, les villages d'insertion, il y a eu des modèles qui ont pu donner des choses intéressante, mais il y a eu beaucoup de modèles qui ont donné des choses très inintéressantes et qui ont eu du coup des effets encore plus délétères. C'est-à-dire qu'il y a des collectivités territoriales ou des acteurs qui se sont insérés dans la résorption, ça a été un échec, effectivement, puisque les personnes n'étaient pas incluses dans la stratégie. Ça a été un échec et ça donne l'effet aujourd'hui à certaines autorités publiques de dire que ces populations sont pas insérables. Or, non,
0: vous voyez bien,
3: c'est pas ce cas.
0: Pas.
3: Voilà. Alors qu'en fait, non, c'est pas la question. C'est pas qu'elles sont pas insérables. C'est juste qu'elles n'ont pas, la stratégie d'insertion n'était pas la bonne.
0: À l'inverse, quand même, est-ce que je voudrais un peu de douceur. Est-ce que à l'inverse, il y a des villes refuges? Est-ce que vous avez observé, trouvé, rencontré des gens qui vous ont dit « Ah, waouh, tel endroit, alléluia, j'ai pu y aller, on m'a laissé m'installer comme je le voulais, puis après j'ai pu faire ça, et puis, vous voyez, quelque chose de joyeux pour eux, non ?»
2: On a des collectivités qui sont un peu plus bonnes élèves à notre sens. On travaille. Alors après, c'est des collectivités qui s'inscrivent aussi, notamment dans des démarches spécifiques. Par exemple, qui se retrouvent au sein de l'association L'Envita, l'association nationale des villes et territoires accueillants. Il y a aussi les villes qui sont amies des enfants, selon UNICEF. Il y a certaines villes comme ça qui ont un petit peu déjà des démarches.
0: Et donc, il y a des villes dans lesquelles il y a des lieux de vie informels qui durent et qui tiennent et dans lesquels on a le droit d'être.
2: Alors, qui durent et qui tiennent, pas toujours, mais en tout cas, on a des exemples, effectivement, à Montpellier, par exemple, où on a un exemple de lieu qui a été notamment accompagné par l'association 14 de Montpellier. On a un exemple à Marseille, où il y a un squat qui s'appelle Saint-Basile, qui a été créé par des demandeurs d'asile, et qui a été conventionné par les autorités publiques.
0: Oui, mais c'est pareil, les conventions, ça dure pas. Voilà, ça dure pas.
2: Pendant un temps.
0: C'est 2-3 ans, je crois, les conventions
2: Ça dépend. Là, ouais, c'était 2 ans.
0: Ça, c'est un peu comme les soi-disant tiers-lieux qui n'en sont pas, là, avec des endroits dans lesquels on veut bien que vous soyez momentanément, parce que comme ça évite les squats, justement. Mais du coup, après, il faut que vous partiez. C'est un peu ça aussi.
2: Oui, et en même temps, ça...
0: plus posées.
2: Après, il y a des exemples à Villeurbanne, où Villeurbanne aussi a utilisé son foncier pour accueillir des personnes, et aussi avec une mixité de public.
0: À Lyon aussi, il n'y a pas eu des choses à Lyon comme ça aussi?
1: Plus à Villeurbanne, je pense.
2: Plus
1: à meilleurs élèves.
2: Dans le rôle
1: que Lyon directement.
2: En fait, on a des exemples comme ça. On a aussi Montpellier qui s'est dite ville zéro bidonville. Enfin, c'est plutôt des exemples. La ville entière, après, il y a forcément des particularités.
0: En Ile-de-France, il n'y a pas.
1: On voit dans nos chiffres, l'Île-de-France est très mauvaise élève. Mais peut-être pour compléter ce que disait Estelle, il y a effectivement des territoires où il y a des décisions de justice qui sont prises, mais qui sont jamais exécutées. Donc il y a quand même des... Parce que finalement, le concours de la force publique, il est décidé par le préfet. Et donc il y a quand même des territoires où le concours de la force publique est jamais donné. Enfin, jamais ou rarement. C'est le cas, par exemple, des Bouches-du-Rhône, notamment à Marseille. C'est vraiment... C'est vrai que, comme le disait Estelle, on peut pas parler d'un territoire où tout va bien. Il y a certains lieux de vie qu'on va laisser... vivre, et d'autres selon le propriétaire, selon le lieu où il se trouve, selon le projet qui va être dessus, forcément il va être beaucoup plus... Enfin, il y aura des menaces qui vont porter sur ce lieu de vie. Donc c'est assez territoire dépendant et lieu de vie dépendant. Mais...
0: D'accord.
1: Oui, peut-être l'Hérault est pas trop mauvais dans tous les territoires.
0: Oui. Dans les Cévennes, il n'y a pas des lieux?
1: Et après, je pense qu'il y a aussi tout un tas de situations. Si ça va bien, nous, on n'en a pas vraiment connaissance. Parce que, justement, faut pas trop.
0: Déjà, oui, bien sûr. Il y a tous les endroits, les squats, je peux en réciter plusieurs, mais je vais pas le faire, justement. Qui sont des squats qui fonctionnent, qui durent, et puis c'est très bien, mais ils sont effectivement cachés. Non, quand je disais ville-refuge, c'était vraiment des endroits dans lesquels des hommes et des femmes politiques avaient s'engagé sur, avaient choisi de soutenir autre chose et d'être à l'origine, à l'initiative de situations dans lesquelles on laisserait, j'en sais rien moi, des territoires accueillants pour de vrai, pour que chaque personne qui a besoin à un moment de sa vie de passer sur quelque chose d'informel puisse le faire.
2: Encore une fois, c'est pas la ville entière. Effectivement, il y a des élus qui sont très engagés, il y a des villes beaucoup plus accueillantes que d'autres et qui ont cette politique d'accueil beaucoup plus prégnante, mais après ça reste des projets, des lieux, des personnes, mais l'ensemble de la ville,
0: c'est plus compliqué,
2: aussi. Et puis surtout, il y a des villes qui sont en difficulté parce que même si elles ont choisi un accueil inconditionnel, etc., il y a potentiellement un manque d'argent, et puis il y a l'État aussi qui peut décider l'inverse, donc des préfectures qui peuvent décider l'inverse. Donc c'est pour ça qu'encore une fois on en revient à cette nécessité de résorption interacteur, parce que on voit bien que si l'ensemble des acteurs
3: au niveau institutionnel, la société civile et les personnes concernées ne sont pas dedans, ben, le fonctionnement est plus compliqué.
1: En Loire-Atlantique, peut-être quelques bons exemples aussi d'élus qui tentent de faire bouger les lignes et qui vont rencontrer aussi des freins du côté de leurs riverains et de leurs citoyens. Je pense à Rezay, Orvault, où il y a des idées, des initiatives qui peuvent naître et qui sont fortement débattues, qui peuvent poser problème aussi aux autres habitants de la ville. Et donc, faut s'accrocher quand même en tant qu'élu quand on veut mener ce type de projet.
0: Mais, absolument, je ne peux que vous rejoindre. Mais du coup, c'est pour moi, ça fait partie du projet politique que d'amener les gens à en discuter. C'est-à-dire qu'il n'y a pas de raison particulière de plus supporter ça qu'un voisin qui va faire du bruit. J'en sais rien. Enfin, il y a plein de situations diverses et variées. La vraie question, c'est comment ça se parle et comment on arrive à intégrer aussi d'autres personnes dans ce qu'on pourrait appeler la diversité, tant que nous on a le droit de le dire, en tout cas on n'est pas aux États-Unis, et qu'on peut accepter une variété de situations, de choix, de modes de vie, etc.
3: Et l'essentiel, peut-être que je rajoute, c'est à la fois de sensibiliser les riverains, etc., aux situations de précarité et à ce qu'est la précarité, et aussi de considérer les personnes qui habitent en lieu de vie informel comme citoyens à part entière et pas diviser les publics entre riverains et personnes vivant en habitat informel. Ce sont l'ensemble des citoyens de la commune. Quoi.
0: Dans des communes. Il y a un autre chapitre ou un autre quelque chose d'autre que dont vous auriez aimé parler, vous ? Parce que moi, j'ai choisi des choses, là, mais peut-être vous aviez envie de mettre en avant autre chose dans ce rapport ?
3: Dans le rapport, on avait parlé des épidémies, par exemple, mais c'était un focus particulier sur la santé.
0: D'un point de vue santé, d'accord.
3: Voilà. Ouais. Et puis sinon,
1: on peut parler de solutions.
3: On peut parler quand même de recommandations.
1: Oui.
3: Puisqu'on, allez-y. C'est un peu le cœur aussi du rapport, mais. Le rapport, il est axé sur la santé, donc on a des recommandations en termes d'accès à la santé. D'abord, de dire que c'est nécessaire d'appuyer les dispositifs de médiation en santé. Donc ce travail de ramener vers des dispositifs de droit commun, il est essentiel. Donc pour ça, ce sont des démarches d'aller vers sur les terrains pour ramener vers le droit commun. Donc, la médiation en santé et d'appuyer ces dispositifs et les financer est essentiel. De sensibiliser aussi et de former les professionnels concernant les risques environnementaux et la précarité. Parce que beaucoup de professionnels de santé aussi ne connaissent pas vraiment les biais liés à la précarité, de développer des partenariats, d'associations spécialisées pour améliorer aussi le quotidien. Et puis après, on avait un petit focus aussi sur les épidémies, puisque des lieux de vie, on se doute bien que des lieux de vie et des personnes précaires qui vivent ensemble, c'est aussi propice en fait à des terrains épidémiques. Et donc là, c'était aussi de se dire qu'il fallait réadapter les protocoles, notamment de l'Agence régionale de santé, qui prennent en compte aussi ces situations de précarité lorsque on doit agir pour résorber du coup une épidémie. Favoriser aussi la stabilité et la sécurisation des lieux de vie. Quand on parle de stabilisation et de sécurisation, c'est un accès à l'eau, à l'hygiène, à l'assainissement. C'est assurer la dignité des personnes, non pas pour qu'elles restent ad vitam aeternam sur le terrain, qui par ailleurs peut être dangereux pour la santé des personnes, etc., mais pour pouvoir trouver des solutions adaptées aux personnes et surtout qui les protège avant tout des risques environnementaux dont a parlé Célia et des risques en santé qu'elles subissent. Et puis loger, héberger et trouver des solutions pérennes pour protéger ces personnes. Donc ça, ce sont nos plus grosses recommandations. Après, on en a pléthore dans le rapport. Mais
1: peut-être finir avec dans le rapport et dans celui qui a précédé aussi, on a remis à jour une charte des droits des habitants des lieux de vie informels. Et elle est particulièrement importante, puisque comme c'est les droits qui y sont inscrits, ils sont insuffisamment respectés et aussi insuffisamment connus. On plaide pour que cet outil soit mieux connu.
0: Ouais, comment cette charte, l'historique de cette charte, comment elle a été écrite?
1: Ça fait un certain temps que la première version existe, c'était en 2014 et il y a 2 ans on a eu la volonté de la réactualiser pour que les références juridiques qui s'y trouvent soient exactes, mais aussi pour réadapter par rapport à toutes les exactions qu'on peut connaître à l'encontre des personnes vivant en lieu de vie informel. Donc on l'a rallongée, cette charte, parce que il y a trop de droits qui étaient mal connus et mal respectés. Et donc voilà, c'est un ensemble de droits qui sont concentrés dans un même document et qui permettent de se rappeler quels sont les droits des personnes qui sont dans ce type de lieu de vie, que ce soit dès leur installation sur n'importe quel lieu de vie, pendant une potentielle expulsion, donc plus sur des questions de procédure, mais aussi après. Et donc c'est un outil qui peut servir aussi bien aux personnes concernées elles-mêmes pour se dire « Ah oui, mais en fait, je peux me défendre, d'accord. Il y a le droit qui peut me protéger ». Et là-dessus aussi, il y a tout un travail qui peut être fait en lien avec les personnes. Et donc, ce document, il a vocation à être traduit, vulgarisé, mis en vidéo. C'est en cours.
0: Okay. Et auprès, non seulement des professionnels de santé ou les assistants, assistantes sociaux, les travailleurs sociaux, en général, ou toutes ces publics-là.
1: C'est ça, oui.
0: En plus des personnes elles-mêmes.
1: C'est ça.
0: OK. Les institutions la reconnaissent.
1: Eh bien, après, la charte elle-même, elle ne fait que recondenser et recentraliser des droits qui sont déjà existants.
0: Ah, je sais mais donc, côte à côte, ça fait pas le même effet pour eux.
1: C'est sûr. Donc c'est un travail.
0: Retailleau la connaît ou non?
1: On va lui envoyer par courrier.
0: Je pense que ça serait une bonne idée parce que après ce qu'il vient de dire sur l'état de droit, je pense qu'il y aurait quelque chose à faire là.
1: Oui, puis après le petit courrier qu'il a dû recevoir du maire
3: du Bourget.
1: Du Bourget, peut-être Estelle, si tu veux dire un mot là-dessus. Je ne sais pas si vous avez entendu cette actualité.
3: On parlait d'anti-ciganisme tout à l'heure, et du coup, dernièrement, le maire du Bourget a fait une sortie...
0: sortie de piste, c'est lequel de dire.
3: avec des propos anti-ciganes très forts, et qui ont été... et qui a... écrit une lettre à Monsieur Retailleau pour exprimer sa gêne envers les populations roms. Des phénomènes qui nous inquiètent par ailleurs parce que c'est relayé par des représentants de la République.
0: Mais est-ce qu'il a eu des réponses? Parce que ça, j'ai pas l'info. J'avais l'info de ce qui a été fait.
1: Pour l'instant, non.
3: Pour l'instant,
0: non, ça n'a pas été rien n'a été dit.
1: Des réponses de la part de Retailleau, par exemple.
0: Oui, par exemple, Darmanin, ou je sais pas, les autres, un de tout cela.
3: Pas connaissance de ça, en revanche, il n'y a pas eu de la part des autorités publiques des expressions de lutte face à ces propos anti-tziganes par ailleurs.
0: C'est ça. C'est-à-dire, dès qu'on dit une toute petite phrase qu'on peut interpréter comme un antisémitisme ou un anti... anti autre chose. Là, du coup, ça bouge,
3: Mais l'anti-tsiganisme,
0: c'est pas présent dans l'esprit des.
3: C'est ça. Ça reste encore personnes. Le parent pauvre du racisme en France, témoigne le dernier rapport de la CNCDH à ce propos, c'est que en fait, les personnes, l'anti-tsiganisme, c'est le racisme le plus prégnant en fait en France et dans un classement des racismes. Alors tous les racismes sont de toute façon reste du racisme,
0: bien sûr,
3: mais l'anti-tsiganisme est le plus prégnant en France. Encore et d'année en année.
0: Ça continue, c'est ça.
3: Oui,
0: continue
3: voilà.
0: On va être bientôt à la fin de l'émission, mais c'était vraiment intéressant. Merci à vous deux. Dites-moi, ce rapport-là, donc. Mais qui donc le lit? Comment il est diffusé? Donc là, voilà, je suis contente de contribuer à ça par une émission de radio. Comment il est diffusé, hormis dans les associations partenaires déjà? Au-delà, grand public, comment ça se passe?
1: Merci encore d'ailleurs de nous donner l'opportunité d'en parler, parce que c'est effectivement un sujet qu'on essaye de mettre sur la table et de faire connaître, et c'est pas forcément mince à faire. Donc il est diffusé au grand public au moment de sa sortie, et on essaye autant que possible que les médias s'emparent de ce sujet-là. Après, on essaye aussi de sensibiliser nos réseaux associatifs, parce que même si c'est des sujets qui nous concernent, il est toujours utile de mobiliser et investir tous ces acteurs qui sont en contact direct des personnes.
0: Oui.
1: Et après, nous, notre démarche autour de cet observatoire des expulsions, c'est de nourrir notre stratégie de plaidoyer. Donc on essaye de décrocher des rendez-vous avec les ministères ou d'autres institutions Et pour le moment, on a eu l'occasion de présenter ce rapport à la DIAL, à la délégation interministérielle pour l'hébergement et le logement. Mmh. On a aussi eu l'occasion de rediscuter de nos constats avec la Défenseure des droits, mais qui est déjà très au courant de ce qu'on fait. Et donc c'est plutôt une alliée plutôt qu'autre chose. Mais voilà, c'est un travail qui continue. On a aussi formulé une demande un peu plus spécifique cette année pour porter nos constats sur le long cours et faire en sorte que les recommandations qu'on a pu formuler puissent un jour être mises en œuvre. On voudrait qu'il y ait une commission d'enquête parlementaire sur la question de la résorption et qu'on puisse pointer du doigt ce qui se passe plus concrètement, parce que nous, on produit des données sur les expulsions qui ne sont pas exhaustives, mais il faudrait qu'il y ait une enquête beaucoup plus large et qui vise aussi à envisager des solutions qui deviennent concrètes et qu'on puisse enfin connaître une démarche de résorption.
3: Et de faire sujet. Et de faire vraiment sujet au sein de l'Assemblée nationale, parce qu'aujourd'hui, ça peut être considéré comme une niche, alors qu'en fait, il s'agit d'une centaine de milliers de personnes.
1: Oui, puis il y a même la question de l'argent que ça implique derrière. Donc il y a la Cour des comptes qui pourrait s'intéresser à cette question, parce que d'expulser à répétition et de dépenser une grande somme d'argent pour mobiliser un grand nombre de forces de l'ordre de manière régulière, ça peut poser question aussi de...
0: La question des expulsions des forces de l'ordre, la question de la santé. Enfin, je veux dire, plus les gens sont malades, plus on dépense pour leur santé, etc. Et vous avez parlé de formation aussi, donc ça, vous le mettez en place, vous le mettez en œuvre, des formations soit aux professionnels de santé ou aux travailleurs sociaux, comment ça se passe?
3: Alors c'est plutôt des formations qui sont dédiées aux associations de notre réseau, mais dans lesquelles il y a des travailleurs sociaux, des médiateurs, médiatrices santé, etc. Enfin, on a tout un tas de personnes. Et puis, on ouvre ces formations en général au personnel des CCAS ou autres quand on fait des formations ailleurs à Paris ou même à Paris, en Ile-de-France. Mmh. On ouvre un peu, oui. Sur le droit au séjour, sur la question des expulsions et tout l'arsenal juridique derrière. On a tout un tas de formations comme ça qu'on...
1: Et peut-être pour compléter sur l'aspect formation et à qui on s'adresse, on est en train de monter un projet avec l'Envita justement autour de la charte des droits des habitants des lieux de vie informels pour que son contenu puisse être adressé aux collectivités. Donc effectivement, il faut pouvoir s'adresser à différentes échelles, à différents publics, et que cette question, il ne faut pas qu'elle reste entre associations.
0: Voilà, c'est ça.
1: Et on essaye.
0: Et peut-être même que ça devrait faire l'objet de quelque chose dans des lycées, s'il y avait des gens, dans des universités, partager ça aussi, partager les constats avec dans des gens qui se forment sur des trucs. Là.
1: Oui, c'est ça. Peut-être
3: peut-être rebondir aussi sur une actualité, mais aussi dire que ce rapport, on l'utilise pour notre plaidoyer dans l'entièreté de tous nos travaux derrière. Oui. Et là, une petite alerte, et j'en profite pour alerter sur une expulsion qui va avoir lieu à Stain, dans le 93, et on fait un gros travail interassociatif pour comptabiliser les gens qui s'y trouvent versus ce que peut être interprété par la préfecture ou autre. Oui. Et c'est, en fait, on en arrive quand même à un chiffre exorbitant de à peu près 1000 personnes aujourd'hui. On n'a pas terminé le comptage et c'est typiquement un risque d'expulsion qui nous amène à vouloir constamment, notre désir, c'est en tant qu'association de dialoguer avec la préfecture, avec la mairie, avec tous les décideurs publics pour faire en sorte de trouver des solutions adaptées, puisqu'on est bien conscient qu'une expulsion de 200, 300, 1000 personnes ou autres, ça se fait pas, c'est pas possible de l'envisager de manière sèche, même une expulsion de deux personnes par ailleurs, mais en tout cas, là c'est une actualité un peu chaude et qui concerne notamment l'Île-de-France.
0: 29 mars, vous serez dans la rue?
1: Il le faut.
2: Demain.
1: Oui, oui, demain, on a bien cette actualité en tête, effectivement.
0: Il y a eu un petit silence, vous êtes fatigué, c'est ça?
3: Non, on avait prévu en plus d'être présent. Donc, et en effet, on appelle les gens à aller dans la rue pour se mobiliser pour des solutions de logement-hébergement.
0: Ouais. Du coup, vous êtes visible comment, vous?
1: À cet événement?
0: Oui. Ou à d'autres, je veux dire, est-ce qu'il y a, je sais pas, un logo, un truc, une couleur, un machin à chercher dans la manif pour
1: alors,
0: vous trouver?
1: Je pense qu'on...
3: n'a pas de drapeau.
1: Alors, peut-être avoir en tête, on est trois. On est trois petites personnes.
0: Non, je sais, mais juste un drapeau, quelque chose.
3: Eh bien, on a... pas de goodies.
0: Non, pas de goodies non plus.
3: Pas de drapeau.
0: Non, une couleur de drapeau. Il faut trouver un truc, hein, parce que là maintenant, de plus en plus, on voit bien. En plus, les gens sont branchés avec l'image. Mmh. Et donc, il faut trouver un truc. Hein.
1: Peut-être que c'est une piste à renforcer, effectivement, notre visibilité.
0: Il y a bien un petit graffeur, une graphiste, quelque chose dans vos environnements, dans vos réseaux.
1: Oui. Il faut qu'on crée ça, je pense.
3: On pourrait créer ça. Et sinon, par ailleurs, on est présent dans bon nombre d'événements et le Rome Europe est présente notamment dans plein d'interassociations.
0: Mais oui, je ne voulais pas dire ça. Je voulais dire dans la manif.
3: Mais effectivement, dans la manif, on n'a pas de...
0: qui vont écouter l'émission.
3: On aura le point levé. Voilà, je ne sais pas si l'ensemble des personnes...
0: Oui, mais je crois qu'il y a beaucoup de points. Très différent en fait.
1: Oui. Mais il faut qu'on faut être visible pour porter le message.
0: Une idée pour en rajouter sur la sensibilisation à tout le monde. On va s'en tenir là, c'est bien, parce que j'ai pas vu le temps passer, parce que là ça fait déjà 1h30, donc c'est bien.
1: De même, franchement, on peut continuer.
0: Merci beaucoup. Oui, on aurait pu continuer, c'est pas faux, mais voilà, on peut se retrouver dans quelques temps. Et pour le prochain sujet, pour prochain observatoire.
3: Avec plaisir.
0: Merci beaucoup Estelle, merci Célia.
3: Merci encore.
0: Merci aux auditeurs, à bientôt.
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0: Bonjour à toutes et bonjour à tous, c'est Liberté sur Parole sur Cause Commune 93.1. Liberté sur Parole, c'est une émission proposée et présentée par Eugénie Barbeza et réalisée aujourd'hui par Olivier Grieco. Comme souvent d'ailleurs, c'est souvent qu'Olivier est notre réalisateur en ce moment et on le remercie vraiment. D'autant qu'on enregistre cette émission beaucoup plus tôt que d'habitude. Donc merci à tous de s'être levés très tôt. Ce merci va aussi aux deux invités qui nous font l'honneur d'être avec nous aujourd'hui. Je commence par le réalisateur du film Le Repli, qui est en salle depuis mercredi 30 octobre. Le Repli, c'est un très beau documentaire réalisé donc par Joseph Paris. Merci d'être avec nous, Joseph.
1: Merci.
0: Et vous n'êtes pas venu seul, puisque vous êtes venu avec le principal protagoniste du film, Yasser Louati. Bonjour.
2: Bonjour.
0: On vous voit dans le film comme un militant des droits humains, on va dire, un militant contre l'islamophobie, et puis aussi quelqu'un qui parle aux télé étrangères parce que vous parlez anglais. Ça doit être pour ça qu'on vous interroge aussi souvent.
2: Probablement,
0: vous,
2: oui.
0: Voilà, oui. Vous parlez très bien anglais, vous avez vécu aux États-Unis, non?
2: C'est ça.
0: C'est ça. Oui. Donc, et forcément, les chaînes américaines s'adressent à vous dès qu'il s'agit, en fait, de trouver un représentant de la communauté musulmane d'apparence, parce que je sais pas, je vous ai pas demandé de votre religion, mais voilà, c'est un petit peu ça, vous êtes un petit peu le représentant. Vous êtes assez sous les radars en France, hein, c'est peut-être moi qui vous connais pas, oui. Mais je vous ai pas vu beaucoup à la télé en France, tandis que aux États-Unis, voilà, vous êtes un peu analyste politique reconnu.
2: Ben c'est tout le paradoxe, c'est qu'on parle de son propre pays en n'y ayant pas pu y prendre la parole, donc, mais pour citer une journaliste du monde diplomatique, par exemple, qui m'avait dit un jour, il y a le problème avec toi Yasser, c'est que tu veux pas rentrer dans les cases qui sont assignées. Et c'est vrai que cette assignation à représenter une communauté ou à tenir un discours qui soit hyper segmenté, c'est absolument pas ma tasse de thé. Je suis debout pour toutes les libertés publiques, pour toutes et tous. Et bien entendu, l'islamophobie est un problème de liberté publique. Et ça concerne en premier lieu les musulmanes, les musulmans, celles et ceux qu'on appelle les musulmans. Mais in fine, ça s'applique, enfin ça concerne tout le monde. Parce que, comme le montre le documentaire, c'est on tape d'abord sur les musulmans pour justifier des lois hyper répressives qu'on n'aurait pas pu accepter autrement. Et puis une fois qu'on crée le précédent, ça s'applique à tout le monde.
0: Ça, on va y venir, voilà. Parce que c'est le cœur en fait du documentaire. La première question que j'ai pour tous les deux. Alors Joseph Paris, moi je dois faire amende honorable. Je n'ai pas vu un de vos films précédents qui avait l'air très bien, qui était sur les femmes. Voilà, c'est le premier film de vous que je vois et je dois dire que c'est assez bluffant. Bien sûr, pour le fond, mais aussi pour vraiment le soin que vous avez apporté à ces images, à ces, alors, je sais pas si on dit ces infographies, mais ce travail graphique qui a été fait sur ces images, je n'en dis pas trop parce qu'il faut que les auditeurs, on va parler beaucoup du fond ce matin, mais il faut qu'ils aillent voir parce que graphiquement c'est fabuleux, c'est drôle. Voilà, il y a même une main qui dessine de manière incroyable des silhouettes. Enfin voilà, faudra que vous me racontiez. Voilà. Bravo à vous aussi. Bravo aussi pour l'écriture de ce film, à la fois dans sa réalisation et puis surtout dans la voix aussi, qui est savoureuse. Bravo. Mais alors, du coup, vous présentez-vous un petit peu. Vous avez fait une école de cinéma, c'est votre 40e documentaire.
3: Alors non, j'ai pas fait d'école de cinéma, j'ai fait une école d'acteur. Et pendant laquelle j'ai réalisé un premier film pour essayer, et puis ça m'a beaucoup plu. Et ensuite, j'ai continué un petit peu dans l'art vidéo, le cinéma expérimental. Pendant un temps, j'avais des amis qui étaient aux Beaux-Arts, du coup, grâce à eux, j'avais accès à des expositions collectives. J'étais aussi un des porte-parole d'un mouvement qui est affiché sur votre mur ici, des licences libres dans l'art. Voilà, donc j'ai fait beaucoup de travaux dans ce domaine-là. On a milité contre la loi Adopi sur le téléchargement illégal, etc.
0: Faut que ça circule, tout ça.
3: Ouais, et puis à un moment j'ai rencontré les femmes, et dont je suis devenu le vidéaste pendant 2 ans, et j'y voyais une forme de continuité de mon travail de cinéma expérimental, et ce que j'ai essayé de décrire dans mon film précédent, c'est la nature très cinématographique de leurs actions, d'expliquer ça, voilà. Et ensuite j'ai découvert à ce moment-là une liberté de ton dans le documentaire que je ne soupçonnais pas encore possible dans ce pays. Et du coup c'est... avec cette confiance-là que j'ai abordé le repli et j'ai fait face, je dois dire, à une certaine adversité, certaines déceptions aussi. Finalement, le film, on a réussi à le produire, on arrive aujourd'hui à le sortir, mais ça a été un travail de longue haleine, c'est sûr.
0: Le sujet bloquait un peu, hein.
3: Ouais, le sujet bloquait, et puis il y a aussi la question du coût des archives, qui fait aussi écho, du coup, à mon combat sur les licences libres, parce que je me suis retrouvé face à des archives qu'il faut payer 1 000 € la minute. Et donc ça, c'est une question politique aussi, qui me donnait raison sur mon combat sur les licences libres rétroactivement, dans le sens où, pour faire un film d'histoire, pour revisiter l'histoire récente, il y a un ticket d'entrée, et ce ticket d'entrée, il est réservé à une classe sociale, qui va sans doute tenir un discours qui n'est pas celui du repli, qui n'est pas celui du film qu'on a fait.
0: Ouais.
3: Et du coup, ça a été compliqué à produire. Voilà, mais on est... Il y a des miracles qui se produisent. C'est un peu la nature du documentaire. C'est qu'un film qui aboutit, c'est une forme de...
0: C'est ce qu'on dit. Alors ça, je ne suis pas du tout dans l'économie du documentaire, mais j'aime tellement ça que je voudrais vraiment que tout le monde puisse en voir, et surtout des documentaires qui soient... Enfin voilà, qui changeaient aussi l'image du documentaire, parce que ce film que vous avez fait, c'est un film d'art, en fait. Et il faut que chacun ne voit pas le documentaire juste comme une séquence, une interview, une séquence, une interview, un truc. Bon, c'est pas gentil, mais on dit ça avant, on disait à la FR3, quoi. Mais voilà, il faut qu'on s'empare tous, tous les documentaristes, de cette liberté-là qui est fabuleuse et qui est un vrai bonheur, qui ajoute au discours qui est tenu dans le repli et dont on va parler.
3: Mais même ça, c'est une lutte. Même sur la forme, c'est une lutte, parce que en effet, le documentaire il se distingue du documentaire FR3 de télévision, mais il se distingue aussi du dogme, d'un certain dogme qui peut exister dans le documentaire d'auteur, dans le documentaire de création. Dans le sens où moi, j'ai voulu faire un film depuis le début qui se situe à peu près à mi-chemin entre l'expérimental et le mainstream. Donc il y a des références de cinéma expérimental très prononcées qui renvoient aux avant-gardes new-yorkaises des années 60-70. Ces cinéastes qui, par ailleurs, travaillaient dans une grande économie de moyens, une grande pauvreté, grattaient la pellicule.
0: C'est les lignes qui sortent des bouches des gens, c'est entre la déchirure et le vomi. En tout cas, c'est comme ça que je l'ai fait. C'est de la pellicule grattée. C'est comment vous avez fait? Vous avez tourné en pellicule, d'ailleurs?
3: J'ai tourné en numérique, mais simplement, ouais. La première fois que je me suis retrouvé confronté à ces images d'archives de télévision et que je les ai mis dans mon banc de montage, je me suis vraiment demandé, mais comment je vais faire un film de cinéma avec ça? Parce que tout est antagoniste au cinéma dans la nature de ces images. Et donc mon premier réflexe, déjà, comme aussi c'est des images qui arrivent en grand nombre, c'était de tenter de ralentir le flux, donc en imprimant les images et en faisant des arrêts sur images. Et c'était aussi une façon, en les imprimant, de leur redonner une matérialité, de les reprendre en main. Et c'est intéressant le fait que je me sois, pour approcher les images du pouvoir, pour approcher les images des médias, que je me sois tourné vers des pratiques expérimentales de gens qui travaillaient avec des images qu'ils trouvaient dans les poubelles.
0: Dit quelque chose. Ça dit quelque chose. J'ai l'image de Trump avec son camion poubelle. Je ne sais pas pourquoi. Je ne sais pas. Voilà, je ne sais pas si vous avez suivi l'actualité récente. Mais alors, la question que je voulais vous poser aussi, là, on a parlé beaucoup de la forme. On va évidemment parler du propos de ce documentaire, Le Repli, donc en salle actuellement à Paris. Vous pouvez le voir notamment à l'espace Saint-Michel. On vous le redira parce que vous aurez encore plus envie de le voir quand on en aura parlé pendant une heure. Mais comment vous êtes rencontrés tous les deux, et voilà comment finalement Yasser Louati est devenu un peu

0: hors de question. Il y a une manifestation sur l'état d'urgence, sur ses dérives, on doit en être, peu importe qui organise, parce que c'est vraiment, ça concerne tout le monde.
1: C'était en 2015, donc.
0: En 2015, non, je crois que c'était déjà début 2016, oui. Si ma mémoire est bonne. De toute façon, c'est arrivé fin 2015, les attentats, donc oui forcément début 2016.
1: Oui, absolument, oui.
0: Et donc, bah, c'était à cette manifestation-là, je crois qu'il était venu, moi je ne savais pas qui, enfin, je savais pas qui était Joseph Paris. Et puis c'est un jour, il vient dans mon bureau avec pour un entretien. Et je parle comme un porte-parole, donc c'est pas Yasser Louati, l'individu qui parle, c'est le représentant d'une association.
1: Alors c'est quoi votre association ?
0: À l'époque, j'étais porte-parole du CCIF.
1: D'accord.
0: Qui était dissous depuis maintenant quelques années. Mais allez, j'ai eu un mandat d'un an à l'époque, et il vient dans mon bureau, et puis il me pose des questions. Moi, je réponds comme je répondais toujours dans les médias, et puis là, Joseph pose la question. Je sais pas comment il a formulé ça, mais en gros, est-ce que je peux parler à Yasser Louati et pas nécessairement le porte-parole d'une organisation? Donc en gros, il voulait que s'adresser à moi en tant qu'individu. Et ça m'avait un petit peu déstabilisé, je veux dire, parce que qu'est-ce qu'il veut celui-là? Et la suite, je laisse à Joseph sur comment...
1: Attendez, moi j'ai d'autres questions, parce que vous dites on n'aurait jamais dû quitter nos trajectoires. C'est quoi qui est si différent dans votre trajectoire? Joseph, si j'ai bien compris, il a fait des études, notamment cinéma. Vous avez fait des études aussi brillantes plutôt, et vous avez fait des études qui correspondaient en plus à vos ambitions, si je me trompe
0: oui,
1: pas.
0: Oui, ça correspond. Non, j'ai eu la chance de pouvoir avoir des rêves de gosse, enfin un rêve de gosse particulier qui était aussi une histoire familiale.
1: Racontez, dites-nous.
0: Oui, comme tous les garçons, c'était l'envie de devenir pilote très jeune. J'ai fini par le faire, même si à l'école c'était toujours ton père n'est pas pilote, tu peux pas le faire. Et puis c'était la conseillère d'orientation qui se mettait en obstacle. Et puis après c'était la CPE, et puis etc.
1: Mais vous étiez où? Vous étiez dans quel...
0: En fait, moi j'ai fait l'école primaire, je l'ai faite dans le 6e arrondissement. Enfin, moi je suis né dans le 6e arrondissement, grandi ensuite entre le 19e puis le 94, où j'ai fait le reste de ma scolarité. Et c'était souvent, en gros, on fait comprendre que c'est pas pour toi, t'es pas assez brillant, etc. Et puis non, j'étais assez buté, et puis j'ai fini par le faire. J'ai pas pu le faire en France, je suis parti le faire aux États-Unis. Et donc, j'ai vécu cette vie-là, mais en fait, moi, mon engagement, il précédait tout ça, puisque depuis le collège, j'étais engagé. Et arrive un moment, on passe la vingtaine, et on voit ce qui se passe en France, on est à l'étranger, puis on finit par culpabiliser. On se dit, est-ce que ma place, elle est vraiment ici dans un hôtel au bout du monde? Est-ce que... Et il y avait...
1: D'autant que vous avez vécu l'après 2001 aux États-Unis, c'est-à-dire que vous avez vécu l'après attentat du 11 septembre.
0: Non.
1: C'était une question, peut-être elle vient un peu tôt, mais que je voulais vous poser, c'est-à-dire que en tant que supposé musulman, enfin parce que voilà, c'est pas écrit sur votre tête, enfin c'est écrit pour certains sur votre tête, mais il n'y a pas que des musulmans qui sont un peu bronzés. Est-ce qu'aux États-Unis, après le 11 septembre, il n'y a pas eu aussi un gros rejet des personnes d'apparence musulmane?
0: Ah non, ça a été... moi, j'avais fini quelques mois avant. Donc, j'étais parti. Voilà, la première partie de ma formation, je l'avais terminée, heureusement, avant le 11 septembre, donc j'étais déjà rentré. Mais j'ai des collègues qui étaient restés, des camarades de classe qui étaient restés. Ils ont vécu l'enfer. Ils ont perdu toutes les économies familiales parce qu'ils avaient déjà payé l'école en avance. D'autres ont été perquisitionnés, d'autres ont été renvoyés.
1: C'est-à-dire qu'on les a virés pour leur apparence ou...
0: Ah oui, c'était vraiment... Ils ont débarqué dans les pioles des étudiants, à tour de bras, quoi. Ça a été... J'en ai revu quelques-uns des années après. Ils m'ont raconté l'horreur qu'ils ont vécue. Moi, j'ai eu la chance d'avoir fini avant eux. Certains ont dû arrêter parce que quand les économies familiales sont dilapidées et qu'on peut plus rien récupérer, faut savoir rebondir. D'autres sont restés dans le silence et puis ont repris quelques temps après. Et ça a été vraiment difficile pour eux. Vraiment, ça m'a fait beaucoup de peine parce qu'on était tous des gamins de 20 ans, 21 ans, 22 ans. Et ensuite, il y a la période du post-11 septembre. Donc là, j'avais refait un passage en France. Où vraiment je voyais, ça se détricotait sous nos yeux, quoi. Enfin, je me souviens des commentaires, ces égorgeurs de femmes enceintes, etc., ces barbus de gel là-bas, enfin, tout un discours qui a commencé à devenir complètement désinhibé. à cette période-là. Et donc oui, donc le 11 septembre a accéléré l'histoire, a accéléré cette rhétorique du clash des civilisations, et pas seulement à l'échelle internationale, mais aussi au sein même du pays. Donc le « eux » contre « nous », etc. Et donc là, toutes les personnes qui rongeaient leurs freins,

0: parce que c'était pas encore acceptable de dire, parce qu'avant on disait les intégristes islamistes, maintenant il fallait dire les musulmans, et vraiment ne plus faire dans la dentelle. Et ces années-là ont été terribles. Donc ensuite, bon, moi j'étais reparti à l'étranger, j'ai fait 7 pays dans lesquels j'ai vécu, qui m'ont beaucoup appris aussi, mais honnêtement, il y avait... c'est comme la gravité en fait, mais dans les deux sens en fait, aussi bien la dimension physique, enfin le pays commençait à manquer, que de ce qui se passait là-bas, je me dis, mais je me vois pas en fait continuer cette vie où en fait je vais devoir faire semblant, enfin non, ma place elle est dans l'arène quoi, et donc je suis revenu.
1: Votre place c'est une place, enfin voilà, dans l'arène politique au sens
0: ah,
1: noble
0: oui, exactement,
1: terme.
0: Oui, oui.
1: C'est-à-dire que vous pouviez pas juste être pilote avec votre beau costume et votre petite épaulette quoi.
0: Exactement, une fois je me suis regardé en me préparant et en fait je me suis dit mais en fait je fais un métier qui me passionne, mais il y a un truc qui manque, je m'en veux, c'est comme si je couvrais de strass et de paillettes un feu, quoi. Donc je suis rentré un temps, et une fois rentré, ben, on a eu le droit à 2015. 2015, j'ai dit non, je peux pas, impossible de repartir, je reste. Mmh. Après, bon, même, je dois avouer que j'ai tenté de retrouver, mais c'était fini, je m'étais grillé, enfin, mon nom avait circulé, ça y est, de retrouver du travail, c'était compliqué.
1: Mais ils ont peur de quoi, en fait? C'est votre... En fait, il y a une porosité entre votre pratique professionnelle et vos idées. Ah, c'est-à-dire qu'on pense que vous allez aller buter une tour, là, en fait, si vous montez dans un avion.
0: Non, je n'irai pas jusque-là, mais je vais donner un exemple. Dans la compagnie aérienne Hop, il y a 2 ans, il y a un jeune pilote de confession musulmane, enfin, en tout cas, identifié comme tel, et lui, d'ailleurs, il ne s'en cachait pas. Et il a été mis à pied afin d'être viré parce que ses collègues dans l'avion trouvaient qu'il allait trop souvent aux toilettes. Donc ils se sont dit, s'il va aux toilettes, c'est qu'il fait ses ablutions. Sauf que quiconque a pris l'avion sait très bien que l'air est extrêmement sec et qu'on a soif très rapidement, on boit de l'eau et on a envie d'aller aux toilettes. Ben justement, à cause de ça, il s'est retrouvé, il allait perdre son emploi. C'était passé sur le Figaro, lutte contre la radicalisation ou séparatisme, je ne sais quoi. Donc il s'est quand même battu, mais on a quand même voulu le virer parce que c'était un musulman qui partait trop souvent en toilette et ça déplaisait à ses collègues. Dans les années 2001, je me souviens d'un contrôleur aérien, pareil, qui avait été viré parce qu'il avait une barbe et qu'il était musulman pratiquant. Donc ce genre de choses, on le voit régulièrement. Après 2015, il y a eu une purge des aéroports parisiens pour virer toutes les personnes de confession musulmane et qui avaient un badge d'accès aux pistes, etc. Donc ça, c'est une réalité. Moi, ça n'avait pas été jusque-là. C'est juste que, à un moment, il faut faire un choix. Et même quand on est tenté de revenir sur ce champ en disant « mais j'ai une famille », etc., c'est compliqué quand son nom circule partout et que vous tapez votre nom sur Google. Dans le meilleur des cas, ils vont se dire « ouais, j'ai rien contre lui, mais ça pourrait être un syndicaliste qui va foutre le boxon dans l'entreprise, ou bien c'est quelqu'un qui a des idées dangereuses ». Donc à un moment, il fallait faire ce choix-là.
1: Et puis, on le voit dans le repli, finalement, quand on arrive à assimiler les deux, les gens de gauche, et puis en plus à les faire passer pour des musulmans radicalisés, bon là c'est formidable, on sait qui éjecter, la classe ouvrière et la classe immigrée, allez hop, c'est un peu ce qu'on voit.
0: C'est tout le propos du film, c'est de montrer en fait que ça concerne tout le monde. Et moi, la tragédie de 2015, c'est qu'on n'a pas été fichu d'être en deuil ensemble.
1: On va y revenir parce que j'ai un extrait là-dessus. Donc, Joseph, alors, votre version de la rencontre avec Yasser?
2: Ouais, elle correspond. J'ai rencontré Yasser dans un rassemblement anarchiste contre l'état d'urgence qui était organisé à Ménilmontant.
1: Et pourquoi vous avez flashé? Pourquoi vous avez dit, celui-là, je le filme et j'ai envie de le filmer au long cours?
2: Déjà, la portée de son discours. Il a tenu un discours que j'ai filmé et qu'on voit à peu près à 1h15 dans le film, dans lequel il dit, il tient un discours très, très universel, disant, revenant sur les perquisitions de l'état d'urgence, en disant, ça a commencé comme ça, en ciblant les familles musulmanes. Je rappelle, 3500 perquisitions dans les premières semaines de l'état d'urgence, pour moins de 1% d'affaires relevant de près ou de loin, et souvent de loin, au terrorisme. Donc c'est une espèce de vengeance d'État contre une catégorie de population. Bon, et il pose ça, et puis ensuite il dit à l'Assemblée qu'il écoute que vous voyez bien que ensuite ces mesures d'exception portées par l'état d'urgence se déploient sur d'autres catégories de population, à commencer par les militants écolos, anarchistes et d'autres, et puis le monde associatif. Voilà, et donc en un sens il avait un discours qui portait sur les libertés publiques dès le début de l'état d'urgence. Et moi, je me suis senti directement concerné par ce, qui me, par ce discours-là. Quoi. Voilà. Et du coup, j'ai pensé que c'était que j'avais envie de le suivre. Et puis, en effet, la première interview, quand je lui demande, quand j'essaye de briser la glace et de parler au-delà avec lui au-delà de son statut de porte-parole de l'époque. Le documentaire, ça s'inscrit sur un temps long. Je me souviens qu'Yes Herm, au bout d'un moment, m'a dit, mais quand est-ce que tu l'as fini ton reportage, étant habitué au reportage de télévision,
1: oui,
2: où les gens
1: restent toujours. Exactement. On en parlera, oui.
2: Voilà.
1: Oui, donc,
2: mais en fait, je l'ai collé au basque pendant plusieurs années, quoi, du coup.
1: Ouais. D'accord, oui, parce que c'est un film qui a duré combien de temps?
2: 7 ans.
1: Waouh.
2: Ouais. De 2015 à fin 2022.
1: C'était prévu dès le départ de faire sur un temps. Non,
2: c'était pas prévu, mais. C'est par contre ce que ça a produit, c'est vraiment très intéressant. Bon, il y a un double temps long dans le film, il y a le temps long des archives qui remonte jusque dans les années 80, etc. Et puis qui est un temps long du travail sur les archives pour aller les examiner, les rechercher, etc. J'en ai consulté des centaines d'heures. À un moment, c'est même posé la question avec ma productrice de faire un film de 9 heures qui mettrait bout à bout un petit peu des horreurs qu'on a pu entendre à la télévision pendant 40 ans. Évidemment, ça aurait été insoutenable pour le spectateur et puis financièrement pour nous, pour la production.
1: C'est quand même tentant, hein.
2: Ouais. Ça pourrait être
1: un objet d'art. D'avoir ça à disposition. Mmh. Enfin, peut-être pas de le regarder d'un coup, mais en fait, de savoir que ça existe, ce serait un super boulot.
2: Bah, pour en avoir un aperçu, on peut se tourner vers le livre de Thomas Deltombe, ouais. L'Islam imaginaire, qui est en fait une indexation de ces types de discours depuis une trentaine d'années, très bien analysé, et dans laquelle, je me suis beaucoup appuyé sur ce livre pour travailler. Bon, j'ai choisi certaines archives plutôt que d'autres, au final, on pourra revenir dessus. Plus tard, mais sur le sujet du temps long, il y avait aussi en même temps que j'étais dans cette exploration des archives, il y avait une actualité sécuritaire qui ne cessait de s'accélérer. Et par conséquent, moi, je me suis retrouvé cette fois avec ma propre caméra à courir un peu partout, à essayer de documenter ce qui était en train de se passer. Et c'est très intéressant parce que ce double temps long permet de débusquer les mensonges de la parole publique, particulièrement sur l'état d'urgence, qui devait être un régime d'exception qui devait durer 3 mois au début et qui a été renouvelé une fois, deux fois, trois fois, quatre fois, cinq fois, six fois avant de passer le relais à Emmanuel Macron, qui a fait rentrer dans le droit commun les mesures de l'état d'urgence. Du coup, on y est toujours, on n'en a jamais vraiment réellement sorti.
1: C'est la fameuse loi scélérate, c'est-à-dire qui s'intègre petit à petit dans le droit commun.
2: Et puis d'autres occurrences de... qui viennent confirmer ce qui est devenu un refrain du film, parce que c'était quelque chose qui était porté dans le discours par Yasser, mais aussi par Amal Bentoutsi et puis par beaucoup de gens que j'ai rencontrés en faisant ce film, qui est de dire, ce qu'on est en train de vivre en ce moment avec la violence policière, avec parfois les meurtres policiers, etc., ne croyez pas que c'est exclusif à nous, vous serez bientôt concernés par ce qui se passe. Et en effet...
1: Il y a eu la preuve par les gilets jaunes,
2: voilà.
1: Déjà.
2: Voilà, donc d'aller jusque-là, par exemple, c'était vraiment très intéressant. Et j'en retiens que, je dis ça souvent, le temps long est une arme contre le pouvoir. Voilà. Mmh. Et c'est aussi ce qui explique sans doute, on en parlait tout à l'heure, le prix des archives, le ticket d'accès pour accéder à ce temps long.
1: Voilà. Mmh. Et en fait, la question qui était sous-jacente, c'était, vous avez rencontré Yasser, est-ce que c'est Yasser qui a été le déclic du film, ou est-ce que vous aviez déjà cette idée? Et puis, revenir 2 secondes sur le titre, le repli, c'est multidimensionnel comme titre. Est-ce que vous aviez... comment est venue l'idée de faire un film sur cette thématique du repli qui se développe en l'après 2015 avec l'état d'urgence et tout ce qui est toutes ces conséquences a produit ce séparatisme forcé, en fait.
2: Ouais, alors en fait, on a beaucoup parlé de l'état d'urgence là, mais ce qui a été vraiment le point de départ de l'envie de la nécessité, je dirais même, de faire ce film, c'est une discussion entre Audrey Ferraris, donc la productrice du film, et moi-même, à la suite des attentats, et notamment de la réponse gouvernementale, donc l'état d'urgence certes, mais aussi et particulièrement le discours d'échéance de nationalité. Donc, qui, on s'en souvient, commence par une introduction de François Hollande devant le Congrès, donc c'est-à-dire le Parlement et le Sénat réunis, disant que la France a été attaquée parce que c'est le pays des droits de l'homme. Et puis, met en avant le projet de déchéance de nationalité au mépris de l'article 1 de la Déclaration des droits de l'homme, à savoir l'égalité entre les citoyens. Et le pire n'étant pas qu'un président qui se considérait encore à gauche se laisse aller à cette dérive que par ailleurs il regrettera et qui lui coûtera la possibilité de se représenter. Mais c'est que l'intégralité de la classe politique, comme François Hollande ne manquera pas de le rappeler, s'est levée pour l'applaudir.
1: Ouais, on voit d'ailleurs si les images font mal, parce que même Taubira se lève.
2: Oui.
0: Et pas que Taubira, mais vraiment, c'est même des personnalités de gauche pour lesquelles on avait une admiration, pour leur fronde, pour ne pas les nommer, etc.
1: Ouais.
0: Tout le monde s'est levé et toute proportion gardée, et vraiment sans vraiment faire de fausses histoires, on aurait aimé avoir une image où on a un député qui ne se lève pas, quoi.
1: Ouais.
0: Comme une image connue de l'Allemagne des années 30. Honnêtement, j'ai vraiment espéré me dire. Il y en a quand même un qui va s'asseoir et dire en croisant les bras, je me lève pas. Non, tout le monde s'est levé, tout le monde a applaudi. D'ailleurs, Joseph le rappelle dans un extrait où François Hollande dit mais tout le monde s'est levé. Mmh. Donc pourquoi on me le reproche aujourd'hui?
1: Ouais. Bah, d'ailleurs, on va écouter cet extrait tout à l'heure, effectivement. Et ça, c'est vraiment. En plus, voilà, vous le dites, c'est cette déchéance de nationalité, c'est vraiment le début de l'inégalité. Qu'on comprend même pas, en fait. On n'est plus dans un état de droit, puisque ce n'est plus le fait de respecter la loi ou de l'enfreindre qui fait que on est coupable ou pas coupable. C'est on est surcoupable si on a une autre nationalité en plus de la nationalité française. C'est quelque chose qui ne lasse pas de poser un problème, parce que la double peine existe encore, c'est-à-dire que la déchéance de nationalité, ça a été le cas pour notamment les gens qui ont été jugés pour les attentats. Ils ont été déchus de leur nationalité, en fait. Ils ont été expulsés du territoire.
0: Il faut quand même remettre ça en perspective avec ce qui se passe aujourd'hui, avec aussi le génocide en cours à Gaza. C'est que nous avons des citoyens français qui partent commettre des crimes contre l'humanité à Gaza, qui sont partie prenante du génocide. Il y en a un millier qui sont partis à Gaza. Et ces personnes-là, jamais, à aucun moment, on a remis en question leur nationalité française. Au contraire, c'est qu'ils reviennent sans être inquiétés, sans interrogatoire. Alors que là, le procès qui avait été fait par Hollande à l'époque, bien sûr, secondé par Manuel Valls et la classe politique, c'était, dès qu'on les accuse de terrorisme, ils peuvent perdre leur nationalité. Même s'ils sont des Français.
1: Vous parlez des Français qui ont la double nationalité israélienne et française et qui vont rejoindre l'armée israélienne. Hein, on conçoit bien clair.
0: De ne pas avoir été plus
1: et
0: précis.
1: Et parfois même, sur les réseaux sociaux, circulent des images d'eux en train de commettre des actes de torture ou d'humiliation ou des choses comme ça.
0: Et là, à aucun moment, cette question, mais est-ce que... on voit bien que ces personnes-là reviennent en France et ne sont jamais inquiétées. À aucun moment on a posé la question, est-ce que leur nationalité française est méritée? Et par contre, pour des pans entiers de la population, on a fait un procès d'intention immédiat en disant, ils sont accusés de terrorisme, on les déchoit de leur nationalité. J'ai jamais entendu, même en regardant les archives, en relisant, que la question de déchoir de leur nationalité des personnes blanches pour terrorisme ait été mentionnée. On remonte dans les années 50, 60, 70, quand le terrorisme n'était pas de couleur bronzée ou affilié à l'islam, on n'a pas apporté ce discours-là. Donc là, on a voulu officialiser leur exclusion du corps national. Déjà, ils étaient considérés comme intrus dans le roman national. Là, c'était on va officialiser et l'inscrire dans la Constitution. Excusez-moi du terme, il dégage une bonne fois pour toutes. Et là, malheureusement, c'est que même si ça a échoué, et honnêtement, si j'ai quand même vécu un épisode positif, et moi je me rappelle la joie qui était la mienne quand le projet a échoué, on m'a appelé, j'étais comme un supporter de foot, j'ai hurlé dans mon bureau de joie parce que la mobilisation avait payé. Et honnêtement, j'étais vraiment fier de la convergence qui avait eu lieu à ce moment-là. Je me souviens des associations, des réunions tous les soirs, la fatigue, etc. Je me dis, mais on a été capable de mettre un terme à une réforme comme celle-là, moribonde, qui était vraiment indéfendable. Malheureusement, c'est qu'après la déchéance, on est revenu à nos habitudes et nos divisions habituelles qui font qu'on est dans un cas, malheureusement, qui est notre aujourd'hui.
1: Eh bien, on va écouter un extrait un peu long de votre film qui est au début et on vous entend. Justement, Yasser, avec des propos très très forts.
3: Ça serait bien qu'on commence à définir un « nous ». Comment ça se fait que les terroristes, ils ont vu un peuple à cibler? Comment ça se fait qu'ils ont été capables de nous voir comme un ensemble, mais que nous, après avoir été ciblés, on s'est regardés les uns les autres et on a commencé à se pousser l'un et l'autre?
4: Je l'ignorais encore, mais ma rencontre avec le militant indépendant Yasser Louati, et plus tard mon amitié avec lui, allait devenir à la fois la raison et la forme de mon objection au repli.
5: Monsieur le Président du Congrès, Monsieur le Président du Sénat, Monsieur le Premier ministre, Mesdames, Messieurs les membres du gouvernement, Mesdames, Messieurs les parlementaires, la France est en guerre.
4: On dit que la guerre fait des héros, mais du jour où le mot guerre fut prononcé, je ne retiens que la lâcheté pour laquelle tout le monde s'est levé. Le 16 novembre, trois jours après les attaques, le président, s'adressant au Congrès réuni à Versailles, c'est-à-dire sous la forme la plus solennelle du protocole républicain, justifia l'état d'urgence en prétextant l'état de guerre.
5: Les actes commis vendredi soir à Paris et près du Stade de France sont des actes de guerre. Ils sont le fait d'une armée djihadiste, le groupe Daesh, qui nous combat parce que la France est un pays de liberté, parce que nous sommes la patrie des droits de l'homme.
4: Mais sauf à considérer que suspendre des libertés qui voient les défendre, on aura rarement vu un discours argumentant à ce point contre lui-même.
5: Dans la nuit de vendredi, j'ai ordonné le rétablissement immédiat des contrôles aux frontières. Et j'ai proclamé l'état d'urgence, sur proposition du Premier ministre. Il y a eu cette nuit plus de 104 assignations à résidence et 168 perquisitions. Et il y en aura d'autres.
4: 6 mois plus tard et plus de 3500 perquisitions au compteur, moins d'1% d'entre elles se révéleront liées à des faits de terrorisme. Ce qui aura donc valu à des milliers de familles simplement perçues comme musulmanes d'être visées par des descentes de police arbitraires.
6: Tu vois le flingue? Carrément, ils ont visé Wassi. Il devait aller à une heure près, il devait aller au lycée, le gamin. Donc tu te dis quand même, je dis, mais vous faites quoi? Vous êtes en train de viser mon fils, là. Et mon mari venait d'aller travailler encore, à croire qu'ils le font exprès. Et je me retrouve toujours toute seule à vivre ça.
4: Une politique d'intimidation qui semblait pour le moins être assumée dans le discours du Congrès. La patrie des droits de l'homme décrétant que désormais, l'égalité des citoyens n'est plus acquise.
5: Mais nous devons pouvoir déchoir de sa nationalité française un individu condamné pour une atteinte aux intérêts fondamentaux de la nation ou un acte terroriste.
0: Et j'insiste, même pour ceux qui sont nés en France.
5: Même s'il est né français. Je dis bien même s'il est né français.
1: Voilà, c'est un extrait du film, hein. Un peu long, mais voilà, on va pas dévoiler tout le film, mais c'est hyper intéressant parce que là, on voit déjà l'enjeu est posé, c'est-à-dire, on va voir comment le prétexte des attentats va avoir des conséquences sur une partie de la population française, comme si cette partie de la population française n'avait pas été elle aussi victime des attentats. C'est ça qui frappe, c'est-à-dire que toute personne non blanche va être assimilée quasiment, va être suspectée de terrorisme en fait. C'est ça, et dans le film on voit Yasser que, alors pas en France, mais une télévision américaine vous demande de réagir, mais quasiment de vous excuser.
0: Oui, c'était ça, c'était vous deviez savoir. Et en fait, ce qui est assez cocasse, c'est que j'ai des journalistes qui sont assis bien au chaud à Los Angeles dans un studio, qui me disent à moi, le Parisien, que j'aurais dû informer les... En gros, ils sont plus français que moi. Donc, ils sont...
1: Puis surtout, vous devez savoir tout ce qui se passe et que tout musulman doit vous rendre des comptes, en fait.
0: Mais c'est en fait, non, c'est que les musulmans devaient savoir. Et puisque maintenant, ils m'ont assigné comme parlant en leur nom, c'est quelque part, moi aussi, je devais savoir et je n'ai pas informé l'État.
1: Non, mais d'ailleurs, je vous signale qu'en ce moment, il y a des hommes qui sont jugés pour viol. En tant qu'homme, vous auriez dû savoir. Hein.
0: Oui, exactement. Voilà. Donc en fait, c'est vraiment le procès par capillarité. Donc ouais. vous devez forcément... Bon, je reste quand même, encore une fois, il y a une note d'optimisme parce que le soutien que j'ai eu par la suite a été mondial. Enfin, moi, j'étais nouveau sur Twitter à l'époque, que j'ai quitté depuis. Mon téléphone buzzait sans arrêt, les gens étaient outrés par
1: Tout le monde pouvait être outré, enfin je sais pas, c'est alors est-ce que Vraiment, je me suis interrogée parce que j'y croyais pas, moi, en voyant ces images. Je croyais pas qu'on avait pu vous demander ça. En plus, bon, vous c'est détaillé dans le film, mais le procédé est absolument horrible parce que on vous donne 3 minutes, vous êtes seul face à personne, face à une caméra, et ensuite on coupe, et puis bah, vous entendez que ça continue à baver sur vous derrière, quoi.
0: En fait, moi, je savais même pas qu'ils avaient... Moi, je pensais que l'entretien était fini. Bon, honnêtement, j'étais pris de court parce que... Enfin, on verra dans le film, j'ai pas la tête de quelqu'un qui avait été reposé. Maintenant, bon, les années sont passées, ce que je considérais comme intime et sacré, je voulais pas en parler, c'était ma réaction à moi personnelle aux attentats, que j'ai très mal vécu. Mais j'avais pas dormi depuis deux jours, depuis 48 heures.
1: Bah, un peu comme nous tous, on était tous sidérés,
0: donc,
1: quoi.
0: Donc quand je débarque, enfin, déjà, je me souviens même pas à quel moment ils m'ont appelé, je me souviens juste du froid, il faisait encore nuit, et du technicien qui me met une oreillette et qui me dit « vous parlez à la caméra », moi qui m'attendais à voir un journaliste qui me pose des questions. Et c'est tout ce dont je me souviens absolument pas de l'entretien, je me souviens de rien. C'est que lorsque Joseph m'a montré les vidéos et que je les ai commentées, que les souvenirs ont commencé à revenir. Et à ce moment-là, je me souviens maintenant des réactions. Ils ont commencé à commenter par la suite. Donc il y avait Glenn Greenwald, à qui on doit le documentaire... sur Edward Snowden, le livre Nowhere to Hide qui révèle l'affaire Snowden, et c'est lui qui avait commenté en disant pour dire des termes dégoûtants, mais ils ont continué à commenter après qu'il ait rendu l'antenne, donc il a même pas pu se défendre. Et il y a un propos que je laisse les spectateurs découvrir où vraiment on me dit en fait il se défausse, il veut pas assumer. Et donc là, on voit l'entretien, et beaucoup de gens, lorsqu'ils le voient, ils se rendent pas compte, en fait, du procédé. Mais c'est d'une violence. Moi, c'est après coup que vraiment j'ai mesuré, parce que bon, on apprécie toujours le soutien. Après, on se dit, mais vous me soutenez pourquoi? Qu'est-ce qui s'est vraiment passé? Sans trop savoir que, ben, oui, les images étaient vraiment violentes.
1: Oui, violente. Et alors, moi, je me suis demandé si c'était parce que aux États-Unis, c'était pas la même culture et que le mot communautariste n'avait pas forcément le même sens. Enfin, je sais pas. Mais en fait, en réfléchissant, je me suis dit c'est parce qu'ils avaient fait la même chose. Ils avaient accusé aussi les supposés musulmans après le 11 septembre. Donc, je pense que ils s'attendaient à ce que ce soit la même chose en France.
0: En fait, ça va bien au-delà parce que c'est vrai que les musulmans aux États-Unis et moi, je terminais ma formation à l'époque, donc je faisais beaucoup de va-et-vient dans la mairie du poste 11 septembre. Les musulmans ont vraiment, vraiment, vraiment souffert de la période Bush-Cheney. Même l'époque Obama n'a pas vraiment... il y a eu un nouveau visage sympa, mais l'état policier américain était toujours là. C'était cette espèce d'élan de solidarité, ça veut dire on va être solidaire de la France, mais la France blanche.
1: C'est-à-dire qu'ils n'ont pas vu que ce que vous développez après dans le film, c'est que des musulmans ont été tués aussi. Enfin voilà.
0: Mais ça, ils ne pouvaient pas le concevoir parce que.
1: Mais
0: pour
1: non,
0: eux,
1: mais je veux dire, le terrorisme, il frappe même dans les pays arabes. Il frappe en premier les musulmans.
0: En premier lieu, je crois que c'est 85% des victimes du terrorisme international sont de confession musulmane, en tout cas vivent dans les pays à majorité musulmane.
1: Faut peut-être le passer en boucle.
0: Je pense que vraiment dans le journalisme, d'ailleurs, il y a une personne qui en parle assez bien aujourd'hui avec son livre Ta-Nehisi Coates, son livre Le Dialogue, qui fait un carton aux États-Unis, justement, entre autres, pour son traitement de la question palestinienne. C'est qu'il y a vraiment, par défaut, il y a une lecture suprémaciste des sociétés occidentales. C'est que lorsque par exemple Colombani dit nous sommes tous américains après le 11 septembre, il pense pas à l'Amérique multiculturelle qui inclut les Afro-Américains, les Latinos, les musulmans, etc. Pour lui, c'est l'Amérique blanche à laquelle il peut s'identifier. Et ça va aussi dans le même sens en venant des États-Unis, c'est-à-dire on est solidaire de la France, mais certainement pas la France qui inclut les Noirs, les Arabes, c'est ceux qu'on appelle les musulmans et les banlieues.
1: C'est-à-dire ceux qui ont gagné en 98
0: Non, ça c'est justement, ça vient renforcer le côté cool. La France est là. La France est super,
1: mais
0: politiquement...
1: Oui, mais parce que ça, c'était quand même une image mondiale qui a été donnée de la France. C'est pour ça que je...
0: Sauf que quelques années plus tard, c'est Le Pen qui arrivait au second rang des présidentielles. Donc, on voyait bien que ce vernis du cool ne tient pas face aux politiques. Et est-ce que la position de Aïcha Sesay... D'ailleurs, j'ai découvert que, apparemment, elle n'était pas sur ces positions-là dans sa vie réelle. Apparemment, elle était beaucoup plus engagée qu'elle ne le laissait transparaître. Et John Voice... Non, pour eux, c'était « on va être solidaire de la France ». Et ce type-là, Yasser Louati, n'en fait pas partie. Quand bien même, il y est né, il y a grandi, et que c'est son pays, etc. Excusez-moi, rien à cirer. Nous, on veut, c'est la France de Emily in Paris, c'est cette France-là avec laquelle on est solidaire, qui exclut toutes ces personnes-là qui ne sont pas blanches.
1: Ouais. Ce déni de réalité est quand même assez sidérant. Hein. C'est un des sens du mot repli, c'est-à-dire réduire toute la dimension multiculturelle de la France. On la réduit et on ne veut qu'une petite partie blanche, parce que c'est aussi les blancs qui dirigent. Donc c'est eux qui se replient sur eux et qui veulent une petite France à leur petite image. Quoi.
2: C'est complètement ça. Mais c'est aussi un mot qui est un mot de l'ennemi, en un sens, le repli. C'est le réapproprier pour le retourner contre eux.
1: C'est-à-dire c'est le repli communautaire, c'est
2: voilà.
1: Ça
2: oui. C'est comme ça qu'on a entendu ce mot-là avant, de sorte à passer sous silence le repli identitaire des élites politiques de notre pays. C'est ça que je voulais pointer avec ce titre.
1: On va écouter un second extrait, et cette fois, on part à Nice. Ça va confirmer ce qu'on se disait à l'instant.
4: Quelques jours après l'attaque au camion, ayant fait 83 morts et plus de 400 blessés, j'accompagnais Yasser sur place pour rencontrer les proches des victimes.
7: C'était de l'angoisse parce que déjà tu veux t'assurer qu'il n'y a personne, qu'il n'y a pas des visages que tu connais parmi les corps que tu es en train de découvrir, tout découper. Et après, le lendemain, c'était comme si j'avais pas d'émotion, juste la peur, mais pas la peur de ce qui vient de se passer, c'est la peur de ce qu'il va y avoir après.
4: Malheureusement, le fait qu'un tiers des victimes de l'attaque soient de confession musulmane n'a pas empêché que les musulmans soient désignés comme responsables.
8: Oui, il est rentré avec les larmes aux yeux, il m'a raconté, je l'ai pas cru. Il m'a raconté qu'il s'est fait insulter, qu'on lui disait « les Arabes dehors, rentrez chez vous, on veut pas l'islam en France ».
9: Et moi j'oublierai pas l'imam qui me dit « j'ai enterré des fois deux générations de la même famille ». Le jour où j'y étais, il y avait trois cercueils de la même famille. Et dont un qui était celui d'un enfant.
10: Parce qu'on a l'impression que les musulmans, en fait, nous on n'est pas morts hein, pendant l'attentat. C'est nous, on les a tués, en fait, ce qu'on ressent, c'est qu'on les a tués et qu'on ne fait pas partie de leurs victimes. C'est ce qu'on ressent, en fait, aujourd'hui, c'est ça.
4: Ce que la France montra d'elle-même après l'attaque à Nice porte un nom dans la stratégie meurtrière de Daesh. L'extinction de la zone grise.
1: Dans cet extrait, on voit ce qui s'est passé parce que, bon, après les attentats du 13 novembre, l'été suivant, il y a eu un attentat terrible à Nice qui a tué beaucoup de personnes arabes, musulmanes. Enfin, voilà,
2: un tiers des victimes.
1: Un tiers des victimes. Et ces victimes-là, c'est des coupables, en fait. Elles sont vues comme coupables. Et c'est juste hallucinant. Et ça, on en parle très peu. Merci de l'avoir mis dans le film, parce qu'en fait, peut-être parce que Nice, c'est un peu loin de Paris. Et puis, voilà. Et on n'a pas cette affaire. J'ai l'impression qu'on n'a pas réalisé que les musulmans étaient morts aussi, quoi, tués par le terroriste.
0: Je retiens une scène. On avait été ensemble à Joseph, à la mosquée En-Nour. Honnêtement, moi je me rappelle, enfin je sais pas si tu te souviens, mais moi, en fait, moi, Nice, je voulais vraiment écourter, j'étais vraiment pas bien. Déjà débarquer et voir les flaques de sang qui sèchent au soleil et savoir que à cet endroit-là a été écrasée la première victime qui était une femme musulmane voilée. Donc elle était visiblement voilée et le conducteur du camion l'a visée en premier. Il pouvait pas ne pas savoir qu'elle était musulmane, enfin c'était visible, c'était écrit sur elle. C'était d'avoir été à la mosquée et de voir des gens prier sur trois personnes de la même famille, dont le père et les enfants. Mmh. Et en fait, de voir des petits cercueils d'enfants et de voir une communauté qui se rassemble dans le chagrin et qui sait que à l'extérieur, elle ne fait pas partie du deuil collectif de la ville. Puisque la fille de cette femme-là, qui a été écrasée par l'assassin, a été conspuée, a été virée du rassemblement en mémoire aux victimes. Et c'était vraiment terrible, c'est vraiment... Elle a perdu sa mère dans un attentat et on la tient pour coupable de l'attentat. Le récit officiel qui en est sorti, c'est que le tiers des victimes n'existait plus. Il fallait encore une fois s'accrocher à un récit où c'est nous, pauvres Français petits blancs, qui ont été persécutés par ce conducteur.
1: Ouais, mais en plus d'être idiot pour être gentil. Ce discours, il est dangereux parce qu'en fait, ça nous fait passer à côté de quelque chose qui est le dessein, en fait, des terroristes. Et ça, vous l'expliquez dans le film. C'est-à-dire ce que vous appelez la disparition de la zone grise. Vous pouvez nous expliquer ça.
2: C'est pas moi qui
1: oui, non, non,
2: qui l'appelle
1: voilà,
2: comme ça,
1: que...
2: c'est Daesh.
1: Oui, voilà, ouais. Non, bien sûr. Ouais. Mais bon, voilà. Mais c'est vrai que ce dessein de Daesh, on l'entend peu dans les médias, il est peu relayé, peut-être parce que c'est un tout petit peu plus complexe de dire que... d'expliquer, mais pourtant, il a été explicité, il a été écrit, en fait.
2: Oui, c'est ça. Daesh théorise ce qu'ils appellent la destruction de la zone grise. La zone grise étant, selon leurs mots, la coexistence pacifique en Occident entre musulmans et non-musulmans, et qu'il s'agit d'éteindre, pour forcer les musulmans à soit rester dans le camp des traîtres, c'est-à-dire ici, soit rejoindre ce qu'ils appellent l'État islamique. Et malheureusement, Nice nous montre qu'on a donné aux terroristes exactement ce qu'ils recherchaient. Déjà, avec ce que vient de décrire Yasser sur la manière dont se sont déroulées les commémorations dont... les citoyens musulmans ou apparentés étaient exclus, voire violemment exclus, à base d'insultes racistes, de crachats, de choses comme ça. Et aussi sur ce qui a suivi immédiatement, c'est-à-dire qu'un mois plus tard, qu'est-ce qui se passe dans l'actualité? Le burkini. Le burkini sur les plages, quasiment de Nice, quoi. Avec ou qui iront jusqu'à des policiers qui descendent sur les plages pour déshabiller les femmes qui portent des vêtements trop longs.
1: J'avais jamais vu les images, elles sont dans votre film. C'est une maman, en fait, une dame un peu âgée, et à qui on demande d'enlever son vêtement, quoi. Et ça, je suis même pas sûr que c'est un burkini, c'est juste aller habiller, quoi.
0: C'est un chemisier.
1: Voilà.
2: Et ça, ça arrive.
1: Ça veut dire qu'on
2: ne
1: peut plus aller habillé sur les plages, quoi. On est obligé, bikini obligatoire.
2: Et en plus, pour dire à quel point les persécutions islamophobes sont aussi des persécutions d'abord patriarcales, symboliquement, cet épisode-là arrive exactement 70 ans après la naissance du bikini,
1: voilà,
2: qui a conduit à la police à descendre quasiment sur les mêmes plages pour contrôler encore une fois la longueur du vêtement.
1: Pour demander aux femmes de se rhabiller cette fois.
2: Ouais.
1: Voilà.
2: Mais une fois il est trop court, une fois il est trop long, mais ce qui est constant, c'est le contrôle de la police sur les corps des femmes.
0: Il faut aussi garder en mémoire que c'est des hommes qui avaient initié la polémique. C'était le camp Sarkozy qui voulait une revanche face au camp Juppé, qui a créé le buzz en plein été. Et donc avec le maire du Canet, qui ont vraiment, c'était une polémique fabriquée de toutes pièces. Et ce qui était aussi malheureux, vraiment à dénoncer, quand une de ces dames est entourée, encerclée, on voit sur l'image, par des policiers, enfin, les baigneurs applaudissent.
1: Ça, c'est pas, j'ai pas remarqué sur les images.
0: Sur les images,
1: le fait qu'elle le fasse, en fait, qu'elle enlève son vêtement,
0: c'était repris par beaucoup de médias en ligne, notamment AJ+. C'était, on voit la dame au début, en fait, elle dormait au soleil, donc comme tout le monde, on s'assoupit au soleil. Et en fait, elle ouvre les yeux, il y a 5 hommes policiers dans leur attirail complet qui l'entourent.
1: Ils sont vraiment tout en noir et intégralement vêtus.
0: Vêtus.
1: C'est quasiment un burkini qu'ils ont eux aussi.
0: Ah oui, voilà. Donc eux peuvent justement s'habiller sur les plages, mais pas elles. Et donc, on a ces images-là qui sont assez fortes. Mais le fait que les baigneurs soient là pour applaudir, honnêtement, mais ça me rappelle, mais ce mal profond qu'on a dans beaucoup de sociétés, c'est la répression, c'est super tant que ça tape sur les gens qu'on ne veut pas voir comme nos égaux. Et il y a aussi un point qu'on n'a pas soulevé dans l'entretien, mais je pense qu'il est dans le film, c'est l'attaque du 14 juillet a eu lieu en plein état d'urgence. Et à aucun moment on s'est dit, mais on est en plein état d'urgence, un attentat a eu lieu sur la voie publique et on n'a pas pu le prévenir ou y mettre un terme ou réagir à temps. Tout ce qu'on a eu comme commentaire, c'était à quelqu'un comme Henri Guénaud qui nous dit, il faudrait armer les policiers de bazooka. Il y a vraiment une prime à la stupidité chez les élites politiques pour nous sortir ce genre de propos, et alors qu'on est censé demander des comptes. Donc on vous donne des pouvoirs extraordinaires sans contrepartie, sans contrôle, sans supervision, et les attentats ont encore lieu. Donc
1: oui,
0: à quel moment,
1: prouve bien que ça sert à rien,
0: ça
1: que
0: ne marche
1: c'est pas,
0: pas.
1: Que le but n'est pas celui-là. En réalité,
0: non,
1: il y a un autre but.
0: Le but n'est pas là, parce que je veux dire, même vous prenez par exemple le rapport Junot qui était sorti quand même en 2014, François Hollande l'a eu, Valls l'a eu, Jean-Marc Ayrault l'a eu, etc. Le rapport Junot, qui était un rapport intérieur du secrétariat général pour la défense nationale, il disait clairement, le tout sécuritaire est un échec. puisqu'on ne fait que s'aliéner les communautés qui sont les premières cibles du terrorisme, et donc, par cette répression, on se coupe d'elles parce qu'elles prennent peur, et donc se disent, il vaut mieux faire profil bas. Et c'est pour ça que vraiment, quand les gens se disent « Oui, mais il y a forcément un problème avec ces gens-là, mais posez-vous la question, regardez combien de pouvoir l'État s'est octroyé sans jamais rendre de compte sur leur efficacité. »
1: Il y a une phrase dans le film qui dit si on, mais qui cite, je crois, c'est Chomsky, c'est ça, qui dit si on se pose la question du pourquoi, il se peut qu'on ait à faire face
0: Chomsky,
1: à un miroir.
0: Ouais, ouais,
1: c'est ça. C'est exactement ça. On a à faire face à notre propre attitude qui explique plein de choses. Parce que à force d'assigner les musulmans au terrorisme, y compris ceux qui sont nés en France, qui avaient tout au départ pour faire partie de la communauté française, si on les en exclut, eh bien ça peut expliquer aussi que comme on leur propose aucun avenir et aucun projet dans leur pays, ils veuillent s'en venger ou adhérer à un projet qu'on leur propose, même s'il est terroriste en fait.
0: Alors là-dessus, c'est que encore une fois, on voit bien que les communautés musulmanes sont bien loin des clichés et des caricatures relayées par le personnel politique, c'est que malgré ce racisme structurel, enfin je tiens à rappeler, un musulman qui postule à un emploi a 5 fois plus de chances d'être discriminé.
1: De risque.
0: Oui, voilà. Marie-Anne Valfort, selon son étude, les discriminations religieuses, une réalité. Une femme qui porte un foulard qui est de confession musulmane, selon une étude qui s'appelle Femmes oubliées, Forgotten Women, par l'ENAR à Bruxelles, une femme qui porte un foulard qui est musulmane a 1% de chance d'être employée, d'avoir un salaire qui la rend indépendante. Un arabe ou un noir dans les rues de Paris ou dans les grandes villes ont 20 à 30 fois plus de chances d'être contrôlé par la police. On veut demander un logement si on est affilié, si on a un patronyme perçu comme immigré, noir, arabe, subsaharien ou Afrique du Nord, on passe 2 fois plus de temps pour avoir une réponse positive. Et quand on voit tout cela et ces discriminations structurelles, sans parler de l'islamophobie d'atmosphère qu'on vit maintenant, malgré tout ça, c'est quelques dizaines de personnes qui ont rejoint ces groupes-là, qui
1: mais
0: sont en train de... Venez, mais ils ont eu que quelques dizaines de personnes. Le problème, c'est que ces quelques dizaines de personnes ont suffi à mettre à genoux un pays.
1: Bien sûr. Non, mais évidemment, quand un terroriste, c'est ça, hein, quand on est prêt à mourir, on peut en mettre des dizaines de policiers, de ce qu'on veut, je veux dire...
0: Le problème, c'est que on raconte l'histoire comme si c'était... Enfin, celles et ceux qu'on appelle les musulmans attendaient d'être recrutés par ces groupes-là. On voit bien que ces groupes-là, c'est la Daesh. Il n'y a rien. Ils n'arrivent pas à recruter, ça ne prend pas.
1: Daesh, c'est la Daesh, joli.
0: Voilà, c'est peut-être mon côté rap qui se révèle. Mais là-dessus, ça n'a pas marché, et le problème c'est qu'on raconte l'histoire à l'envers. Vous voyez, en même temps il faut faire le parallèle entre ce que rapporte Joseph dans le documentaire, à savoir la destruction de la zone grise qui a été théorisée par Abu Moussa Abelsouli, le théoricien de Daesh, enfin, le papier Wikileaks l'avait partagé en 2015, j'ai pu le consulter, enfin ça fait froid dans le dos, c'est d'un cynisme sans borne. C'est que les politiciens, l'État, le responsable politique, les relais médiatiques, les influenceurs dans les médias, etc., ont fait exactement ce qu'attendait Daesh, mais en même temps, lorsqu'ils racontent l'histoire, ils ne disent pas que Daesh échoue dans son recrutement, puisque ça n'a pris que quelques personnes. Le problème, c'est que le terrorisme n'a pas besoin de masse.
1: Ben oui.
0: Il a besoin de quelques individus, sauf que ces quelques individus qui sont l'exception, on a voulu en faire la norme. Et encore une fois, en oubliant que lorsque ces personnes-là tuent en Syrie, en Irak, il y a quelques années en Algérie ou ailleurs à travers le monde musulman,
1: En Afghanistan,
0: s'en prennent prioritairement à celles et ceux qu'on appelle les musulmans. Et malheureusement, ça, on ne veut pas le raconter parce que ça humaniserait les musulmans aux yeux de l'opinion, et ça viendrait décrédibiliser cette espèce de choc des civilisations à l'échelle internationale et même à l'échelle nationale.
1: Je voudrais maintenant qu'on avance un peu dans le film, et effectivement, Joseph Paris, dans le repli, vous êtes remonté à l'origine, je vais le dire assez rapidement, de la transformation des communistes en musulmans, en fait. C'est un peu ça. C'est-à-dire que, on va écouter un extrait d'ailleurs, ça se passe à l'usine Talbot en 83, sous la gauche, sous Mitterrand. C'est vrai que c'est un épisode pareil qu'on n'a pas forcément en tête. Faut rappeler quand même dans l'automobile comment étaient traités les ouvriers à la chaîne, ce qu'on appelait les OS, hein, c'est-à-dire ils étaient spécialisés en pas grand-chose en fait, ils étaient juste spécialisés à ne jamais pouvoir évoluer. Certains ont voulu évoluer, certains avaient fait des études, des cours du soir, etc. Jamais ils ont pu évoluer parce qu'il y avait vraiment un racisme qui était quasiment dans les statuts de l'entreprise. Ils ne bougeaient pas, ils n'avaient aucune évolution de carrière, ils arrivaient à 40 ans le dos complètement cassé, bah, ils continuaient quand même. Et ça a fait vraiment des générations d'hommes voilà, qui ont eu des gros problèmes de santé et surtout qui ont dû trimer toute leur vie pour nourrir leur famille et qui n'avaient aucune perspective. Et d'ailleurs, ça se voit vraiment dans les images, je les avais très bien choisies parce qu'on voit ceux qui sont en bleu et ceux qui sont avec un peu des cravates.
2: Mais c'est ça, mais les ouvriers à l'époque dans les usines automobiles vivaient un régime de tyrannie dans les usines. Ils ont été déjà recrutés quasiment de force dans leur pays, au Maroc notamment, emmenés en France. Là, on les parque dans des logements le plus souvent délabrés, qui sont coupés de tout lien avec la ville et avec le reste de la population. Ils n'ont de possibilité que d'aller à l'usine et de repartir dans leur cage à lapins. On les force à adhérer à la CSL, le syndicat patronal, chose qu'on leur reprochera ensuite quand ils se mobiliseront pour défendre leurs droits, notamment sur les plateaux de télévision, en leur disant « Ah, mais vous étiez adhérent à la CSL et maintenant vous êtes à la CGT. »
1: Ne seriez-vous pas une taupe?
2: Oui, est-ce que vous n'êtes pas un agent double ou vous avez retourné votre veste, etc. etc. Et donc, effectivement, quand ces grèves éclatent, c'est un soulèvement massif qui est porté notamment par l'espoir que suscite l'arrivée de la gauche au pouvoir avec ses promesses.
1: Et par la CGT qui a mobilisé ces gens-là.
2: Et la CGT a fait un travail, et la CFDT ont fait tous les deux un travail d'infiltration dans les usines usant de techniques de clandestinité et en écho avec des pratiques de la résistance.
1: Bien sûr. Ouais. On va écouter cet extrait qui se passe donc à l'usine Talbot.
11: On veut travailler dans la dignité. On ne veut pas vraiment être des esclaves. Parce qu'il y a des esclaves et des profiteurs, vous voyez.
12: Provocation, échange de coups, le ton monte depuis hier. Plusieurs dizaines de blessés cet après-midi, dont le directeur du personnel.
4: L'actualité quasi quotidienne de ce qui devenait rapidement à l'écran une opposition entre ouvriers français d'un côté et immigrés de l'autre, omettait à la longue de mentionner l'inégalité des conditions de travail entre les deux, qui constituait la raison même de la grève.
12: Auguste Blanc, le patron de la CSL, va plus loin.
13: Mais les blessés sont blessés par quoi? Eh bien par jets de pierre ou de boulon venant de la part de la CGT. La CGT est une organisation actuellement de style terroriste.

0: les gars, ils ont débrayé, ils ont descendu sur le plateau de Retouche. Et les insultes, les communistes, les communistes, vous êtes ça et ça et ça, les noms, de tous les noms, ils ont traité les ouvriers de Tolouna. C'est normal qu'il y aura des accrochages. Ça, c'est les provocations de la direction, comme d'habitude, toujours ils cherchent.
1: Véritablement, je pense que l'encadrement et les directions d'entreprise ne comprennent pas ce qui se passe, ne comprennent pas qu'il puisse y avoir une révolte des ouvriers immigrés.
2: Dans un document retrouvé par Vincent Gay, la direction de PSA postulait un « problème musulman » dans les grèves. La CGT y était décrite comme une organisation violente, au milieu d'hallucinations sur la présence d'un sorcier ou d'un appel à la grève sainte. L'information, ou supposait-elle, n'avait pas tardé à passer des bureaux de l'entreprise au cabinet ministériel.
3: Le ministre du Travail, Jean Auroux, commentant les conflits de l'industrie automobile dans le journal L'Alsace et aussi à France Inter, fait état de données religieuses et extra-syndicales dans les conflits récents.
4: C'est de l'ordre de l'hallucination collective ou alors de la manipulation, enfin vraiment du dessein, parce qu'on veut que ces gens s'en aillent, donc on n'a plus besoin d'eux, ça commence à être le chômage massif, etc. On veut qu'ils partent et il faut qu'on leur trouve les pires mots du monde, en fait. On se demande.
5: Bah, c'est ça, en fait, à mi-mandat, ça correspond aussi à un tournant de la gauche. C'est-à-dire qu'à mi-mandat, le Parti socialiste au pouvoir change de logiciel idéologique, adopte les thèses néolibérales anglo-saxonnes et se trouve dans un moment où il cherche le gouvernement à se faire une respectabilité auprès des marchés financiers, des milieux économiques, et par conséquent, on peut difficilement soutenir les grèves. Simplement, la question c'est la modalité du refus de soutien aux grèves. La droite étant à l'offensive à l'époque en disant les grévistes sont des étrangers, ils en ont bien profité, ils n'ont qu'à rentrer chez eux. Il y avait même un slogan qui disait prends 15 000 balles et tire-toi. La gauche se considérant comme antiraciste par essence peut difficilement adopter les mêmes éléments de langage et du coup elle va dire ah mais non, nous on n'a pas de problème avec le fait qu'ils soient étrangers, par contre il y a des problèmes d'intégrisme dans ces grèves. Le ministre de l'Intérieur Gaston Defferre se verra questionné sur Europe 1 par un journaliste suspicieux qui lui demandera mais vous avez des informations là-dessus sur ces grèves soi-disant grèves religieuses etc. et le ministre de l'Intérieur dit oui j'ai des fichiers de police, nous sommes en présence de grèves chiites. Voilà, donc les ouvriers de l'automobile étant majoritairement algériens, marocains, tunisiens, s'ils sont musulmans, ils sont très certainement sunnites et pas chiites. Mais bon, la révolution iranienne vient d'avoir lieu en 79, quelques années auparavant, et c'est en effet un moment qui est un peu déroutant pour la gauche qui se considérait comme garante, enfin exclusive du principe de révolution et du coup a du mal à interpréter ce qui se passe. Et donc ça devient un terme qui est projeté sur une réalité sociale qui n'a absolument rien à voir.
4: Et en fait, on voit que ça vient vraiment du haut, ça vient de l'État, hein, parce que eux, les gars, là, quand ils parlent, ils disent on nous a traités de communistes. Voilà. Et ils disent pas on nous a traités d'intégristes ou quoi que ce soit. C'est-à-dire que sur le terrain, alors c'est des affrontements violents, il n'est pas question qu'on leur fasse une place dans la boîte, il faut qu'ils restent des esclaves, mais on est dans une lutte de classe là. Mmh. On n'est pas de race aussi, parce qu'on est vraiment dans un racisme, voilà, ils sont étrangers, donc ils restent à leur place, quoi. Mais on n'est pas dans quelque chose de religieux. Il y a quelques salles de prière qui ont été mises à disposition, il n'y a pas grand monde qui les utilise, enfin, c'est pas un problème pour personne, en fait.
5: Oui, et puis d'ailleurs, dans les années 70, c'est ce qu'a étudié Vincent Gay, le chercheur qui intervient à ce moment-là, c'est que les salles de prière étaient tout à fait acceptées par le patronat, étaient même vues comme un moyen de pacification sociale dans les usines. Et comme dit donc Aka Ghazi, le leader syndicaliste de Citroën Aulnay, il y a trois personnes qui vont à la salle de prière. Donc là, c'est vraiment pas le sujet. Le sujet, c'est les conditions de travail, la dignité et les salaires. Mm. Voilà.
4: Mais donc, pour pas augmenter les salaires, on ferait vraiment n'importe quoi. Hein.
5: Bah, c'est une.
4: C'est d'ailleurs à cette époque-là que la désindexation des salaires sur les prix a eu lieu. Hein. Mm. C'est concomitant, en fait. C'est sous Mitterrand aussi.
5: Mais ce qui est intéressant sur cette séquence en particulier, c'est que c'est une manœuvre politicienne pure et simple. Au départ, le ministre du Travail, Jean Auroux, avant son décès, a pu être interrogé par le chercheur Vincent Gay, qui lui a demandé, qui l'a questionné sur cette séquence, et notamment sur le fait de pointer un soi-disant problème religieux dans les grèves, et croyez-le ou non, le mec s'en souvient pas d'avoir dit ça. Il s'en souvient pas parce que pourquoi pas, c'est une manœuvre politicienne comme tant d'autres dans une carrière politique. Voilà, il s'en souvient pas. Le truc, c'est que ça va devenir ça va donner le là d'un discours qui nous occupe encore aujourd'hui depuis 40 ans plus tard. La raison à ça, et c'est là que ça nous amène, je sais pas si on est au bon moment de l'entretien pour l'aborder, mais ça nous amène aux autres archives du film. La raison, c'est que ça, autant à ce moment-là, ça a servi à disqualifier, à discréditer une grève menée par des ouvriers qui étaient effectivement des ouvriers étrangers qui avaient immigré en France pour le travail, autant le même discours va servir dans les décennies à suivre à disqualifier leurs enfants qui eux sont français. Parce que, comme dit Thomas Delton, c'est un discours qui permet de créer de l'étrangeté, c'est-à-dire de désigner comme étrangers des gens qui sont en fait français. Et c'est comme ça que ce discours va rester dans la parole publique.
4: On va inventer la laïcité. L'usage actuel de la laïcité contre la communauté musulmane ou musulmane d'apparence, parce que moi je demande pas la religion des gens et personne le fait en fait. On sait pas, vous je sais pas si vous êtes catholique par exemple, vous me le demandez pas, on se demande pas sa religion, c'est absolument dingue de le faire que pour les musulmans en l'occurrence, mais on invente ce problème de laïcité pour en faire, comme vous le démontrez, mais alors de manière très argumentée, avec à la fois ses archives et avec à la fois le discours de Sarkozy après, on en fait une frontière qui va séparer la société française.
5: Ce qui est intéressant, c'est qu'il y a eu un travail là-dessus de la part de nos adversaires politiques, si on peut le formuler comme ça. C'est-à-dire que la gauche le fait de manière opportuniste pour casser les grèves, et ensuite, de 89 à 2004, il y a les affaires du voile, ce qu'on a retenu comme tel, qui apparaissent dans les médias. À ce moment-là, en amont de la loi de 2004, François Baroin, à droite, écrit un rapport pour une nouvelle laïcité, dans lequel il réécrit complètement la laïcité 1905 en la détournant complètement de son objet, c'est-à-dire en déplaçant l'obligation de neutralité de l'État vers l'individu, c'est plus à l'État d'être laïque mais à l'individu, en particulier l'individu musulman, parce que ça s'applique assez moins aux autres. Et c'est intéressant parce que c'est un rapport qui est pas un rapport parlementaire, c'est un rapport qui est interne à la droite, c'est un rapport qui vise à modifier le discours de sa famille politique. Et à titre d'exemple, Nicolas Sarkozy, qu'on tient pour une icône du discours islamophobe aujourd'hui, avec le ministère de l'Identité nationale, etc., et tout son CV en la matière, était opposé à la loi de 2004. C'est Baroin qui le convertit à ce nouveau discours-là, son directeur de campagne pour sa réélection. Et ce que traduit enfin Nicolas Sarkozy lui-même dans un de ses discours de campagne, dans lequel il dit la laïcité, c'est une frontière, mais du coup, implicitement, non pas entre les religions et l'État, mais entre nous et les autres.
4: Eh bien, on va l'écouter.
6: C'est l'affirmation que tout ne se vaut pas, qu'entre le dedans et le dehors, ce n'est pas la même chose. Qu'entre nous et les autres, il y a une différence.
2: Sujet quotidien de la vie politique depuis 2002, la laïcité n'est plus une frontière entre la religion et l'État, mais entre nous et les autres.
6: La laïcité, c'est une frontière qui protège les enfants, qui protège les femmes, qui protège les familles, qui protège la République. C'est une frontière.
2: Oui. Et bientôt, un nouveau mot occupera les discours pour s'assurer de rendre la frontière infranchissable.
7: De la même manière, ne nous laissons pas entraîner dans le piège de l'amalgame tendu par les polémistes et par les extrêmes, qui consisterait à stigmatiser tous les musulmans. Non. Ce piège, c'est d'ailleurs celui que nous tendent les ennemis de la République, qui consisterait à faire de chaque citoyen de confession musulmane un allié objectif parce qu'il serait la victime d'un système bien organisé. Trop facile. Ce à quoi nous devons nous attaquer, c'est le séparatisme islamiste.
8: Je ne connais aucune association ou organisation ou militant ou représentant de confession musulmane ou réellement musulman ou supposément musulman qui porte un projet de séparatisme. J'en connais aucun. Si on prend séparatisme, on peut dire la Nation of Islam aux États-Unis, oui, réclame le droit d'avoir un État réservé aux Noirs, suite à la traite esclaviste, etc. Mais là, en fait, c'est encore un fantasme de la bourgeoisie blanche qui vous dit, dès qu'un musulman ou dès que des Noirs et des Arabes manifestent pour leurs droits, c'est du séparatisme.
7: C'est un projet conscient, théorisé, politico-religieux.
2: Un seul mot pour tracer une séparation, garantir que la distance est respectée et que les musulmans ne soient jamais défendus.
4: Voilà, jamais défendu, et en fait, ça permet de se dire, ben non, on n'est pas raciste, on est juste anti-religieux. Puis la religion, en France, on aime bien taper dessus, quelle qu'elle soit, on a toujours bien aimé l'anticléricalisme et tout ça. Donc, on peut se dire, on peut être raciste à moindre frais, en fait, c'est un peu ça l'idée.
5: C'est intéressant de revenir sur ce point, parce que on entend souvent des gens de gauche dire « Non, mais moi, je tape sur toutes les religions, etc. » La différence, quand même, c'est que la religion musulmane, en France, elle est minoritaire. Non seulement elle est minoritaire, elle n'a pas de représentation, sinon des représentations qui sont sous tutelle du ministère de l'Intérieur, et en plus elle est persécutée. Donc on tape sur... c'est pas la même chose que de taper sur la religion catholique, on tape sur des gens qui n'ont pas la possibilité de se défendre médiatiquement.
4: La religion catholique, là, en ce moment même, médiatiquement, ça va. Hein,
5: oui.
4: Avec Bolloré qui commence à contrôler à peu près tout. Enfin, catholique, c'est pas gentil pour les catholiques, parce que lui, il est vraiment catholique intégriste. Et en fait, les valeurs qu'il défend, notamment l'exclusion, etc., n'ont rien à voir avec les vraies valeurs de certains chrétiens. Hein, parce que,
5: oui.
4: Voilà, les gens de... Enfin, voilà, c'est aussi des catholiques. Le secours catholique est aussi... il se revendique catholique. Donc, voilà, il dévoie aussi, faut pas tout confondre, mais en l'occurrence, voilà, c'est médiatiquement, effectivement, on n'a pas... Et puis médiatiquement, et il faut savoir qu'aussi beaucoup d'organisations dites musulmanes sont ciblées d'associations, etc. Il y a une vraie répression des associations aussi. Elle commence par subir un raid sur les réseaux sociaux. Ensuite, il y a une injonction à leur retirer leurs subventions. Et ça fonctionne, sans que ça passe par la justice, d'ailleurs.
8: Mais il faut d'abord identifier quel genre d'associations musulmanes sont ciblées. On ne cible pas les associations qui sont sous le contrôle du ministère de l'Intérieur. Le CFCM est une création du ministère...
4: Alors CFCM, c'est quoi ? C'est
8: le Conseil français du culte musulman,
4: voilà.
8: Qui a été fondé sous Nicolas Sarkozy, bravo la laïcité, afin d'imposer une représentation des musulmans. Donc les associations qui savent se tenir, en règle générale, elles sont les bienvenues.

0: Darmanin, mot pour mot, dans les colonnes de La Croix, dit « Juridiquement parlant, nous n'avons rien contre eux. Il s'agit d'envoyer un message. » Donc on est vraiment dans une entreprise d'intimidation. Les organisations qui ont été dissoutes ou qui ont été ciblées par l'État, par le retrait de subventions, pourtant les musulmans paient leurs impôts, donc c'est un peu fort en café.
1: On peut parler aussi de ce lycée, enfin il y a eu un lycée à Lille.
0: Il y en a plusieurs
1: Que le collège Stanislas continue de percevoir ses subventions.
0: Alors il faut appeler un chat et se dire... L'entreprise qui a été lancée depuis la loi séparatisme accélère ce qui s'est déjà fait avant, c'est de briser toute représentation des musulmans sur laquelle l'État n'a pas de contrôle. Avant, on tolérait l'existence d'associations contestataires, bon ça va, ils font du bruit, mais il n'y a pas plus de dégâts. Là, c'est littéralement, on va briser tout le monde. Et je reprends le discours d'Emmanuel Macron au Mureau, en préparation de la loi séparatisme, où il le dit mot pour mot, il dit « L'État doit pouvoir intervenir dans les élections des associations si les représentants que nous soutenons subissent un coup d'État. » En gros, si les fidèles décident qu'il va falloir virer un bureau parce qu'ils ne font pas le travail, l'État doit pouvoir intervenir. Lorsqu'on a vu la dissolution de multiples associations, le CCIF, Baraka City, encore une association humanitaire, je crois que c'était Human Appeal, si ma mémoire est bonne, et le lycée MHS musulman, etc., MHS, et maintenant le retrait des subventions, enfin, en tout cas le contrat au lycée Averroès, il s'agit bien de mettre sous tutelle absolument par tous les moyens tout ce qui peut émerger comme représentation des musulmans. Là, aujourd'hui, en 2024, c'est exactement ce qu'a fait l'État dans les colonies, particulièrement en Algérie. S'il y a un discours musulman qui émerge, qui est hors de contrôle de l'État ou qui ose contester la parole de l'État, il faut le dissoudre, il faut le détruire.
1: Malheureusement, Yasser, je dis malheureusement, c'est déjà très malheureux pour les associations, je dis même pas musulmanes, parce que ça peut être des associations qui ont un public musulman.
0: Maintenant, c'est les écolos.
1: Maintenant, c'est la CIMAD. Maintenant, c'est les associations qui, juste, ont encore le droit d'être présentes dans des centres de rétention et de signifier leurs droits aux personnes étrangères qui vont être virées de ces centres de rétention et qui sont menacées dans leur existence même. C'est-à-dire que, voilà, ce que vous dites dans le film. On commence peut-être par les musulmans qui ont été effectivement en 2015 ciblés avec toutes ces perquisitions. Et d'ailleurs, vous montrez les images de ces violences, ces perquisitions violentes et des conséquences sur la population, notamment à Saint-Denis. Mais c'est tout le monde, en fait. C'est tout le monde, c'est tous ceux, c'est les radios associées qui ne vont pas être dans la ligne où on va pouvoir vous inviter, par exemple, pour vous avoir invité, on va pouvoir être fermé bientôt. C'est tout ce qui ne correspond pas au discours officiel.
0: Il faut reprendre les propos de Mireille Delmas-Marty, éminente juriste, que j'ai beaucoup admiré. Honnêtement, je suis très honoré d'être dans le documentaire parce que c'était sa dernière intervention filmée.
1: Elle est décédée?
0: Oui, il y a maintenant 2 ans. Elle parle de cette autorité, pour la citer, on l'a paraphrasé, d'un autoritarisme qui peut déboucher sur un totalitarisme. Il faut quand même prendre la mesure, nous avons maintenant affaire à un État déjà qui est absolument hors de contrôle, où la transparence n'existe pas, c'est plutôt l'opacité qui est la norme, et qui aujourd'hui, sous couvert de défendre la République, ou je ne sais quelle autre valeur, les intérêts fondamentaux de la nation, etc., on en arrive à une situation où toute parole contestataire, quelle qu'elle soit, doit être réprimée. Mmh. Et on a bien vu que l'épisode, par exemple, de l'islamo-gauchisme, c'était quoi? C'était pour envoyer un message aux universitaires, aux intellectuels, attention, si vous venez dénoncer l'État, on va vous accuser, vous serez les alliés de ces islamistes. D'abord, on a diabolisé une population, ses représentants ou supposés-tels. Maintenant, toute personne qui oserait moufter en disant... Oui, mais c'est pas juste, ça sera de l'islamo-gauchisme. Mmh. Et maintenant, il va bien falloir que nos compatriotes...
1: Et de l'extrémisme, parce que ben là, le parti La France Insoumise est donc classé comme un extrême pour avoir juste...
0: Mais voyez que le traitement qui est réservé à La France Insoumise, moi honnêtement, j'ai des critiques sur tous les partis politiques.
1: Mais c'est pas la question.
0: La question, c'est, voyez le traitement qui est réservé à La France Insoumise aussi bien par l'État et la notion d'arc républicain. Regardez sur le traitement qui lui réservait dans la presse et voyez le traitement qui est réservé au Front National aujourd'hui. C'est quand même les macronistes qui ont tapé des pieds et des poings et qui ont secoué le plafond de l'Assemblée pour accorder certaines vice-présidences au Front National. Donc, on en arrive dans une

0: une situation où un parti qui est né, qui a été fondé par ceux qui ont détruit la République, ont collaboré avec l'ennemi, sont aujourd'hui érigés comme alliés normaux d'un monde politique qui fonctionne normalement, mais les personnes qui historiquement ont combattu ce bord politique-là se retrouvent assignées à être à l'extrême, anti-républicain, en dehors de l'arc républicain. Nous sommes vraiment dans un moment dangereux où tout basculement est possible. Et vraiment, j'aimerais que les gens arrêtent de fantasmer sur l'idée, parce que les mécontentements se multiplient, qui vont forcément s'additionner pour déboucher sur une révolution pour le meilleur. Attention, nous pouvons vivre un moment où le basculement, c'est un coup d'État comme en 58, c'est un coup d'État de palais, c'est un changement de régime où encore où on n'aura absolument rien à dire. Juste pour terminer, pour pouvoir ne pas monopoliser la parole, l'élection qui vient d'avoir lieu, où nous avons un résultat qui est contesté par le président et qui refuse de reconnaître la victoire du NFP, s'inscrit exactement dans cette dynamique-là. Il y a un pouvoir politique qui refuse de rendre des comptes et ses intérêts à lui, c'est de maintenir l'ordre établi. Et toute parole contestataire, encore une fois, sera réprimée.
1: Oui, et ça, vous le dites avec véhémence, Yasser, mais dans le film, c'est dit avec, j'allais dire, perfidie et calme. Et on parle de la laïcité.
0: Je sais pas si c'est un compliment, ça, mais...
1: Ah non, moi, ça me fait mourir de rire. Enfin, c'est des phrases... le texte que vous avez écrit, mais je suis hyper jalouse. J'aurais aimé l'écrire, en fait. Je pense qu'on est pas mal dans ce cas-là. C'est ciselé, c'est percutant. Et vous dites notamment, à partir du discours comme ça, sur cette fausse laïcité, on a peine à croire... Pardon, je suis vieille, je mets mes lunettes. On a peine à voir ce qui peut arrêter la progression de ces discours, car toute personne qui les adopte est assurée de faire carrière. Vous dites à l'inverse, voilà, toute personne qui n'adopte pas ces discours voit sa carrière brisée. C'est ce que vous venez de dire, Yasser. C'est dit dans le film, voilà, salut Marlène Schiappa, salut tous les autres, en fait.
2: Caroline Forest, etc. Voilà. Il y a des gens qui font une carrière entière sur l'adoption de ce type de discours.
1: Voilà, et surtout, faire allégeance à ce discours permet de s'ouvrir des portes. Dès qu'on refuse même d'adopter ce discours qui est complètement dingue, on se ferme des portes. C'est-à-dire qu'on est considéré comme un potentiel terroriste, quoi.
2: Mais c'est ça, mais la question, c'est que c'est moi ce qui me pose question et vraiment qui m'inquiète aujourd'hui devant nous, c'est comment faire machine arrière dans cette trajectoire dans laquelle on s'est engagé. Parce que même nos représentants politiques à gauche, je vais donner un exemple.
1: Est-ce qu'on peut dire représentant? Juste, ouais. C'est pas bon, passons. Continuez.
2: Mais disons qu'il y a lors des dernières législatives, une personnalité de gauche qui avait été choisie par le NFP pour représenter le NFP pendant le premier débat des législatives, c'était Emmanuel Bompard, il est interrogé sur l'abaya. Et là, il répond par un cours magistral sur le dévoiement de la laïcité, exactement ce dont on parle dans le film, et ce qu'a décrit Yasser il y a quelques minutes, sur le déplacement de l'obligation de neutralité de l'État vers les individus, etc. Et que on dévoile la laïcité avec ces questions-là. Immédiatement, la présentatrice flaire la contradiction, enfin en tout cas va la tester, et lui demande tout de suite, alors ça veut dire que vous êtes pour l'abrogation de la loi de 2004? Et Emmanuel Bompard répond, ah mais non, certainement pas madame. Et en fait, je comprends pourquoi il fait ça. Je comprends parce que je comprends qu'il y a un tel niveau d'islamophobie dans le pays que ça serait l'équivalent d'un suicide politique que ses partenaires du NFP ne lui pardonneraient pas à ce moment-là s'il avait dit qu'il abrogeait la loi de 2004. Mais du coup, la question que ça pose, c'est qu'ils vont nous enfermer dans cette contradiction en permanence et nous tabasser dans un coin à chaque fois sur cette question. Et il y a des gens, c'est ce que montre le film, c'est qu'en un sens, si on veut retrouver un peu de l'espoir sur la question, il faut peut-être regarder le film en sens inverse. C'est-à-dire qu'il y a des gens qui ont travaillé, notamment François Baroin, pour changer le concept de laïcité, qui ont travaillé pour faire avancer leurs idées. Aujourd'hui, avec la série de Canal+, dont le nom m'échappe à l'instant, La Fièvre, oui. Tout le monde est familier du concept de la fenêtre d'Overton. Bon, c'est un peu ça qui s'est produit.
1: Pas moi, mais c'est pas grave.
2: Bon, peu importe. Et du coup, la question, c'est comment on fait pour revenir en arrière, comment on fait pour faire en sorte que la prochaine fois qu'on a un responsable politique de gauche qui se retrouve confronté avec cette question, il puisse dire, sans craindre un suicide politique, que oui, on va abroger la loi de 2004 au motif que c'est une loi raciste. Et la question se pose aussi sur les lois antiterroristes. On parle de violence policière, ça peut être un sujet à gauche, mais personne parle d'état de droit, c'est pas vraiment un sujet. Et pourtant, la situation est dramatique. Qui aura le courage politique d'abroger des lois antiterroristes, de revenir sur le fait de la loi antiterroriste qui a fait rentrer dans le droit commun les mesures de l'état d'urgence? Qui prendra ce risque en courant aussi le risque d'avoir un attentat juste derrière et de se voir reprocher le fait que cet attentat aurait pu, que ces lois qui auraient été abrogées auraient pu empêcher cet attentat? Alors même qu'on sait, par exemple, c'est le cas de Nice.
1: On ne peut pas empêcher un attentat, ou ben, peut-être que voilà, bien sûr on nous dit qu'il y en a des empêchés tous les jours, et tant mieux si c'est vrai, mais
2: en tout cas le coût à payer pour la société de ces lois est beaucoup trop élevé du point de vue des libertés individuelles et des principes démocratiques par rapport à à leur efficacité sur le plan sécuritaire, quoi. Et du coup voilà, bon, la question c'est que qui aura le courage politique d'abroger ces lois, de tenir tête au syndicat de police, de revenir sur la loi de 2004, etc.
1: De revenir sur la loi de 2017 concernant la police aussi.
0: On a aussi un certain ménage à faire au sein de la gauche, parce que honnêtement, la perception que la gauche donne, c'est que lutter contre l'islamophobie, franchement, ça nous gonfle, mais bon, si on veut avoir ces votes-là, il va falloir en parler. Donc il n'y a pas une conviction
1: sur la matière. Ça passe pour du clientélisme,
0: donc on le fait, mais bon, si on pouvait s'en passer, bon, enfin, Mélenchon n'a pas non plus un parcours exemplaire en la matière, mais j'aimerais quand même reprendre deux exemples assez récent. Lorsque Sophie Binet est interrogée, Sophie Binet, secrétaire générale de la CGT, est interrogée sur RTL à propos de l'abaya l'année dernière, elle répond qu'elle est pour l'interdiction. Alors qu'on sait très bien que ça a été appliqué de manière strictement raciste, qu'on a posé la question à Sonia Baquès ou à d'autres, mais comment est-ce que vous allez identifier? De toute façon, quand une personne la porte, on sait très bien si c'est une abaya ou une robe longue. Donc si c'est une blanche, c'est une robe longue, c'est la mode. Si c'est une arabe ou une noire, c'est forcément du communautarisme et c'est forcément une abaya. Lorsque François Ruffin est interrogé sur RTL, idem sur l'abaya, lui commence, la loi 2004 c'était très bien, c'est une bonne loi qu'il ne va pas falloir abroger. Donc on voit bien que déjà au sein même de la gauche, il y a une malaisance à ça, enfin c'est le terme qu'ils avaient en ce moment hype sur internet, il y a une malaisance vis-à-vis de l'islamophobie, parce que en fait on n'a pas envie de dénoncer, malheureusement si on dénonce pas, on va perdre un certain électorat. Donc déjà à gauche, on n'est pas vraiment convaincu du bien fondé de la lutte contre l'islamophobie. Il y a eu le virage de la France insoumise avant les municipales de 2019, c'était un virage calculé, honnêtement moi les intentions politiques, je m'en contrefiche, ce qui compte c'est les actes politiques. Maintenant, ces actes politiques-là doivent aussi être imprégnés par des personnes qui pensent que véritablement ces lois sont racistes. Or, beaucoup de personnes vont se dire, oui, mais en fait, moi, je suis pas convaincu que la loi est si raciste que ça. Et c'est pour ça que lorsqu'elles sont interrogées, elles n'ont pas le courage de leurs convictions. Hier, j'étais à Metz, par exemple, pour intervenir, j'ai eu un prof d'histoire qui me disait que la loi de 2004 était une bonne loi, qu'elle protégeait l'école. Donc j'ai dû faire tout un cours sur...
1: Elle est vachement protégée, l'école, hein.
0: Elle est vachement protégée, surtout que lui, il était vraiment convaincu, mais à mesure que j'expliquais la supercherie de la néo-laïcité théorisée par Barouin, la commission Stasi qui était truquée par Rémi Schwartz, le rapporteur qui avait fait intervenir que des opposants au port du foulard et donc pour l'interdiction, du fait que Bernard Stasi avait dit si on avait dû voter le premier soir, on aurait voté contre l'interdiction, mais après les auditions, on s'est rendu compte que l'islamiste provoquait la République. Forcément, quand on n'a que les intervenants, il y en a eu plus de 110 qui étaient auditionnés, et tous vous disent attention les islamistes et le voile, à la fin, on est un être humain, on est influencé. Et là, beaucoup de personnes, malheureusement, sont d'un côté pas convaincues, de l'autre, c'est pour eux, la norme c'est ça, la norme c'est la loi de 2004, et on ne veut pas voir que cette loi-là est profondément raciste, et que justement elle a ouvert la boîte de Pandore, qui a donné suite à toutes ces lois-là. Et vraiment, la gauche a un sacré ménage à faire, parce qu'on voit bien que la question de l'islamophobie ne fait pas consensus à gauche. Et si elle ne fait pas consensus à gauche, elle ne pourra pas aller au-delà et convaincre des personnes d'autres bords politiques. La question, c'est pas... Est-ce qu'on aime l'islam ou on n'aime pas l'islam? La question, c'est est-ce qu'on est pour des libertés qu'on applique à toutes et à tous, ou bien est-ce qu'on est pour une république type apartheid où certains ont des droits et d'autres en ont moins?
1: Eh bien, c'est la question qu'il faudra poser, y compris à gauche, effectivement. Et puis, aller jusqu'au bout de sa cohérence sans avoir peur pour sa carrière, parce que plus on sera nombreux à le faire,
0: exactement.
1: Soit on se prendra tous les coups, mais à un moment, on sera plus nombreux et on gagnera. Et alors, par contre, on va parler des coups, là, directement, parce que c'est aussi une grande partie du film. Enfin, une partie du film, je ne sais pas si elle est grande ou pas grande, mais en l'occurrence, l'instrument du pouvoir pour faire respecter sa loi, c'est la police. Et la police qui a de plus en plus de droits, y compris le droit de tuer.
3: Nos amis de victimes, on est là pour dénoncer cette impunité policière. Parce qu'aujourd'hui c'est nous, mais demain ça peut être n'importe qui d'entre vous.
4: Depuis que son frère a été tué par la police, Amal Bentounsi mobilise contre les crimes policiers, rassemble les familles de victimes et tente de prévenir.
3: Et on le voit bien, ces derniers jours dans l'actualité, ce qui se passe. On a des policiers qui se sentent au-dessus des lois.
4: Au même moment, non content de voir l'état d'urgence élargir leur pouvoir, des policiers manifestaient dans les rues, parfois avec armes et cagoules, pour réclamer l'élargissement des conditions dans lesquelles ils sont autorisés à tirer.
5: Alors ça, c'est une affaire extrêmement importante. Il faut savoir que, en France, dès qu'un policier est mis en accusation dans le cadre d'une affaire de bavure policière ou de violence policière mortelle, les policiers vont se mobiliser en soutien à ce policier. Toujours. Et la question de la légitime défense va toujours ressortir dès qu'il y a un procès de policier.
4: Au procès en appel du policier qui a tué son frère, Amal Bentounsi faisait face à celui qui réclamait le bénéfice de la légitime défense, bien que sa victime soit décédée d'une balle dans le dos.
6: Donc voilà, donc c'est une continuité dans toutes ces affaires d'impunité. Voilà, c'est quelque chose qui continue. Il faut qu'on s'organise, il faut que l'ensemble de la société s'organise face à ça, parce qu'aujourd'hui, ils ont les pleins pouvoirs. Mais quand je vous dis les pleins pouvoirs, c'est même plus un permis de tuer, c'est un permis de mise à mort. Parce que le permis de tuer, ils l'ont déjà. Aujourd'hui, ils vont devenir juges et bourreaux.
5: Les policiers seront toujours, malgré tout, regardés par les juges. Et leurs affaires seront toujours soumises quand même à une procédure judiciaire, quelle qu'elle soit. Celui du parquet, celui d'un juge d'instruction, peut-être celui d'un jury d'assises. Et ça embête la police. Parce que la police, elle voudrait un permis de tuer total. C'est-à-dire sans l'intervention même d'un juge. C'est-à-dire un chèque en blanc.
1: Voilà, ce chèque en blanc, ça c'est Vanessa Codaccioni, qui est professeure à Paris 8 et politiste, je crois. Je sais plus quel est son titre exact, mais en tout cas, elle a beaucoup travaillé sur la police, historienne aussi. Et donc, justement, en tant qu'historienne, elle rappelle à un autre moment du film que l'extension de la légitime défense avait déjà été accordée aux policiers à deux moments. De manière temporaire, c'était sous le régime de Vichy et pendant l'après-guerre d'Algérie, c'est ça ?
2: Oui, et puis contre les indépendantistes algériens.
1: Bah voilà.
2: Donc c'est d'abord tirer sur des résistants et puis tirer sur des résistants.
1: C'est presque, du coup, c'est presque sympa pour le frère d'Amal, Amal Bentounsi, qu'on aurait dû avoir comme député très récemment. Bon, elle a été battue par le RN, pas de beaucoup, et elle a fait une campagne magnifique, et c'est une fille qui va devenir avocate après avoir défendu l'honneur de son frère et l'avoir quand même gagné, puisqu'il y a eu un procès, puisqu'il y a eu une condamnation, même si c'est une condamnation à du sursis, on n'a jamais beaucoup mieux pour des policiers.
2: Elle a perdu la circonscription face au Rassemblement National, mais elle était majoritaire à Meaux, dans la ville de Jean-François Copé.
1: Ouais. Donc c'est elle est arrivée en tête au premier tour, en fait, des législatives. Voilà. Donc ce sera sera pour la prochaine fois. On lui souhaite le meilleur. Et alors là, pour le coup, si on veut parler d'intégration républicaine, de transclasse, de courage, de voilà, c'est à peu près un exemple. Enfin, on n'a pas besoin d'être exemplaire quand on est musulman, hein, on peut juste être normal. Mais elle, elle est en plus, elle a eu une ténacité dans ce combat qui est juste incroyable, en fait.
2: Oui, oui, qui force le respect et qui est inspirant aussi, parce qu'elle nous a démontré qu'on peut obtenir des victoires.
1: Ouais.
2: Elle a réussi à faire condamner ce policier à une peine finalement dérisoire en comparaison de l'acte qu'il a commis, mais ça reste historique quand même de parvenir à obtenir une condamnation de la police dans ce genre d'affaires. Voilà, et du coup elle nous montre le chemin de la victoire. Malheureusement, cette victoire-là, elle a été rapidement déçue par le vote au même moment de la loi d'extension de la légitime défense policière votée par François Hollande. Et là, c'est avec Vanessa Codaccioni, c'est intéressant de revenir sur l'histoire, parce que là aussi il y a eu une résistance dans le passé. Donc je renvoie au fait qu'il faut regarder le film dans l'autre sens, parce que ça montre qu'il y a des gens qui ont travaillé pour imposer des thématiques, et en l'occurrence dans les années 80, le même ministre de l'Intérieur qui avait vu des grèves chiites dans les usines a voulu étendre le champ d'application de la légitime défense policière, soi-disant légitime défense policière, et il avait fait face à une opposition acharnée de
1: Badinter, ouais. Du ministre de la Justice de l'époque.
2: Et Badinter avait obtenu gain de cause à la fin. La loi avait été abandonnée.
1: Il semble que le rapport de force entre le ministre de la Justice et le ministre de l'Intérieur ait changé.
2: Oui, et puis la différence aussi, c'est qu'à l'époque, on avait des syndicats de police qui étaient de gauche ou de centre-gauche.
1: Mais ça, je l'ai appris dans votre film.
2: Oui. Et qu'aujourd'hui, c'est assez clairement l'extrême droite. Quand le syndicat de police Alliance, il suffit de voir l'iconographie de ses tracts, ça ne laisse aucun doute sur leur positionnement politique. Et ils ont obtenu, ils ont mis sous pression François Hollande, qui apparemment n'avait pas tiré les leçons de la déchéance de nationalité sous pression des terroristes, et se voyait maintenant imposer une loi meurtrière sous pression des syndicats de police d'extrême droite. Depuis que cette loi a été votée, c'est 210 morts. Mmh. 110 ou 2. 110
1: enfin, en tout
2: morts,
1: cas, ouais. C'est une forte progression, ouais. Et on voit nettement la cassure de la courbe, ouais. À ce moment-là. Enfin, lequel devient.
2: Et là encore, qui est pour poser la question de l'abrogation de cette loi, quoi.
1: Bah oui.
2: Là, alors,
1: Amal Bentoutsi, si elle avait été à l'Assemblée nationale, elle l'aurait posée.
2: Ouais. Et en effet, il y a eu une commission parlementaire de LFI sur la question. Oui.
1: Oui, oui, non, mais quand même.
0: L'épisode quand même qui est assez cocasse dans le film, c'est les flics qui manifestent en plein état d'urgence, cagoulés, avec leurs brassards, armés. Et honnêtement, ça pose une question, en tout cas ça met en exergue littéralement la lâcheté de nos représentants politiques. Parce que lorsque le ministre de l'Intérieur, qui était à l'époque Cazeneuve, ne moufte pas un mot, enfin, on est en plein état d'urgence, que les policiers manifestent en soi, c'est, enfin, beaucoup se poseraient la question, mais ils le font en plein état d'urgence, en pleine défiance de l'exécutif, donc ça soulève la lâcheté du personnel politique. Deuxièmement, est-ce que nous n'avons pas maintenant une police qui est absolument aussi hors de contrôle?
1: Bah, écoutez, en tout cas, on peut se souvenir de Christophe Castaner, qui avait reçu la famille Chouvia, dont le père avait été étranglé, hein. La trachée arrachée lors d'une clé d'étranglement, qui porte bien son nom, hein, sur la voie publique. Il est décédé suite à cette interpellation barbare. Castaner avait promis à la famille qu'il allait intervenir. Il est intervenu. Puis il a démissionné.
0: Oui, mais, oui, mais c'est profondément inquiétant qu'un ministre soit poussé à démission sous pression des syndicats policiers.
1: Ah, mais j'allais dans votre sens.
0: Ouais, ça veut dire que là, nous avons un ministre de l'Intérieur qui n'est plus au service de la République, mais au service des syndicats policiers. De toute façon, regardez leur positionnement, Darmanin, Castaner, Gérard Collomb, etc. Retaillot,
1: n'en parlons pas.
0: Alors lui c'est, enfin, non, voilà, exactement, n'en parlons même pas, c'est une caricature. On voit bien qu'on n'a pas des ministres qui sont là pour vraiment servir la République, défendre la Constitution, etc. C'est vraiment que veulent les syndicats de police, je le ferai.
1: Bah après, voilà, quand on a un pouvoir si faible, finalement, il n'y a plus que sa police pour le protéger.
0: Bah, c'est,
1: on l'a vu avec les Gilets jaunes.
0: Oui, donc ça montre bien que la police, maintenant, n'est pas du tout au service des citoyens, elle est au service du pouvoir en place. On l'a vu avec les gilets jaunes, on l'a vu avec d'autres, avec le matage de l'opposition à la réforme des retraites.
1: Enfin, on l'a vu à Sainte-Soline.
0: On l'a vu à Sainte-Soline. Enfin, la répression, mais vraiment, enfin, les en quad, on voyait, enfin, c'était des images de guerre Mad Max. Et on est encore en train de regarder cela, on se sent vraiment s'inquiéter. On a littéralement une police avec syndicats qui sont hors de contrôle, puisque le ministre ne peut pas tenir face aux syndicats de police.
2: C'est même pire que ça dans le cas de Christophe Castaner, c'est que sa nomination avait été contestée par les syndicats de police dès le début, au point qu'on a dû lui adjoindre un co-ministre en la personne de Laurent Nunez, qui est un ancien de la DGSI. C'est-à-dire, on se demande quelle est l'autorité du pouvoir politique sur la police aujourd'hui, puisqu'il faut quelqu'un qui est issu du corps policier directement pour co-diriger le ministère de l'Intérieur avec le ministre politique. Donc on se demande quelle est vraiment l'autorité de l'exécutif sur le corps policier aujourd'hui.
1: C'est très inquiétant. Bah, c'est ce que dit Vanessa Kudachuni, c'est-à-dire qu'ils veulent zéro contrôle, c'est-à-dire qu'ils veulent être l'État eux-mêmes.
2: C'est déjà très inquiétant sur les conséquences et sur notamment le nombre de morts qui en résultent, mais c'est aussi très inquiétant sur l'état de notre système politique, parce que un pouvoir exécutif qui est sous domination, qui n'arrive pas à contrôler le corps policier, c'est le propre de régime très autoritaire pour dire
1: général,
2: le peu.
1: En général, ça finit par un coup d'État avec un militaire ou un policier qui arrive à l'Élysée, qui prend le pouvoir et qui prend le contrôle des chaînes de télévision.
2: C'est ça, donc il est peut-être qu'on est en train de vivre les derniers instants avant que cette chose-là se produise. Il est encore temps de réagir pour faire
1: on est
2: tourner.
1: Sur Radio Cause Commune, ici, c'est notre petit bunker à nous.
2: Ne soyons pas pessimistes, il reste encore la preuve, on est en train de s'exprimer, on arrive à sortir ce film, mais bon, il faut user de ses libertés avant qu'elle disparaisse totalement.
1: Avant que l'état de droit disparaisse. On va l'entendre quand même, ce dernier extrait que je vous propose, parce qu'il fait écho en plus à un jingle de cette radio. Olivier, qui est à la technique, fait aussi co-anime une émission qui s'appelle Sous les lapsus de l'actu, et l'un des jingles de cette émission est le fameux lapsus de Macron qu'on va entendre dans cet extrait.
7: Nous devons et pouvons lutter face au terrorisme en respectant toutes nos valeurs.
8: Fraîchement élu contre l'extrême droite, le nouveau président jouait sans mérite la carte des valeurs et promettait la sortie de l'état d'urgence, moyennant un éloquent lapsus sur l'état de droit.
7: Précisément parce que c'est au nom de ces valeurs que nous luttons contre le terrorisme. C'est pourquoi j'ai décidé qu'en novembre prochain, nous sortirons de l'état de droit. Mais avant cela, de l'état d'urgence, pardonnez-moi.
8: Cette insouciance déplacée ne paraîtrait rétrospectivement pas si tragique si le contrat de sortie de l'état d'urgence n'avait été lui-même livré à la surenchère répressive.
9: Alors, en fait, ce qui a été l'astuce, en quelque sorte, pour quitter formellement, au moins, l'état d'urgence, ça a été de transférer dans le droit commun, dans le droit ordinaire, un certain nombre de règles dérogatoires aux libertés fondamentales, aux droits fondamentaux qui avaient été introduites au nom de l'état d'urgence.
7: Cette loi nous permettra de sortir de l'état d'urgence à compter du 1er novembre, tout en assurant pleinement la sécurité de nos concitoyens.
8: Pour signer la loi devant les caméras, le président de la République s'était entouré du ministre de l'Intérieur et du porte-parole du gouvernement. En quoi l'absence notable de la ministre de la Justice faisait figure d'aveu après le lapsus, l'effacement de l'état de droit étant assumé jusque dans l'image.
1: Voilà, tout est dit en fait. Je trouve que je l'ai vu plusieurs fois votre film pour le découper, pour le disséquer. Hein. Et en fait, tout est parfaitement cohérent, malheureusement. Hein. Vous avez déplié le repli, en fait. C'est un peu ça.
2: C'est ça, c'est l'idée, ouais. Mais ce qui apparaît, en fait, c'est que les politiques racistes, le racisme structurel, institutionnel, a pour effet de fragiliser l'ensemble de l'état de droit. C'est pour ça que le film fait l'articulation entre la progression des discours racistes depuis le début des années 80 et l'effondrement de l'état de droit depuis 2015, à la suite aussi de 40 ans autant de lois sécuritaires qui se sont succédées. Voilà, c'est en ça que c'est devenu un refrain du film, qui était déjà dans la bouche de Yasser dès le départ, de dire que les perquisitions, la répression commence sur une catégorie de population et elle finit par s'étendre sur tout le monde. C'est ce qu'on constate aujourd'hui, et ce qui est difficile de nier, quoi. Et pour en venir à une actualité plus récente, quand Bruno Retailleau dit que l'état de droit n'est pas intangible, n'est ni sacré ni intangible, en un sens il a raison, l'état de droit n'est pas intangible quand il n'est pas défendu. Mais par contre, ce qui est intriguant, c'est la manière dont, s'il en vient à remettre en cause si frontalement l'état de droit, c'est-à-dire que le sous-texte, c'est le Conseil constitutionnel qui le considère, semble-t-il, comme un obstacle pour aller plus loin. Alors même que c'est quand même une institution assez poussiéreuse de en gros de vieux schnock qui n'ont aucune connaissance en droit et dont on se demande parfois sur quel fondement ils appuient leurs décisions. Mais en fait, donc même cette institution qui a nourri en un sens son propre monstre au fil des années en acceptant des articles de loi qui auraient dû être toqués par donc le Conseil constitutionnel, malgré tout ça, malgré cet effondrement de l'état de droit déjà par empilement de lois sécuritaires, cavaliers législatifs et compagnie, si Bruno Retailleau en vient à remettre en cause assez directement comme ça le Conseil constitutionnel, quel est le dessein, quel est le projet derrière ça? Il me semble que c'est quelque chose qui devrait vraiment nous faire froid dans le dos, parce que malgré tout ce qui est possible de faire comme atteinte à l'état de droit, tout en ayant ce Conseil constitutionnel de la 5e République, etc., s'il a besoin de le remettre en cause, c'est que aller plus loin, c'est remettre en cause encore plus frontalement les libertés fondamentales et possiblement aller dans la direction de l'eau raciale dans le pays. Moi, c'est ça qui me fait peur.
1: Mais de l'eau raciale qui toucherait aussi toutes les personnes qui s'y opposeraient. C'est-à-dire que, comme vous le montrez dans le film, quand vous montrez des expulsions de gens qui dorment sous des tentes et qu'on martyrise, des gens qui sont blancs et qui ont un logement, s'ils sont là, ils ont tort aussi.
0: J'aimerais quand même rebondir sur le cas du Conseil constitutionnel. C'est vrai que déjà c'est un conseil qui, les gens sont nommés sans compétence réelle dans le droit, en commandant droit constitutionnel. Quand on voit qu'il y a Laurent Fabius, on dit qu'est-ce qu'il fait là. Mais il y a quand même un entretien qui a été quand même passé sous les radars il y a quelques années dans Valeurs Actuelles.
1: C'est... Ah, vous avez de scène lecture, il y a ça.
0: Ah, vous avez vu ça? Attention, mais c'est un agent double, c'est pour ça. Et c'est comme le repli, il faut prendre les mots de l'adversaire pour les retourner contre lui. Donc il faut savoir comment pense le camp opposé. Et lorsqu'on a l'ancien secrétaire du Conseil constitutionnel qui déclare dans Valeurs Actuelles qu'il faut en finir avec cette idéologie droit de l'hommiste, on ne parle pas de quelqu'un dans un bar du coin qui a des affinités avec le Rassemblement National, on parle de l'ancien secrétaire du Conseil constitutionnel. Ça veut dire que nous avons déjà des personnes au sein de cette institution censées la représenter, en tout cas parler en son nom.
1: Qui ce monsieur?
0: J'ai oublié son nom et d'ailleurs
1: on va le retrouver.
0: Et c'est vraiment dans Valeurs Actuelles. Ça a été partagé il y a quelques années sur les réseaux sociaux et vraiment ça faisait froid. Je dis, mais si lui qui est issu du Conseil constitutionnel peut tenir de tels propos, c'est bien que beaucoup d'entre eux, en fait, ils ne croient absolument pas. D'ailleurs, quand on voit que le Conseil constitutionnel ne s'est pas réellement opposé à la promulgation de l'état d'urgence et à son renouvellement à 6 reprises, malgré son inefficacité, ses dérives, sa brutalité et le fait qu'il avait polarisé un peu plus le pays. Donc déjà, le Conseil constitutionnel, à la base, ne faisait pas vraiment son travail de veille constitutionnelle. On ajoute à cela un Retailleau qui le remet en question. Ça veut dire que les ambitions du camp adverse sont vraiment démesurées. Ça veut dire, même avec un Conseil constitutionnel qui ne croit pas réellement en sa mission, ça leur suffit pas, c'est qu'il faut aller encore plus loin. Et c'est vrai que les lendemains, ce ne sont pas des lendemains, les lendemains qui nous attendent ne sont pas des lendemains qui chantent. Et juste pour faire encore une fois une cartographie des lois qui ont été passées ces récentes années, il faut vraiment que les citoyens se rendent compte que nous vivons dans un pays, en 2014, on passe la loi renseignement, qui permet la surveillance de masse, qui oblige les fournisseurs d'accès Internet à transmettre toutes nos données sur Internet, réseaux sociaux, connexions, achats, lectures, et tout ce que nous faisons sur Internet est aujourd'hui accessible librement par l'État. Malheureusement, cette loi est passée juste après les révélations Snowden. Donc on a un type qui sacrifie sa vie et qui vit en exil, probablement pour le reste de sa vie, pour nous prévenir sur les dangers de la surveillance de masse, et la France passe une loi, alors qu'au même moment on demandait l'exil à Assange à Paris. 2015, on a la promulgation de l'état d'urgence qui devient permanent en 2017, l'extension de la supposée légitime défense des policiers, loi séparatisme, loi sécurité globale. Mais là, enfin, pour reprendre les propos de Frédéric Sicard, qui était à l'époque président du barreau de Paris en 2016, il disait, en 2016, ça veut dire avant la nouvelle salve de loi sécuritaire, il disait, la France peut basculer dans la dictature en 2 semaines, avec les lois qui ont été passées. Ça veut dire que là, nous dépendons que du bon vouloir de nos représentants politiques. Donc vous mettez ça aujourd'hui en perspective avec un Bruno Retailleau au ministère de l'Intérieur et un Front National qui ose déclarer « plus rien n'est possible sans notre aval ». En gros, le gouvernement est sous surveillance et plus rien ne peut se faire sans notre accord. Honnêtement, j'ai envie de me dire à mes compatriotes, mais qu'est-ce qu'il vous faut de plus pour vous inquiéter ?
1: Oui, et parce que vous avez dit camp adverse, le camp adverse, en fait, c'est une poignée de personnes contre le peuple français. Oui, et quand je dis le peuple, c'est tout le peuple. Hein,
0: vous voyez bien que les intérêts de ce camp-là, c'est quoi ? C'est de maintenir l'ordre économique, de maintenir l'ordre politique qui maintient lui-même l'ordre économique, et que cette élite-là, qui a des intérêts extrêmement spécifiques, a tout fait pour que les lois qui passent pour la rigueur et retrouver des fonds pour l'État ne soient que des lois qui soient portées par ceux qui travaillent. Donc on voit pas, là on parle de déficit, j'attends encore que Bruno Le Maire rende des comptes, j'entends encore qu'on parle de la concentration des médias entre les mains de 6 ou 7 milliardaires en France, ce qui pose une question de démocratie puisque l'information ne circule plus librement. On attend de voir des lois qui s'en prennent à l'évasion fiscale, 100 milliards d'euros par an, etc. Donc on voit bien qu'on a des intérêts bien particuliers, ultra minoritaires qui font avancer leur agenda, mais il y a aussi une responsabilité de, j'ai pas envie de dire les masses, mais en tout cas de millions de personnes qui votent pour des partis qui n'ont pas leurs intérêts à cœur. Enfin, c'est de apprendre que des classes populaires votent pour le Front National en espérant que le Front National va défendre leurs intérêts, c'est oublier que Jordan Bardella est une fabrication de la machine Bolloré. Qu'on n'a pas d'un Front National, enfin Rassemblement National aujourd'hui, qui vote des lois au service des plus démunis, mais plutôt des lois qui sont au service du capital. Donc là, il y a aussi une responsabilité individuelle de nos compatriotes qui estiment que, bah, puisqu'on ne peut pas remettre en cause le capitalisme et encore moins le néolibéralisme aujourd'hui, bon, bah, on va se contenter de défendre ce qui nous reste. Et puis tant pis pour les grands perdants.
1: Et justement, je voudrais rebondir là-dessus parce que, pour revenir 2 secondes au début du film, quand vous parlez là, cette superbe voix off qui n'est pas la vôtre, je l'ai appris, Joseph, c'est un comédien, mais c'est cette voix
0: non, calme. C'est la mienne.
1: C'est pas vrai, Yasser.
2: C'est Logan de Carvalho, un excellent comédien. Ouais. Et j'ai choisi parce que j'arrive à moduler sa voix à lui mieux que la mienne. Et il fallait dire les choses avec une tonalité que j'avais des intentions très précises sur l'accent qu'on met sur un mot et pas sur un autre. Voilà.
1: Et vous dites que au moment du congrès là à Versailles, quand on est en guerre, la guerre crée des héros. Bon, la guerre crée aussi des lâches. Et surtout, la guerre crée un ennemi commun, crée un ennemi extérieur, crée quelque chose contre une... Enfin voilà, désigne, j'allais dire un bouc émissaire, mais en tout cas un ennemi. Et là, en l'occurrence, bah, on est exactement là, on a désigné le musulman comme l'ennemi, en fait. Et c'est ça qui marche. Les gens, de certaines personnes, votent contre leurs intérêts parce qu'ils croient à cet ennemi, en fait.
2: Oui, et puis la rhétorique de la guerre, c'est intéressant parce qu'elle revient, enfin, elle apparaît d'abord dans la bouche de François Hollande après les attentats, pendant le discours sur la déchéance des nationalités, puis ensuite elle revient dans la bouche de Emmanuel Macron au moment du Covid. Nous sommes en guerre, nous sommes en guerre, il le répète plusieurs fois. Et en fait, ces gens-là rêvent de la possibilité qu'offre la guerre par exemple l'installation d'une concentration des pouvoirs, l'installation de la loi martiale, etc. Et moi je trouve ça en fait saisissant parce que pour la petite anecdote, il se trouve que je rentre d'Ukraine là, et que là-bas la question qui agite la société, c'est comment maintenir un semblant de cadre démocratique dans la période qu'ils sont en train de vivre, comment défendre quand même certaines libertés. Il y a la question de la mobilisation et de la façon dont elle est menée qui est extrêmement contestée par par la société, mais aussi par des associations, défense des droits. Il y a le fonctionnement du Parlement qui est mis en question, etc. Et donc c'est assez saisissant de revenir ici et de voir que nous, on est en train de, on est prêt à abandonner nos libertés fondamentales alors qu'on est menacé réellement par aucune guerre.
1: Mmh. Oui, effectivement. Et ce sera intéressant. Vous allez refaire un film sur l'Ukraine ? Non ?
2: Sur la guerre, oui.
1: Sur la guerre ? Mmh. Oh, j'ai hâte de le voir. Dans 6 ans, 7 ans, vous contiennent jusque-là notre radio.
2: Non, j'espère le faire beaucoup plus rapidement, celui-ci. Ouais.
1: Dernière question, comment est reçu le film ? Je sais que vous êtes en tournée. Merci encore d'être là, parce que vous n'arrêtez pas d'aller un peu partout l'accompagner, ce film. Comment il est reçu ?
2: Bah, écoutez, pour l'instant, plutôt bien. Enfin, par le public, il est très bien reçu. Ça crée des débats. Tout le monde n'est pas forcément d'accord, mais en même temps, le film est un support de discussion, est un outil de lutte, en fait, ouais. J'ai envie de dire. Mmh. C'est comme ça qu'on l'a voulu. Après, il y a des débats aussi qui portent sur dans quoi on inscrit plus, si on prend une photo plus large, ce que montre le film. Et donc là, moi, j'ai pas voulu fermer la conversation en disant ce que moi j'en pense réellement, est-ce que c'est la logique du grand capital, est-ce que c'est autre chose, et en ça c'est vraiment intéressant, et donc j'espère que le bouche à oreille va fonctionner et qu'il aura un succès public, parce que c'est un des rares films, c'est pas pour nous lancer des fleurs, mais c'est quand même un des rares films qui porte un contre-discours sur ce discours qui est quotidien à la télévision. Il y a une certaine presse bourgeoise qui me fait déjà le reproche de manquer de contrepoint dans le film lui-même, etc. Ce contre quoi je m'inscris en désaccord total, et ça prouve que leur bêtise caractérisée n'est pas seulement légendaire, dans le sens où déjà le contrepoint au discours de mon film, il est tous les jours à la télévision, et en plus il est même dans le film lui-même par les archives. Maintenant, ce qui est absent de tous les autres cadres de débat, à l'exception aussi de cette radio, c'est la parole, l'autre parole. La parole des citoyens, et en particulier des citoyens de confession musulmane ou assimilés comme tels.
1: Ouais, dans votre film, il y a effectivement alors, le témoignage de cette mère de famille et de ses enfants. J'avais pas vu les images, mais elles m'avaient été rapportées parce que le journal L'Humanité avait couvert cette conférence de presse. Mais c'est vrai que de voir ces images-là, qui sont rares parce qu'elles n'ont pas été beaucoup filmées, hein. Il n'y avait pas grand monde à cette conférence de presse à Saint-Denis après les attentats.
2: À Pantin.
1: Après que des policiers aient maltraité des familles, rien en fait, elles sont absolument poignantes, et les gamins comme la mère sont d'une dignité dingue en fait, et ils ont une force incroyable, et pourtant ils en ont morflé même après, quoi.
2: Ah bah beaucoup après, et puis ce qui est saisissant dans cette image, enfin ce qui moi m'a vraiment beaucoup ému, c'est la manière dont au fur et à mesure où l'ado prend la parole, enfin parle et se détruit un petit peu intérieurement quand il témoigne du fait d'avoir vu sa mère se faire tabasser devant lui après avoir été tabassé lui-même, et bien au fur et à mesure de sa prise de parole, tous les jeunes qui étaient autour de la conférence des presses se rapprochent de lui et forment un bloc derrière lui dans le cadre de l'image, et ce qui exprime très bien que qu'une violence policière exercée dans un quartier populaire, c'est pas seulement une violence qui est exercée contre la victime de cette violence au sens strict, mais c'est une agression contre tous les habitants du quartier.
0: Je voudrais juste vraiment m'adresser aux auditeurs pour qu'ils prennent la mesure de ce que ce film représente, pas seulement pour Joseph, mais aussi pour moi-même et tous les intervenants. C'est que j'ai fait la connaissance de Joseph, donc c'est devenu une relation humaine par la suite, mais c'est quand même 5 ans de tournage, c'est 2 ans de post-production. C'est de se voir refuser des subventions au CNC à plusieurs reprises. C'est de
2: aussi,
0: faire...
2: On en a aussi reçu, on a été très soutenu par le CNC. Ouais.
0: Oui, c'est bon, c'est vrai que...
1: il a un prochain film à faire, rigolez pas, vous.
2: Non, mais c'est vrai, ça n'a pas été facile, mais on a été soutenu, et ça prouve qu'il y a, quand même une indépendance dans les commissions du CNC. Quoi.
1: Ouais. Pourvu que ça dure. Ouais.
0: Et que par la suite, c'est que pendant ces années-là, les personnes ont évolué, ont connu des drames dans leur vie, et que ça a été, et que ce film a quand même survécu à tout cela. Et là, lorsque la presse, que Joseph nomme la presse bourgeoise, et c'est vrai que certaines critiques ont été vraiment, enfin, moi qui ne suis pas un cinéaste et qui a plutôt appris en côtoyant Joseph, je me dis, mais en fait, il comprenait rien au cinéma, enfin, c'est pas possible. Enfin, j'ai lu des critiques dans certains magazines, y compris de gauche, je me dis, Mais en fait, ils sont nuls. C'est pas possible de passer à côté du propos, de la méthodologie, et de faire un procès d'intention. Parce que dans les faits, il n'est pas attaqué. On peut reprendre ce qui est rapporté. C'est plutôt le procédé. Donc là-dessus, c'est vraiment dommage. Et c'est là que vraiment on s'adresse au public. Ce film, c'est vrai qu'il a été fait par une personne qui l'a porté. Aussi, une salutation à Audrey Ferrarez et qu'il a aussi soutenu dès le départ, qui est la productrice, qui n'a jamais flanché toutes ces années-là. Et c'est là que le public, on l'invite vraiment à aller voir le film, à le soutenir en postant leurs commentaires, par exemple, sur Allociné, parce que ce qu'on craint, c'est que ce film-là, en fait, soit mis en sourdine volontairement par les grandes plateformes. Et là, il y a vraiment un travail de soutien aussi qu'on demande, en tout cas un effort de soutien, ne serait-ce que par une présence pour aller voir le film et aussi partager leurs avis et en se disant, ce film donne la parole aux personnes qu'on invisibilise tout le temps et à qui on refuse le droit de parler et encore moins le droit de contester. Donc là, vraiment, nous vivons un moment charnière qui est important pour le pays et je pense que ce film-là peut aussi servir d'éducation populaire pour que les gens prennent conscience que sur le temps long, on voit bien que ce qu'on dénonce aujourd'hui est enraciné dans vraiment au plus profond de la Ve République.
1: Merci beaucoup. Alors, dernier mot, on le voit où et je crois qu'il est à l'espace Saint-Michel à Paris.
2: À Paris, il est à l'espace Saint-Michel. Il est dans 26 villes en France actuellement, plus les projections spéciales. On retrouve toutes les séances et projections spéciales listées sur mon site.
1: Qui s'appelle
2: josephparis.fr. Paris, c'est tout simple. Comme Paris, comme la ville.
1: Comme Émilie Paris.
2: Oui. et sur Allociné, il y a assez mentionné le fait de la nécessité d'aller poster des commentaires et des critiques sur le film, parce que, et ça c'est quelque chose de très sérieux, parce que la nouvelle stratégie de l'extrême droite, et ça a déjà été vérifié sur plusieurs films précédemment, sur quoi la SRF, la Société des réalisateurs de films, a réagi, la nouvelle stratégie de l'extrême droite, c'est d'aller pourrir les notes d'un film sur Allociné pour décourager les exploitants de mettre le film à l'affiche. Voilà, donc on a vraiment besoin de soutien à ce niveau-là pour contrebalancer une éventuelle campagne de
1: voilà, de même les gens comme moi qui détestent mettre des notes, eh ben on va le faire. Voilà. Merci. Merci beaucoup. Merci vraiment à tous les deux d'avoir pris le temps de venir nous parler de ce film superbe. Alors on peut peut-être contester le propos quand on a un intérêt politique à le faire, mais je vois pas comment on peut contester l'esthétique de ce film. On en a beaucoup parlé, on a beaucoup parlé du propos. Allez-y parce que c'est beau. C'est même tellement cocasse parfois que c'est drôle et donc on passe vraiment un bon moment avec ces images et avec ces propos. C'est des archives qu'on connaît pas beaucoup, justement on sent le travail qu'il y a eu de les rechercher, c'est pas celle qu'on connaît le plus qu'on voit, donc c'est aussi un film un peu avec des images rares, donc voilà, je peux pas vous dire mieux. Dire un grand merci à Olivier que j'ai fait lever aussi ce matin pour venir réaliser l'émission. On l'enregistre un 1er novembre. Voilà, merci à tous et à très bientôt.
2: Merci.
0: Merci.

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3: Bonjour à toutes, bonjour à tous, vous êtes sur la radio Cause Commune 93.1 en Ile-de-France et partout dans le monde sur le site causecommune.fm. La radio dispose d'un web chat, utilisez votre navigateur web et rendez-vous sur le site de la radio causecommune.fm et retrouvez-nous ainsi sur le salon dédié à l'émission. Nous sommes mardi 25 juin 2019, nous vous diffusons en direct, mais vous écoutez peut-être un podcast ou une rediffusion. Soyez les bienvenus pour l'émission Libre à vous, l'émission pour comprendre et agir avec l'April, l'association de promotion et de défense du logiciel libre. Je suis Frédéric Couchet, le délégué général de l'April. Le site web de l'association, c'est april.org. Vous y retrouverez une page consacrée à cette émission avec toutes les références utiles, les liens sur les pauses musicales et les moyens de nous contacter de manière à nous faire des retours à la fois sur l'émission et aussi sur les points éventuellement d'amélioration. Je vous souhaite une excellente écoute. Alors, nous allons passer au programme du jour. Nous commencerons dans quelques secondes par la chronique « Les transcriptions qui vous redonnent le goût de la lecture » de Marie-Odile Morandi. D'ici 10-15 minutes, nous aborderons notre sujet principal qui portera sur la bureautique libre et plus particulièrement LibreOffice. Et en fin d'émission, nous aurons la chronique « Jouons collectif » de Vincent Calame. À la réalisation, Étienne Gonu. Bonjour Étienne.
4: Salut Fred.
3: Alors, on va vous proposer, comme chaque émission, un petit quiz. Je vous donnerai les réponses en cours d'émission, ou peut-être que ce seront nos personnes invitées qui vous donneront les réponses. Alors, première question. Lors de l'émission du 18 juin, donc la semaine dernière, a été évoqué un nouveau projet de Framasoft, un nouveau service libre dont l'objectif est de permettre aux internautes de se rassembler, de s'organiser, de se mobiliser en dehors des événements Facebook ou Meetup. La question est, quel est le nom de ce projet et comment s'écrit-il ? Deuxième question. Combien de logiciels différents ou modules existe-t-il dans la suite LibreOffice ? Et je complète la question par « Est-il possible de faire de l'écriture collaborative avec LibreOffice ?» Donc évidemment, nous aurons la question... Alors je vois les personnes invitées qui comptent sur leurs doigts pour être sûres de donner la bonne réponse tout à l'heure. Alors tout de suite, place au premier sujet. Les choix, voire les coups de cœur de Marie-Odile Morandi, animatrice du groupe Transcription à l'April. Ces coups de cœur mettent en valeur deux ou trois transcriptions dont Marie-Odile conseille la lecture. C'est la chronique « Les transcriptions qui redonnent le goût de la lecture » donc de Marie-Odile Morandi. Bonjour Marie-Odile.
5: Bonjour à tous les auditeurs, bonjour à tous.
3: Alors, quel est le sujet dont tu te souhaites nous parler dans cette chronique aujourd'hui ?
5: Un peu plus de un an après son entrée en vigueur, j'ai souhaité revenir sur le RGPD, le règlement sur la protection des données. Au printemps de l'année dernière, 2018, le sujet était d'actualité car ce règlement, dont le texte était connu depuis avril 2016, était applicable avec risque de sanctions d'un montant colossal pour les entreprises à partir du 25 mai 2018. Notre groupe avait alors transcrit l'enregistrement de 4 émissions de radio sur ce sujet et cette année, dans sa chronique « In Code We Trust » de mai 2019, Noémie Berger a, en quelque sorte, fêté le premier anniversaire de l'entrée en vigueur de ce règlement. Toutes les références sont sur le site de l'April et les auditeurs peuvent s'y reporter. De nombreuses personnes s'expriment sur le sujet dans les émissions que nous avons transcrites, bien entendu des avocats experts, mais aussi l'ex-secrétaire d'État en charge du numérique Mounir Majoubi, une journaliste de la rédaction de UFC Que Choisir, un membre de la Quadrature du Net, ainsi que les participants à un décryptualité.
3: Alors, quel est l'objectif de ce règlement ?
5: Ce règlement a pour objectif de protéger les données personnelles et plus précisément, selon l'un des avocats qui intervient, les données à caractère personnel. Il rappelle que dans la loi française de janvier 1978, loi informatique, fichiers et liberté, on parlait de données nominatives puisque liées au nom. Avec les évolutions des textes, on est passé aux données à caractère personnel. Ce sont toutes les données qui sont liées à une personne et qui permettent, directement ou indirectement, son identification. Nom, prénom, pseudonyme, adresse mail, adresse IP, les quatre nombres qui permettent l'identification de la carte réseau d'un ordinateur sur Internet, tablette, photographie, plaque minéralogique de sa voiture. C'est donc extrêmement large.
3: Alors tu as dit que c'était un règlement européen. Qu'est-ce que ça signifie concrètement ?
5: Concrètement, ce texte fournit un cadre harmonisé au niveau européen et s'applique, suite à une transposition dans le droit de chacun des pays, aux 27 ou 28 pays membres de l'Union européenne. Ce texte s'applique à tous les acteurs mondiaux à partir du moment où les données qui sont traitées sont les données des Européens sur le sol européen, quel que soit le lieu où les entreprises responsables du traitement se situent, mais aussi les sous-traitants de ces entreprises, ce qui provoque un efficace effet boule de neige. Dans chacune des transcriptions, on retrouve toutes les obligations que ce règlement impose aux entreprises qui traitent les données. Je ne vais pas les énumérer ici, les auditeurs et auditrices les retrouveront à la lecture de chacune des transcriptions. Divers intervenants sont d'accord sur le fait que ce règlement va mettre du temps à se mettre en place, mais en tout cas qu'il va changer le paysage et que c'est même hyper positif.
3: Et qu'est-ce que cela implique côté entreprise ?
5: Côté entreprise, on peut retenir que ce règlement européen donne l'occasion à chaque entreprise, quelle que soit sa taille, de faire un peu le ménage dans ses bases de données. Il oblige les entreprises à une véritable introspection. Elles sont obligées de s'auto-responsabiliser pour essayer de beaucoup mieux documenter ce qu'elles font sur les données. Chaque entreprise doit se poser les questions suivantes indiquées dans l'une des transcriptions. Qu'est-ce que je fais avec les données? Pourquoi je les garde? Combien de temps je les garde? Quel est le fondement légal de tout cela? On peut retenir la obligation obligatoire d'un délégué à la protection des données qui ne reçoit pas d'ordre de sa direction et qui doit tenir un registre à présenter en cas de contrôle de ce que fait la personne morale, la société, avec toutes les données. Ce délégué à la protection des données est censé être un lanceur d'alerte. On note aussi la nécessité de mettre en place de nouveaux process dans l'entreprise, avec quand même l'impression qu'il faudra du personnel supplémentaire. Un des avocats indique que cette mise en conformité ira de pair avec la mise en place d'une meilleure sécurité pour protéger l'entreprise contre les attaques et les risques de piratage. C'est une opportunité de développement et de renforcement de la sécurité avec comme aspect positif le fait que les clients s'adresseront davantage à ces entreprises.
3: Alors, on va quand même préciser que le RGPD s'applique pas uniquement aux entreprises, mais en fait à tout le monde, toute organisation, y compris les associations et même des personnes individuelles qui gèrent des données personnelles. Alors, côté internaute, ça se passe comment ?
5: En corollaire avec les devoirs des entreprises, ce règlement implique des droits côté utilisateur, côté internaute. Les experts indiquent que les internautes vont y trouver du bon, tout en reconnaissant qu'on est quand même dans des machineries extrêmement complexes, très compliquées à décortiquer pour le commun des mortels. Cependant, cette meilleure hygiène du traitement de la donnée va entraîner un changement de paradigme qui ne peut être que rassurant au quotidien pour les consommateurs. Pour les utilisateurs, les mesures sont assez protectrices. Cette loi demande plus de transparence et essaie d'informer l'internaute tout en le prenant par la main. Pour Mounir Majoubi, c'est un réveil de l'esprit pour tous. Il faut se rappeler que nos données personnelles sont importantes, qu'il faut les protéger. Les gens vont se rendre compte des risques qu'ils ont pris avant avec leurs données. On peut espérer qu'il y ait une sorte d'éducation de chaque utilisateur en vue de se responsabiliser. Ce qu'on peut retenir en particulier, c'est la possibilité de faire des actions de groupe, ce qui est une avancée importante. Le représentant de la Quadrature du Nel rappelle l'action qui a été lancée par son association auprès de la CNIL à l'encontre des GAFAM.
3: Et est-ce que des conseils sont donnés aux utilisateurs et utilisatrices ?
5: Tout à fait. Une des intervenantes rappelle que l'année dernière, nous avons reçu des messages provenant des sociétés qui nous fournissent des applications, nous demandant de valider à nouveau les conditions d'utilisation. Elle nous incite à cesser de valider, comme toujours, sans faire attention, à prendre le temps de lire, ce qui va permettre de reconfigurer, de recomprendre le contrôle de ces applications dont on a complètement oublié ce qu'elles faisaient avec nos données, nous concernant, et pour cause, souvent, elles ne nous l'ont pas dit.
3: Ah, ça a coupé. J'ai l'impression que nous avons perdu Marie-Odile. Vous entendez ce doux bruit du téléphone. Donc, elle va essayer de rappeler. Marie-Odile nous parlait, en fait, du représentant de la Quadrature du Nec. qui, donc, dans une des transcriptions, nous indiquait qu'il fallait en fait accepter de fournir le moins possible d'informations personnelles, de données lorsqu'on publie des services. Cette personne, donc je ne me souviens pas le nom, je l'avoue, conseille à chacun et chacune d'être discret, ce qui est applicable tout le temps, au quotidien, dans tout ce qu'on fait. Les citoyens ne doivent pas hésiter à poser la question : pourquoi demandez-vous toutes ces données ? À quoi vont-elles servir ? Donc les transcriptions sont référencées sur le site de l'April, donc april.org. Vous trouverez, donc, je crois qu'il y a 3 ou 4 transcriptions qui sont référencées sur le site, donc qui concernent donc le règlement général sur la protection des données, règlement européen, en fait, qui s'applique directement dans chacun des droits. Il n'y a pas forcément besoin de transposition, même si dans certains pays il y a eu des transcriptions ou des transpositions, notamment en France avec la modification de la loi informatique et liberté. Nous allons faire une petite pause musicale. Nous allons écouter, je cherche mes

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1: Nous venons d'écouter une hésitation par les journées de création musicale Zik Libre en Bib. Cela veut dire en fait les musiques libres en bibliothèque et nous recevrons une personne de Zik Libre en Bib le 9 juillet 2019. Donc c'est en licence Creative Commons partage dans les mêmes conditions. Vous retrouverez les références sur le site de l'April, april.org. 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Nous allons passer au sujet suivant. Alors, nous allons poursuivre avec notre sujet principal qui va porter sur la bureautique libre et plus particulièrement sur LibreOffice, The Document Foundation, La Mouette, les formats ouverts. Donc, les invités du jour, Christophe Cazin, membre de La Mouette et du groupe MIMO. Il nous expliquera tout à l'heure ce qu'est le groupe MIMO. Bonjour Christophe.
2: Bonjour.
1: Stéphanie Robert, membre également de La Mouette et chef de projet à Grenoble pour la migration vers LibreOffice. Bonjour Stéphanie.
3: Bonjour.
1: Et Philippe Hemel, qui est également membre de La Mouette, mais surtout aujourd'hui représentant de The Document Foundation. Bonjour Philippe.
4: Bonjour.
1: Alors c'est une première émission sur la bureautique libre, hein, qui est un sujet en fait beaucoup plus vaste que simplement LibreOffice. Donc on va essayer d'aborder les principaux points. Et nous ferons sans doute d'autres émissions pour rentrer plus en détail sur certains aspects ou certaines migrations peut-être. Alors déjà, première, un petit tour de table pour vous présenter rapidement, savoir qui vous êtes. On va commencer par Christophe Cazin.
2: Oui, donc je suis le trésorier de La Mouette, hein, association qui a été créée en 2009. Et je suis aussi membre du groupe de travail MIMO, qui est mission interministérielle pour une bureautique ouverte, qui est normalement dédiée à la suite bureautique libre de l'État.
1: Stéphanie Robert.
3: Eh bien, pour ma part, je suis membre donc, de La Mouette, de l'ALDIL.
1: L'ALDIL, c'est quoi?
3: L'ALDIL, groupe d'utilisateurs et de logiciels libres à Lyon. Dans le monde du libre, suite à des études spécialisées dans les logiciels libres, donc depuis lors utilisatrice, puis en indépendante ou en salariée missionnée, j'accompagne donc des structures, entreprises, collectivités dans la migration vers de bureautiques libres ou PAO libres.
1: Philippe ?
4: Donc j'ai fait partie déjà un petit historique de la communauté OpenOffice depuis 2002, puis LibreOffice. Aujourd'hui, je suis effectivement membre de The Document Foundation et aussi fondateur de la société Arawa, qui est une société de services spécialisée dans les outils de collaboration documentaire open source, bien évidemment.
1: D'accord, voire libre aussi.

0: voire libre. Ouais.
1: Je vais juste vous demander de bien parler proche du micro pour que les gens t'entendent bien. Alors, premièrement, on va d'abord essayer de présenter ce qu'est LibreOffice et peut-être un petit historique aussi, parce que c'est en fait l'historique est très ancien. Donc, qui veut présenter en quelques mots déjà LibreOffice avant qu'on rentre plus dans les détails et puis rappeler l'historique? Qui veut commencer?
2: Je vais commencer, Christophe.
1: Christophe Cazin.
2: Et puis, si j'oublie des petites choses. Alors, à l'origine, il y avait une autre suite bureautique qui s'appelait StarOffice, qui était un produit allemand, qui était un produit commercial, hein, édité par une société allemande. Ce produit-là...
1: Je précise, quand tu dis commercial, c'est une suite privatrice, propriétaire.
2: Oui, propriétaire, oui, ouais. Qu'il fallait acheter.
1: Dans les années... Quelles années?
2: Oh, c'était 96, oui.
1: Voilà, fin des années 90, ouais. Début des années 2000.
2: Oui. Et cette suite bureautique a été achetée par un géant américain qui n'existe plus, qui s'appelait Sun Microsystems. Sun Microsystems a racheté StarOffice et a libéré le code et pour en faire un logiciel libre qui s'est appelé OpenOffice. De cette opération est née une communauté internationale, puisque effectivement le code était libre et chacun pouvait se l'approprier et puis en plus le télécharger et l'installer librement sur tous les postes. Donc ça a eu un gros succès, puisque c'était une suite. Il existait d'autres logiciels libres de bureautique, mais pas aussi complets que ce produit. Et en fait, beaucoup d'associations sont nées sur OpenOffice, dont la Mouette, hein, pour faire la promotion de ce produit. Malheureusement, ce produit, enfin, Sun Microsystems, géant américain, a été racheté par un autre encore plus gros, Oracle, qui en fait n'a pas souhaité prolonger OpenOffice. Alors, on le savait un petit peu que ces intentions étaient un peu hostiles par rapport au logiciel libre. Et donc, en fait, la communauté OpenOffice a travaillé pendant un an à récupérer tout le code sur tous les serveurs de Sun Microsystems et a, entre guillemets, au moment où Oracle lâchait OpenOffice, la communauté a lancé LibreOffice. Et là, sous une forme différente, puisque en fait, ce n'était pas porté par une entité commerciale, mais par une fondation de droit allemand, qui en fait, donc, reste encore maintenant sous le terme LibreOffice. Enfin, on n'a pas pu récupérer le nom, le copyright d'OpenOffice.
1: Oracle a refusé de vous donner, entre guillemets, de libérer le droit, le nom OpenOffice.
2: Voilà. Alors, curieusement, OpenOffice existe toujours, est toujours disponible, mais plus pour des raisons techniques pour un certain nombre d'opérateurs que pour des raisons d'intérêt global et général. Il s'est trouvé qu'au moment où Oracle voulait tout abandonner sur OpenOffice, IBM avait en fait beaucoup investi sur OpenOffice. Et donc, en fait, le consensus a été de donner en fait le trademark OpenOffice à une fondation américaine qui s'appelle Apache. Et donc, Apache a, entre guillemets, pris en charge, hébergé en fait OpenOffice, mais OpenOffice sans lui donner vraiment beaucoup de personnel, parce qu'en fait, cette fondation, en fait, c'est une auberge espagnole. Elle vous héberge.
1: De très nombreux projets.
2: Voilà, donc elle est restée très très longtemps dans un incubateur. Et puis, juste pour des raisons techniques, effectivement, IBM a continué de piocher dans le code OpenOffice et de le maintenir. Mais c'est de plus en plus à l'abandon. Et actuellement, OpenOffice est, entre guillemets, malade, puisque en fait, un certain nombre de correctifs techniques importants de sécurité ne sont pas appliqués et la communauté, enfin les gens qui restent un peu sur OpenOffice n'ont plus les moyens de les appliquer. Donc, et de l'autre côté, LibreOffice en fait récupère la totalité des utilisateurs. Mais effectivement, le nom OpenOffice reste et dans le grand public, il y a encore des gens qui effectivement ne connaissent qu'OpenOffice parce que c'est un produit qui a eu un essor important, une grosse communauté et c'est parfois difficile de leur expliquer qu'il vaut mieux passer sur LibreOffice, que nous, association, on n'a pas d'intérêt particulier à choisir l'une ou l'autre, mais on conseille nos utilisateurs de passer sur LibreOffice, puisque effectivement, tout le code est maintenu, tous les gros opérateurs et éditeurs qui participent à ce développement sont passés sur LibreOffice.
1: D'accord, alors on va justement aborder cette notion des éditeurs, les gens qui contribuent. Philippe et Stéphanie, est-ce que vous voulez compléter ce petit historique sur justement LibreOffice et The Document Foundation, parce que tu as parlé d'une fondation, c'est la Document Foundation qui a été créée. Donc, alors en quelle année, Philippe ?
0: Document Foundation en 2010, voilà. Effectivement, et donc ça c'était un point que je voulais effectivement rajouter. Donc la création de LibreOffice en 2010, ça veut dire que c'est déjà un produit qui a 9 ans, qui a une belle solidité, c'est un des points à soulever. Voilà. Document Foundation,
1: En quelques mots déjà.
0: En quelques mots, The Document Foundation, c'est un organisme à but non lucratif et dont l'objectif est la gouvernance du projet LibreOffice en particulier.
1: D'accord. Voilà. Stéphanie, Robert, est-ce que tu veux compléter la partie historique ou c'est bon ?
3: Elle me semble complète. Juste pour accrocher les wagons avec la mouette, l'idée de l'association de la mouette, à la base, c'était de prendre le relais justement de CUSUN, qui était l'entité morale donc, de la communauté d'OpenOffice. Suite au fork OpenOffice, LibreOffice, c'est donc la mouette qui est l'entité morale pour... Merci, excusez-moi, j'ai un problème de micro. Et du coup, j'ai perdu le fil, je vous prie de m'excuser.
1: Tu parlais de la mouette, l'entité morale, donc en France.
3: Oui, totalement. Là où je voulais en venir, c'est que du coup, suite au fork d'OpenOffice et LibreOffice, c'est la mouette qui a pris le relais et que depuis lors, eh ben, l'association a été créée justement pour tenir ce rôle-là.
1: Donc voilà, petit historique qui montre déjà que c'est très ancien. Alors les plus anciens se souviennent sans doute effectivement de Star Division, Star Office et ensuite ce qui est devenu OpenOffice, le rachat de Sun Microsystems par Oracle. On peut dire aujourd'hui qu'OpenOffice effectivement n'est plus en gros maintenu, en tout cas n'évolue plus, même s'il est encore utilisé, comme le dit Christophe, par de nombreuses personnes. Et qu'une des actions à mener, à faire, est évidemment de convaincre ces gens-là de migrer vers LibreOffice. Mais je dirais que la deuxième question que je vais vite poser, c'est pourquoi utiliser une suite bureautique libre ? Parce qu'on va supposer que les personnes qui nous occupent majoritairement utilisent une autre suite bureautique, hein, sans doute la suite Office de Microsoft ou une autre. Peut-être que certaines utilisent d'ailleurs OpenOffice ou LibreOffice et ne savent même pas que c'est une suite bureautique libre. Mais quelles sont déjà les raisons qui font qu'on doit utiliser une suite bureautique libre ?
0: Allez, je prends.
1: Philippe
0: Donc, déjà, des avantages liés au logiciel libre d'une façon générale. Hein. Je ne vais pas développer l'aspect gratuit, ce n'est pas gratuit. Il n'y a effectivement pas de coût d'acquisition, pas de coût de mise à jour. Donc ça, c'est quand même un point important. Il y a évidemment des coûts de migration, des coûts de support, des coûts de maintenance, c'est clair. Donc comme tout autre logiciel libre. Donc ça, c'est un point qui me paraît important. Un autre point important, c'est l'aspect transparent. Donc la transparence et la confiance qui en découlent. Donc, point commun aussi au logiciel libre. De cette transparence aussi naît le fait qu'on puisse suivre très efficacement les évolutions. On sait ce qui va se passer, on sait ce qui arrive, on sait quelles sont les nouvelles versions, ce qui est incorporé dans ces versions. Et puis, un point fondamental, c'est l'ouverture également de ces logiciels, donc l'interopérabilité. Je pense qu'on reviendra sur le format de document ODF, mais LibreOffice, c'est une garantie d'ouverture et d'interopérabilité.
1: Voilà. Alors, on reviendra à la fois sur le format et aussi sur le terme interopérabilité que les gens ne connaissent pas forcément, même si on l'a déjà employé évidemment dans cette émission. Stéphanie, est-ce que tu veux compléter cette partie sur pourquoi utiliser une forme, toi en tant que d'ailleurs professionnel, quels arguments tu utilises quand tu dois convaincre des gens de migrer vers une suite bureautique libre et en l'occurrence LibreOffice ?
3: Alors pour répondre à ce que dit Philippe, en premier lieu au-delà du coût, bien sûr, à savoir que ça réduit certains le coût des licences, un logiciel libre n'est pas pour autant gratuit. Hein. Ce qu'on dit souvent, c'est qu'il est gratuit parce que quelqu'un l'a payé avant nous, avant. Donc il est plus accessible, c'est un argument recevable. Il permet aussi une transparence, comme le dit Philippe, et puis une simplicité dans les montées de versions. C'est-à-dire que jusqu'alors, on a des contraintes commerciales qui nous poussent, tous les 10 ans ou un petit peu moins, à changer de version, à faire une mise à jour. Donc ça a un impact bon financier, je l'ai dit. Ça peut avoir un impact aussi sur le parc, ça nécessite des fois de mettre à jour d'autres choses, des composants, du matériel.
1: Le parc informatique.
3: Totalement. Donc l'intérêt, c'est que non seulement on est libre de choisir quand on monte version, on peut vérifier si le logiciel fait toujours bien son travail, c'est l'intérêt du libre, il est très transparent, s'il continuera à le faire bien, donc ça a une certaine sécurité. Et puis c'est un modèle qui se veut plus durable, tout simplement, et plus pérenne. L'autre avantage aussi, c'est qu'à partir du moment où, on en reparlera après, mais mon logiciel génère des fichiers qui sont interprétables par d'autres logiciels, si un jour j'ai un problème avec mon éditeur, si un jour j'ai un problème avec mon logiciel, je change d'éditeur, je change de logiciel, mais je garde mes fichiers. Et ça, en termes de durabilité, de pérennité, ce n'est pas possible avec un modèle propriétaire dont lui appartient et le logiciel et nos données.
1: Alors ça, c'est un point important. D'ailleurs, qu'on va l'aborder un petit peu tout de suite, Christophe Cazin va peut-être pouvoir répondre, parce que j'ai sous les yeux une intervention récente d'un sénateur dans le cadre de la commission d'enquête du Sénat sur la souveraineté numérique, qui évoque le fait qu'il utilise LibreOffice, donc en logiciel libre, pour vraiment des raisons volontaires, voilà, mais qui se pose des questions, notamment sur la pérennité des données. Il dit notamment, est-ce qu'il y a une garantie de la pérennité de mes données, car l'association qui l'anime peut disparaître du jour au lendemain. Ça va être l'occasion de préciser que ce n'est pas forcément qu'une association qui est derrière LibreOffice. Le deuxième questionnement, c'est, et il ne m'apporte aucune garantie en matière de sécurité. Alors justement, sur la première question, la pérennité des données, Stéphanie Robert a commencé à parler du format de document, donc format ouvert, etc. Quelle est la réponse qu'on peut apporter à ce sénateur, Christophe Cazin?
2: Alors, en fait, effectivement, quand il se pose la question de la pérennité du produit, il faut savoir que, justement, le fait d'être passé d'OpenOffice à LibreOffice a démontré que, avec l'abandon du support de la grosse société américaine, on a pu récupérer le logiciel et le refaire tourner dans un autre contexte et lui redonner une nouvelle énergie. Ce qui n'est pas le cas quand des grosses sociétés abandonnent leur propre logiciel et laissent tous leurs utilisateurs en plan. C'est arrivé avec de nombreux produits. Là, on sait que Internet Explorer est abandonné. On sait que dans l'histoire des logiciels, il y a beaucoup de logiciels qui ont été abandonnés avec leurs droits et qu'ils sont irrécupérables. Là, on a démontré justement qu'un logiciel d'une complexité intense, puisqu'il y a plusieurs, une dizaine de millions de lignes de code, peut-être plus, donc vraiment un gros logiciel peut être récupéré, même si effectivement il est abandonné par son éditeur principal, par le fait même qu'il soit open source, et ça lui donne une pérennité.
1: C'est pas une garantie à 100%. Mais c'est la seule possibilité de conserver effectivement et de faire évoluer ce logiciel parce qu'il est libre.
2: Disons qu'à partir du moment où le logiciel a un intérêt, il va vivre. Si un jour LibreOffice est abandonné, c'est parce que il y aura quelque chose de mieux qui va le remplacer. Mais tant que on laissera jamais les utilisateurs en plan, parce qu'il y aura forcément une communauté qui va s'intéresser à eux et qui va pouvoir poursuivre ce travail, ce qui n'est pas possible avec un logiciel propriétaire.
0: C'est le cercle vertueux du logiciel libre, quoi. Plus il y a d'utilisateurs, plus il y a de contributeurs qui sont intéressés pour satisfaire les utilisateurs, plus il y a de sociétés qui s'intéressent aussi à ça, qui proposent une offre de service, et donc plus il y a d'utilisateurs et on boucle.
1: Donc plus il y a un intérêt convergent qui permettent de faire évoluer le logiciel et de le maintenir. Donc ça, c'est sur la partie logiciel libre et sur la partie donc, des données, parce que ce sont deux choses différentes. Il faut essayer de faire comprendre un peu aussi aux gens que ce sont deux choses différentes. Donc c'est quoi un format de données, d'ailleurs? Est-ce que quelqu'un peut essayer de faire comprendre aux personnes qui nous écoutent ce que c'est qu'un format de données et ce que c'est qu'un format ouvert?
2: Un format de données, c'est en informatique, c'est une suite de 1 et 0, mais qui est soit documentée, soit qui n'est pas documentée. Si vous avez un format de données et vous n'avez pas l'expression à quoi servent ces 1 et ces 0, vous ne pouvez pas les utiliser. Si vous avez un format de données ouvert, documenté et libre d'accès, c'est-à-dire que vous pouvez, entre guillemets, utiliser ce format-là pour l'implémenter dans n'importe quel autre logiciel, vous pouvez construire un logiciel autour, puisque vous avez la documentation, vous avez le droit de le faire, et ça vous permet de ne pas perdre vos données dans l'avenir. À partir du moment où vous aurez gardé une trace de ces documentations, et bien vous pourrez toujours réimplémenter ces formats de données.
1: Et ça, c'est ce qu'on appelle un format ouvert.
2: Ouais. J'ai connu
1: et donc le format ouvert de LibreOffice, de LibreOffice en tout cas, l'un des formats ouverts que LibreOffice ouvre et sauvegarde, c'est ce que disait tout à l'heure Philippe Elmel, c'est ODF, donc Open Document Format.
0: Oui, tout à fait.
1: Donc format document ouvert.
2: Ouais. Il y a une quinzaine d'années, par exemple, j'ai vu on avait un logiciel de GED propriétaire avec des formats
1: GED,
2: de gestion électronique de documents. Propriétaire, qui l'éditeur a disparu et en fait ont disparu avec la possibilité de traiter les documents qui étaient dedans. Donc en fait, les gens qui avaient choisi ce produit-là ont perdu les documents qui étaient dedans parce qu'ils ne pouvaient plus les sortir du logiciel. Donc ça on peut l'éviter, il faut l'éviter à tout prix, et avec un format de document ouvert, c'est ce qui garantit la plus grande pérennité dans l'avenir des documents qu'on met dedans, que ce soit des textes, des images, des photos et tout autre type de documents.
1: Documents. Ouais. Donc pour répondre à ce sénateur, la réponse, ce sont les formats ouverts et aussi la partie logiciel oui. libre sur la partie sécurité. Donc on lui transmettra évidemment le podcast de cette émission. Tu veux
2: oui,
1: compléter, Christophe ?
2: On ira plus loin même. J'ai pris contact en fait avec la DSI du Parti communiste et qui pourra nous proposer
1: un entretien. Alors, je précise qu'en fait la question de ce sénateur
2: c'est le rôle de la mouette.
1: Est peut-être une question dont il connaissait déjà la réponse, car c'était dans le cadre d'une audition. En fait, il interrogeait Henri Verdier, ancien DSI de l'État, directeur informatique de l'État. On peut supposer, en plus connaissant un peu ce sénateur, qu'il connaissait un petit peu la réponse, mais c'était une façon d'amener ces sujets sur la table. Stéphanie, est-ce que tu veux compléter cette partie sur la partie format ouvert, open document format
3: Pour le mettre en lien, ce qui peut être apprécié avec l'outil de bureautique, c'est bien souvent il est lié à d'autres applicatifs. L'intérêt d'un format standard, c'est cela. C'est-à-dire que si les applicatifs sont ouverts à l'ODF, on a vraiment la possibilité de coupler notre outil de bureautique et tous les autres applicatifs avec des restitutions des formats de fichiers impeccables et puis des gestions de style, par exemple, et de mise en forme, qui sont déjà intégrées, interprétées par les applicatifs. Donc ce qui boucle la boucle. Voilà. Un format standard est accessible et ergonomique.
1: Et j'ai précisé tout de suite, même si on abordera sans doute le sujet dans le cours de l'émission concernant les institutions, les administrations, il y a un référentiel général d'interopérabilité qui existe depuis de très nombreuses années et qui a vécu de nombreuses versions. Et il faut préciser que la dernière version, qui est de 2016, met le format donc ODF, on va l'appeler ODF pour plus simplement, comme version recommandée à utiliser dans les administrations, et que le format de Microsoft, donc OOXML pour Office Open XML, est mis en catégorie réserve, en observation.
0: Oui.
1: Et le document explicite et clairement des manques dans ce format de Microsoft, et donc recommande l'utilisation du format ODF pour les administrations. Donc c'est le RGI, la dernière version de 2016. Alors, on va poursuivre maintenant un petit peu pour expliquer un peu les fonctionnalités. Oui, tu voulais compléter ?
0: Je peux compléter deux choses sur le format. Effectivement, bon, ce qui a à noter aussi, c'est que c'est géré par un consortium indépendant, l'Oasis, que c'est un format normalisé. Et donc, premier point positif, c'est l'indépendance vis-à-vis de tout éditeur. Donc, c'est un point à noter. Et puis, un petit aspect important aussi, c'est sa simplicité de ce format-là, justement comparé à OpenXML de Microsoft Office. Il n'y a qu'à compter le nombre de pages des spécifications. Ça n'a rien à voir.
2: C'est rapport 10. Hein.
0: Oui, rapport 10, tout à fait. Donc, voilà. Donc, ça, c'est un point important quand on veut le mettre en œuvre. C'est beaucoup plus simple à mettre en œuvre que le format concurrent, on va dire.
1: Alors, à ce sujet-là, je vais juste lire un extrait du référentiel général d'interopérabilité concernant le format Microsoft et pourquoi il est au statut observation. Les raisons, c'est sa complexité, son manque d'ouverture, notamment dans la gouvernance de la norme, et le strict respect tardif de la norme par Microsoft même n'ont pas permis de réviser son statut, donc de le laisser en observation. Donc on explique très clairement que contrairement au format ODF, comme tu viens de l'expliquer, ce format de Microsoft est problématique à la fois par son contenu très compliqué et puis aussi par tout simplement sa gouvernance. Et même Microsoft, évidemment, mais c'est un peu traditionnel, Microsoft ne respectait même pas son propre format de façon assez volontaire pour éviter évidemment d'avoir des concurrents. Alors, on a parlé pas mal de formats, un petit peu avant de ce qu'on avait prévu de faire, mais c'est pas très grave. Là, on va revenir un petit peu sur LibreOffice, ça va nous permettre un peu de répondre indirectement à la question du quiz tout à l'heure sur les fonctionnalités de LibreOffice et des modules. Parce que bon, des suites bureautiques libres, enfin des outils bureautiques libres, on en a connu certains, mais une des caractéristiques de LibreOffice, d'un point de vue technique, c'est ses fonctionnalités. Ça fait beaucoup de choses, LibreOffice. Alors, est-ce que succinctement, entre guillemets, on peut passer en revue les principales fonctionnalités de LibreOffice ? Stéphanie ?
3: Eh bien oui, c'est un produit complet, hein, puisqu'on va retrouver du traitement texte, du tableur, du diaporama, du dessin vectoriel, un logiciel de base, mathématiques. Et je me demande s'il n'y en manque pas un. Vous en voyez un autre ?
2: Non.
1: Tu en as cité combien, là ? Excuse-moi. 6, il y en a 6. En fait, oui, il y en a 6. Donc, bon. La réponse au quiz de tout à l'heure, c'est qu'il y a 6 modules, ou en tout cas 6 grosses fonctionnalités dans LibreOffice.
3: Et puis le tout avec des fonctionnalités répondant aux usages classiques, courants et avancés. Hein, puisque si on reste d'un point de vue pragmatique, un tableur reste un tableur, un traitement de texte reste un traitement de texte, et ainsi de suite. Donc de Microsoft Office à LibreOffice, on va retrouver les mêmes choses, voire même mieux des fois, parce que mieux interprété, mieux géré. Que dire d'autre ? Le point fort, je dirais, ce serait la gestion des styles de mise en forme. Je ne sais pas si tout le monde te connaît.
1: Ah, explique ça, parce que c'est un point essentiel dans la bureautique. Je pense que pas grand monde n'utilise ou ne maîtrise.
3: Bah, c'est vrai que ça fait partie des choses méconnues, mais qui sont fondamentales dans le traitement de texte et l'ère de la guerre de la bureautique, c'est la gestion des styles. Donc typiquement, si je dois faire une analogie, qu'est-ce qui fait qu'un site internet est restitué identiquement, quel que soit notre ordinateur, notre smartphone, notre tablette ? C'est qu'il y a des standards, et tout est régi par des titres 1, des titres 2 du corps de texte, et bien c'est pareil en bureautique. Donc LibreOffice est très carré, on a des outils pour automatiser la mise en page, avec des paragraphes, des titres 1, des titres principaux, des styles de page, qui nous permet d'appliquer aux paragraphes différents styles de mise en forme de façon automatique. Je ne fais qu'une fois ma mise en forme et je la répète dans mon document. Donc ça, c'est intéressant pour les particuliers, c'est intéressant pour les collectivités, qui ont bien souvent une image avec des logos, une charte graphique. Donc ça fait partie des points forts de LibreOffice. Il y a aussi des versions applicatives de LibreOffice pour la lecture d'ODF sur les tablettes et smartphones, en lecture pour l'instant et en bêta pour l'édition. Et il y a une version en ligne, dont on parlera sûrement tout à l'heure, de LibreOffice, qui est un des points forts aussi de cette suite-là. Donc c'est un produit en évolution constante, performante, qui répond, je pense, à des usages personnels et professionnels totalement.
1: Alors, je vais laisser compléter Christophe et Philippe, mais juste pour préciser, parce que sur le salon web, on nous a signalé notamment le module, alors je ne sais pas si c'est un module, mais extérieur, qui est Grammalect, pour la correction grammaticale. C'est aussi une des forces du logiciel libre d'avoir des modules complémentaires qui viennent du monde du logiciel libre et qui permettent de former un tout encore meilleur. Donc sur cette partie fonctionnalité, à la fois pour le grand public, mais aussi pour les professionnels, Christophe.
2: Alors, je voulais dire, pour Grammalect, La Mouette est un sponsor de Grammalect, puisque si vous installez Grammalect, vous faites à propos sur Grammalect, vous verrez La Mouette qui sort en sponsor principal.
1: Alors, je ne savais pas, je sais citer Grammalect sans savoir ça.
2: Voilà, donc c'est vrai que c'est un produit de correction grammaticale et orthographique qui est vraiment top et qui est intégré, on en parlera tout à l'heure, dans la version MIMO. Autre chose qu'on n'a pas citée tout à l'heure dans les grands avantages du logiciel libre et en particulier sur LibreOffice, c'est qu'il existe une version pour tous les systèmes d'exploitation. Et moi qui travaille sous Linux, je suis heureux d'avoir une suite bureautique sous Linux alors que je ne peux pas installer la suite de Microsoft sur un poste Linux.
1: Donc en fait, il en existe sur GNU Linux, il en existe sur macOS, sur Windows, etc.
2: Tout à fait. Voilà. Non, c'est... Sur BSD, sur des processeurs ARM, on peut faire tourner LibreOffice. Le fait que le code soit libre, on peut l'intégrer sur tout type de processeur et tout type de logiciel, de système d'exploitation.
1: Et ça me permet de préciser que ce n'est pas le seul outil grand public comme ça. Il y a aussi d'autres outils comme par exemple VLC pour lire de la vidéo. Et que ça permet à des gens qui veulent commencer d'utiliser LibreOffice sur leur plateforme, que ce soit Microsoft ou autre. Et ensuite, quand elles vont migrer sur un système entièrement libre, que ce soit un GNU Linux ou un BSD, elles vont retrouver le même outil.
2: Exactement.
1: Avec la même version, avec les mêmes fonctionnalités globalement qu'elles avaient sur l'autre plateforme. Philippe, tu veux compléter cette partie-là ?
0: Oui, tout à fait. Donc, on a cité l'extension Grammalect, mais ce n'est pas la seule. Hein. L'intérêt aussi de cet environnement LibreOffice, c'est qu'il y a un écosystème derrière avec des développeurs qui proposent d'autres extensions. Donc, je pense que Christophe t'en parlera peut-être tout à l'heure, mais dans le LibreOffice MIMO, typiquement, il y a pas mal d'extensions qui sont également intégrées. Donc, il y a des. Voilà, c'est un peu comme le système Firefox, et c'est un des intérêts. On peut trouver un certain nombre d'extensions pour différents besoins. Donc ça, c'est un point qui me paraît important. Un autre petit avantage qu'on cite souvent également, c'est l'export PDF qui est excellent de LibreOffice. Et donc comme c'est un format PDF, quelle que soit la version d'ailleurs, qui est intéressant, très utilisé, moi je détecte tout de suite qu'un PDF est fait par LibreOffice parce qu'il est quand même mieux foutu, on va dire, que par un autre logiciel.
1: Très bien, on va voir si la régie... Ah, j'allais essayer de tendre un piège à la régie en disant qu'on allait faire une pause musicale, mais on va faire une pause musicale. Nous allons écouter My Little Kingdom par Golden Duck Orchestra.
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0: venons d'écouter My Little Kingdom par Golden Duck Orchestra. C'est sous licence Creative Commons Attribution. Vous retrouverez les références sur le site de l'April, april.org. 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Je vais en profiter pour répondre à la première question du quiz de tout à l'heure que je demandais. Donc lors de l'émission du 18 juin, a été évoqué un nouveau projet de Framasoft, un nouveau service libre dont l'objectif est de permettre aux internautes de se rassembler, de s'organiser, de se mobiliser en dehors des événements Facebook et Meetup. Je demandais quel était le nom de ce projet et comment s'écrit-il. J'ai pas eu de réponse, donc visiblement les gens n'ont pas forcément trouvé. Donc le nom du projet c'est Mobilisons, mais ça s'écrit avec un Z-O-N. Et il y avait un objectif de financement de 50 000 euros, nous sommes à 15 jours avant la fin de la campagne. Et actuellement, c'est 48 158 euros. Donc, il manque pas grand-chose, franchement, chers auditeurs et auditrices. Donc, si vous voulez contribuer, vous allez sur le site joinmobilisons.org. Donc, mobilisons avec un Z et sans S à la fin. Ou sur le site de Framasoft, framasoft.org. Bon, nous allons poursuivre notre sujet donc, sur la bureautique libre. Donc, avec toujours nos invités, donc Christophe Cazin, Stéphanie Robert et Philippe Hemel. Sur le salon web de la radio, donc c'est sur causecommune.fm, on a une question, c'est la question, alors je la retrouve. Comment on installe LibreOffice? Alors, on va supposer que c'est dans un cadre particulier, donc sur un ordinateur particulier. Stéphanie Robert.
1: Alors, le plus simple, c'est d'aller sur le site officiel, hein, fr.libreoffice.org, et puis de télécharger tout simplement via l'invite de la page d'accueil, la dernière version stable délivrée par la communauté. Après, depuis ce site-là, on a la possibilité d'ajouter ou non des extensions pour accéder peut-être à des fonctionnalités supplémentaires. Il y a Gramalet qu'on a cité, mais il y a tout un tas d'autres extensions qui permettent de personnaliser son LibreOffice à ses usages.
0: Donc c'est tout à fait simple. Et sur les environnements libres, notamment, vous avez des magasins d'applications, je crois que c'est le terme français, sur lequel vous cherchez tout simplement LibreOffice et vous allez l'installer. Vous aurez l'ensemble des modules, les 6 modules installés par défaut. Tu voulais compléter, Christophe?
2: Non.
0: Ah, d'accord, je te voyais t'approcher du micro.
2: On m'a dit de m'approcher du micro.
0: Ah oui, c'est vrai. Je répète que voilà, en régie, Étienne nous a dit de parler près du micro pour que les gens entendent bien. Donc ça, c'est l'installation. On verra tout à l'heure sur la partie pour les professionnels puis aussi les collectivités, parce que c'est peut-être un peu plus compliqué. C'est pas juste installer. On profitera de l'expérience notamment de Stéphanie Robert. Mais là, on va aborder une question que posait indirectement d'ailleurs le sénateur dont je parlais tout à l'heure et puis que se posent sans doute beaucoup de gens. C'est comment est développé LibreOffice? Par qui? Parce que c'est un énorme projet. Tout à l'heure, Christophe Cazin parlait de millions de lignes de code. Donc, qui développe LibreOffice et pour quelles raisons? Alors, Philippe Hemel de Document Foundation.
2: Donc, je reviens un petit peu sur la fondation, justement, The Document Foundation. Donc, la fondation, comme je disais, c'est un organisme à but non lucratif. Donc, elle est là pour piloter le projet. Donc, elle est complètement indépendante de toute société particulière. D'ailleurs, dans ses statuts, une société ne peut pas prendre le contrôle de cette fondation. Donc, elle est constituée de membres qui élisent ce qu'on appelle un board des directeurs.
0: Un conseil d'administration.
2: Exactement. Et donc, c'est un système un peu donc méritocratique, enfin complètement même. Et donc, c'est les membres de la fondation qui élisent ce board, ce conseil d'administration, pardon, en français. Donc, il y a une structure en place. C'est pas le seul comité, ce board-là. Il y a d'autres structures qui sont intéressantes de citer, telles que l'Engineering Steering Committee, ESC, on va dire.
0: Et donc en français?
2: En français.
0: Comité technique, on va dire.
2: Ouais, voilà,
0: d'ingénierie.
2: Tout à fait. Exactement. Ouais. Comité technique qui a des réunions hebdomadaires qui sont complètement ouvertes. On peut savoir ce qui s'est dit. Ça, c'est un point important, typique d'un logiciel libre. Et donc, on peut savoir quelles sont les décisions prises par ce comité technique, dans quelle direction va évoluer le produit. Donc, il y a ça. À noter aussi l'advisory board, on va dire le bureau de conseil.
0: Groupe de conseil,
2: qui est constitué d'un certain nombre de sociétés qui n'ont pas de rôle de direction du tout, mais juste de support conseil. Voilà. Parmi ces sociétés-là, je vais le citer quand même, il y a Google, par exemple. Il y a la ville de Munich, il y a d'autres sociétés. Voilà.
0: La ville de Munich, ce n'est pas une société, c'est une ville, mais qui a eu un long historique avec le logiciel libre.
2: Exactement, tout à fait.
0: Mais c'est intéressant parce qu'on voit quand même avec des structures ayant a priori des intérêts très différents, peut-être même divergents des fois, se retrouvent derrière une fondation qui développe un logiciel libre.
2: Tout à fait, Voilà. Et ce qui est important de savoir, c'est que la fondation donc, ne salarie aucun développeur. Donc, ce n'est pas du tout la fondation qui développe le projet LibreOffice. Mais là, ce sont d'autres membres, des individus, beaucoup de sociétés qui interviennent sur le sujet et donc qui proposent des développeurs pour faire avancer le logiciel. Pourquoi des sociétés proposent des développeurs?
0: Parce que ça paraît surprenant. Quoi.
2: Bah oui, tout à fait.
0: Comme ça.
2: Ouais. Alors, en fait, ce n'est pas uniquement des sociétés philanthropiques, hein, puisque dans le temps, on a rappelé Christophe cita IBM, hein, on ne voit pas IBM comme une société purement philanthropique. Effectivement, ces développeurs sont mis à disposition du projet parce que, en fait, la société est intéressée d'une part par le projet et son principe, mais aussi parce qu'elle a un autre modèle économique qui est souvent basé sur le support et la maintenance et qui fait que plus elle contribue, plus elle est crédible pour proposer du support et de la maintenance aux entreprises et aux administrations qui déploient du LibreOffice. Donc voilà. Donc il y a un autre modèle économique qui fait qu'il y a plusieurs sociétés qui vont proposer ce type d'offre. Et donc plus il y a de sociétés qui proposent cette offre et plus le produit est solide, c'est pour ça que le produit a 10 ans aujourd'hui et qu'il a des montrer sa solidité. Voilà. Je peux citer quelques sociétés, hein, les principales sociétés qui contribuent et qui proposent des développeurs sont Collabora, qui est une société anglaise, Red Hat, que les techniciens connaîtront, malgré mon accent, et CIB, une société allemande aussi qui contribue beaucoup.
0: Quelle société ?
2: CIB.
0: D'accord, ok.
2: Moins connue.
0: Ok, alors Red Hat édite notamment une distribution GNU Linux, alors à la fois une version communautaire, propose une version communautaire et une version, on va dire, entreprise. Donc des intérêts vraiment très divergents. Et donc le rôle de la fondation, c'est de, vu qu'elle ne développe pas, c'est de garder, on va dire, l'esprit du projet, la direction du projet.
2: Exactement. Donc c'est pour ça qu'il y a ces conseils techniques, son conseil de pilotage, c'est de voir comment on utilise les fonds aussi de la fondation, puisque la fondation a des fonds, essentiellement par des dons. Et ces fonds sont essentiellement utilisés pour les quelques salariés de la fondation, il n'y en a pas beaucoup, une dizaine on va dire. Et puis les équipements, les serveurs qui vont héberger les outils de traduction, les outils de test, etc. Il y a beaucoup d'outils hein, pour faire tourner ce logiciel, beaucoup d'outils auxquels les membres et d'autres, tous les contributeurs ont accès pour proposer, par exemple, la traduction française ou la traduction en basque ou je ne sais quoi. Tiens, c'est un avantage qu'on n'a pas cité tout à l'heure. Il y a énormément de traductions de LibreOffice, donc on peut l'avoir dans des langues très, très variées.
0: Qui est un des avantages globalement du logiciel libre et qui, exact, ne dépend pas d'un marché économique, qui dépend simplement de l'envie de gens de faire ces traductions.
2: Tout à fait.
0: Christophe Cazin ou c'est Stéphanie Robert, est-ce que vous voulez compléter sur cette partie qui développe et maintient le LibreOffice?
3: Bah en fait, non, j'ai pas grand-chose à rajouter sur ce point.
0: Alors, le site web de la Document Foundation, c'est documentfoundation.org?
2: Oui.
0: D'accord.
3: On pouvait parler de l'accessibilité avec IPRA.
2: Je voulais parler, je sais pas, on le fera peut-être plus tard, de la communauté francophone ou française francophone, quoi. Aussi.
0: Alors, on peut en parler maintenant, parce que, comme je vous l'ai dit avant l'émission, le temps passe très vite, beaucoup plus vite qu'on le pense pendant une émission. Donc, si vous voulez en parler rapidement de la communauté francophone, parce que là, on l'a bien dit, Document Foundation, c'est international.
2: Oui.
0: L'association, enfin, la fondation est de statut allemande. Donc, la communauté francophone.
2: Ouais, donc, il y a une belle communauté francophone avec des développeurs et des intervenants divers, très fidèles, en fait, sur le projet. On a l'occasion d'ailleurs de se retrouver régulièrement parce qu'on organise des ateliers, souvent à Paris, pour de la traduction, du test, etc. Donc ces développeurs indépendants, on a cité par exemple la personne qui fait Grammalect, hein, puis qui est directement intéressant pour LibreOffice, mais également d'autres, alors je ne vais pas tout citer, mais on a cité la société IPRA qui travaille sur l'accessibilité, donc voilà. On a aussi d'autres sociétés qui supportent le projet, justement, je parlais des ateliers ou du... On s'y parlera, je pense, du Hackfest qui aura lieu à Paris bientôt, mais on a la société InnoCube qui supporte le projet également par la fourniture de locaux et plus. Donc voilà, c'est intéressant de noter cette activité, en fait, au niveau de la communauté francophone.
0: D'accord. Alors, tant qu'on est à la communauté francophone, et après on parlera administration et collectivité, notamment aussi migration, et puis groupe MIMO, parce que depuis tout à l'heure, on parle de groupe MIMO, et je pense qu'on a oublié de ce que c'est. La Mouette, rapidement, sur la communauté francophone, La Mouette.
3: Alors,
0: Christophe.
3: La Mouette, en fait, est née en 2009, au moment où, effectivement, OpenOffice a pris son essor. Le statut de La Mouette, à l'origine, c'était vraiment le support de la communauté OpenOffice. Au moment où Oracle a abandonné OpenOffice, nous, on a changé nos statuts et on ne voulait pas se faire avoir une autre fois. Donc, en fait, La Mouette a repositionné en fait, son statut sur le support de la bureautique ouverte et du format ODF, hein, ce qui nous permet de supporter activement LibreOffice, qui est le principal produit qui anime notre association. La mouette, en fait, assure un certain nombre de représentativités dans les salons pour justement expliquer ce que c'est que la bureautique ouverte et ce que c'est que LibreOffice. Nous avons le droit d'utiliser le trademark LibreOffice avec un accord avec The Document Foundation. Donc, on est aussi bien parfois notre petit panneau La Mouette, mais un grand panneau LibreOffice. Et les gens viennent nous demander dans les salons, c'est quoi la différence avec OpenOffice, comment on l'installe et toutes les questions qu'on se pose dans cette émission. Et ça nous, on fait beaucoup de salons informatiques d'une manière générale, mais on a fait aussi des salons un peu plus grand public comme Prime Vert à Lyon et la Fête de l'Humanité. Tous les salons qui nous acceptent et où le droit d'entrée en fait n'est pas insupportable pour notre petite association.
0: Excellent. Alors, ça fait penser sur les marques déposées que c'est important, cette marque déposée LibreOffice, parce que ça garantit une certaine... ça garantit le logiciel, en fait, sa provenance. Je crois avoir vu passer récemment des news comme quoi il y avait des gens qui prenaient des logiciels libres, les modifiaient, remettaient un nom et puis faisaient à peu près n'importe quoi. Donc, le fait qu'il y ait cette trademark, ça explique le... C'est important, voilà, que la Document Foundation est responsable de cette trademark et décide quand les gens ont le droit de l'utiliser.
3: Oui, et c'est pour ça qu'il faut vraiment aller chercher LibreOffice sur les sites à la source, sur le site qu'a cité Stéphanie pour la version française, et pas aller taper LibreOffice dans un moteur de recherche quelconque et d'arriver sur n'importe quel lien, parce que là, on peut tomber sur des produits qui ne sont pas très fiables.
0: Donc, et c'est vrai pour tous les logiciels libres, malheureusement. Oui, il y a des gens qui se comportent très mal, donc allez à la source. Alors, tout à l'heure, Stéphanie, tu as expliqué comment installer LibreOffice pour une personne. Mais évidemment, dans le cas d'une institution, que ce soit une entreprise, une collectivité, c'est un peu plus compliqué parce qu'on a eu récemment Laurence Compara, donc adjointe à la ville de Grenoble, qui nous expliquait notamment la migration en cours de LibreOffice, les questions d'adhérence aux outils métiers, etc. Donc toi, tu es chef de projet de cette migration. Est-ce que tu peux nous expliquer un petit peu quoi consiste une migration dans une collectivité, les points auxquels il faut faire attention et le temps que ça prend pour migrer correctement d'un environnement totalement propriétaire à un environnement de bureautique libre?
1: Je pense que c'est la même logique pour tout le monde, pour tous ceux qui font le choix de migrer. Après, ce ne sera pas le même mode opératoire. Pour faire simple, au gré des retours déjà que nous avons en tant que La Mouette, d'autres collectivités qui ont migré, et au vu de ce qui se passe à Grenoble, je dirais que c'est un projet qui, d'une migration, se veut avant tout être un projet humain que technique. C'est-à-dire qu'on a tendance à se focaliser sur la technique, alors qu'en réalité, il va s'agir surtout de s'axer sur les ressources dont on va avoir besoin, pour savoir que c'est un projet comme un autre qui va nécessiter quand même une équipe dédiée, idéalement sensibiliser au libre, ou du moins qui connaissent son fonctionnement, et aussi s'attendre à ce que il y a des êtres humains derrière les ordinateurs, nous sommes tous frileux face au changement, qu'il va y avoir de la conduite du changement à mettre en place. Et je pense que les points clés, c'est avant tout ça, cet aspect humain. Donc, pourquoi ce n'est pas technique, à mon sens? C'est parce que c'est avant tout des points d'accompagnement. On parle des applicatifs métiers. Il y a des adhérences à certains applicatifs métiers, mais cela ne concerne pas tous les applicatifs. Et puis, il y a différents niveaux d'adhérence. Une application métier qui n'exporte, par exemple, qu'en format Microsoft Office, XLSX ou DocX, ce n'est pas un point bloquant. Pour mémoire, en effet, LibreOffice est capable d'interpréter les formats de Microsoft Office, donc tout va bien. Donc il y a différents niveaux de compatibilité, je dirais, des applications métiers, mais ce n'est pas un point bloquant. Selon les retours qu'on a, il y a entre 80% des postes de travail ou 60% des postes de travail qui vont migrer totalement à LibreOffice, et le reste, c'est ponctuel. Il y a aussi un accompagnement à prévoir dans la reprise des fichiers, c'est-à-dire qu'il faut s'attendre à ce qu'il y ait la majorité des fichiers qui soient repris naturellement, de Microsoft Office à LibreOffice, mais il y a des points d'accompagnement. C'est à prendre en charge dans le cadre du projet. Et puis ensuite, bien sûr, il y a de la formation. Dans la conduite du changement, on a le déclic au moment où on clique et on reclique. Donc il faut mettre en place des formations pour que les agents retrouvent leurs repères. Et puis de l'assistance et du support. Je pense que ça, c'est les grandes étapes à mettre en place. Et nous préconisons de préparer la migration avant de passer au nouvel outil, en sachant qu'idéalement, l'outil doit être installé le plus tôt possible. Et que la migration se matérialise idéalement lorsque les agents sont formés et ont l'occasion en effet de cliquer et d'utiliser le nouvel outil. Il y a un point qui est important aussi, c'est que bien souvent ça se fait naturellement lors de l'analyse des usages, c'est que la migration c'est souvent l'occasion d'optimiser les usages. C'est-à-dire que souvent les agents produisent, n'ont pas l'occasion de remettre en question forcément les process, les protocoles ni les fichiers. Et là, souvent, on se rend compte qu'on peut simplifier, optimiser, mettre à disposition des nouveaux outils. On en a parlé tout à l'heure, il y a les fichiers modèles notamment, c'est un cas typique. Mettre à disposition des nouveaux fichiers modèles à la charte, avec tous les outils automatiques qu'on peut ajouter avec LibreOffice, des sommaires automatiques, numérotation des pages, et j'en passe. Tout ça, ça fait que la migration peut se passer en douceur et bien. Puisque concrètement, une fois qu'on a passé le déclic psychologique de « j'ai besoin de retrouver mes repères », en fait, on a pourtant des bons retours de la part des agents qui trouvent que la suite est plus ergonomique, plus simple.
0: D'accord. Philippe, tu voulais compléter quelque chose? Je te voyais, Philippe Hemel, sur la migration.
2: J'acquiesçais beaucoup. Oui, tout à fait, oui. Bon, j'ai un lourd passé, on va dire, d'accompagnement de migration également. Donc, je suis tout à fait d'accord avec ce que dit Stéphanie. Moi, j'ajouterais peut-être deux points. C'est aussi un sujet où on a besoin d'obtenir l'adhésion des utilisateurs, donc de convaincre. Donc, c'est un sujet de communication aussi. Moi, j'ai pu constater par le passé qu'on y arrive, en fait, hein, en présentant comment ça va se passer, ce qu'il y a d'inclus dans le logiciel, etc. On peut rassurer les utilisateurs et changer leur état d'esprit, parce qu'ils n'ont pas obligatoirement envie au départ, et ça se comprend, c'est une réaction normale. D'autre part, il faut présenter les bénéfices. Donc là, on présentait quelques points, par exemple, comme Stéphanie parlait des modèles. Bah oui, on peut aussi faire un packaging personnalisé en ajoutant une galerie d'images spécifique à l'organisation avec les logos, d'autres éléments de type image, avoir une palette de couleurs, avoir un accès direct aux modèles. Par exemple, on fait fichier nouveau modèle et direct, on a les modèles de l'organisation. Donc on peut personnaliser pour faire en sorte qu'il y ait un environnement bureautique meilleur qu'avant.
0: Très bien. Christophe Cazin, alors, tu as parlé tout à l'heure du groupe MIMO, donc tu vas nous expliquer le groupe MIMO, et puis j'ai envie de te dire, qu'est-ce qui se passe dans l'administration, dans l'État ? On a parlé récemment du CIL qui a été publié, donc le CIL, le SOC interministériel du logiciel libre, donc c'est un peu des logiciels libres, donc un peu la liste des logiciels libres qui sont recommandés, encouragés, je ne sais pas exactement par l'État dans les administrations, et évidemment LibreOffice en fait partie. Donc voilà, donc c'est quoi MIMO et un peu l'État peut-être de LibreOffice dans l'administration ?
3: Alors MIMO, c'est un groupe de travail interministériel qui réfléchit sur le choix d'un certain nombre d'outils libres qui peuvent être diffusés dans l'administration. Alors la règle pour, entre guillemets, être diffusé, il faut qu'il y ait un référent et, si possible, au moins deux administrations qui l'utilisent d'une manière active. À partir de ça, il faut que les gens se mettent d'accord et publient cette liste. Alors MIMO existe depuis plus d'une dizaine d'années. Il est né sur la bureautique libre, justement, sur OpenOffice. Alors MIMO, ça voulait dire mutualisation interministérielle autour d'OpenOffice. Et donc, on vient à garder ce terme pour mutualisation interministérielle pour une bureautique ouverte, mais on a gardé le sigle MIMO puisqu'il était rentré dans le domaine courant. Et donc, le groupe de travail sélectionne un certain nombre de logiciels du CIL, socle interministériel logiciel libre, et customise une version de LibreOffice particulière. Enfin, il en choisit une pour l'année et il corrige un certain nombre de petits défauts qui sont liés à son utilisation dans les administrations de l'État. Ces correctifs sont reversés à The Document Foundation, qui les utilise ou ne les utilise pas suivant le choix ou la qualité. Une fois que cette customisation est faite, on y rajoute un certain nombre de plugins, dont le célèbre Grammarly dont on en a parlé. Cette année, on a rajouté un plugin important qui s'appelle Lire Couleur, qui permet aux personnes dyslexiques de pouvoir, entre guillemets, adapter le traitement de texte, de corriger en fait le texte, lui rajouter des couleurs suivant les syllabes, suivant les premières lettres, toutes les formes de dyslexie. Et ce produit packagé, en fait, forme MIMO, il est téléchargeable par tout un chacun, y compris les particuliers. Vous, sur un moteur de recherche, vous tapez MIMO, vous pouvez trouver ce produit. C'est une installation qui n'existe que sous Microsoft Windows, puisque la majorité des postes de travail de l'État sont sous Microsoft Windows. Mais par contre, une fois installé, vous y retrouverez un certain nombre d'outils qui sont utilisés par les administrations et qui sont entre guillemets vérifiés, comme le publipostage ou des choses comme ça, qui sont des choses courantes utilisées dans l'administration. Et non seulement les administrations de l'État, les ministères l'utilisent, mais aussi beaucoup, beaucoup de collectivités territoriales qui choisissent cette distribution justement parce que elle est vérifiée, corrigée pour le type d'utilisation qu'on en a.
0: Tout va bien dans l'État pour la partie logiciel libre.
3: Alors, je dirais tout va bien dans l'État pour la partie logiciel libre.
0: Est-ce qu'on a un état des lieux ou pas de l'utilisation?
3: Oui, on en a un, mais je ne saurais pas dire, entre guillemets, ministère par ministère, qui prend et qui abandonne. Ça, c'est toujours un rythme, c'est des choix politiques qui sont faits. Nous, notre groupe de travail se contente de fournir ces outils-là, ils sont utilisés ou pas. Après, chaque ministère a sa stratégie d'utilisation ou pas de cette suite bureautique. Globalement, ça se tient, c'est quand même très utilisé. Par contre, je vois vraiment beaucoup d'utilisation dans les collectivités territoriales, et de plus en plus.
0: D'accord. Alors, concernant l'État, dans la dernière émission avant la pause musicale le 9 juillet, nous recevrons Bastien Guéry, qui travaille à la Direction interministérielle du numérique et du système d'information et de communication de l'État. On lui posera la question de savoir s'il a des éléments. En tout cas, voilà, le groupe MIMO, on a mieux compris. Alors, il nous reste relativement peu de temps, enfin même très peu de temps. Tout à l'heure, dans les questions du quiz, j'avais posé une question sur est-ce qu'il est possible de créer de façon collaborative avec LibreOffice. Je crois que Stéphanie Robert a évoqué LibreOffice Online. Donc, alors rapidement, est-ce que quelqu'un peut expliquer ce qu'est LibreOffice Online? Peut-être Philippe, Emel?
2: Oui, donc LibreOffice Online, c'est effectivement un éditeur en ligne, accessible depuis son navigateur, avec aucun outil installé sur le poste de travail. Donc il nécessite un autre outil pour gérer les documents. Le LibreOffice Online, c'est uniquement l'édition. Donc on l'adosse à un outil de gestion de documents type Nextcloud ou Alfresco, une autre gestion électronique de documents. Donc on l'installe en général sur les serveurs de l'organisation. Donc ça, c'est une différence. Souvent, on pense que si dans le cloud, non, là, c'est chez soi. Donc avantage, on maîtrise les données, c'est complètement géré. Les points particuliers à noter, c'est que ça s'appuie complètement sur LibreOffice pour le rendu des documents. Donc ça apparaît exactement comme ça va apparaître dans un LibreOffice. Donc il y a une très bonne fidélité de rendu des documents, c'est important. Évidemment, on peut accéder à plusieurs utilisateurs en simultané pour éditer le même document. On voit qui est connecté, on voit ce que font les autres. Donc ça, c'est fondamental aussi. Et en fait, on se rend compte qu'au niveau usage, ce qui est très intéressant, c'est que du coup, il n'y a pas de verrou pour accéder à des documents. Donc on peut dire tel document, le budget, le PLDOF ou je ne sais quoi, votre partie, elle est là, accédez-y quand vous voulez, vous ne serez pas gêné par les autres. Et donc ça, c'est un cas d'usage qui facilite vraiment la vie des utilisateurs. Et puis, donc des fonctions qui sont essentiellement axées sur la collaboration avec des fonctionnalités avancées qui sont intégrées au fur et à mesure. Il y a une évolution assez rapide du produit.
0: D'accord, super. En une minute, l'actu. Tout à l'heure, vous avez parlé de LibreFest
2: Hackfest.
0: Alors, oui. Le Hackfest, donc ça se passe où et quand?
2: Alors, ça se passe à Paris, dans les locaux d'InnoCube, Paris 10e. Et donc, c'est le 5 et 6 juillet, j'ai un gros doute tout d'un coup. C'est vendredi et le samedi. 6 et 7
0: 6 et 7 juillet, c'est vendredi et samedi, c'est 6 et 7. Merci. Et donc, quel est le public attendu?
2: Le public attendu, c'est développeurs essentiellement. Et donc, c'est des gens qui ont envie de s'intégrer dans le projet LibreOffice et qui veulent comprendre comment ça fonctionne, comment avancer, comment compiler, développer. Et ils seront encadrés par des gens, des sociétés expertes qui travaillent sur LibreOffice, donc des cadors. Donc, c'est vraiment l'occasion de venir pour comprendre comment ça marche et d'être le mille-pieds à l'étrier.
0: D'accord. Alors, 10 secondes chacun si vous avez envie d'apporter un mot de conclusion ou un complément. Christophe
3: Cazin.
0: Oui, ben
3: sur la mouette, en fait, on lance notre nouveau site qui a été co-réalisé avec Stéphanie, lamouette.org. Donc, on a un tout nouveau site et on offre à nos adhérents un accès à LibreOffice Online, puisque ce n'est pas quelque chose qu'ils peuvent mettre en œuvre personnellement, avec un espace disque. Donc, ils pourront tester ce produit en ligne pour tous ceux qui seront adhérents. Rendre la mouette.
0: Super. Véronique, pourquoi Véronique? Stéphanie Robert.
1: Eh bien, pour clôturer, oui. Donc, nouveau site internet avec ce fameux témoignage retour d'expérience, si je reboucle avec l'immigration vers LibreOffice pour les collectivités. Donc, on les appelle à témoigner, mais aussi elles peuvent bénéficier des témoignages des autres collectivités. Et puis, s'il faut finir sur une autre note.
2: La conférence LibreOffice internationale à Almeria en septembre aussi, pour ceux que ça intéresse. 3-4 jours intenses avec beaucoup de présentations de tous les pays du monde qui utilisent LibreOffice. Donc on a une restitution comme ça de l'évolution des migrations un peu partout, c'est très intéressant.
0: Eh ben écoutez, on se donne rendez-vous là-bas, enfin, en tout cas les personnes qui seraient intéressées. Donc je remercie nos invités, donc Christophe Cazin de La Mouette et du groupe de travail MIMO, Stéphanie Robert de La Mouette et chef de projet de la migration LibreOffice à Grenoble, Philippe Emel, The Document Foundation, la société Arawa. Merci à vous et belle journée.
3: Merci.
2: Merci beaucoup.
0: Alors nous allons faire une pause musicale, nous allons écouter Achetez-moi par Dag Z et on se retrouve juste après.
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0: Fin de droit. Bon, bah, comment voulez-vous qu'on vous aide en même temps si vous travaillez pas, hein ?
1: Nous venons d'écouter Achetez-moi par Dag Z, donc c'est sous licence art libre. Vous retrouvez les références sur le site de l'April. 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Alors, nous allons poursuivre avec la chronique de Vincent Calame, jouons collectif. Donc, chose vue, entendue et vécue autour de l'usage des logiciels libres au sein de collectifs, associations, mouvements, équipes en tout genre. Témoignage d'un informaticien embarqué au sein de groupes de néophytes. Donc, c'est ta chronique, Vincent Calame. Et le sujet du jour, alors intitulé peut-être un peu pompeusement, mais en tout cas, la quête du libre à la FPH. Alors, quand commence cette quête et quelle est cette quête ?
2: Alors, cette quête commence en fin 2004. Donc là aussi, on parle de l'archéologie de l'informatique. Cette quête, l'idée, alors effectivement, je voulais d'abord parler de migration autour du logiciel libre, mais je me suis rendu compte quand j'ai écrit cette chronique, qu'on était vraiment, on avait tous les éléments un peu d'une histoire épique. On avait un but initial clair qui était de basculer du logiciel libre. On avait des obstacles, des cul-de-sac, des tentations, des renoncements et surtout une très belle galerie de méchants à affronter et de dragons à terrasser. Car comme disait Hitchcock, meilleur sera le méchant, meilleur sera le film. Et bon, dans notre cas, les méchants, ce sont les logiciels privateurs. Et en 2004, le grand méchant, lui, s'appelait Microsoft. On avait, avant 2004, la FPH avait quelques...
1: Alors, la FPH, on va rappeler, la Fondation Charles-Léopold Meyer pour le progrès de l'homme, qui est située à Paris et qui soutient de très nombreux projets.
2: Voilà, donc on avait déjà commencé à tenter de quitter Microsoft en utilisant des logiciels qui n'étaient pas libres, mais comme StarOffice ou Netscape, hein, StarOffice qui a été cité par les intervenants précédents. Mais le grand virage, ça a été 2004 avec la sortie en fin 2004 de Firefox, la version 1.0 de Firefox, le navigateur. Et c'est là que nous avons fait la migration en constituant un peu, je dirais, ce qu'on appelle le trio magique de la bureautique, en tout cas en ce qui me concerne, qui était Thunderbird pour la messagerie, Firefox pour la navigation et OpenOffice, donc largement abordé à l'émission partie précédente, sur la question du traitement de texte. Et ça, nous l'avons installé en 2004-2005. Et à ce moment-là, avec ce trio magique, on avait 80% de l'usage quotidien de l'informatique par les salariés de la FPH qui était couvert par du logiciel libre.
1: Et est-ce que l'installation s'est bien passée ?
2: Alors, c'est là qu'on a affronté les premiers obstacles, hein, c'est une quête. Bon, pour Firefox, c'était sans problème, parce qu'en fait, un navigateur a des outils assez basiques, et puis les fonctions...
1: À l'époque, voilà.
2: À l'époque, il n'y avait pas d'extension, donc c'était pas aussi répandu, donc fondamentalement, ça c'était très rapide. Thunderbird, ça s'est très très bien passé, c'est même, là, on peut dire, la meilleure réussite, pour une raison toute simple, c'est que le logiciel que nous avions avant n'avait pas de filtre contre les indésirables, donc les gens traitaient à la main. À ce moment-là, Thunderbird est arrivé avec ce filtre, on l'a installé et les gens étaient ravis, puisqu'il y avait vraiment un gain de confort de travail immédiat. En fait, le vrai obstacle a été OpenOffice, son installation.
1: Mais alors, à cause du logiciel ?
2: Non, alors non, je ne mets pas en cause du logiciel. Bon, c'était la version 1.0 à l'époque, hein, tout comme, donc il restait encore plein de choses à faire. Simplement, comme il a été dit, ben, un traitement de texte et tableur et ainsi de suite, c'est un outil beaucoup plus complexe qu'un simple navigateur. Mais il faut dire aussi que le problème est devenu de nous-mêmes, des informaticiens dans la place.
1: Qu'est-ce que vous avez fait ?
2: Alors, on a commis l'erreur, c'est d'installer OpenOffice sans avertissement sur les postes des gens.
1: Bouh !
2: Oui, tout à fait. Alors, en fait, les personnes se sont retrouvées au retour des vacances avec leur environnement changé. Donc, situation effectivement.
1: Alors là, vous n'imaginez pas la tête de Stéphanie Robert, chef de projet de migration, qui est désespérée. Mais c'était à une autre époque.
2: C'était en 2004. Voilà, nous étions encore plein d'allants en pensant que le simple fait d'installer du logiciel libre allait créer des miracles. Alors qu'effectivement, ça a été perçu comme ce que c'était une décision verticale

0: surprise par des informaticiens qui jouaient avec leur bébé et aussi inverse ou aussi négatif l'impression que c'était fait uniquement parce que c'était gratuit, donc uniquement pour des raisons budgétaires. Et ça, on, nous en sommes sortis en organisant des formations, et c'est bien sûr parce que par deux apports énormes de la formation, c'est de faire intervenir un tiers qui va guider et qui est
1: donc hors de la structure. Un ou une professionnelle de la migration.
0: De la formation. Et ça permet aussi de montrer qu'on n'est pas là pour faire des économies, on est juste, on investit. Et au contraire, on investit dans la formation ce qu'on a économisé sur les licences. Ça, c'est. Mais le deuxième obstacle qu'on rencontrait avec Open Office, qui est pas le problème d'Open Office, mais c'était notre environnement de travail, puisque la Fondation est un organisme qui travaille beaucoup à l'international, avec de nombreux partenaires à travers le monde. Et là, le problème, c'est que nous étions pionniers à l'époque et très peu de gens utilisaient OpenOffice, donc utilisaient le format, la norme étant le piratage de Microsoft Word, il faut bien le dire.
1: On va dire la copie illicite plutôt que le piratage. C'est un terme un peu moins de propagande.
0: Tout à fait. Alors, allons-y. Donc, pour la copie illicite, enfin, bref, pour les gens, c'était la même chose puisque c'était la gratuité qui comptait. Hein. Hélas, on devait même maintenir des versions de Microsoft Word un certain temps pour quand on affrontait des mises en forme complexes qui se trimbalaient d'une organisation à une autre quand on travaille sur un document commun. Là, je parle des années 2000, donc il n'y avait pas tous ces outils de travail en ligne.
1: Oui. Alors tout à l'heure, tu as parlé que le trio, donc Courrieller, Thunderbird, Bureautic, OpenOffice et Navigator Web, Firefox, ça couvrait 80% des besoins des personnes de la FPH. Et les 20% restants?
0: Alors, les 20% restants, c'est en trois choses. Il y a des petits logiciels pour des petites applications spécifiques. Bon, par exemple, à l'époque, c'était WinZip pour la question des archives zip. Dans ce cas-là, il a suffi d'attendre d'une certaine manière que les solutions libres se développent. Hein, par exemple, SetZip pour la question des compressions de fichiers. Après, il y a le deuxième cas qui sont les logiciels très spécifiques, et on va dire des logiciels métiers comme la comptabilité, donc qui sont d'autres problèmes. Et ensuite, il y avait des développements maison qui existaient avant, parce qu'on partait évidemment d'un existant, et on avait une application qui tournait sur un logiciel du début des années 90 et qui fonctionnait très bien, très bien. Pour un logiciel des années 90, il était très performant, c'était pour la gestion des documents et de l'annuaire. Et là, ça a été mon travail à moi en tant que codeur. Là, j'ai développé la nouvelle version de ce logiciel, mais là, sous un mode client-serveur. Et évidemment, les gens passaient par leur navigateur. Et là, le passage s'est fait sans problème parce que le but était d'améliorer. Et donc, les gens n'ont pas eu de problème à passer à ce type de logiciel. Mais ça a pris du temps parce que il faut reprendre toutes les fonctionnalités et les réimplémenter et changer un peu les habitudes de travail.
1: Alors, jusqu'à présent, tu as parlé de logiciels libres, mais je suppose que c'était sur l'environnement Windows. Quid du système d'exploitation et notamment de GNU Linux?
0: Alors ça, GNU Linux, c'est effectivement l'objectif de la quête. Hein. C'est comme le Saint Graal, si on veut aller vers un système 100% libre. Mais là, c'est une très très longue histoire aussi. Et donc voilà, ce sera l'objet de ma chronique la semaine prochaine, puisqu'on entame, la semaine prochaine, nous avons une série de chroniques. Et donc la suite sera au prochain numéro, donc je vous donne rendez-vous la semaine prochaine.
1: Waouh. Donc amis auditeurs et auditrices, donc nous allons devoir attendre, patienter jusqu'à donc mardi prochain pour savoir si le chevalier Vincent a permis à la FPH de réussir sa quête de la sainte liberté informatique. Bah écoute Vincent, je te dis à la semaine prochaine et passe une bonne journée d'ici là.
0: Merci.
1: Merci Vincent. Alors nous avons approchons de la fin de l'émission. Dans les annonces, eh ben, y a un apéro April ce vendredi 28 juin 2019, donc au local de l'April, dans le 19e. Toutes les personnes sont les bienvenues. Nous aurons beaucoup de bouteilles d'eau et d'autres bouteilles qu'il faut consommer un peu moins en général, et même quand il fait, et encore plus quand il fait très chaud. Y a un autre événement qui se passe donc à Choisy-le-Roi en Île-de-France, donc dans le Val-de-Marne, si je me souviens bien. Ça s'appelle le Passage en scène, donc une rencontre consacrée au logiciel libre, au hacking et sa culture, donc depuis 2008. Donc c'est de jeudi 27 juin au dimanche 30 juin. Vous avez beaucoup d'événements, je crois qu'il y a une 80 conférences. Et l'April aura un stand. La semaine dernière, je vous parlais de documentaire Disparaître. Qui faisait un appel à financement, et ben l'appel à financement s'est terminé positivement, donc nous aurons le documentaire Disparaître qui sera financé, qui est la suite du documentaire Nothing to Hide, donc dédié à l'acceptation de la surveillance de la population à travers l'argument de « je n'ai rien à cacher ». Tous les autres événements, vous les retrouvez sur l'agenda du libre, agendadulibre.org. Donc début juillet, le week-end des 5 et 6 juillet, donc il y a un événement lié à LibreOffice, donc à Paris, et ensuite à la rentrée, c'est en Espagne, si je me souviens bien. En tout cas, vous retrouverez tous ces éléments sur l'agenda du libre. Notre émission se termine, donc je remercie les personnes qui ont participé à l'émission. Marie-Odile Morandi, même si on l'a perdue en cours de route, écoutez, on la retrouvera bientôt pour une nouvelle chronique. Philippe Hemel, Décidément. Alors en fait, je sais pourquoi je veux t'appeler Véronique, mais je te le dirai après. Donc Stéphanie Robert, Christophe Cazin, Vincent Calam. Je remercie également Christian-Pierre Maumont qui est revenu dans le studio pour faire quelques photos. Aux manettes de la régie aujourd'hui, mon collègue Étienne Gonu, merci à lui aussi. Et évidemment, un grand merci à Olivier Grieco, le directeur d'antenne de la radio, qui s'occupe notamment de traiter les podcasts et donc qui va enlever tous les petits bruits du direct qui sont inutiles et donc qui ne permettra la rediffusion à 21h de l'émission. Vous retrouverez sur le site de l'April, april.org, une page avec toutes les références utiles. Vous pourrez également nous contacter, nous faire des retours pour indiquer ce qui vous a plu, mais également les points d'amélioration. Comme l'a dit Vincent, la prochaine émission aura lieu donc mardi 2 juillet 2019 à 15h30, émission spéciale avec que des chroniques. Donc les chroniques, alors je sais pas, il y aura Vincent Calam, donc sur Jon Collectif, qui nous donnera la résultat de sa quête. Il y aura Véronique Bonnet, je pense qu'il y aura ma collègue Isabelle Lavani, et puis je ne sais plus. Bah écoutez, vous regarderez sur le site de l'April pour le programme. Donc nous vous souhaitons de passer une belle fin de journée. On se retrouve en direct mardi 2 juillet. Et d'ici là, portez-vous bien.

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vous raconter l'histoire de A à Z sur la mort de mon copain Naël. On s'est retrouvé mardi 27 juin à 8h10. On nous a prêté la Mercedes. On a décidé de faire un tour dans nos terres. Nous étions ni sous alcool, ni sous ballon, ni sous rogue. Au bout de quelques minutes, nous nous sommes retrouvés sur la voie de bus sur la Jolie Curie. Nous étions en train de rouler quand j'ai aperçu les motards de la police qui se sont mis à nous suivre. Ils ont mis les gyros. On a fini par s'arrêter au niveau de la rue Pasteur François Arago. Au premier policier est venu à demander à Naël de baisser la fenêtre, ce qu'il a fait, Naël. Il a baissé la fenêtre. Et il lui a dit « Coupe le moteur ou je te shoot ». Et il lui a mis un premier coup de crosse. Ensuite, le deuxième est arrivé, il lui a aussi mis un coup de crosse. De là, le premier policier qui est au niveau de la fenêtre lui braque une arme sur la tempe et lui dit « Bouge pas ou je te mets une balle dans la tête ». Le second policier lui dit « Shoot-le ». Le premier policier lui remet un coup de crosse, la voiture c'est une boîte auto, la voiture n'était pas sur parking. Au moment où il a reçu le troisième coup de crosse, son pied a lâché la pédale de frein et la voiture a avancé. Et le second policier qui était au niveau du pare-brise a tiré. Du coup son pied il a enfoncé l'accélérateur et je l'ai vu agoniser, il tremblait. On a percuté une barrière, j'ai eu peur, je suis sorti de la voiture, je me suis enfui. Je pensais que même moi, ils pouvaient me tirer dessus, du coup, j'ai couru.

0: gibier à flic.
1: Gibier à flic.
2: Nous sommes tous du gibier à flic. C'est un tag photographié en 1988 dans la cité de transit de la Butte Rouge à Châtenay-Malabry, dans les Hauts-de-Seine, en banlieue parisienne.
3: En 1988, Naël Merzouk n'était pas né, mais la police chassait déjà là-bas.
4: La police chasse depuis longtemps dans les banlieues de villes françaises.
5: C'est de chasse à l'homme, de cité, de révolte et de prison dont nous allons parler ce soir.
0: Nous sommes tous du gibier à flic. Ne parle pas des habitants et habitantes actuels des pentes de la Croix-Rousse, où se trouve notre studio, ni de nous, enfants des classes moyennes.
2: C'est un tag qui dit les crimes policiers dans les banlieues françaises.
3: Des crimes qui étaient déjà perpétrés avant ça, contre les Noirs et les Arabes dans les colonies.
4: Des crimes policiers qui ont noyé des dizaines d'Algériens dans la Seine en 1961, à la fin de la guerre d'Algérie.
2: Des Algériens partis des bidonvilles de la banlieue parisienne où ils vivaient et qui manifestèrent le soir du 17 octobre 1961 contre le couvre-feu que le préfet Maurice Papon leur imposait.
0: On les tabassa, on les rafla et on les jeta à la Seine.
5: En 1961, à Nanterre, les travailleurs algériens sont des dizaines de milliers à vivre dans le plus gros bidonville de France. Mohamed Kenzi a 6 ans quand il arrive d'Algérie en 1960 pour y rejoindre avec sa mère, ses frères et sœurs, son père qui travaille en France depuis des années. Ils sont 6 à vivre dans une petite baraque d'une pièce, 12 quelques années plus tard. Pendant la nuit, on pousse les murs, on agrandit la cabane. Le jour, ce n'est pas possible car une brigade, la brigade Z, tourne dans le quartier et détruit en quelques minutes toute cabane qui se serait étalée.

Je m'appelle Mohamed Kenzi. Je suis arrivé à Nanterre à l'âge de 6 ans. Ben, Nanterre, c'était à 4 ou 5 bidonvilles. Le mastodonte, qu'on appelait la folie, qui était le plus grand bidonville. Après, à côté, il y avait les pâquerettes, qui étaient un peu aussi un grand bidonville et qui étaient aussi la base du FNL. Et à côté, il y avait un tout petit bidonville, le nôtre, et puis plus bas, vers la papeterie de la Seine, il y avait un petit bidonville avec une petite mare. Sinon, c'était plutôt pavillonnaire avec quelques entreprises. Ces bidonvilles sont restés jusqu'en 70, je crois, jusqu'à Chapin Delmas. Puis après, ils ont été démolis. Au fur et à mesure, ils ont été démolis. Les baraques, c'était des constructions qui étaient très proches, donc c'était vraiment des parois très très fines. Les maisons, elles étaient très basses. Très peu d'espace, c'était une chambre ou deux, mais pas plus. Et c'était du caudron, il n'y avait pas encore le parpaing, etc. C'était plutôt du bois, du zinc, et il n'y avait pas d'eau, pas de toilette. Et on s'éclairait aux bougies, et des fois ça déclenchait des incendies. Ils se connaissaient, donc souvent ils étaient de la même région, ou de la région frontalière, puis je pense qu'ils se passaient le mot, disons que là ils pouvaient venir, etc. Ils restaient presque en famille. Puis quand il y avait des soucis, ça se réglait à l'intérieur du bidonville. Plus tard, après, quand on est parti à l'école, c'était difficile la confrontation entre les Français et les petits Maghrébins parce qu'on était tout de suite désignés comme ceux qui venaient du bidonville, qu'eux appelaient la plaie. Pour les gens qui habitaient autour, surtout ceux qui avaient un petit pavillon, ils se retrouvaient avec ce qu'ils appelaient cette plaie devant chez eux et ils respectaient, donc des fois c'était plutôt difficile. Nous, on avait un petit espace qui était vraiment un petit champ, terrain vague, on appelait ça, où on pouvait se dépenser, faire du foot ou courir. Moi, j'aimais bien courir. Sinon, le reste passait dans le bidonville, sur les toits du bidonville. Souvent, on faisait des courses pour embêter les adultes. Je ne dis pas que j'étais malheureux. C'était une période heureuse. On se trouvait entre copains, petite bande, etc. Puis c'est devenu plus dur avec l'adolescence. Et en plus, nos parents, en dehors de la maison, ils ne nous surveillaient pas. Ils n'avaient pas de prise sur nous, donc on pouvait traîner longtemps dehors, ce qui nous permettait, nous, un peu d'évacuer tous les problèmes qu'il y avait à la maison, etc. Durant toute une période, la police ne rentrait pas dans les bidonvilles. Il y avait Raymond Barbet, le maire, qui, lui, avait accès de temps en temps au bidonville de la Folie. Sinon, il ne rentrait pas. Plus tard, après l'indépendance, effectivement, là, il y avait plus une confrontation avec les jeunes. Et la police qui, elle, venait jusqu'aux portes du bidonville. Et plus tard, au mur des cités. Et là, ça devenait très, très violent parce qu'il y avait un rapport plutôt de brutalité et puis de non-respect. Des fois, ils débarquaient, on ne savait pas pourquoi ils débarquaient. Ils mettaient des gifles à tous les enfants qui étaient là. Et puis, ils repartaient, on ne savait pas pourquoi. Ça amplifiait au fur et à mesure qu'on grandissait. J'ai l'impression que ça perdure. Il n'y a rien qui a été changé au niveau rapport police et rapport aux gens, surtout aux immigrés d'origine maghrébine, surtout.

À la destruction des bidonvilles, on a vu tout de suite qu'on n'était pas non plus accueillis dans les cités HLM, etc. Il y a eu une transition, ce qu'ils appelaient les cités de transit. Il y a des gens qui ont été éparpillés. Il y avait aussi une politique de ne pas mettre tous les gens du même bidonville dans le même endroit. Donc il y avait cette politique de les dispatcher un peu partout dans la banlieue. Moi, j'ai des copains qui se sont retrouvés à Gennevilliers, d'autres à La Courneuve, etc. Et nous, mes parents et... je crois deux familles, on s'est retrouvés au Grand Pré, rue des Marguerites. Ça ressemblait à une caserne, hein. C'était entouré de grillagés, tout était préfabriqué. D'un coup, on a eu 4 pièces, donc les parents étaient contents parce qu'il y avait de l'espace. Les enfants, je pense aussi, mais ça n'avait rien changé parce que la police venait quand même contrôler. Il y avait quand même un gardien qui était un ancien militaire qui regardait le courrier, il l'ouvrait, et il venait dire à Madame Tell, etc. Là, c'est pas bon, etc. À cette période-là, moi, j'estimais plutôt que le bidonville était plus intéressant pour nous en termes de liberté que la cité de transit. On se retrouvait de toute façon parqués dans cet espace-là. Il n'y avait pas un mélange de population, c'était toujours les mêmes immigrés et ça ne changeait rien. Donc, on déplaçait simplement les gens d'un lieu à l'autre.

0: cité de transit où le transitoire est devenu éternel. HLM souvent difficile d'accès pour les familles d'immigrés, politique raciste des bailleurs sociaux et des municipalités, y compris communistes. Les autorités dispatchent les solidarités communautaires après la destruction des bidonvilles dans plusieurs cités de transit, comme le raconte Mohamed Kenzi.
1: Mais parfois, l'État, les municipalités et les bailleurs sociaux font l'exact inverse. On regroupe les immigrés arrivés fraîchement en France par origine. Dans tel bar, on parque des familles souvent venues du même village marocain. Dans tel tour, on rassemble celles et ceux venus de tel douar algérien. On rationalise en même temps qu'on expérimente la gestion sociologique de la main-d'œuvre et de leurs enfants. S'ils vivaient déjà ensemble là-bas, ils sauront mieux vivre ensemble ici.
2: Les autorités disposent de la main-d'œuvre immigrée sans autre considération que l'efficacité au travail et la possibilité pour la police de maintenir l'ordre dans les quartiers. Faire des corps indigènes du gibier à flics, c'est la règle. Et quand ce ne sont pas les flics, ce sont les gardiens d'immeubles qui tuent. Comme Kader, assassiné en février 1980 par un gardien bourré dans la cité de transit Cousy à Vitry-sur-Seine.
3: Nous sommes tous du gibier à raciste. C'est ce que dit Mustapha, le pote de Kader, sur le plateau d'Antenne 2 en mars 1980.
4: Je voudrais quand même donner une petite précision parce que je tiens à le dire, il y a de très nombreux téléspectateurs qui téléphonent en ce moment à Antenne 2, à la rédaction. Certains pour montrer leur accord et pour nous approuver de vous avoir invité aujourd'hui. D'autres, je dois dire, plus nombreux pour exprimer leur total désaccord. Je voudrais simplement dire qu'après les événements de Vitry, après la mort de Kader, eh bien, il nous avait semblé juste de donner la parole à des gens qui n'ont jamais la parole justement à la télévision.
5: C'est les jeunes qui doivent parler. À chaque fois qu'il y a une émission qui passe sur les jeunes, il faut toujours un psychologue, machin, toujours des mecs qui connaissent rien de la jeunesse, ils vivent même pas dedans.
6: Le problème, c'est que nous vivions tous dans une société, que vous en acceptiez ou refusiez les règles, c'est votre problème. Et je veux dire, nous sommes à la limite, entre guillemets, condamnés à vivre ensemble.
5: Ouais, mais on vit ensemble, mais toi seulement, toi où tu vis? On vit pas ensemble pour l'instant. Moi, tu vis pas à Cousy, tu vis pas dans les ghettos de la misère.
6: Et je vis dans le même pays.
5: D'accord, dans le même pays, mais ça veut rien dire le même pays. C'est dans quelle classe tu vis, toi? Toujours que les fils d'ouvriers sont toujours ouvriers. Les fils de riches, toujours riches.
7: Comme vous savez, Vitry, c'est une ville communiste.
5: Attends, on a tout oublié un truc aussi. D'accord, la gauche, ouais, mais qu'est-ce qu'ils demandent? Ils demandent un commissariat, des zélotiers, comme s'il n'y avait que cette solution. Les communistes, ils disent contre les lois anti-immigrés. Mais du fait de mettre un commissariat et des zélotiers, qu'est-ce que ça va faire, franchement? Ça va faire plus d'expulsions. C'est pas toi qui va fleurir mes registres, tu te ramasses des coups de matraque et tout, et puis au dépôt, des bâtons dans le cul, c'est pas toi qui te ramasses ça. C'est nous qu'on se ramasse ça, c'est nous qu'on se fait écraser, qu'on se fait jeter dans les poubelles. Le commissariat, ça, tu le sais pas, ça.
4: J'ai été ramassé par la police.
5: Bien sûr.

0: progressif départ des classes moyennes blanches vers les espaces pavillonnaires. Début du chômage de masse qui touche en priorité les immigrés peu qualifiés. Échec scolaire. Quartier isolé du reste de la ville par manque de transport public. C'est l'ambiance dans ces grands ensembles de banlieues qui continue de sortir de terre en ce début des années 80.
1: Mais l'ambiance, c'est aussi le rock'n'roll pour les jeunes, qui passent déjà les journées en bas des immeubles ou dans les halls, parce que rien n'a été prévu pour qu'ils s'y retrouvent. Pas de MJC, pas de centres socio-éducatifs, juste le bitume, le rock'n'roll, le blues en noir et l'envie de se battre pour avoir autant le droit que les autres d'exister.
2: Le droit de vivre plutôt que survivre. Ne pas faire comme les parents qui ont trop longtemps baissé la tête devant le contremaître, le raciste et le flic. À la télé, ils disent que c'est la seconde génération. D'autres fois, ils parlent de loubar ou de lascar, pour ne pas dire jeune prolétaire.
3: Dans ce quartier, c'est tous dans le même sac.
4: Les jeunes, dans les jeunes, il y a italien, il y a français, il y a algérien, il y a juif, il y a tout ce qui...
5: Et vous entendez ?
4: Très bien, très bien.
5: Alors, pourquoi c'est rodéo cet été ?
6: Comme vous êtes venus aujourd'hui, les journalistes, pour parler, pour avoir des contacts avec les jeunes, quoi. Et là, aujourd'hui, ils s'expriment devant vous. Ils disent ils font des rodéos, ils voudraient avoir une salle, ils voudraient avoir moins de contrôle de papier. Vivre bien, vivre.
5: Vivre bien,
6: vivre, c'est vrai. Le mot qui veut dire vivre. Pas tous les jours au papier, contrôle d'identité, garde-toi, on monte au fourgon et tout. Il y en a marre. On est refusé dans les boîtes de nuit. Bientôt, ils vont nous refuser les bars, peut-être. Bientôt, on sera peut-être interdit dans les bars.
5: C'est une humiliation.
6: Exactement, c'est une humiliation, bien sûr. La ségrégation, le racisme, on est refusé dans les boîtes de nuit. Bon, alors qu'est-ce qu'on fait ? T'as vu, ils nous ont refusé l'entrée, ça fait la quatrième boîte qui nous refuse, ça peut plus durer, il y en a marre, bien, on va voler une voiture. C'est une vengeance, voilà. Vous comprenez ?
7: Bagarre hier soir à La Courneuve, entre une centaine de loubards et autant de policiers. Des loubards ont attaqué la police. Il est vrai qu'ils assistaient à un concert de rock intitulé « Rock contre la police ».

0: Entre 1980 et 1983, l'expression Rock Against Police donne son nom à une série de concerts organisés au beau milieu des cités. Le réseau, à l'initiative de ces concerts, s'est constitué à travers des rencontres faites autour de la troupe de théâtre Weekend à Nanterre, des coordinations de lutte lycéenne, du journal de l'immigration sans frontières, des radios libres, des mobilisations contre les expulsions de jeunes immigrés et contre les crimes racistes et sécuritaires.
1: Des jeunes émigrés et prolétaires tentent de se réapproprier leur quartier et de se doter d'une histoire politique propre. Eux qui sont les cibles principales de l'idéologie sécuritaire prennent la parole de façon autonome, en dehors des cadres et des discours établis. Plusieurs concerts sont organisés en région parisienne, Paris, Vitry, Nanterre, Cergy, Argenteuil.
2: À partir de ces concerts gratuits et auto-organisés, on veut brancher des gens qui vivent dans la même merde, qui partagent les mêmes besoins, les mêmes envies. Créer des occasions de rencontres et de circulation à l'intérieur des cités et entre différentes banlieues. Mais c'est aussi et surtout un moyen de s'amuser ensemble autour de groupes qu'on aime, sans rien lâcher de qui l'on est et de ce que l'on veut arracher.
3: L'initiative fait tache d'huile. Pas de récupération, juste l'auto-organisation. En plus du fanzine qui relaie la voix de celles et ceux qui luttent contre les crimes racistes et policiers, des concerts sont aussi organisés à Marseille, Saint-Dizier et Saint-Fons, dans la banlieue lyonnaise, le 6 juin 1981.
4: Saint-Fons, c'est une commune voisine de Vénissieux où à l'été 1981 débutent les premières grandes émeutes urbaines en France. Le climat est à la détermination. Sur fond de rodéo, les jeunes des quartiers populaires lyonnais affrontent et tiennent en respect la police. La colère gagne Vaux-en-Velin et Villeurbanne et d'autres communes de l'Est lyonnais et s'installe pendant plus de 3 mois à la une des quotidiens nationaux.
5: La violence dans la banlieue lyonnaise. Encore des incidents cette nuit à Vaux-en-Velin. À Villeurbanne, on envisage la création de véritables comités de défense. Depuis 3 mois, des affrontements opposent des bandes de jeunes aux forces de l'ordre. Aujourd'hui à Paris, Gaston Defer tient une réunion de travail avec les maires des 5 communes de l'Est lyonnais. Notre reporter Jérôme Bonaldi s'est rendu au Minguette, cette cité de Villeurbanne où vivent 40 000 personnes. Vous avez peut-être entendu ce matin les témoignages de policiers ou de loubards. Je vous propose maintenant d'écouter cette éducatrice. Elles sont 4 seulement à travailler dans ce grand ensemble.
6: La conception même de la construction de tels équipements, en tenant compte que dedans habitent mais des tas de gens d'horizons très divers, sans qu'ils aient réellement les moyens de communiquer, de vraiment exister entre eux, mais pour moi ce problème qui existe actuellement, c'était inévitable. Il a fallu qu'effectivement il y ait des voitures volées, bon, des actes effectivement qu'on peut qualifier de délinquance, pour que la presse s'en empare et fasse un fait, enfin, avec toutes les conséquences qu'il peut y avoir actuellement. Bon, pour moi ce n'est pas un fait divers.
7: Mistral et Tramontane soufflent dans les deux sens sur la cité de béton des Binguettes. Après 20 ans, en se conjuguant, les deux vents semblent avoir réussi à emporter l'inspiration dans laquelle a été conçue cette ZUP par un architecte premier prix de Rome. Aujourd'hui, cet univers de tours, prévu pour plus de 40 000 habitants, répartis dans 7 000 logements, préoccupe.
8: Je m'appelle Lagdar, tout le monde me connaît, sur la ZUP de partout. Et certains jeunes m'appellent Lagdar le Lascar. Ou tonton, mais bon. Donc quand on est arrivé, c'était en 67, la ZUP, elle se construisait. Quand on est rentré, c'était magnifique. Une salle de bain, de l'eau chaude au robinet. Il y avait un confort que personne n'avait connu jusqu'à présent. Pas oublier, nous on faisait chauffer l'eau pour se laver. C'était une autre époque. Les gens, ils ont l'habitude que les villes, ça se construit horizontalement. Il y a une rue et puis les gens, ils habitent chacun d'un côté de la rue. Ça veut dire qu'eux, où ils ont vécu horizontalement, nous, on a vécu verticalement. On n'est pas entassés les uns sur les autres. On vit les uns à côté des autres. C'est pas pareil. Ça veut dire qu'au lieu de dire la première rue à droite, il y a telle famille, après la deuxième, il y a tel machin. Nous, c'était non. Au premier étage, il y a telle famille. L'étage au-dessus, il y a celle-là. Après l'étage au-dessus, il y a celle-là. Chaque tour, elle représentait un village. Seulement dans une tour, maintenant que tu as créé un village vertical. C'est dur à surveiller un village vertical. Comment tu sais qui voit qui parle avec qui? Un village horizontal, tu te mets dans la rue et tu regardes la rue. Mais toi, tu sais pas à quel intérieur les gens y communiquent entre eux, les paliers sont ouverts, telle famille a l'habitude de recevoir telle famille. Donc ils ont commencé à dire, tiens, on va leur détruire les logements, mais toujours sous couvert de bonnes pensées, vous savez. On va faire vivre l'enfer aux gens, mais on va leur présenter avec de bonnes intentions. Mais c'était au moment de les construire qu'il fallait réfléchir. pour gagner en temps et en économie d'énergie et de tout, c'était la longueur de la flèche, de la grue qui déterminait l'espace entre les tours. S'ils avaient créé une tour, déplacé la grue, mis une autre, déplacé la grue. Non, avec la même grue, ils faisaient toutes les tours. Dans les années 75, 80, 85, jusqu'à fin 90, c'est grave la répression, quoi. Les incarcérations sans justice, il n'y avait pas de justice, il n'y avait rien. On avait le droit juste de fermer sa gueule et de subir, quoi. On était au lendemain de toutes les manifs qu'il y a eu pendant la guerre d'Algérie, donc c'était la même police, hein. La même police qui massacrait les gens du FLN a été la même qui a été chargée de s'occuper de leurs enfants, hein. Malheureusement, ils ont appliqué les mêmes traitements. Nos parents, quand ils nous voyaient sortir, ils priaient. Leur seul souci, c'était d'espérer qu'on rentre vivant, quoi. L'intime conviction d'un policier pouvait permettre d'incarcérer n'importe qui, n'importe comment. Les gardes à vue, vous alliez en garde à vue, vous finissiez automatiquement à l'hôpital. On était les seules victimes du chômage. Et pas parce qu'il n'y avait pas de boulot, c'est parce que c'était délibérément, on ne voulait pas nous donner du boulot à nous. Il y avait même des affiches à l'époque qu'on s'est battu contre où c'était écrit en petit BBR. Les patrons, ils notifiaient à Pôle emploi, du moins à l'ANPE, BBR, bleu, blanc, rouge. Ça veut dire je veux quelqu'un français, pur souche, soi-disant, parce que nous, on était des Français de seconde zone. On ne pouvait pas sortir, interdit aux armes. On ne pouvait pas aller dans les écoles qu'on voulait, interdit. On ne pouvait pas se loger où on voulait, interdit. On ne pouvait pas occuper les emplois qu'on voulait. On était vraiment... On vivait un apartheid incroyable, mais vrai.
3: FR3, 31 mars 1983.
9: Ça fait des années qu'on réclame du travail. On veut travailler. Nous voulons des décisions claires et rapides. Par exemple, nous demandons que dans les semaines qui suivent, un vaste chantier s'ouvre à la ZUP. C'est possible, pas de mots, de décision.
10: Bon, moi je terminerai avec le dernier point sur le logement. Il faut que soit reconnu le droit de chacun à être convenablement logé. L'existence de 2500 logements vides aux Minguettes est un scandale, alors que tant de familles sont mal logées. Tu demandes un logement, il est vide, on te le refuse, parce que tu es arabe ou étranger, on n'est pas d'accord.
1: En 1983, à Vénissieux et dans les autres cités dortoirs de France, la situation ne change pas. Pas assez. Les socialistes au pouvoir ont eu beau lancer en grande pompe une politique de la ville pour répondre au dit « malaise des banlieues », déjà à l'époque, ce volontarisme politique ne se donne pas les moyens de ses ambitions annoncées.
4: Jamais les politiques de la ville, qui concernent pourtant des millions d'individus, n'auront représenté plus de 1% du budget de l'État.
2: On aura beau dynamiter des tours ou repeindre des barres d'immeubles, si on ne donne pas les moyens sincères d'une politique visant l'égalité de toutes et tous, on enfouit les problèmes sans jamais vouloir les résoudre.
3: Et au malaise social, à la ségrégation, à la misère qui ne cesse d'augmenter à mesure que le chômage s'installe durablement, s'ajoutent les contrôles racistes de la police, les petites humiliations quotidiennes, les gardes à vue abusives, la tôle souvent et les crimes policiers.
0: À l'été 1983, à Vénissieux, un flic tire à bout portant sur Toumi Jaïda, président de l'association Avenir Minguette. Le jeune est touché en pleine poitrine, mais il s'en sort. À l'hôpital, avec plusieurs amis et le père Christian Delorme, curé du quartier, on lance l'idée d'une marche pacifiste. Une marche qui pourrait agréger les jeunes et les moins jeunes des banlieues françaises. Une marche pour l'égalité contre le racisme et les crimes policiers. Une marche qui irait jusqu'à Paris, jusqu'à l'Élysée. Jusque chez Tonton Mitterrand.
11: Pour l'égalité contre le racisme, nous marchons. Pour l'égalité contre le racisme, nous marchons. Pour l'égalité contre le racisme, nous marchons.
12: Comme ils se l'étaient promis à leur départ de Marseille, les 32 marcheurs ont traversé Paris.
13: FR3, 3 décembre 1983.
12: Des dizaines de milliers de personnes sont venues soutenir leur marche pour l'égalité et contre le racisme. Juste après les marcheurs viennent les familles, les sœurs, les frères, les parents des jeunes victimes des attentats racistes de ces derniers mois.
11: En
12: On est vraiment venu de partout pour cette dernière étape. Des cités de la région parisienne, bien sûr, mais aussi et surtout des régions du Midi et du Nord de la France. Vénissieux, Marseille, Avignon, Bron, Roubaix, des noms qui symbolisent ce qu'on a appelé l'été chaud. À la violence des 22 longs rifs qui ont fait de nombreuses victimes cet été, les marcheurs ont répondu par un appel à la non-violence. Mais pour les manifestants, cette journée doit être surtout le début d'une autre...
14: Le plus jeune a 17 ans, le plus vieux a 65 ans. Nous sommes des fils d'émigrés, des enfants d'émigrés.
13: France Inter, 1er décembre 1983.
14: Il y en a beaucoup qui sont nés en France, donc on leur a collé la nationalité française d'office, puisque c'est une loi qui est sortie. Et le papier, c'est pas ça qui fait tout, c'est pas ça qui fait la vie. À partir du moment où on se présente à un endroit et qu'on a notre physique maghrébin, personnellement pour moi, j'ai pas besoin d'afficher ma carte d'identité française sur mon front. Sinon, j'ai l'air ridicule. Et ça, c'est un truc que je ferai jamais d'abord. Ou alors on m'accepte comme tel, ou sinon c'est pas la peine. C'est ça, on passe dans la France, dans chaque ville où on passe, on tire un signal d'alarme, on dit voilà, il y a du racisme en France, maintenant il faut lutter. Il faut lutter contre ce racisme.
3: On connaît Tonton Mitterrand, celui qui manifestait avec l'extrême droite dans les années 30, qui commença une carrière de collabo sous Vichy avant de finir la guerre résistant. On a le droit de changer.
1: On connaît Tonton, l'ancien ministre de l'Intérieur au début de la guerre d'Algérie, qui clamait haut et fort que l'Algérie c'est la France et qu'il fallait traquer les indépendantistes algériens.
3: On connaît Tonton, celui qui s'opposa à la constitution de la 5e République en 1958, ce coup d'État permanent, avant d'être élu deux fois président de la même République, sans jamais ne rien retirer de son pouvoir monarchique. En décembre 1983, à l'Élysée, Mitterrand accueille à la va-vite le comité à l'initiative de la marche. Il écoute mal et sait déjà ce qu'il faut faire. Par exemple, soutenir quelques jeunes du Parti Socialiste qui veulent capitaliser sur cette jeunesse des quartiers.
0: Julien Drey et Harlem Désir créent alors SOS Racisme. L'opération est dans la droite lignée de la mystification de Serge Julie, rédacteur en chef du journal Libération, expression jeune du journalisme socialiste.
1: Libération, qui lors de l'arrivée de la marche pour l'égalité et contre le racisme, titrait « Paris sur beurre » pour mieux ramener les manifestants à leur identité de seconde zone et les désarmer d'avance, eux qui aspiraient à l'universalisme égalitaire.
2: Si tu es né au début des années 80, tu n'as pas pu manquer cette main jaune « Touche pas à mon pote » qui s'invitait partout sous forme de badges, d'autocollants, d'affiches dans les salles de classe et qui était venu vider l'expression politique des jeunes de quartier pour la transformer en image sympa, folklorique et politiquement correcte.
3: SOS Racisme fait de leur colère un objet communicationnel sur lequel les socialistes peuvent capitaliser du crédit jeune et ne rien changer ou presque à la vie de celles et ceux qui continuent de vivre dans les cités.
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0: on survit. En hommage à ces disparitions soudaines qui nous traumatiseront à vie.
1: Ces disparitions soudaines qui traumatiseront à vie se comptent par centaines depuis les années 80.
2: Ce sont des flics qui tirent dans le dos des victimes, d'autres qui invoquent indûment la légitime défense.
3: Ce sont des voitures de police qui pare-choquent des jeunes sur un scooter sans aucun égard pour leur vie. Comme ce jeune de la Courneuve à Aubervilliers en mars 2024.
4: Comme Mouchine et Lakami, renversés et tués sur leur scooter en 2007 à Villiers-le-Bel.
1: Comme Tina et Raouf à Saint-Fond la même année.
2: Comme Malek dans la banlieue de Metz en 2010.
3: Comme Eliès, 14 ans, à Romans-sur-Isère en 2014.
4: C'est ce que les flics appellent le contact tactique, une technique parfaitement interdite en France et régulièrement pratiquée dans les quartiers populaires.
5: Comme Mehdi, renversé lui aussi par la police en décembre 2016 à Vénissieux. Il en meurt quelques heures plus tard. Deux de ses amis étaient avec lui sur le scooter. Début 2017, nous avions rencontré l'un d'eux.
6: On était posé, tranquillou, père entre amis et tout. Il était vers les alentours de 4h-5h du matin quand on s'apprêtait à chacun rentrer chez nous. Et malheureusement, on a été pris en chasse par un équipage de police qui semblait... je sais pas comment vous dire.
5: Mais vous étiez pris en chasse, vous étiez sur quoi comme véhicule?
6: Sur un scooter. On était trois.
7: Mayday, rencontre.
6: Je m'appelle Mahmoud Hassan, j'habite à Vanvelin. Et je voudrais revenir par rapport à ce qui s'était passé le 10 décembre, vers les alentours de Vénissieux là-bas. Et on était pris en chasse par la police, moi et un ami à moi qui s'appelle Midji. Et avec un autre ami, on était trois, il s'appelle Karim. On était pris en chasse par la police, qui a entraîné un accident mortel et que justice n'a pas été faite. Je me souviens qu'ils étaient bien derrière nous et mon collègue, mon ami, qui était juste derrière moi, lui sentait le pare-choc de la voiture. Il était collé à la plaque du scooter. Il était vraiment collé.
5: D'accord, et ça sur plusieurs dizaines, ouais,
6: sur
5: de
6: plusieurs
5: mètres.
6: Dizaines de mètres. Bah, cette course, ça s'est fini à la fin. On a fait un accident et très très très très grave qui a entraîné quelqu'un qui est mort. Pendant l'accident, en fait, je me rappelais plus de rien. J'ai eu un choc à la tête, j'ai eu un trou noir. Je me suis réveillé. On était à l'hôpital. J'étais à l'hôpital. Et comment ça s'appelle? Ils sont venus le jour même. Quelques heures après l'accident, ils sont venus pour me faire une déposition que je n'étais pas apte mentalement.
5: Donc
6: et physiquement.
5: La police est venue, c'est ça?
6: Oui, ils sont venus pour m'interroger, comment ça s'est fait passer, tout ça. Et franchement, je ne me rappelais de rien, j'étais encore sous choc. Et
5: ils ont pris une déposition à ce moment-là?
6: Ils ont voulu prendre une déposition, mais je me rappelle que je ne les ai rien dit, hein, je ne les ai pas parlé. À aucun moment, je l'ai regardé fixé et je disais pas à moi. J'étais encore sous le choc, je venais de me faire opérer.
5: Et le troisième copain, lui arrivait quoi?
6: Lui arrivait, il s'est cassé le fémur, qui s'est fait opérer lui aussi. Hein. C'était très très grave aussi.

0: Madame, monsieur, bonsoir. Flambée de violence cette nuit à Clichy-sous-Bois après la mort de deux jeunes adolescents qui, inconscients du danger, s'étaient cachés dans un transformateur EDF.
1: Étaient-ils poursuivis par la police? Des témoins l'affirment, mais les policiers démentent formellement.
2: Partout, on entend que les policiers étaient derrière eux. Ouais. Bon, à ma connaissance et d'après ce qu'on m'a dit, ce n'est pas le cas. Alors, ces jeunes essayaient d'échapper à la police, mais ils n'étaient pas à ce moment-là, d'après ce qui m'est indiqué dans le rapport écrit que j'ai reçu, ils n'étaient pas à ce moment-là poursuivis physiquement par la police.
3: Un jeune homme de 22 ans, Malek Oussekine, étudiant à Dauphine, est mort cette nuit rue Monsieur le Prince à Paris.
4: Nous proposons que le savoir-faire qui est reconnu dans le monde entier de nos forces de sécurité permette de régler des situations sécuritaires de ce type.
5: On la demande dans les quartiers chauds, hein, là, où de jeunes sauvages ont brûlé la voiture de leurs voisins.
6: Vous en avez assez, hein? Vous avez assez de cette bande de racailles. On va vous en débarrasser.
7: Un jeune âgé de 25 ans, Nordi Benomari, a été écrasé par un camion au moment de l'interpellation de son petit frère pour vol d'un autoradio. Pour la police, Nordi est victime d'un accident de la route.
8: Adama Traoré est mort le 19 juillet dernier. Le jour de son 24e anniversaire, dans la cour de la brigade de gendarmerie de Persan. Lorsque sa mère se présente à la gendarmerie, on lui répond que son fils est en garde à vue. Il est en fait déjà mort. À leur arrivée, les pompiers ne détectent aucun pouls et ont dû s'y prendre à deux fois, pour obtenir des gendarmes qui lui retirent les menottes afin de procéder au massage cardiaque. Malheureusement, le cœur d'Adama Traoré n'est jamais reparti. Celui de Wissam El Yamni non plus, décédé suite à son interpellation à Clermont-Ferrand.
9: Ne parlez pas de répression ou de violence policière, ces mots sont inacceptables dans un état de droit. Donc vous me parlez de répression, je vous dis c'est faux.
10: Dominique Leblou. Dominique, on vous écoute.
11: Dans la nuit du 31 décembre 2011, Wissam est assis avec des amis à la terrasse d'un café à la Gautière, petite cité HLM de Clermont-Ferrand, où il a grandi jusqu'à ses 13 ans et où il a emménagé avec sa femme. Il fête la nouvelle année, boit des verres de vodka.
12: À 3h15, le commissariat reçoit un appel anonyme réclamant la présence de policiers à la Gautière. Selon les policiers qui arrivent avec plusieurs voitures, 24 flics au total, Wissam aurait jeté des projectiles sur eux. Il est poursuivi, arrêté et tabassé violemment au poste.
13: Lorsque la famille le retrouve le lendemain soir sur son lit d'hôpital, Wissam a des ecchymoses, des œdèmes, des dermabrasions, des fractures aux côtes et au visage. Il est dans le coma.
12: Son quartier s'embrase. Plusieurs nuits d'affilée, les voitures brûlent. Des policiers et gendarmes sont déployés par centaines. Des hélicoptères survolent la ville. La famille El Yamni, au chevet de Wissam, n'entend, elle, que le bip-bip de son électrocardiogramme. Il meurt le 9 janvier 2012.
14: Le 14 janvier, près de 10 000 personnes participent à une marche blanche pour lui rendre hommage. Depuis, Farid El Yamni, son frère, se bat avec le reste de sa famille pour que vérité et justice soient faites. Nous l'avions rencontré en octobre 2018.
15: Ce soir-là, mon frère a été interpellé parce qu'il aurait jeté une pierre sur une voiture de police. Une fois qu'il a été interpellé, selon les témoins, il y a eu un premier tabassage et ils l'ont rentré dans la voiture. Il a été ramené au commissariat dans les environs de 3h30, 3h40 du matin. Et là, plutôt que de le ramener dans la salle des geôles, en fait, il a été déposé dans le couloir du commissariat. Et selon d'autres témoins, mon frère a été tabassé dans le couloir du commissariat, un endroit où il n'y avait pas de caméra alors que la salle des geôles était vide, ce qui a provoqué qu'il tombe dans le coma et 9 jours et demi plus tard, il est décédé. Je m'appelle Farid El Yamni, je suis le frère de Wissam El Yamni qui est décédé suite à une arrestation policière qui a eu lieu le 1er janvier 2012 à Clermont-Ferrand. Mon frère est dans le coma pendant 9 jours et demi, il y a le quartier qui s'enflamme. Mais on avait encore les illusions d'une justice, en fait. Puisqu'à ce moment-là, un juge d'instruction est nommé, il y a des témoins, il y a un corps où il y a des marques de fracture, des marques de coups, c'est clair et net, quoi. Pré-rapport d'autopsie va très rapidement être fait. Et comme souvent, les pré-rapports d'autopsie sont là pour calmer les gens. Donc dans le pré-rapport d'autopsie, on nous dit que mon frère serait mort d'un pliage. C'est-à-dire, en fait, nous faire croire que mon frère n'a pas été tabassé à mort, mais qu'en fait, il était tellement virulent que les policiers étaient obligés de faire une technique interdite et que c'était, d'une certaine manière, la faute à pas de chance. Ils voulaient faire passer un assassinat pour un homicide involontaire. Ils ont gardé mon corps. Enfin, je dis gardé mon corps parce qu'en fait, j'ai vécu aussi ça dans mon propre corps, quoi. Ils ont gardé le corps de mon frère jusqu'au mois de juin. Il faut nous expliquer comment ça se fait qu'un médecin légiste a besoin de garder un corps pendant 6 mois. Et nous, on souffre, quoi. On n'a toujours pas enterré Wissam. À l'heure actuelle, donc on est en octobre 2018, on n'a toujours pas la réponse. Toujours pas le rapport du nouveau médecin légiste qui doit réétudier les causes de la mort. C'est beaucoup plus simple d'enterrer une affaire 10 ans après plutôt que de l'enterrer une semaine après. Plus le temps passe, plus les gens oublient.

vérité médicale, ou les preuves photographiques sont trafiquées, ou les preuves aussi audio, parce que les enregistrements radio ont disparu et sont réapparus morcelés. Tout ce qui est possible de trafiquer, ils l'ont trafiqué, et il n'y a eu personne qui a été un garde-fou là-dedans. Avant, je pensais que le monde était beau parce qu'il était bon avec moi. J'avais réussi à slalomer. J'ai fait une école d'ingénieur et j'ai fait aussi un master en management. Je me souviens, je regardais Capital à l'époque sur la 6 où je voyais des gens, des milliardaires et tout ça. Je me disais, mais wow, j'aimerais bien avoir tout ça. Avant l'histoire de mon frère, je pensais que le monde fonctionnait comme ça. Et c'est comme ça qu'il est justifié d'ailleurs. C'est-à-dire qu'en gros, si vous faites un effort, vous obtenez quelque chose. Mais en fait, pour la première fois de ma vie, je me suis aperçu que la porte ne pouvait pas s'ouvrir de mon côté. Il y avait quelqu'un qui disait « la meilleure manière de comprendre le monde, c'est de souffrir ». Et là, vous voyez tout ce que vous ne voyiez pas avant. Maintenant, je regarde TF1, je me dis « mais c'est de la propagande ». C'est le paradoxe, en fait, de la situation. Le mal qui m'est arrivé m'a fait souffrir, mais cette souffrance-là m'a aussi désintoxiqué de pas mal de choses. À partir du moment où vous vivez des injustices, en fait, vous voyez une autre facette du monde. Et vous en arrivez même à vous dire, peut-être, dans la souffrance et dans tout ce qui arrive, il y a quelque chose de beau, parce que ça fait vibrer quelque chose qui n'aurait jamais vibré si ça n'avait pas été le cas. On est marqué à vie, il n'y a pas un jour où on n'y pense pas. Rien ne fait plus mal que la trahison. Et c'est pas n'importe quelle trahison, parce que c'est une confiance dans le monde. Et c'est pas un cas, c'est structurel. Donnez-nous des affaires où c'est pas le cas. Des affaires de violence policière où c'est pas le cas. Et en fait, on comprend que ce qui n'est pas normal, c'est la norme, quoi. Moi, j'ai vécu pendant 20 ans dans la même chambre que mon frère. C'est la personne avec qui j'ai passé le plus de temps, avec lequel j'ai le plus échangé. 20 ans, je peux pas passer à autre chose. C'est pas un caprice. Et les gens nous disent ça, nous disent « ouais, mais c'est le Mektoub et tout, faut avancer ». Non, non, tu peux pas avancer. Tu peux pas avancer quand t'as une personne, en fait, qui a été supprimée, qui était importante à tes yeux, et que cette personne-là, surtout, et c'est ce qui fait le plus mal, elle est plus là pour se défendre. Elle a vu sa mort arriver, et il y avait personne pour l'aider. Et j'ai l'impression aussi que si je la laisse tomber, je laisserai tomber une deuxième fois. Et là, c'est pas la mort de la personne, c'est la mort aussi de ce que je suis.

0: La mort de Wissam date de 2012. Nous avions rencontré Farid en octobre 2018. Quelle avancée depuis ? Pas grand-chose. Il y avait eu en 2024 une reconstitution partielle de la nuit d'arrestation. Partielle, car elle prend en compte uniquement le trajet dans la voiture de police et absolument pas ce qui s'est passé dans le commissariat où est mort Wissam. À ce jour, les témoins n'ont toujours pas été entendus. 13 ans après les faits, il n'y a toujours pas de justice pour Wissam.
1: Depuis la mort de Wissam, la France s'est dotée en 2017 de l'article L435-1 du Code de sécurité intérieure. Une loi pour légitimer l'usage des armes et de tirs mortels, notamment dans les cas de refus d'obtempérer. Une loi qui assouplit largement les conditions d'ouverture du feu, ouvre la voie à des interprétations dangereuses, à un usage de la force et une incertitude juridique dont abusent les policiers. Depuis la loi votée par le gouvernement socialiste, le nombre de décès suite à des tirs policiers a bondi de 500%.
2: Ce ne sont pas les gens qui sont subitement devenus plus méchants, mais bien la police qui s'est fascisée et est devenue plus violente. Une centaine de personnes est morte sous les balles de la police depuis 2017, depuis la création de ce permis de tuer en toute légitimité.
3: Naël Merzouk est mort, tué par un policier, Florian Ménesplier, le mardi 27 juin 2023. Du 27 juin au 4 juillet, suivent plusieurs jours d'émeutes menées par des jeunes des quartiers populaires, ces mêmes quartiers que la police gère de façon quasi-coloniale.
1: Les émeutes de 2023 sont aussi les émeutes

0: partie des nouvelles générations. Elles sont filmées. Sur les réseaux circulent défis, vols, destructions, mises en jeu individuelles et collectives. La colère se communique au pas de course.
1: Le gouvernement essaie de censurer les réseaux en invitant Snapchat, TikTok à supprimer les contenus sensibles.
2: La répression policière est massive. Des troupes d'élite soutenues par des hélicoptères et des véhicules blindés. Ils sont 45 000 à être déployés dans tout le pays, sans compter les milices anti-casseurs qui patrouillent aux côtés des flics dans certaines villes. Bilan, 2 morts et des dizaines de mutilés.
3: Nanterre, ce matin, dans le quartier Pablo Picasso, des files entières de voitures quelle

0: des tensions qui se sont propagées à d'autres villes d'Île-de-France.
1: Selon nos informations, plusieurs bâtiments publics ont été dégradés et incendiés.
2: Deuxième nuit consécutive de violence à l'échelle de notre territoire maintenant.
3: Voilà, une nuit de violence qui s'est propagée donc un peu partout dans le pays.
0: 1350 voitures ont été incendiées, 266 bâtiments brûlés ou dégradés et 2560 feux sur la voie publique ont été comptabilisés. Hier soir, 45 000 agents ont été déployés dans toute la France, de Marseille à Paris, en passant par Lyon, Tours ou encore Grenoble.
4: C'est la colère et la tristesse qui sont mêlées.
0: Les émeutiers sont entrés de force dans plusieurs magasins pour piller les marchandises.
5: Les pompiers tentent de contenir les flammes, mais leur progression est freinée par les émeutiers.
6: Des tirs de feu d'artifice utilisés un peu comme des armes lors de ces manifestations et ces violences en France, elles sont relayées en masse sur les réseaux sociaux.
7: Dès hier, les réseaux sociaux ont été pointés du doigt par Emmanuel Macron.
8: C'est une voiture bélier qui a détruit l'entrée de ce supermarché. Des dizaines d'individus ont ensuite pillé les rayons.
9: Le poste de sécurité de l'entrée de la prison de Fresnes dans le Val-de-Barbe a également été attaqué aux mortiers d'artifice.
10: Mais aussi des commissariats pris à partie, visés par des tirs de mortiers d'artifice.
11: Scène de chaos en pleine ville.
12: Le site de la future piscine olympique pour les JO de 2024 est incendié.
13: Les émeutes aujourd'hui, c'est le cri de colère, c'est l'expression d'une rage pour tout un tas de jeunes qui se retrouvent victimes de racisme, pour tout un tas de jeunes qui se retrouvent abandonnés depuis des décennies dans les quartiers populaires. Et il n'y a aucun appel au calme qui se vaut.
14: Naël a été enterré aujourd'hui à Nanterre, en France. Ce jeune a été tué par un policier mardi dernier. Le pays vient de vivre 4 nuits difficiles.
15: Il n'est pas normal, mesdames et messieurs, que des enfants de 13 ans traînent dans les rues pour aller piller des magasins, des bijouteries ou saccager des mairies, des commissariats, des tribunaux. Il faut que ça s'arrête.
14: La nuit dernière, près de 1300 personnes ont été interpellées et près d'un tiers d'entre elles, rien qu'à Paris et sa banlieue.
15: Dès lundi, je serai devant le Parlement pour faire en sorte que la justice de notre pays dispose des moyens dont elle a impérieusement besoin. Je vous remercie.
16: Devant une telle révolte, le parti de l'ordre, à travers les voix de Dupond-Moretti, Darmanin, Borne, sonne la mobilisation générale. Flics, juges et journalistes agissent à l'unisson. Ceux du Monde ne craignent pas d'affirmer, contre l'évidence, que les violences commises en France n'ont désormais plus grand-chose à voir avec la mort du jeune Naël. Le pouvoir, lui, en est réduit à faire appel à Kylian Mbappé et l'équipe de France pour lancer des appels au calme et inviter tout le monde à sagement rentrer chez soi.
17: Andrea ne rentre pas chez elle. Le soir, elle décide de rejoindre la rue révoltée parce que cette fois, la réponse et la colère qui s'expriment sont à la hauteur du crime. Mais Andrea n'a pas de chance. Le soir, un des flics tombe sur elle.
18: Ça s'est passé très vite. Il n'y avait pas compris que c'était là la police. Non, du coup, j'ai vu juste quelqu'un qui courait vers moi avec la main levée. Donc, je ne savais pas si c'était quelqu'un qui voulait m'agresser ou un policier. Je ne savais pas trop. Donc, du coup, j'ai mis juste mes mains sur mon visage car j'avais trop peur de perdre mes yeux ou mes dents. Et je me suis arrêtée sur place. On m'a plaqué par terre. On ne m'a pas tapé, mais on m'a plaqué par terre. Du coup, là, je ne comprenais pas trop pourquoi on m'a retenu par terre si j'étais pacifique. Du coup, j'ai juste dit « c'est bon, arrête, arrête, arrête !»
19: Mayday.
18: Je m'appelle Andrea, j'ai 27 ans. Je suis assistante sociale.
19: Rencontre.
18: Je suis restée assise avec les bras levés, 5 minutes à peu près. Et là, on m'a levée. On m'a mis contre le mur. On m'a pas fouillée car c'était un homme. Mais il m'a demandé de vider mes poches, où il y avait juste ma carte d'identité, un briquet et les clés de chez moi. Et le policier, il a dit « Merde !» Voilà, il voulait bien trouver d'autres choses. Et quand ses collègues sont arrivés, on est rentrés dans les locaux. Il y a 4 policiers qui ont dit « C'est pas les profils qu'on attendait. » On m'a ramené une chaise, on m'a dit « Je vais te ramener une chaise quand même, petite merde !» Et ils ont commencé à me poser des questions, à mettre un peu la pression. Ils posaient des questions si j'étais anarchiste, des choses comme ça. Pourquoi t'as fait ça? Un autre qui a dit t'as niqué ta vie pour quelques années. Il y a eu des commentaires. Ouais, en fait, ce qu'elle a fait, c'est au minimum 10 ans. Voilà, c'est un peu pour mettre un peu la pression. Mais oui, j'avais pas mal de commentaires de ce style. Ouais. T'as l'impression que ça fait une semaine que t'es là-bas, car c'est vraiment lent. Le temps, il passe lentement. Les personnes des cellules d'à côté, ils crient. Il y a des nouveaux qui arrivent, des personnes alcoolisées qui arrivent et qui crient. Du coup, tu te réveilles tout le temps. Après, on te sort souvent pour te poser des questions, pour prendre les empreintes, pour l'ADN, etc. etc. Donc, tu n'arrives pas à te reposer, mais en même temps, tu dors et tu dors et tu dors, car c'est la seule chose que tu peux faire. D'un côté, j'ai mes lycées, dans 48 heures, je suis chez moi. Et d'autre côté, voilà, étant donné le contexte, je me suis dit, peut-être que ça va pas être si court. Il y a des policiers qui sont venus me chercher. Ils se sont moqués un petit peu de moi pendant que je mettais mes chaussures, en mode... Ouais, en fait, il faut être belle pour la juge, machin. Donc voilà, c'est là que j'ai su qu'il allait passer une comparution immédiate. Je voulais surtout pas me faire juger le jour même. Il y avait encore les poubelles en feu dehors. Donc je savais que ça allait prendre très cher si je me faisais juger. Du coup, mon idée, c'était il faut repousser les procès, il faut repousser les procès, il faut repousser les procès. C'était surtout la boule au ventre, car je savais pas qu'est-ce qui allait se passer. Et là, c'est quand j'ai vu la juge de liberté et il m'a dit le procureur, il veut que vous partiez en prison jusqu'à mardi.

Moi, j'étais la seule femme, donc j'étais placée au module de femmes. On m'a mis dans une cellule ouverte, on va dire. Il y a juste le barreau, mais c'est pas mon porte. Il n'y a pas de toilette, il n'y a rien, c'est juste une cache. Et en même temps, ils ont préparé mes papiers. Où là, ils m'ont donné ma carte des détenus. C'est une carte blanche avec ta photo, ton nom de famille, ton prénom et ton numéro d'écrou. Et c'est la carte que tu dois porter absolument tout le temps quand tu sors de la cellule. Après, il y a deux femmes qui m'ont palpé. Ils m'ont fait me déshabiller un tiers. Et après, il peut te demander de faire des gestes pour s'assurer que tu n'as rien sur d'un doigt plutôt. Car sur toi, c'est difficile quand tu es nue. Ils m'ont rien demandé de spécial, juste me déshabiller et lever les pieds pour vérifier qu'il n'y avait rien sous les pieds. Incroyable, improbable, mais bon, j'y avais jamais pensé. Après, tu t'habilles, une surveillante te ramène en cellule. En route, on a chopé un grand sac blanc, un grand, quand j'ai dit grand, je dis vraiment un sac des 60 litres, avec tes affaires dedans. Dans tes affaires, tu peux demander des vêtements, conseiller si t'as fait un long garde à vue, car tout ça est mauvais. Ça fait que 12 jours qu'il y a un garde à vue, mais quand même, voilà, c'était tout ça mauvais. T'as pas pu te laver. En plus, il pleuvait les jours, je me suis arrêtée. Donc, en plus, j'avais tous mes vêtements qui étaient mouillés, qui sentaient l'humidité. C'était vraiment sale. Bon, la première nuit, c'était vraiment bizarre, car j'avais. D'un côté, j'étais. C'est horrible de dire ça, mais j'étais même un peu contente d'être là. Elle m'a donné mon repas car c'était 1h du matin. Donc elle m'a réchauffé une barquette de taglaté le saumon. Voilà, c'était bon. C'était mieux que le riz pourri de garde à vue, voilà. J'avais pu prendre une douche et dormir sur un lit. D'un côté, j'étais soulagée d'être en prison et pas en garde à vue. Je me suis dit au pire, les moins pires du pire. Et d'autre côté, c'était vraiment... J'étais vraiment perdue. Je me demandais qu'est-ce que j'allais dire à mes parents, qu'est-ce que j'allais dire au travail. Voilà, je savais vraiment, j'étais perdue. C'était vraiment plein de questions qui s'est posées. Depuis mon ressenti, c'était vraiment un endroit sale. En plus, c'était, voilà, canicule. J'ai pas trop pensé comment j'allais vivre mes règles là-bas, tu vois. C'était juste. C'était juste vraiment très, très, très inconfortable. Là. C'était sale. Voilà. Quand tu fais pipi caca, tu sais qu'il y a l'autre personne qui est à 2 mètres, donc c'est vraiment très très très malaisant. Mais après, honnêtement, tu t'habitues en vitesse. J'aurais jamais imaginé que j'allais m'habituer si vite. Après cette nuit bizarre, comme j'ai dit, j'avais la promenade le matin et il y a les gardiens qui ont ouvert la porte. Ils m'ont dit: promenade? Non, tu dois être prêt. Ou prête à sortir quand il vient te chercher, car sinon tu sors pas. Du coup, là, j'ai dit non, je sors pas, car j'avais trop peur. Mais finalement, je me suis dit, bon, je vais pas faire la meuf chelou qui reste à sa cellule sans parler avec les gens. Du coup, je suis sortie. Et là, j'avais plein des dames et des filles. Ils m'ont fait de gros sourires. Du coup, c'était vraiment. C'était soulagé. Moi, ok, ils sont gentils, c'est bon. Voilà, c'était pas. Il n'y avait pas des gens avec des couteaux entre les dents. C'était vraiment. C'était vraiment des gens gentils, quoi. C'était, voilà, tranquille. La promenade s'est très bien passée, la première. Et après, les premiers jours, j'y suis encore sortie en promenade. J'ai parlé avec un peu tout le monde. J'ai raconté pourquoi j'étais là, car on m'a demandé forcément. On te demande dès que t'arrives, on te demande pourquoi t'es là. Et là, il y avait certains qui étaient hyper motivés avec les émeutes et qui étaient à fond et qui me faisaient des chansons et tout. Et il y avait d'autres qui me disaient: ouais, tu vas rester 3 ans ici. Voilà, il y a un peu de désespoir de la part de certaines. Et il y avait d'autres qui me disaient: non, mais t'inquiète, tu vas sortir bientôt. Il y avait un peu de soutien émotionnel aussi. Après, en cellule, j'étais toute seule les premiers jours. La fenêtre était grande, mais ça servait à absolument rien, car dans ma cellule, j'avais les doubles barrages. Donc j'avais les barreaux droits, en parallèle, tac, tac, tac. Et derrière, il y avait un deuxième grillage. Et j'ai arrivé à sortir la moitié d'un doigt par la fenêtre. Donc l'air, il rentrait pas trop. Ça faisait très chaud, car la fenêtre, elle servait à absolument rien. C'était très long. J'avais pas des livres, j'avais pas de quoi écrire. Donc ça veut dire que je ne pouvais pas demander d'aller à la bibliothèque ou à la salle de sport, car il faut demander avec une petite note qui est écrite sur un papier. Et heureusement, j'avais la télé. Et j'ai dormi énormément.
Et il posait plein de questions aux surveillantes qui me disaient bah, il faut contacter ton SPIP. Ouais, mais j'ai pas de papier, je peux pas écrire mon SPIP. Ah ouais, bah ton papier il arrivera. L'SPIP, c'est la personne qui te met un lien avec l'extérieur, on va dire. Je l'ai vu bah, cette semaine, la première semaine de mon incarcération. Et après, pour les activités, bibliothèque, musculation, tout ça, il y avait les papiers qu'ils m'avaient fournis. Il faut faire des petites notes. C'est les sonnets 70 en prison. Il faut faire des notes en papier. Et tu les donnes à la surveillante le matin, car il faut les donner à 7 heures du matin, car si tu oublies ou tu ne te lèves pas, tu ne peux pas envoyer ta petite note ce jour-là. Tu attends le lendemain. J'ai attendu d'avoir mes feuilles et mon stylo. Et là, j'ai fait une note à mon SPIP. Et je lui ai dit, je vais voir mon avocat. Pas réponse. Lendemain, je vais voir mon avocat. Lendemain, je vais voir mon avocat. Et les quatrièmes jours, j'ai pas envoyé de notes. Ils sont venus me chercher. Voilà, mais ça a pris 3 petits jours. Les fois où je suis sortie pour voir l'avocat ou le SPIP, etc., il vient te chercher à la cellule ou à la promenade, là où tu es, et te dit madame, venez. Voilà, elle te dit ton nom de famille, tu le suis, et en route, tu lui demandes où on va, elle te dit ah bah, c'est ton SPIP qui t'appelle. Tu dis, ah, bon, d'accord. Voilà, des fois, c'est. Il y a ton avocat, tu dis ah, ok, surprise, voilà, c'est vraiment un peu. Tout c'est rien. C'est vraiment rien.

À la 12e nuit, il y avait une grande crise d'anxiété, donc du coup j'ai voulu un médicament pour l'anxiété. Du coup j'ai appelé pour voir si jamais j'avais un docteur des gardes, un médecin des gardes qui pouvait me donner du Xanax quoi. Et là, il y avait une femme et un homme, j'entendais les voix des deux. La femme elle a dit non mais c'est la nuit, il n'y a personne. Et le surveillant homme il a dit ah tu fais chier avec ta crise d'anxiété, fais une douche et va dormir. J'étais en mode ça marche pas comme ça mais bon. Ma douche Xanax car c'est ça que je prends habituellement et qui étant dans la situation il y avait certainement besoin. Du coup on m'a donné, au début on m'a donné pour la journée, pendant quelques semaines on m'a donné deux comprimés, donc matin soir, ce qui avait été prescrit. Tous les jours l'infirmière elle venait me donner mon médicament et au bout d'un moment, je crois que c'était par sécurité hein, pour éviter que des suicides, des choses comme ça. Ma co-détenue aussi elle avait de diazépam. Au début c'était matin soir et au bout d'un moment ils se sont dit bon, on part tous en vacances, donc on va vous donner pour... énormément de temps. Nous nous sommes donné vraiment, c'est chez moi, j'ai pas ramené, mais c'est trop drôle. C'est une caisse bleue avec ton nom, prénom. Elle était blindée, blindée d'ansiolytiques pour elle et pour moi. On s'aurait dit, on aurait eu des quoi suicider 10 personnes, quoi. C'est vraiment des bonbons, car tout le monde avait soin, malheureusement, car c'est très difficile à gérer certaines émotions, etc. Donc la plupart des gens ont besoin. Et t'es dans très facilement, quoi. Si t'as pas cette initiative de « je vais sortir et voilà », j'ai compris que tu tombes vite, n'aime pas sortir de la cellule, quoi.

0: Andrea reste 3 semaines en préventive, quitte Corba fin juillet 2023 et son procès a lieu début août. Elle est condamnée au titre de groupement en vue de s'attaquer aux biens publics et aux personnes, prend 9 mois de prison avec 2 ans de sursis probatoire, 105 heures de travaux d'intérêt général et une amende de 500 euros.
1: En quelques jours, près de 600 personnes sont jugées en comparution immédiate et 400 sont incarcérées. Les peines que les jeunes émeutiers se prennent ont pour l'institution judiciaire un caractère moral. Leur punition doit servir d'exemple. Plusieurs mois de prison ferme, des centaines d'heures de tige.
2: En plus, leurs gestes sont dépolitisés. Attaquer des flics ou brûler des bâtiments institutionnels ne dirait rien de leur expérience quotidienne de marginalisation et de minorisation. Ces actes relèveraient au contraire seulement de la bêtise et de l'emballement collectif, et leurs parents sont jugés et considérés responsables de ne pas suffisamment tenir leurs enfants en laisse. Dupond-Moretti demande au procureur de vérifier si la présomption de non-discernement accordée aux mineurs de moins de 13 ans peut être retirée.
3: Aujourd'hui, on a tissé une histoire des meurtres policiers dans les banlieues françaises. La gestion sécuritaire des quartiers populaires prend les contours d'une chasse à l'homme à dimension raciste et coloniale. Il y a 2 semaines, on écoutait Ousmane, Mustapha, Mohamed et Ibrahim qui échappaient à la traque policière lors du passage de la frontière franco-italienne. Blessing Matthew a, elle, été assassinée. Le caractère systémique du racisme dans la gestion des indésirables concerne tout l'appareil sécuritaire et punitif. Il y a 3 semaines, Sarah nous racontait le procès de son frère, autre exemple de la violence produite par les institutions qui sont censées nous protéger.
4: À Mayday, on vient de faire 3 émissions sur ce thème en 2 mois. Le constat est clair. Ce système pénal, justice, police, prison, est révoltant, injuste et réactionnaire. Punir de manière légale dans les tribunaux ou de manière extra-légale par les meurtres policiers ne fait qu'ajouter du chaos dans des vies déjà détruites par les politiques antisociales et fascisantes.
2: Mais c'est bien qu'il y a une question qui nous taraude. Est-ce que pour bien vivre ensemble, protéger des vies et des existences, on ferait pas mieux de s'en passer de ce système pénal ?
0: C'est la fin de cette émission. Ce soir, on a écouté À 20 000 lieues de la mer de la rumeur et la Curses de Tutto Notro. Et maintenant, Mayday prend des vacances et revient en septembre. Bel été à tous et toutes.
1: Gros bisous.
2: Bisous. Bisous. À cab.
5: Et dans un instant, c'est les infos.

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Bonjour chers auditeurs, nous sommes bien sur Cause Commune, la voix des possibles sur 93.1. Aujourd'hui sur notre plateau radio, les mondes rêvés de Georges va s'intéresser à ce qu'on pourrait appeler le harcèlement symbolique. J'ai longtemps hésité à trouver un titre à cette émission et en fait le meilleur titre devrait être finalement étouffement. L'étouffement, c'est en fait quelqu'un qui porte ses mains sur votre gorge et qui est en train de vous étouffer, qui est en train de vous tuer, mais qui ne vous a pas tué. Il est en train de vous blesser. Ça pourrait être aussi un bon concept, les blessures symboliques. Le terme de violence est très abstrait finalement, on ne sait pas trop de quoi on parle. Tout est violent finalement, un cri, une baffe, une guerre. Étouffement, c'est un processus où on reconnaît l'individu. On voit ses yeux exorbités, on voit son regard sidéré, il sait qu'il est en train d'être blessé, il est en perdition, le réel va bientôt s'effacer, la déréliction s'installe, il y a une perte des repères, et comme un soldat sur un champ de bataille, on a les cris en direction de sa maman. Les historiens et les sociologues qui s'intéressent à la guerre nous disent ça. Les dernières paroles des soldats, c'est pour la mère, pour la famille. Et donc, vous ne savez toujours pas de quoi je vais parler, mais le mot est important. Voilà, violence symbolique, ça m'intéresse pas trop. Alors, appareil idéologique d'État, alors là, je sais que la plupart des personnes vont fuir, c'est encore le langage académique de la science sociale, en plus vieillotte. Alors, aliénation, pas du tout, puisque le problème, c'est que oui, il y a de l'aliénation, mais que en plus, ça serait désubjectiviser trop la personne. Dans étouffement, il y a encore le regard, il y a encore la capacité pour la personne de prendre ses bras et donner un grand coup dans les couilles, de donner un grand coup dans la figure, de griffer, de se rebeller, de résister. Et cette dimension de lutte est importante dans l'étouffement. Voilà, la victime n'est pas condamnée forcément, il y a une possibilité de s'échapper, il y a une possibilité de retrouver sa liberté. Étouffement, c'est le thème d'aujourd'hui sur Cause Commune, où nous allons aborder les 10 thèmes principaux. 10 thèmes principaux de manipulation idéologique, 10 thèmes principaux d'écrasement, d'étouffement, de tentative de prise en possession, qui n'est jamais réussi totalement, de prise en possession du cerveau des mondes populaires, du peuple, pour aller vite, des gens, des individus, de nous, des citoyens, des hommes, des femmes, des jeunes, mais essentiellement des dominés. Alors cet exercice est un exercice qui doit être modeste. Les sociologues sont aidés aussi par les journalistes pour faire ce travail. Et il est clair que c'est un exercice en processus. On ne peut pas dire, voilà, ce sont 10 exemples que je vais vous proposer. Mais on est dans une tentative, un travail, un processus aussi. Il y a des dizaines d'ouvrages qui sortent régulièrement et je vais les utiliser dans cette émission. Je vais vous en proposer quelques-uns, mais l'essentiel est d'aller au sens, l'essentiel est d'aller au concept pour que chacun puisse comprendre comment fonctionne cet étouffement. Étouffement, c'est un corps à corps. Et j'ai choisi ce mot parce qu'il permet de penser une prise, une main, une proximité. Les dominants ne dominent pas symboliquement les dominés uniquement à distance. Ils utilisent des médias, ils utilisent des enseignants, ils utilisent des formateurs, ils utilisent des porte-paroles, des hommes politiques, des journalistes, des enseignants, des travailleurs sociaux, toutes sortes de personnages, des consultants dont on reparlera. Et ces gens-là sont au contact direct par les institutions, les établissements, les organisations et par la télévision, bien sûr, et la radio. Ils sont présents, ils rentrent chez vous, ils rentrent dans votre tête et ils essayent de vous étouffer. Alors la question de l'étouffement, bien sûr, renverrait au fait que il n'y aurait pas de coopération, de lien social, de consensus. Bien sûr, dans la société, il y a aussi des multiples espaces de négociation, de coopération, où les choses ne fonctionnent pas uniquement unilatéralement, sous la forme de ce que j'appelle cette offre d'étouffement. Une offre, effectivement, qui me renvoie essentiellement à l'analyse d'un matraquage symbolique et qui suppose
de se replacer effectivement dans l'histoire. Donc l'émission se compose en fait de deux grandes parties. Dans la première partie, j'essaye de poser un petit peu les grands cadres sociaux de ce qu'on appelait jadis, avec Paul Nizan, les chiens de garde, les intellectuels organiques, pour reprendre l'expression de Gramsci. Alors, chez Gramsci, ce marxiste italien qui a été enfermé par Mussolini une grande partie de sa vie, je pense qu'il est mort en prison d'ailleurs. Chez Gramsci, les intellectuels organiques sont aussi bien du côté des dominés, c'est l'international, les partis, les syndicats ouvriers, mais ce sont aussi les représentants des dominants, et ces représentants des dominants sont beaucoup plus efficaces parce qu'ils ont accès à des médias et à des établissements, notamment l'école, qui leur permet d'être en relation directe et obligatoire. L'école est obligatoire, il y a les prélèvements obligatoires, en relation directe et obligatoire, le plus souvent, avec les différentes couches de la population, et notamment ce qu'on appelle les dominés, c'est-à-dire vous et moi, la plupart du temps. Alors c'est difficile de se croire dominé. Je me souviens, lors d'un colloque, on avait invité Philippe Bourgois, un grand sociologue américain des sous-prolétaires, et il avait parlé à un des informateurs avec qui il échangeait et qui était devenu un de ses amis. Ça, c'est un des thèmes importants aussi de l'ethnographie engagée, où on garde des liens avec les personnes avec qui on a fait le terrain. Et cette personne disait, mais tu nous donnes trop d'excuses, Philippe. Tu nous donnes trop d'excuses. On a aussi choisi notre vie. C'est vrai que, on y reviendra aussi, il y a toute cette analyse des dissidences chez les dominés, l'exit, comme dit Albert Hirschman, l'économiste, l'exit, la sortie, la fuite, bien sûr, ça existe pour essayer de sortir de la domination, et c'est bien pour ça que cette émission s'appelle Les mondes rêvés de Georges, puisque Georges était ouvrier et il est devenu SDF. Donc je vous rapporte au livre, bien sûr, que j'ai écrit pour les détails. Et donc, l'informateur de Philippe Bourgois lui disait, non, tu nous trouves trop d'excuses avec la société, avec les entreprises qui nous donnent pas de travail, avec le racisme des Blancs, puisque l'informateur de Philippe Bourgois était portoricain. Il travaillait à East Harlem et il a écrit cet ouvrage pionnier, très important, qui s'appelle En quête de respect, tout au moins dans la traduction française. Donc, penser ce système-là, ce n'est pas simplement évoquer de loin l'école, les médias, etc. C'est rentrer charnellement dans un contact, comme un match de boxe, rentrer dans une sélectivité, dans la façon dont les dominants vont agir concrètement pour triturer, pour manipuler, pour mettre en place des stratégies. Et ce sont ces savoir-faire que je vais essayer de restituer ici, à travers ces 10 grands points, bien sûr, qui ne sont pas exhaustifs, mais qui permettent d'illustrer les grandes tendances actuelles de l'emprise idéologique sur les classes dominées. N'oublions pas que le sociologue est un fossoyeur, on doit toujours restituer le cachet, on doit aller vers les coulisses. Et dans cet exercice, effectivement, par définition, comme le disait encore Bourgois, par définition, quand on fait de la sociologie en Birmanie, ou en Russie, ou en Chine, ou en Corée du Nord, ou même dans la plupart des pays du monde qui aujourd'hui souffrent de l'impérialisme, du capitalisme, du pillage de leur planète, de l'exploitation telle que la vie se joue chaque jour. Le salariat n'existe pas dans le monde, ce sont des conditions de travail terribles, en plus payées à la journée. Donc c'est ce qu'on appelle le salariat informel, mais c'est encore un euphémisme. En fait, c'est tout simplement de la survie au jour le jour à 1 ou 2 dollars, ce qui est le critère de pauvreté retenu par l'ONU. Ce n'est pas du tout les conditions de l'Europe autour de ce qu'on appelle les 60% du salaire médian, renvoyant à peu près entre 700 et 800 euros par mois. Dans le monde, le critère, c'est 1 à 2 dollars par jour. Et donc, du coup, ce cri doit s'accompagner d'un engagement sociologique et non pas simplement d'un engagement politique qui serait ruiné finalement la prétention de la science à aider aussi les dominés à mieux voir. Donc pour cela, il faut faire un travail correct qui n'est pas effectivement exempt d'une orientation. Bien sûr, il y a une intention de restituer ce cachet et par définition, c'est politique. La science sociale qui va vers justement la restitution des pratiques des dominants, par définition, et politique, puisque on gêne les dominants, on les empêche finalement de fonctionner normalement. Donc cette idée qui effectivement est très forte dans les pays dictatoriaux ou totalitaires,
s'expriment plus difficilement dans les démocraties, mais le résultat est le même. Voilà, ça gêne, ça le fait de faire réfléchir et de dire comment l'autre fonctionne gêne énormément. Voilà. L'autre idée qu'il faut bien voir, c'est que dans cette articulation entre montrer la structure des intellectuels organiques aujourd'hui, d'une part, et d'autre part, dans l'autre cadre de l'émission, proposer ces 10 grands thèmes, ces 10 grandes stratégies à l'œuvre aujourd'hui dans cet étouffement symbolique, va nécessiter aussi ce que j'appelle des respirations. D'un côté, l'étouffement. Je vais quelque part asséner les violences de l'autre, je vais vous les restituer, et je vous propose donc une émission à respiration où très régulièrement, beaucoup plus que d'habitude, on va basculer entre une analyse, un étouffement et une respiration. Ça sera effectivement plus dans la seconde partie de l'émission. Dans cette première partie, je vais plutôt parler, poser en tout dans un cadre global l'ensemble de cette structure du champ. Alors, commençons tout de suite. La structure du champ, c'est d'abord et avant tout pour nos auditeurs, ce sont les médias officiels. Alors, je ne vais pas faire toute une analyse sociologique des médias officiels. Je vous reporte d'abord et avant tout à cet ouvrage de Serge Halimi, Les nouveaux chiens de garde, qui permet de bien montrer comment, beaucoup plus que la presse écrite, qui n'échappe pas à ce processus. Libération, un processus a connu tout un ensemble de reconversions, de repositionnement vers le néolibéralisme, et c'est déjà aussi évoqué par Halimi. Mais l'essentiel aujourd'hui de l'étouffement, ce sont par servitude volontaire les gens qui ouvrent la télé et qui vont donc être pris en main, c'est le cas de le dire, par cette offre médiatique qui sera décliné dans les 10 propositions tout à l'heure, dans les 10 concepts. Mais d'entrée de jeu, ce qu'il faut bien voir, c'est que l'essentiel des propos de Serge Halimi ne vise pas à nous parler des contenus médiatiques, c'est ce sur quoi je vais me pencher en ce qui me concerne, mais essentiellement sur les personnages, sur les gens. Et il montre bien que les Christine Ockrent et les Drucker et tous les présentateurs sont liés aux quelques milliardaires qui contrôlent les médias, les Lagardère, les Hersant, les Bouygues et tant d'autres, dont Bolloré, bien sûr, que tout le monde connaît bien sûr avec CNews et sa petite marionnette Zemmour. Voilà, avec un exemple typique des faits dramatiques dans le champ politique et cette obligation à ne plus penser la question sociale et les enjeux sociétaux, mais à être dans cette logique d'harcèlement, d'étouffement des dominés en leur mettant une seconde couche, c'est-à-dire en diabolisant et en pénalisant l'immigré qu'on a fait venir dans le cadre de notre impérialisme capitaliste, qu'on a fait venir pour l'exploiter. Je vous reporte aux travaux notamment de Nicolas Jounin, Chantier interdit au public, où la population prolétaire africaine, subsaharienne, noire, est corvéable à merci, mais aussi les Sri Lankais qui nettoient les poubelles des universités. Et donc ça, j'y reviendrai, c'est un numéro très important qui est présenté sur Cause Commune de la revue Mouvement, où on a invité Stéphane Lelay et Aurélie Jeantet, qui ont présenté ce numéro où une dizaine d'intervenants ont disséqué différentes dimensions des violences académiques, des violences universitaires ordinaires, et notamment un papier important d'une collaboratrice qui se penche sur les prolétaires qui nettoient les universités et qui sont très très mal payés quand ils sont payés, et qui ne voilà sont spoliés souvent de leurs congés payés, de primes, et qui ne sont pas payés par exemple en arrêt maladie, considéré comme une sorte de forfaiture. Donc une exploitation éhontée en plein cœur du fonctionnement de mon monde, du monde universitaire. Donc la télé, le monde audiovisuel est un univers qui est particulièrement étouffant dans la mesure où il est contrôlé très étroitement à la fois par les milliardaires dans l'espace privé, mais aussi il est contrôlé dans l'espace public parce que les organisations comme le CSA ou les directions de Radio France, hein, qui contrôlent les chaînes publiques, eh bien, sont nommées par le président de la République. Les dirigeants sont contrôlés
Et on en a un exemple très récent avec une émission sur France Inter d'humour politique. Je ne donnerai pas les noms des journalistes, mais tout le monde peut les retrouver facilement sur les réseaux sociaux. Et ces journalistes, en fait, décapants, qui s'en prenaient particulièrement à Macron, eh bien, cette émission a volé en éclats. Donc c'est voilà l'exemple typique de l'étouffement qui conduit quelque part à la mort. Alors, un étouffement, mais pas complètement la mort, puisque cette journaliste, on l'a pas entièrement tuée. On est passé de l'émission quotidienne à l'émission hebdomadaire, et puis on lui a proposé un nouveau concept. Voilà, tranquillement, de manière douce. Donc l'étouffement, effectivement, est une mise à mort tranquille, hein, qui peut effectivement être relativement douce à condition, voilà, de pas faire de vagues, c'est important, et de quelque part de proposer des pistes de sortie à la personne dans le meilleur des cas, parce qu'il peut y avoir tout simplement, pensez à Pollack quand Chirac a supprimé son émission Droit de réponse, qui était une émission ultra populaire, tout le monde regardait Droit de réponse le samedi soir, et au Chirac en 86, la première chose qu'il a faite, c'est de supprimer cette émission. Voilà, donc on parle des républicains, on parle de la démocratie, mais il n'est pas mieux que Saddam Hussein, il n'est pas mieux que Kim Jong-il. Voilà, Chirac le démocrate, mais où est-il? Voilà, Chirac le grand connaisseur culturel de la Chine, ben justement, c'est pas un hasard. Voilà, on a ces exemples de cette illusion que la démocratie ne pourrait être que démocrate, cette illusion qui est très présente dans la science politique, hein, que d'un côté il y a la démocratie, l'autre côté il y a le totalitarisme, on nous ressort des philosophies essentialistes à la Hannah Arendt, où c'est comme si comme ça d'un côté, et puis c'est comme ça de l'autre. Dans mon propre laboratoire, j'avais déjà eu ces discussions avec moult chercheurs et qui pensent de la même façon. Voilà, il peut pas y avoir de totalitarisme dans la démocratie. Ah oui, et donc qu'est-ce qu'on a fait en Algérie? C'était quoi? Et le colonialisme impérial qui se passe en Afrique de l'Ouest et les pillages des matières premières de l'Afrique, c'est quoi? C'est de la démocratie? Le fait d'assassiner Sankara, c'est de la démocratie? Enfin, etc. Donc voilà, c'est impensable pour on nous sort Hannah Arendt ou on nous sort Raymond Aron ou d'autres penseurs qui nous disent non, c'est pas possible, on peut pas mélanger les deux régimes. Voilà, il y a interdiction, quoi, d'un côté. Donc non, Chirac reste un démocrate, et tout l'appareil idéologique d'État sera là pour nous dire qu'il reste un démocrate. Non, cette action est une forfaiture. Rien que pour ça, les citoyens auraient dû avoir la possibilité par référendum de limoger Jacques Chirac et de le condamner pénalement suite à cet acte de forfaiture, supprimer une émission de télévision extrêmement populaire. Voilà, c'est un cas typique où je vous fais un raisonnement par l'absurde pour vous montrer qu'effectivement, l'étouffement, ce n'est pas pour s'amuser. Voilà, c'est effectivement une extinction dans ce cas-là. 80% des espèces d'insectes ont disparu avec les pesticides. Eh bien, voilà, on a aussi de l'extinction d'émissions quand ça gêne le pouvoir. Donc les médias audiovisuels aujourd'hui, quatrième pouvoir comme on dit, sont hyper importants et d'ailleurs la science sociale vient en seconde position. Serge Halimi parle notamment d'Alain Touraine ou d'Edgar Morin qui ont défendu publiquement dans la presse écrite ou audiovisuelle le plan Juppé, qui nous parlait déjà des retraites. Voilà. Et ces chercheurs invitent en fait à penser l'intellectuel organique gramscien, c'est-à-dire cette fois-ci du côté du pouvoir et de ceux qui devraient normalement être les sociologues engagés pour restituer effectivement le cachet des dominants, mais quand ces intellectuels eh bien, participent au système de légitimation des réformes réactionnaires, eh bien, on est bien sur les nouveaux chiens de garde de Paul Nizan, non plus les philosophes qu'il décrivait dans les années 20-30, mais bien aussi les universitaires qui participent aussi à leur façon, sur les plateaux télé essentiellement et dans la presse, à cautionner des réformes injustes. Voilà. Donc, la science sociale, j'y reviendrai dans d'autres émissions, puisque je travaille aussi sur cette sociologie, la sociologie qui est bien sûr très très fragile, très peu développée. Évidemment, ce serait extrêmement provocateur d'en parler comme ça d'une seule phrase, mais disons juste que chez deux personnages intéressants qui ont voulu s'y mettre, comme Richard Hogarth dans son autoportrait intellectuel qui est traduit en français, c'est un anglais, et Pierre Bourdieu sur sa prétention à faire une socio-analyse, ben les deux s'arrêtent en fait quasiment au moment où ils rentrent à l'université.
Voilà, ils ne parlent que de leur enfance et à aucun moment ils ne font la sociologie des pratiques de pouvoir qu'ils ont eues à l'université. Et bien sûr, vous avez d'un côté, par exemple, le nouveau bouquin qui vient de sortir de Gérard Mauger, Travailler avec Bourdieu, alors c'est pas exactement le titre, mais grosso modo c'est ça, et qui vient de sortir, et vous pouvez lire l'introduction déjà qui est absolument effarante, pas un mot sur le service armé de Bourdieu, qui a été appelé en Algérie, et je vous reporte à l'article d'Aïssa Kadri qui est sorti dans Tumulte, publié par Kimé, sur l'impensée coloniale dans les sciences sociales, et voilà, et on voit bien que la sociologie de la sociologie, tout le clan bourdieusien n'a jamais fait cet effort de dire, voilà, on a été aussi quelque part des intellectuels organiques pris par la violence de l'armée qui nous a imposé de travailler pour elle. Et Bourdieu a travaillé pour l'état-major de l'armée, voilà, Kadri a fait ce papier, il détaille effectivement les différents rapports que Bourdieu et Sayad ont pu faire pour l'état-major de l'armée. Et voilà, et donc c'est juste pour vous dire que l'étouffement est parfois aussi une autocensure et que nous-mêmes, sciences sociales, avons peur de dire la vérité, avons peur de dire comment on est aussi broyé. Donc je vous reporte aussi au numéro qui vient de sortir de Mouvement, qu'on présente dans une autre émission, Violence académique ordinaire. Voilà, ces violences-là sont détaillées dans différents articles autour de la censure, autour de la peur, autour de l'autocontrainte, parce qu'il y a, au-delà du néolibéralisme et des lois LRU et de tout ce management qui arrive à l'université, il y a une organisation universitaire qui préexiste à tout ça et qui accompagne aussi ce néolibéralisme à travers effectivement une exploitation, le pillage par exemple des travaux des subalternes, qui effectivement est fréquent, très très fréquent. J'en ai moi-même été victime en me faisant travailler sur la République quand j'étais en master, et le prof derrière sortait son bouquin sur la République. Mais il y a plein d'autres cas effectivement de pillage de master ou de thèse où le dominant va par exemple co-signer avec le dominé, mais c'est lui qui en retirera tous les avantages. Voilà, il y a énormément, il suffit que chaque auditeur voit quels sont les livres qui sortent des principales figures de la science sociale aujourd'hui, et vous verrez qu'il y a pas mal de bouquins co-signés sur des thèmes très différents qui montrent bien que le chercheur ne peut pas être spécialiste d'autant de thèmes différents et qu'il s'adosse, il s'appuie sur le pillage de subalternes qui ont réalisé une thèse avec lui. Voilà. Donc la science sociale fait partie aussi de ça. Je vous parlerai dans quelques instants des hommes politiques, mais avant de parler d'eux, bien sûr, un petit mot de ceux qui, à côté de la science sociale, sont beaucoup plus dommageables et dangereux, ce sont les consultants. Les consultants, on en a une petite idée avec McKinsey, avec cette obédience de Macron, donc sa reconfiguration régulière de son cerveau par les rapports de McKinsey, comme s'il ne savait même pas réfléchir par lui-même en ayant un projet politique. Et donc ce vide politique et ce remplissage par les consultants, c'est effectivement l'intellectuel organique majeur aujourd'hui du système capitaliste. Ce sont des gens formés dans les grandes écoles, mais aussi à Sciences Po. Et ces gens-là, d'ailleurs, peuvent être extrêmement violents. Par exemple, dans la revue Mouvement, il y a une analyse des violences sexuelles et sexistes dans les grandes écoles, les bizutages qui, bien sûr, touchent les hommes, mais aussi les femmes. Et ce sont aussi des prétextes à toutes sortes de violences sur le corps des femmes. Et voilà, je vous reporte au numéro, puisqu'il y a plusieurs articles qui parlent des violences sexuelles et sexistes dans ce monde-là, et en médecine, dans les grandes écoles, au CNAM, mais dans la plupart de ces univers où il s'agit effectivement d'inscrire la future violence capitaliste de l'exploitation d'entrée de jeu dans le formatage du dominant, insensible à la souffrance de l'autre. Voilà, ce sont des processus intéressants à étudier et qui façonnent en fait ces dents longues que l'on retrouvera après et qui essaiment. Alors ils essaiment absolument partout. Ils essaiment bien sûr dans les entreprises, les cabinets de consultants qui sont très bien évoqués dans le bouquin de Gervais, Pelletier et Le Mercier, La valeur du service public, qui montre tous ces personnages, alors qu'ils peuvent aussi sortir de l'école supérieure de la sécurité sociale ou des écoles de la santé publique, hein, les études les hautes études de la santé publique,
qui voilà sont des écoles aussi d'État, mais qui forment les grands cadres, qui seront les managers des hôpitaux et qui vont dégraisser le mammouth, encore une fois, en supprimant des maternités, en supprimant des écoles, en supprimant des maternelles et en supprimant des postes de fonctionnaires, de psychiatres, hein, puisque c'est l'actualité en ce moment avec cette infirmière qui a été tuée. Et j'y reviendrai parce qu'un psychiatre a été invité sur France 2 et l'information est très très intéressante. Ça fait partie d'un des concepts que je vous évoquerai. Donc ces consultants en fait sont chevillés en fait aux économistes néolibéraux. Il faut savoir qu'à l'université, ce sont ces économistes pro-capitalistes qui dominent. Alors on les retrouve effectivement massivement sur BFM TV avec ces journalistes qui régulièrement ne font que rationaliser la parole des entreprises et qui défendent voilà le modèle de la performance et uniquement le modèle, le discours dominant actuel des entreprises. Donc ces économistes néolibéraux, ces consultants, se retrouvent aussi de plus en plus à l'université, non seulement parce que l'économie néolibérale est directement sous forme d'université, de faculté d'économie où ils dominent, mais aussi parce que l'ensemble du corps universitaire s'ouvre désormais, notamment par la voie de la formation des enseignants, les enseignants, les maîtres de conf qui viennent d'être recrutés doivent effectivement suivre une des petites formations avant leur titularisation. Et effectivement, c'est l'occasion de suivre en direct la managérialisation de l'université aujourd'hui. Alors, l'étouffement universitaire ressemble quelque part à un film qui serait primé à Cannes et où on voit apparaître ces consultants qui disent en fait, qui viennent faire la pluie et le beau temps, et qui en fait distillent un référentiel, hein, une façon de voir, un rapport au monde totalement différent de ce qu'on a à l'université. Alors, le papier dans le mouvement a été écrit par Frédérique Queux Debout, une chercheuse. Le titre, alors les psychologues, le titre c'est Apprendre à vendre n'importe quoi à n'importe qui, banalisation des torsions éthiques et de la violence en milieu académique. Le petit chapeau nous dit, à partir d'une observation participante à un dispositif d'intégration d'enseignants-chercheuses et chercheurs en période de stagiarisation et constitué de jeux d'improvisation théâtrale demandant aux participants de vendre n'importe quoi à n'importe qui, cet article examine comment l'œuvre commune de l'enseignement supérieur et de la recherche subit des torsions visant à la rendre plus proche du marché. Parce qu'évidemment, la logique, c'est toujours l'économie et faire du fric. S'appuyant sur d'autres dispositifs ludiques progressant dans l'enseignement supérieur et la recherche, l'auteur propose des axes d'analyse de ce dispositif et des rapports qu'il entretient avec des mutations organisationnelles et structurelles du champ académique. Bien sûr, les mutations structurelles, voilà, c'est le néolibéralisme, c'est la recherche de l'utilité sociale de la fac contre des sciences qui servent à rien. C'est l'alignement sur justement la commande sociale, faire des recherches utiles qui intéressent le gouvernement. Et c'est pour cela créer des pôles d'excellence en donnant du fric aux universités et aux universitaires qui s'alignent sur ces programmes, hein, les ANR, les grands budgets de recherche commandités et contrôlés par l'État. Et ces gens-là donc auront bien sûr les grands mots pôles d'excellence avec des budgets, tandis que les mauvais élèves, eh bien, auront pas de budget, seront confinés aux enseignements, on n'auront plus de temps de recherche et seront dans le surtravail. Avec, et ça c'est une logique qui est utilisée, qui est bien mise en lumière, c'est en fait on vous tue en vous créant des conditions de travail impossibles. Par exemple, la plupart des maîtres de conf font des cours regroupés sur 2 jours pour leur permettre les jours suivants de soit d'accueillir les étudiants, soit de pouvoir travailler eux-mêmes dans leur recherche. Eh bien, il suffit d'étaler les enseignements sur toute la semaine pour ou bien de faire un cours à 8 heures du matin et l'autre à 18 heures. Et ça c'est bien étudié dans la valeur du service public. La mise en place de ces logiques managériales, notamment dans les IUT,
qui sont plus orientés vers l'insertion professionnelle. Donc, en soi, c'est voilà, je veux pas faire de la politique ici en disant que pourquoi pas faire en sorte que l'université puisse aussi proposer une carte professionnelle à des étudiants pour trouver du métier et pourquoi pas faire en sorte de d'avoir une relation aussi plus rationnelle entre le marché du travail et puis l'université. Mais ça doit se faire effectivement selon des modalités qui aussi respectent le cadre universitaire et ce que l'on peut mettre dans la tête des étudiants pour ensuite aller sur le marché du travail. Mais là, il s'agit de faire entrer le marché du travail et les logiques des entreprises dans l'université, à sens unique, sans aucune négociation, sans aucun partage ni compromis. Voilà, c'est donc ce papier qui montre bien que finalement, on va faire jouer les maîtres de conférences. C'est quoi l'université? C'est quand même une coopération avec des étudiants. C'est tout un processus de démonstration compliqué, avec des formes pédagogiques qui sont souvent nulles. Il faut le reconnaître, hein, le discours en grand amphi, c'est complètement nul au niveau pédagogique. Donc, pourquoi pas aussi faire des ateliers avec du théâtre ou en tout cas des... Mais en tout cas, le problème, c'est que dans ce type de formation avec des consultants venant des entreprises, il n'y a pas d'entrée de jeu, une réflexion sur comment mieux transmettre à des étudiants dans les logiques universitaires de l'argumentation et des structures pédagogiques qui permettent de mieux fonctionner. C'est essentiellement, nous dit l'auteur, une vision de désubjectivation des étudiants. Il n'y a pas de réflexion sur la coopération avec les étudiants, mais il faut justement uniquement être un bon communicant avec une sorte d'applicabilité directe de la science à des besoins concrets. Et finalement, les exercices ne visent juste qu'à promouvoir des habiletés corporelles et communicationnelles pour persuader un auditoire. Donc, je vous reporte à cet article paru dans Mouvement et à l'ensemble des numéros, mais voilà, c'est une invitation à vous montrer qu'aujourd'hui, il y a ces intellectuels qui viennent étouffer, qui viennent prendre à la gorge les chercheurs et les enseignants-chercheurs, et on a bien aujourd'hui ce pôle nisant réactualisé à travers ces chiens de garde qui viennent distiller les référentiels, le monde symbolique des entrepreneurs, des entreprises et des grandes écoles pour mettre au pas le peu de liberté qu'il restait dans l'espace intellectuel, scientifique notamment, mais essentiellement scientifique et, je dirais, cette réflexivité un petit peu autonome, même s'il y a un champ de lutte à l'université entre des gens de droite et des gens de gauche, bien sûr, mais voilà, c'est un des espaces où ça réfléchit et ça délibère. Comme dans un certain journalisme d'investigation, d'ailleurs, qui est très important à travers des reportages très courageux où la plupart du temps, les sociologues ne sont pas présents. Il faut reconnaître que ce sont essentiellement les journalistes qui meurent sur les terrains étrangers pour nous ramener des informations vitales sur le sort du monde. Donc voilà. Alors maintenant venons-en à ces intellectuels organiques majeurs que sont les hommes politiques. Comment les présenter rapidement, étant donné que ça correspond finalement pratiquement à faire la sociologie de tout l'espace politique et c'est bien bien compliqué de pouvoir en faire le tour ici en quelques secondes. Il s'agit juste de les présenter comme intellectuels organiques et non pas comme des représentants de la nation qui occupent les postes de l'État, etc. Alors je vous demande un petit peu de patience, chers auditeurs, puisque là je recule un petit peu la pause dans la mesure où il faut vraiment finir avec ces différentes présentations des professionnels de l'étouffement, des différentes positions qui sont occupées à l'heure actuelle dans la société, à la fois dans l'État et dans le secteur privé. Mais écoutons Emmanuel Pierru, Guerre aux chômeurs ou guerre au chômage, qui donne une illustration de cette dimension intellectuelle organique des hommes politiques et de ces démembrements de cet appareil d'État. Où sont les hommes politiques, à savoir l'INSEE, et qui, sur un exemple qui est particulièrement probant, sur un exemple où on montre une sorte d'unanimisme de la classe politique comme intellectuel organique, comme faiseur de monde, comme pratiquant de cet étouffement, un étouffement extrêmement fort
sur les pauvres, justement la guerre aux chômeurs. De tout temps, depuis 150 ans, depuis la fin du 19e siècle, depuis la Troisième République, les chômeurs sont des mauvais pauvres. Les chômeurs sont des gens qui sont perçus, qui sont diabolisés comme des gens responsables de leur situation. Cette aberration, quand on sait qu'il y a 4 millions de chômeurs, quand on sait que ce sont les entreprises qui licencient, montre à quel point le monde symbolique des dominants est un monde qui veut étouffer. C'est-à-dire, on sait bien que l'étouffement est illégal, on sait bien que ça va tuer la personne, mais ben, on le fait quand même. Voilà. Donc les dominants, devant les évidences hurlantes de l'exploitation, c'est eux qui ont un droit absolu et à aucun moment l'État républicain ou les démocraties n'ont empiété sur ce droit ultime des entreprises à licencier. Alors, il y a bien eu dans le droit du travail quelques velléités autour d'un motif réel et sérieux de licenciement. Mais en fait, il y a toujours un moyen de licencier le personnel. Et puis, même quand on fait grève, eh bien, on fait un lock-out, c'est-à-dire qu'on ferme l'entreprise pour liquider tous les salariés qui sont gênants. Voilà. Et puis, à la phase supérieure, bien sûr, c'est l'intervention des forces de l'ordre pour dégager les piquets de grève et les grévistes. Donc, cette aberration hallucinante fonctionne. C'est-à-dire que la classe politique régulièrement intervient entre le PS, depuis le PS qui s'est aligné très tôt sur le néolibéralisme, avec Hollande qui s'est caché dans un ouvrage anonyme en 83, s'alignant sur bien sûr Fabius, mais lui au moins il l'a dit ouvertement, mais Hollande à l'époque écrivait sans le dire, mais il défendait cette ouverture vers les grandes entreprises, le capitalisme, les multinationales et le fait de faire du fric. Donc derrière sa bonhomie, en fait, Hollande n'est pas mieux que Macron, d'ailleurs c'est bien lui qui l'a mis comme ministre aussi de l'économie. Et donc tous ces hommes, du Parti socialiste jusqu'à la droite, eh bien, ont toujours, toujours eu le même discours en disant à Pôle emploi, il faut saigner, il faut absolument contrôler et il faut radier tous les mauvais. Alors je vais citer quelques passages. Évidemment, je vous reporte à l'ouvrage hein, d'Emmanuel Pierru, mais je vais vous citer quelques passages. Parce qu'il le dit bien sûr mieux que moi, étant donné qu'il en a fait un ouvrage spécialisé. Alors je vais citer quelques passages. La notion de trappe à chômage, portée par le discours économique orthodoxe, doit son succès social et surtout politique à la rationalisation savante de l'indignité économique qui stigmatise la position de sans-emploi. Elle apparaît ainsi symptomatique du déplacement évoqué précédemment de la question sociale vers la mise en cause personnelle des chômeurs. Les causes du chômage sont tout entières centrées sur les comportements des individus, ce qui disqualifie du même coup toute forme d'interrogation sur la structuration de la demande de travail des entreprises. Pour citer une déclaration tonitruante de l'une des plus hautes autorités de l'État, goulûment reprise par les médias, il s'agit désormais de siffler la fin de la récréation et de remettre tout le monde au travail. Les chômeurs sont bien entendu les premiers à être sifflés. Pourtant, l'idée même d'un chômage de confort, prétendument entretenu par un système d'indemnisation trop généreux, est à peu près aussi ancienne que la catégorie de chômage elle-même, qui apparaît donc fin Troisième République. Elle fait de la nouvelle théorie économique, donc toujours ces économistes libéraux dont je vous parlais, avec des vieux préjugés sociaux, dont on peut retrouver la trace dans les années 30 au travers des diatribes fustigeant les mauvais chômeurs. Donc, c'est-à-dire, en fait, le congrès des maires qu'il cite en 1933, le 25e congrès, qui parle du fléau du chômage. Toujours cette opposition multiséculaire, jamais dépassée dans les têtes, hein, je dis bien jamais dépassée dans les têtes, on a toujours ce discours politique unanime, hein, en tant qu'intellectuel organique, entre les pauvres méritants et les autres. Alors, les pauvres méritants, il n'y en a pas beaucoup, hein, mais grosso modo, ça a toujours été la veuve et l'orphelin, le malade, et puis le vieillard, l'infirme. Voilà, donc ces systèmes que Robert Castel appelle l'handicapologie ont créé l'aide sociale, ou en partie seulement aussi les aides sociales, puisque les vieux qui ont cotisé toute leur vie auront des retraites, donc ça fait plutôt partie des assurances sociales. Mais voilà, à l'époque, le pauvre qui n'a pas d'assurance, puisqu'il faudra attendre les années 30 pour avoir un petit peu d'assurance, et surtout après ce qu'on appelait les 30 glorieuses et la création de la sécurité sociale, pour mettre en place le régime des assurances obligatoires. Mais à côté, vous avez l'aide sociale. Voilà. Et à l'époque, il n'y avait quasiment que l'aide sociale pour gérer les vieux ouvriers, infirmes ou pas infirmes, et qui étaient abandonnés aux hospices
et à la maltraitance des institutions totales de l'époque. Je rappelle que Nanterre était aussi une maison de retraite, et il y avait une prison, une maison de retraite, un foyer pour vagabonds indigents, c'est-à-dire le sous-prolétariat issu de la classe ouvrière, et que tout ce monde-là était réuni dans cet immense complexe de Nanterre, quand le reste des vieux essaimés dans la France étaient pris en charge par un municipalisme très très faible. Il y avait grosso modo un foyer avec quelques dizaines de places, alors qu'il y avait toujours des centaines de chômeurs et des milliers de gens sans travail. Donc on voit bien qu'avec Pirru, on a une systématisation de cette dénonciation des chômeurs professionnels, qui ont toujours été évalués entre 20 et 50% des chômeurs inscrits. Et il nous dit bien que toutes les théorisations économiques s'appuient sur ce type d'argumentaire ordinaire, une sorte de sens commun du chômage, qui suspecte toujours le chômeur d'être l'acteur rationnel de son chômage, et qu'il se complaît finalement dans le fait de toucher des indemnités et de pouvoir être comme ça oisif. Donc ce chômage dit volontaire, résultant d'un choix individuel, et reçoit parfois ce qu'il appelle l'hypersophistication mathématique. Alors il cite notamment Pigou-Rueff, un économiste très connu, qui voilà, de l'entre-deux-guerres, mais qui est extrêmement lu encore aujourd'hui. Et il nous parle aussi plus récemment de l'article de deux chercheurs de l'INSEE, Larocque et Salagnier, qui disent, sous l'égide de l'INSEE, qui disent que il est possible de mesurer la part du chômage volontaire dans le chômage total. Et ces pseudo-chercheurs, ces intellectuels organiques de l'INSEE, donc qui occupent en plus des fonctions importantes, hein, à l'INSEE, parviennent notamment dans l'enquête emploi de 1997 à une conclusion hallucinante. Pour eux, près d'un chômeur sur deux, 46% en fait, serait un chômeur volontaire n'ayant pas ou peu d'incitation financière à reprendre une activité compte tenu du système d'indemnisation. Voilà, donc c'est pour vous montrer un autre aspect, après l'audiovisuel, après les consultants, les économistes néolibéraux et les hommes politiques avec l'INSEE, tous ces technocrates qui sont aux ordres de l'État néolibéral, eh bien, on a des répercussions immédiates, puisque la pénalisation du pauvre, eh bien, elle s'applique là en ce moment, avec la coupure des indemnisations, la réduction systématique depuis 20-30 ans des indemnités chômage. Là, tout le monde le connaît, hein. Tous les auditeurs de Cause Commune savent bien de quoi je parle. Et cette pénalisation, cette culpabilisation permanente, elle s'affirme avec Macron récemment, sous la forme d'une suppression des allocations si on suspecte que c'est le salarié qui a abandonné son poste. Mais j'imagine bien qu'il y a bien d'autres mesures. Voilà. Donc, je vous propose une pause musicale avec Bernard Lavilliers. Croisière méditerranéenne, et on se retrouve dans quelques instants.

Retour sur notre radio, Cause Commune, La Voix des Possibles 93.1 et retour dans notre émission Les Mondes Rêvés de Georges où nous assistons aujourd'hui à une sorte de dissection, hein, on va disséquer la manière dont on étouffe les cultures dominées, les cultures populaires. On nous étouffe, on est en train de nous mettre à mort, mais on tente de résister. On tente de résister par le militantisme, par le journalisme, par la science sociale, par toutes les formes d'expression artistique. On résiste. Et justement, je parlais à l'instant de cet étouffement politique à l'égard des chômeurs, avec cette accusation symbolique qui est un étouffement majeur dans la réalité sociale. Et là, on voit bien que je sors des images, hein. C'est bien un étouffement parce que finalement, les allocations qui sont réduites, eh bien, c'est bien des gens qui crèvent au niveau de la possibilité de nourrir les enfants, de se chauffer, hein. Il y a aujourd'hui des millions de personnes qui n'ont qu'un repas par jour. Et une grande majorité de gens maintenant font la queue au Secours Populaire ou au Resto du Cœur pour se nourrir. Donc l'étouffement matériel est là, qui bien sûr empêche la plupart du temps de lutter, de se mobiliser. Et d'ailleurs, ce que ne dit pas Emmanuel Piru, et ce qui est très difficile à dire en sciences sociales, mais ça fait partie aussi des mondes rêvés de Georges, c'est d'ailleurs le cœur même de l'ouvrage, c'est que face à cette violence du travail, eh bien une partie du prolétariat reste dans la logique de la loyalty de Hirschman, c'est-à-dire dans la loyauté, malgré tout. Ça, on l'oublie. Une grande partie des ouvriers acceptent ce travail pourri et acceptent d'être au travail à la chaîne, acceptent d'avoir ces conditions de travail déplorables dans le bâtiment, notamment les intérimaires. Daniel Martinez, carnet d'un intérimaire chez Agone, vous donnera un exemple de ce que sont les conditions de travail des intérimaires qui sont maltraités, qui sont une sous-classe dans la classe ouvrière, puisque l'entreprise les reçoit temporairement chez elle, et par rapport à ses ouvriers à elle, eh bien, les maltraite dans les pires boulots. Et une autre partie des ouvriers va refuser ce travail. Et c'est pour ça que la pénalisation existe. La pénalisation, elle a pour but d'empêcher qu'il y ait un exit. Ce qu'on appelle aussi la fuite, ce qu'on appelle de manière plus scientifique l'escapisme, s'échapper, la dissidence, être un réfractaire, être un refusant, eh bien, c'est déjà dans l'espace du travail. Avant même de quitter le travail, c'est déjà dans le travail. Toute la science sociale des ouvriers montre bien, notamment Donald Roy et puis plus récemment Michael Burawai, qui ont montré les tactiques de freinage. Il y a toutes ces formes de pauses clandestines qui sont aussi organisées dans les ateliers. Il y a une sorte de communauté ouvrière qu'évoque notamment Michel Verret dans

0: la possibilité de freiner de manière générale, pas simplement la production, mais aussi d'organiser une vie sociale. Alors c'est bien évoqué par Michel Verret, mais c'est surtout évoqué par Paul Willis dans L'école des ouvriers. Et c'est cette culture de résistance qui permet de créer un rapport de force à l'intérieur de l'usine. Donc il y a tout ce monde-là du refus du travail dans le travail, et puis il y a le refus du travail hors du travail. Je ne veux pas aller travailler dans ces boulots de merde, ce qui s'appelait le bagne industriel à la fin du 19e. Et c'est ça tout ce que le discours macroniste et les entreprises néolibérales veulent empêcher. C'est cette dissidence. Donc la loi de pénalisation sur les chômeurs, c'est tu viens travailler vite dans mes conditions, et donc on stigmatise tous ceux qui refusent de travailler. On les traite de sous-hommes, on les traite de feignants, on les traite de profiteurs, et donc on divise la classe ouvrière en disant il y a des bons, viens travailler, toi, tu viens travailler, bravo, tu as la France qui travaille, disait Sarkozy. Voilà, la France qui travaille, la France qui se lève tôt. Donc Sarkozy, qui a jamais bossé de sa vie, un petit avocat d'affaires qui est toujours en train d'être accusé de corruption, de détournement d'argent, et qui aujourd'hui au conseil d'administration des casinos Partouche, bravo, la leçon pour le travail, hein, dans ce milieu-là, eh bien ces hommes politiques-là, qui la plupart du temps n'ont jamais travaillé, ne connaissent même pas autre chose que l'élection et les tractations politiques et les petits jeux entre amis pour organiser leur pouvoir et leur passage au pouvoir, eh bien, nous donnent des leçons de morale en permanence. Voilà, ils sont chefs de la morale, chefs de l'étouffement, on pourrait dire, et ils viennent dire, voilà, diviser la classe ouvrière, séparer les uns qui seraient les bons travailleurs, des autres finalement qui seraient les refusants. Et donc ces refusants, bien sûr, ce sont tous ceux que on retrouve aussi aujourd'hui sous plein de facettes. Ce sont les cadres qui se barrent et qui préfèrent devenir des petits artisans, retrouvant potiers ou dans le bio, dans l'agriculture bio, et qui se barrent dans le sud-ouest ou ailleurs pour retrouver une qualité de vie qu'ils n'ont pas dans ces entreprises maltraitantes. Ce sont bien sûr tous les gens qui n'ont jamais accédé au travail et qui préfèrent le business du cannabis. Et là, justement, la pénalisation joue à fond, parce que quelque part, qu'est-ce qui se joue dans le pouvoir à l'égard de ça? C'est finalement l'autonomie de ce sous-prolétariat. C'est pas le trafic en tant que tel du cannabis, c'est le mode de vie qui est rendu possible. Et donc, il faut absolument les criminaliser pour empêcher qu'on puisse dire qu'ils ont un mode de vie acceptable. Et donc, c'est cette autonomie-là qui est avant tout la cible des professionnels du travail forcé. Donc l'étouffement symbolique, on le voit bien, c'est une machine de guerre, on ne parle que de sécurité, sécurité, sécurité, mais la sécurité, c'est le harcèlement policier pour arrêter et mettre en prison ces jeunes-là. Quand on ne met pas en prison les criminels capitalistes qui tuent la plupart des pays du monde en leur pillant leurs matières premières et en les empêchant de vivre, tout simplement. Donc en fait, le capitalisme est déjà en tant que tel criminel, criminogène, et la criminalité en col blanc, c'est pas que la corruption et les paradis fiscaux, parlons-en de ce que les juristes qui ne vont jamais en prison, je les ai oubliés ceux-là dans les intellectuels organiques, mais tous les juristes de l'optimisation fiscale et tous les consultants économiques de l'optimisation fiscale, on sait qu'il y a 100 milliards de détournements réguliers chaque année, et juste avec 10% de ces 100 milliards, on aurait réglé la question du déficit des retraites, si tant est qu'il y a un déficit, ce qui est loin d'être prouvé. En tout cas, c'est très très bien montré dans les différentes analyses qu'on a pu avoir pendant les mouvements sur les retraites, on pourra en reparler, mais il est clair qu'il y a priori pas de déficit. C'est même le Conseil d'orientation des retraites qui l'a dit. Donc voilà, là encore, un enfarinage, un étouffement symbolique majeur qui domine sur ce thème-là. Donc, il y a bien une analyse importante, c'est que l'étouffement va de pair avec cette résistance du dominé qui se barre, les zadistes, les communautés autonomes, les coopératives autonomes, et toute cette forme d'exit qui peut emprunter la forme criminalisée du business ou la forme criminalisée des zadistes parce qu'ils sont pas propriétaires de leur terrain, mais souvent ils occupent un terrain comme Notre-Dame-des-Landes où ils font mal à personne, ils cultivent, ils font de l'artisanat, etc. Et on pourrait très bien leur concéder ce terrain-là au lieu d'apporter 10 000 gendarmes pour détruire leurs habitations, casser leurs cultures, leurs récoltes. On a une agression systématique de l'État. Certes, c'est illégal. Oui, effectivement, c'est illégal. Mais que font-ils de mal? Alors, on a des casques à pointe comme Valls, effectivement, qui est pas mieux que la droite, hein, et qui, voilà, sont des acteurs politiques qui ont eu les mots les plus durs à l'égard des zadistes et de ces petits jeunes qui n'ont pas de travail ou qui ne veulent pas ce travail pourri et qui, voilà, que font-ils? Voilà, ils montrent des savoir-faire. Ils montrent des savoir-faire dans des productions locales et aussi des savoir-faire dans le lien social, dans la communauté, dans le partage, dans le solidarisme. Eh bien non, l'étouffement symbolique vient dire que ce sont des criminels, ce sont des gauchistes, des gens dangereux qui sont assimilés au Black Bloc, qui sont assimilés à des fous dangereux, qui ne veulent que la violence et qui vivent hors de notre société. Et puis quoi encore? Hein? Vous voulez quoi? Vous voulez qu'on vous laisse vivre tranquillement de votre côté sans participer à l'impôt? Sans participer au prélèvement obligatoire, et vous croyez quoi que on va vous accepter dans nos sociétés alors que par le travail par lequel se font les assurances obligatoires, eh bien vous allez prétendre participer vous aux rétributions de la collectivité en demandant le RSA ou des choses comme ça. Voilà, donc vous voyez bien que l'étouffement symbolique participe d'un discours de criminalisation et d'un discours toujours d'individualisation. Donc il y a criminalisation, pathologisation, mais il y a toujours individualisation. Et l'intellectuel organique est très bien étudié par Janine Verdès-Leroux et que, bien sûr, quasiment jamais étudié dans les IRTS, hein, les écoles de formation des travailleurs sociaux, eh bien, le travail social participe pleinement de cette logique de déréalisation en ne parlant pratiquement jamais de toutes ces violences capitalistes et de ce refus du travail structurel, de cette monstruosité de l'exploitation actuelle et des cadences. J'y reviendrai dans quelques instants en vous parlant des voitures. Et donc, le fonctionnement du travail social, à grand renfort de sociologues comme Serge Pougam, Duvoux ou Gardella, sont ceux qui vont à la fois enfermer la question sociale dans le culturalisme, on va nous parler de misère, de pauvrologie, etc., mais aussi dans l'individualisation, c'est-à-dire les addictions, les classes dominées, les cas sociaux, comme on dit, sont des gens qui boivent, en fait, et sans voir que le défoncé, en fait, se défonce. Hein. Celui qui a été défoncé par le travail, le chauffeur routier qui est défoncé par cette conduite, hein, vous imaginez votre fatigue, vous, quand vous conduisez votre bagnole une fois par an sur les plages. Donc le chauffeur routier est défoncé, le travailleur qui bosse dans les abattoirs est défoncé, le travailleur à la chaîne sur les bagnoles, parce que ça existe plus que jamais, l'établi, les bagnoles, le travail à la chaîne, le fordisme, le taylorisme, plus que jamais ça existe. Et les chaînes existent aussi dans l'agroalimentaire, hein, quand vous coupez des centaines de têtes de volailles, toutes ces fonctions rendent effectivement fou, et donc vous êtes défoncé, et le défoncé se défonce, voilà, et il va boire, il va et parfois défonce les autres, hein, les violences intrafamiliales, le fait de l'irritabilité, de plus supporter personne, les engueulades permanentes, et bien sûr aussi les femmes qui se mettent à taper aussi leurs gosses, et les travailleurs sociaux sont là pour à la fois rentrer dans les familles, hein, visite à domicile, contrôler les budgets avec les conseillères ESF qui contrôlent les budgets de gens qui n'ont pas d'argent, pour leur dire qu'ils peuvent quand même s'en sortir avec 30 euros par semaine, voire par mois, et de l'autre côté, on a effectivement le placement des gosses quand la violence devient trop importante. Donc le travail social fait partie des intellectuels organiques, lisez Verdès-Leroux, le travail social, et vous verrez que il y a ce culturalisme de la pauvrologie d'un côté et cette individualisation qui participe pleinement à la dénégation du capitalisme, de la question sociale et du fait que c'est structurel, que c'est consubstantiel à notre économie politique actuelle qui nous martyrise. Donc l'étouffement symbolique est cette inversion qui permet de ne pas penser la martyrologie économique actuelle. Voilà. Donc ça c'était la première partie qui finalement est une invitation à ouvrir toutes ces pistes que nous ouvrirons régulièrement sur Cause Commune, dans la mesure où nous allons aussi régulièrement organiser des débats, ce qui est déjà fait d'ailleurs longuement depuis le début, des débats permanents, récurrents, sur une analyse voilà, rationnelle, la plus rationnelle qui soit, sur l'actualité. Et c'est ce que je vous propose donc dans cette seconde partie de l'émission, en commençant voilà, par vous présenter le premier thème de ces 10 thèmes dont je vous parlais en introduction et qui vont nous permettre de donner à voir très concrètement cet étouffement, ce rapport charnel, ce corps à corps avec le dominé pour le broyer, pour parfois le reconfigurer, mais surtout pour voilà, l'étouffer, c'est-à-dire produire une oxygénation partielle, limitée, qui n'est pas de l'aliénation, qui en partie est de l'aliénation, mais qui est surtout une façon d'associer paradoxalement le dominé à sa propre domination.
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0: Alors, je vais commencer par le premier concept. La plus simple, c'est le silence. L'étouffement vise à tuer, l'étouffement vise à s'empêcher de parler et d'être un être humain doué de conscience. Donc le silence. Le silence, c'est de ne pas tout simplement parler. Voilà. Donc l'exemple typique, c'est la fascisation de l'État d'Israël, la colonisation juive sur les territoires palestiniens, alors vous allez me dire si on en parle. Alors c'est le sous-thème du silence, c'est la légalisation des responsabilités. Mais partons d'abord du silence. Le silence, c'est le fait que c'est une colonisation qui existe jour après jour et dont les pires horreurs ne sont jamais évoquées. Parce que quand on va en parler sous la forme d'une égalisation des responsabilités. Donc la violence des Palestiniens avec les missiles, de l'autre côté, la violence de l'armée israélienne dans les territoires occupés, on nous montre des images toujours de violence. Voilà, violence. Donc on ne peut pas déjà en penser à travers ces violences. On ne voit que une sorte de sidération, de furie, human bomb, le type se fait péter dans un bus. On a la logique de l'effet, voilà, pas de l'effet faire un effet. L'effet au sens de, on n'a pas les causes, on n'a que l'effet. C'est-à-dire le mec qui est devenu fou, eh bien il se fait péter. Et donc le silence permet de rendre impensable et complètement irrationnelle cette violence, notamment parce qu'elle est présentée sous la forme d'une égalisation des responsabilités. On ne parle pas des structures, l'absence d'État palestinien, alors que c'était bien sûr la base en 45 par l'ONU, un État palestinien et un État juif. Je ne discute même pas de la légitimité d'un État israélien, je le prends comme un fait, et un État israélien, un État palestinien. Eh bien là, à l'heure actuelle, on a un génocide qui est mis en place, un génocide culturel, et tous les militants qui vont là-bas et que j'ai rencontrés sur différents chantiers, notamment le chantier des Roms, où beaucoup de militants revenaient de Palestine, et disent que finalement, la colonisation fonctionne par une occupation déjà des domiciles privés. Elle fonctionne par le fait de snipers qui tuent des gosses sur les toits des maisons. Récemment encore, il y avait une jeune fille de 16 ans qui a été tuée sur sa terrasse. Elle était même pas, elle avait 16 ans, elle sortait même pas dehors, elle était sur le toit de sa maison, etc. Donc on pique les maisons. Donc il y a des intellectuels juifs qui hurlent en ce moment, disparates, qu'on a sur les réseaux sociaux, quelques individualités très fortes qui se disent j'ai honte d'être juif et j'ai honte de voir ce qui se passe sur cette mise à mort du peuple palestinien. Et l'essentiel des médias occidentaux n'en parle pas, silence total sur ce vol des maisons, ce vol des appartements avec des faux titres d'occupation, les assassinats réguliers, hein, les tirs de cibles humaines, notamment de paysans qui cultivent leur champ d'olives, où on va pourrir la vie, on va le tuer si on peut, ou sinon on va pourrir la vie de cette famille, on va les harceler de toutes sortes, on va les arrêter sur les checkpoints, on va les empêcher de passer, etc. Donc un génocide culturel qui s'accompagne d'assassinats et de voilà. Donc un peuple qui devient fou, hein, voilà. Et cette réalité-là, au niveau des médias, eh bien c'est le silence. Et quand on en parle, on va essayer d'en parler que uniquement sous la forme d'une égalisation des responsabilités, en ne sachant plus pour un public qui finalement n'est pas connaisseur de cette histoire, et eh bien en se disant il faut, on leur renvoie la balle finalement, hein, comme on dit, ils sont responsables les uns les autres, hein, les Palestiniens sont violents, les Juifs sont violents, finalement ils sont tous violents, c'est incroyable, quoi. Et donc du coup on se désintéresse totalement de cette affaire en disant c'est un monde de fous, il y a que de la guerre, il y a que de la violence, il n'y a pas de solution, etc. Alors que les causes et le rapport de force, surtout où l'armée israélienne est mille fois plus forte, capable de dissoudre n'importe quelle intifada à coups de pierre. Et de l'autre côté, vous avez des chars, des avions, tout. Donc le rapport de force, l'occupation du territoire, toutes ces variables structurelles sont complètement passées sous silence. Voilà, ça c'est le premier fait, c'est ce fait sidérant et tout de suite respiration avec Melt on Your One.

Voilà, après ce morceau de Melt, un petit groupe canadien qui fait un très bon rock, et voilà, ce morceau, effectivement, un peu critique sur les conditions de vie moderne, intéressant à étudier, en tout cas, les paroles de Melt. Le deuxième concept, c'est la limitation. Ce matin, sur France 2, au journal de 7h30, il y avait une invitation d'un psychiatre, qui a très bien parlé d'ailleurs, et qui venait être interrogé par rapport à la mort de cette infirmière. Et bien sûr, la question de base du journaliste, c'est toujours la même, la sécurité, la sécurité, la sécurité. Pourquoi cet homme qui a déjà poignardé à 4 reprises a-t-il été mis en liberté? Alors, le psychiatre a eu beau jeu de parler du démantèlement du service public, du démantèlement des hôpitaux psychiatriques depuis 40 ans. 80%, en fait, il l'a pas dit, mais 80% des places ont été dissoutes, supprimées dans les hôpitaux psychiatriques en 50 ans. Alors, c'est une des analyses majeures, d'ailleurs, quand on étudie les SDF, notamment aux États-Unis, la dépsychiatrisation, la désectorisation, plein de malades mentaux se retrouvent à la rue. Et donc, du coup, les sociologues passent leur temps à discuter, est-ce que c'est la rue qui rend fou, est-ce qu'il y a des fous dans la rue? Voilà, donc ça, c'est typiquement un débat oiseux, un débat inutile. En fait, il y a bien la rue qui rend fou et il y a bien des fous dans la rue. Et en France, il y a notamment voilà cette interpellation des psychiatres et qui montre bien que, alors, il nous parlait sans avoir eu le temps, hein, c'est la limitation. Il n'a pas eu le temps. L'étouffement, c'est quoi? Ben, c'est le temps. Il nous reste pas beaucoup de temps avant de mourir. Et voilà, le psychiatre est en apnée. Il est en apnée parce qu'il n'a pas le temps de parler notamment de la tarification et de toutes les procédures par lesquelles l'État encercle et étouffe le service public. Mais oui, étouffe, l'étouffement. Donc on voit qu'il a une ou 2 minutes pour arriver à répondre à cette question de la sécurisation, parce que le journaliste revient sur sa question. Hein, mais comment se fait-il qu'il soit dehors, hein? Comment se fait-il qu'il soit dehors? Comme si c'était la faute des psychiatres. On retrouve l'individualisation sous la forme cette fois-ci d'une individualisation professionnelle. Les psychiatres ne font pas leur travail, alors qu'en fait c'est bien le démantèlement de la fonction hospitalière et notamment de l'hôpital psychiatrique. C'est l'impuissance de psychiatres trop peu nombreux à pouvoir accompagner dans le soin. C'est toute une organisation dont le psychiatre rappelle qu'elle est aujourd'hui essentiellement sécuritaire. Les gens sont attachés, il le dit, voilà. Donc on est bien nous aussi pris par la logique sécuritaire, on essaye de faire ce boulot avec le moins de moyens possible et on devient de plus en plus autoritaire pour rester poli. Et donc voilà, la psychiatrie elle-même prise dans cette logique folle de la sécurisation, de la criminalisation des malades mentaux. Et parallèlement, c'est pour ça que je parle de limitation, et parallèlement, des dizaines de minutes ont été consacrées à Cannes, alors qu'une infirmière a été tuée. Alors que on est toujours en train de parler du service public que le gouvernement détruit, eh bien, on a de l'autre côté des dizaines de minutes consacrées au film, consacrées à la vie des riches qui font des films, au plateau de télé, au plateau de cinéma, Cinecittà en Italie, la crise du cinéma italien, présentation de films, invitation d'acteurs, d'actrices à Cannes, humour, parce qu'ils sont au soleil, ils sont bien attablés, et notamment même un reportage chez Momo, un mec qui tient une pizzeria et qui nous dit que les acteurs sont mis à l'abri du Festival de Cannes. Les pauvres chéris, ils sont mis à l'abri du Festival de Cannes en allant chez Momo. Voilà. Donc, reportage sidérant de bêtises, d'accablement, de bêtises du service public. Ça pose la question, effectivement, quel service public on veut aussi. Il ne s'agit pas de défendre le service public, il s'agit de défendre, mais quel service public? Voilà. Et c'est pareil pour l'université. Il faut aussi réfléchir à ça, parce que les mandarins, on n'en veut pas. La toute-puissance de la cooptation, on n'en veut pas forcément dans le service public, plutôt qu'effectivement la coopération et le débat collectif. Voilà. Et donc là, on a cette limitation qui rend impossible un débat de fond sur l'état de l'hôpital psychiatrique aujourd'hui, alors que le service public s'autorise de lui-même à être le chien de garde du cinéma, le chien de garde des dominants qui se rincent, qui se font plaisir, qui créent des films, et donc le monde de la culture qui s'étale en toute liberté, alors même qu'on est face à la souffrance, face à la mort, et je pense que cette situation était particulièrement éclairante aujourd'hui pour parler de ce deuxième concept, après le silence, qui est celui de la limitation. Respiration. Respiration avec Jaya the Cat, Closing Time.

Voilà, retour sur Cause Commune, la Voix des Possibles. On continue notre émission consacrée à l'étouffement. Troisième concept, le temps. Le temps, on l'a vu, est un outil, une ressource, une arme. Bien sûr, le temps de l'étouffement. Vous savez que pour étouffer une personne, il faut pas 30 secondes, mais il faut souvent entre 3 et 4 minutes. C'est long, ça fait très très mal. C'est ce que disent les rescapés. Et donc voilà, ça prend du temps de tuer quelqu'un, ça prend du temps d'étouffer. Et le temps, eh bien, c'est l'argument principal, c'est la ressource. C'est la ressource principale aussi des dominants. On laisse pourrir la situation parce que finalement, la guerre, c'est quoi quand on occupe le siège organisé par les Romains ou les sièges des armées féodales qui sont là à différents moments autour de la victime et qui l'attendent. Le temps du siège, le temps que les gens soient affamés, le temps qui reste, le temps est une variable politique. Et on l'a bien vu dans la lutte sur les retraites. Finalement, Macron a gagné parce que les gens n'ont pas les moyens de tenir longtemps, parce que les salaires fondent. Alors que le président de la République, lui, quand il sera parti après ses 10 ans de pouvoir, bénéficiera à vie d'une retraite. Il faut savoir que LFI avait lazuré, ceinturé et moqué Serge Moscovici lors d'une commission parlementaire en rappelant que avec ses retraites, ses paniers dorés de retraites offerts par la Commission européenne et les différents postes ministériels, il a à l'heure actuelle, alors qu'il est toujours en exercice quelque part, il a 25 000 euros de retraite déjà. Et quand le président va quitter ses fonctions, il aura lui aussi des dizaines de milliers d'euros. Il aura des bureaux mis à disposition, etc. Mais l'ouvrier qui, lui, lutte pour ne pas mourir au travail à 64 ans, eh bien, cet ouvrier-là ne tiendra pas dans le temps. Les syndicats ont eu des caisses, hein, on a vu la solidarité, des caisses de grève. C'est ça, le temps, c'est de l'argent. Et quand vous n'avez pas d'argent, eh bien, vous n'avez pas le temps. Et c'est ce qui fait que les retraites, aujourd'hui, on les a laissées, effectivement... On les a abandonnés quelque part, dans la mesure où le mouvement social s'épuise et tranquillement, semaine après semaine, on en parle de moins en moins et on passe à autre chose. Voilà. Donc, c'est la raison pour laquelle la respiration s'invite avec Chip Taylor and the New Ukrainian, avec Fuck All the Perfect People.

0: de retour sur Cause Commune après cette respiration. Nous avons le quatrième concept, après le silence, l'imitation, le temps, nous avons la diversion. La diversion, c'est au cœur, bien sûr, de la ressource politique. On l'a vu avec les marionnettes politiques, les deux acteurs, l'un qui fait son coming out sur son homosexualité et l'autre qui s'étale avec ses nibards sur Playboy. Voilà, tentative de diversion aujourd'hui avec l'intéressement aux primes de Macron. Je te défonce avec le travail en plus pour les retraites. Et puis de l'autre côté, on fait de l'esbrouf, on lâche du lest ou du pseudo-lest. Alors il y a un ouvrage intéressant à comparer aux retraites, c'est le livre de Noiriel qui s'appelle Longouille, Lutter à Longouille, qui a été écrit en 1980 suite aux luttes de 78-79 contre le démantèlement de l'appareil sidérurgique français. Et il est intéressant de voir que les luttes qui sont décrites par Gérard Noiriel reprennent exactement les mêmes cadres, avec notamment le temps, l'épuisement des retraites, notamment Raymond Barre, qui à l'époque aussi disait on fera une commission pour discuter dans quelques mois. Voilà, et ça c'est pareil avec le grand débat de Macron, on verra dans quelques mois, on va reparler. Attendez, c'est pas fini, on va rediscuter. Donc ça fait aussi partie quelque part le temps de la diversion. Et cette diversion est toujours avec soi. Je ne vous oublie pas, on en reparlera plus tard, on va organiser une grande concertation, ou bien c'est mais attendez, j'ai pas fini, je m'occupe de vous, le peuple, vous allez avoir des primes d'intéressement quand il y aura des profits, il faut que tout le monde puisse être régalé, etc. Donc, bien sûr, ça se fait pas en termes d'augmentation de salaire, ça se fait pas en termes de réforme structurelle du capitalisme pour que le dominé puisse supprimer les actionnaires et qu'on puisse avoir, comme dans les coopératives, une redistribution proportionnée et relativement égalitaire des dividendes. Voilà, donc la diversion est un procédé extrêmement classique. Quand quelque chose fait mal à un gosse, eh bien on lui dit « Oh, regarde l'oiseau qui passe dans le ciel, regarde comme c'est joli là, par là. » Et donc voilà, donc c'est un concept très important. Il faut toujours se méfier quand on vous étouffe. En fait, quelque part, vous avez pas vu le meurtrier arriver. Voilà. Et peut-être qu'il a eu des beaux habits, il vous a séduit dans un restaurant, il vous a fait croire que vous alliez faire des profits si vous placiez votre argent ici, etc. Donc les diversions multiples de l'escroc, du manipulateur, participent du fait qu'à un moment donné, on se retrouve étouffé et qu'on ne puisse plus respirer ni bouger. Donc, respiration encore, avec Dream Ivory qui nous présente un petit passage tout à fait sympathique. Welcome and goodbye.
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sur Cause Commune. Nous poursuivons notre réflexion dans les mondes rêvés de Georges sur cet étouffement symbolique qui vient de partout et notamment du ciblage. Le ciblage, donc, qui constitue notre cinquième concept, c'est tout simplement le fait d'insister lourdement sur un thème. Par exemple, en ce moment, la drogue et les voitures. Depuis l'épisode de cette tragédie de ce comique qui a tué et défoncé des gens avec effectivement sa voiture, on ne cesse d'avoir des informations comme en ce moment là sur une petite fille de 6 ans qui a été écrasée par une voiture encore et toujours diabolisation que j'évoquais en première partie de l'émission des marchés parallèles, hein, des systèmes de travail finalement ou d'entrepreneuriat parallèles, et bien sûr ce ciblage sur le citoyen, sur les classes dominées, sur notamment les banlieues qui sont toujours quelque part en arrière-plan des drogues, hein. Il y a des effets d'amalgame implicites dans le fait de parler des drogues. Les drogues, on voit toujours quasiment, non pas à la mafia corse ou la mafia colombienne ou japonaise, mais à la mafia des banlieues. Drogue égale banlieue en ce moment. Donc voiture et drogue, voiture et cocaïne, voiture et cannabis, et bien le ciblage, cette dimension d'acharnement médiatique autour de la voiture et des blessés ou des morts qui y sont associés, eh bien, ça permet effectivement de ne pas parler de la cocaïne dans le monde politique, hein, les hommes politiques accros à la cocaïne, où il y a beaucoup d'humoristes qui s'amusent à mettre la main sur le nez et de sniffer comme ça pour bien montrer que pas mal de nos élus recourent à la cocaïne. Il y a le showbiz, bien sûr, les mémoires des Rolling Stones, par exemple, où on voit dans les boîtes de nuit des riches la cocaïne à foison. Et à titre personnel, à l'époque où je bossais sur le maintien de l'ordre, il y avait un colonel qui m'avait raconté une soirée, je sais plus si c'était à Cannes, à Monaco ou à Fréjus, ou voilà, sur la Côte d'Azur, et où il avait vu des autorités politiques, alors je sais plus si c'est un sous-préfet ou un préfet, être à une soirée où il y avait Johnny Hallyday et où il y avait de la cocaïne partout sur les tables. Et voilà, et donc toujours le fait de cibler, d'insister lourdement sur le peuple et la criminalité du peuple, pourquoi pas, mais en l'occurrence, on ne parle jamais de la criminalité des cadres qui se défoncent à l'alcool et qui sont dans l'addiction par rapport au rythme de travail et qui se défoncent au whisky, ou au gin, ou à la vodka, ou au rhum. Et de l'autre côté, on va parler des addictions des classes populaires massivement. En tout cas, les travailleurs sociaux ne sont polarisés que sur eux, hein, ils ne rentrent pas dans les domiciles des riches qui se défoncent comme ça. Et pareil pour les drogues. Voilà, toujours le ciblage, toujours polarisé sur les dominés pour les diaboliser, alors que les dominants seront toujours perçus soit à travers la beauté du sport, du tennis, comment s'appelle ce sport qui consomme beaucoup d'eau, voyez voir. Eh bien, en tout cas, je l'ai totalement oublié. C'est tant mieux, voilà, tant mieux. C'est pas à couper ce silence. Il est important, voilà. Ça se passe sur du gazon et ça consomme énormément d'eau. Et à l'époque où il y a plus de 2 à 3 milliards d'êtres humains qui n'ont pas d'eau potable quotidiennement, eh bien, on continue utiliser massivement, voilà, cette eau. Alors bien sûr, faudrait parler des piscines aussi, il faudra à un moment donné en finir avec les piscines. Et cet effet, voilà, de ciblage fait que on en oublie toutes ces déviances en col blanc, tous ces illégalismes, à commencer par, bien sûr, l'optimisation fiscale, le fait que les entreprises ne payent pas leurs impôts, il y a aussi ça, il ne faut pas l'oublier. Donc, concept très important qui nous demande une fois encore une respiration que nous aurons avec le groupe Aurora dans leur morceau Churchyard.

Voilà, après ce morceau de rock alternatif très intéressant, Cause Commune reprend ses droits, Cause Commune le débat avec les mondes rêvés de Georges et notre sixième concept, la polarisation retournée. Alors, on avance un peu dans la complexité. La polarisation retournée, c'est très très important parce qu'en fait, c'est une façon dans l'étouffement de montrer les mains. Les mains qui viennent vous prendre à la gorge, ce sont en fait les techniques, les savoir-faire des dominants qui vont rentrer dans la culture populaire pour la détourner. La culture populaire, c'est notamment révélé par Olivier Schwarz dans Les mondes privés des ouvriers, c'est notamment le bricolage. Et le bricolage, c'est notamment la réparation des voitures. La culture populaire, la culture qui est laissée aussi aux ouvriers, aux classes populaires de manière générale, aux employés, aux paysans et à toutes ces professions de subalternes, eh bien, cette culture-là, elle joue beaucoup sur l'aliénation et notamment cette fascination de la voiture. Alors vous avez beaucoup d'émissions à la télé, énormément d'émissions où on achète des voitures d'occasion et on les retape, notamment une émission anglaise, mais il y a aussi beaucoup d'émissions françaises aussi là-dessus, ça a été importé en France. Alors vous en avez énormément, avec des gens très sympathiques qui montrent des vrais bicoques complètement pourris et qui les retapent avec un savoir-faire absolument dingue. Ils décomposent les moteurs, les essieux, les suspensions, enfin avec une maîtrise des mots techniques absolument remarquable. Et cette culture populaire, en fait, elle va être détournée, retournée, et donc broyé, parce que au lieu d'être un monde propre où on nous laisse tranquille, eh bien ça va être un monde dans lequel on va aller et on va le définir, le cadrer, le construire, le fabriquer pour qu'il soit à la sauce dominante. Et cette polarisation retournée est donc particulièrement vicieuse, perverse, puisqu'elle s'adosse à la culture populaire, donc notamment à cette fascination de la voiture. Il y a d'autres évidemment dimensions hein, de la culture populaire, notamment les discussions dans les bars. Ça, c'est très difficile effectivement de les capter par les dominants, puisque par définition le bar est un entre-soi. Et il y a beaucoup de littérature sur les bars et la consommation d'alcool entre hommes. Alors même si aujourd'hui de plus en plus de femmes ont un droit d'accès, je dirais, ça reste encore très machiste, et très patriarcal tout ça. Mais l'essentiel, c'est de voir que le summum est atteint en fait dans le côté ludique, on passe par le côté ludique, j'y reviendrai dans quelques instants, et la voiture devient une passion, un bricolage, un jeu, un savoir-faire, mais aussi du dilettantisme. Et dans ce cadre-là, eh bien, on a des émissions, notamment, qui montrent les chaînes de montage. Et donc, on mélange la voiture de sport, la voiture d'occasion refabriquée par des garagistes amateurs voilà, qui deviennent des producteurs, finalement, de télévision. Et le pire est atteint quand on a effectivement cette passion des voitures qui s'exprime sous la forme de reportages soi-disant anodins où on voit des ouvriers en train de monter des voitures de luxe, des voitures de sport, et où on a un cadre du service qualité qui se gausse de nous dire que la vérification des différents paramètres de la voiture se fait en 30 secondes et 70 centièmes. Et on a le prolétariat bien habillé, bien sapé, avec des beaux bleus de travail sans graisse, qui sont là à se jeter sur la voiture pour vérifier tous les boutons en 30 secondes 70. Imaginez, 8 heures par jour, le nombre de voitures qui sont passées entre leurs mains où à chaque passage, il faut en 30 secondes vérifier tous les boutons. Imaginez, c'est du Charlie Chaplin. On est toujours sur du Charlie Chaplin, encore et toujours, mais avec cette polarisation retournée qui nous le montre finalement l'essentiel, c'est cette adoration de la voiture, la fabrication extraordinaire d'une voiture de sport, un V8 en l'occurrence, que j'ai vu récemment à la télé, sur une chaîne classique de diffusion populaire. Et donc ça, c'est un concept très important, c'est l'étouffement consiste aussi à faire en sorte qu'on est associé à cette société de consommation, à ce bricolage, à cette façon d'être dans une vie simple, hein, d'une vie voilà qui se prend pas la tête. Hein. Et bien là, les dominants sont présents et ils vont parvenir à encore imprimer leur savoir-faire pour arriver à raboter jusqu'au silence
les violences du monde dominant, puisqu'au bout du compte, ce n'est pas la souffrance des ouvriers qui importe, ce sont pas les conditions de travail, c'est pas l'être humain, c'est l'objet. L'objet dominant, la voiture de sport, la voiture qu'on n'achètera jamais, une voiture qui doit coûter 200 000 euros, ce gros V8 qui était monté sur la chaîne que j'ai vue à la télé. Et donc le peuple est doublement dépossédé, il est dépossédé de cette bagnole qu'il n'achètera jamais, et il est dépossédé de son bricolage à lui par rapport à ce bricolage d'experts qui vient prendre la place et lui donner des leçons en plus sur l'art de bricoler une voiture. Donc c'est absolument répugnant, même si je ne devrais pas utiliser ce mot-là, soi-disant parce que je suis le sociologue de la distance et de la neutralité axiologique, comme on dit dans les manuels, mais voilà, moi je préfère partir et respirer avec un auteur totalement inconnu, Fabrice Veulieux, qui nous dit « Stop ta machine ». Stop ta machine, effectivement, stop le harcèlement, stop l'étouffement. Cause commune 93.1, nous continuons ce tour d'horizon des concepts de l'étouffement symbolique actuel avec le sixième ou septième, je sais plus, concept. Nous avançons en tous les cas, je pense que ça doit être le sixième, mimétisme de la trituration. Le mimétisme de la trituration. Le mimétisme, on reste sur le thème de la polarisation retournée, avec effectivement l'emprunt d'un élément de la culture populaire, à savoir le rire, la blague, et on va là encore le détourner, on va le triturer. Mais là, cette fois-ci, ce n'est plus le bricolage, c'est le rire et la blague. On est sur un élément, je dirais, plus mimétique, puisque le rire et la blague est transclassiste. Le bricolage est plutôt lié à la classe populaire. C'est pour ça que je parle de mimétisme. On va triturer le mimétisme, c'est-à-dire le partage commun de la blague et du rire pour en faire un support de domination. Alors l'étouffement était Patrice Sébastien le samedi soir, ou le Collard au chaud le dimanche de Jacques Martin, etc. Ce sont les exemples avec aussi Dimanche est à vous, de Drucker, tous ces émissions où on rit beaucoup, on blague beaucoup, on fait venir des comédiens, des chanteurs, une bonne ambiance. Et tous ces amuseurs, en fait, notamment ce que Bourdieu appelait les entraîneurs à propos des radios le matin, surtout ce qui est important, c'est la bonne ambiance. Avoir une bonne ambiance. On se réveille le matin avec

interdit et les gendarmes venaient détruire le relais et qui était voilà, remis régulièrement pour diffuser. Puis quand Mitterrand est arrivé, on a eu les radios libres et ces radios libres, elles ont donné des débats. Et tous ces débats étaient dangereux. Il fallait absolument supprimer les débats, comme on le fait sur Cause Commune. Et, ou alors on le fait de manière tellement euphémisée avec France Culture que du coup, c'est tellement aseptisé et c'est tellement, finalement, type musée que les classes populaires s'en détournent. Donc la blague des radios, ce mimétisme du rire, est particulièrement dangereux puisqu'il interdit le débat, on rit et on passe tout de suite de la musique, on passe de la musique et on met une bonne blague avec un amuseur. Et bien sûr, les amuseurs sont triés sur le volet parce que entre Naïm, qui est à l'heure actuelle un des plus beaux humoriste politique qu'on est à l'heure actuelle en France, et je vous le recommande, allez sur YouTube et écoutez les blagues de Naïm, eh bien, à l'opposé de ces vrais humoristes politiques, comme ceux de France Inter le matin qui ont été supprimés par Macron récemment, comme Chirac avait supprimé Droit de réponse, où on rigolait aussi beaucoup avec Droit de réponse, on rigolait, mais on était intelligent. Il y avait une intelligence collective, il y avait des débats, c'était un agora, c'était un lieu d'expression majeur. Beaucoup de gens de la société civile étaient invités par Polak pour débattre. Donc on voit bien dans ce mimétisme de la trituration que il y a une emprise. On va vers le monde des gens, on va vers le monde ordinaire. Et on déforme, on se réapproprie, on transforme pour que les amuseurs, les rieurs, finalement, nous distillent un produit qui nous enserre, qui nous enferme, qui nous aliène, qui nous empêche de penser et qui nous réduit à être juste à gorge déployée des bouffons d'une pièce dont on est totalement absent au quotidien. Voilà, donc respiration. Respiration avec là aussi un groupe inconnu qui s'appelle Captive, avec le morceau Pomme jaune.

La cause commune reprend l'antenne après cette pause musicale. Les mondes rêvés de Georges, c'est cette analyse de l'étouffement symbolique. Et notre huitième concept, c'est tuer, censurer, la censure. La censure, c'est d'abord tout ce qui ne passera jamais à la radio ou à la télévision. C'est tout cet espace de possible que l'on peut évoquer et dont on peut prendre conscience quand on zappe avec courage l'ensemble des chaînes de télévision. Quand vous dépassez les 30 ou 40 chaînes officielles, vous poursuivez votre chemin et au-delà des programmes débiles qu'on a habituellement, les séries policières, les fabrications culinaires, là aussi on retrouve la polarisation retournée et le mimétisme de trituration, mais en tout cas voilà, on va chercher la culture populaire de la cuisine et tous les objets qui sont vendus le matin à soi-disant à 50% ou à 80%, toutes les émissions de reality show, les familles nombreuses, voilà, là aussi on est sur de la polarisation retournée, hein, sur la vie des gens. On prend la vie des gens et on la met en version média. Alors là, ça serait une émission à part qu'il faudra faire sur la polarisation retournée ou le mimétisme de trituration. Il faudra effectivement s'appesantir sur toutes ces techniques de débilisation, d'aliénation, de retournement, de castration, de voilà, etc. Alors, il y a autre chose. Il y a autre chose. Il faut continuer à zapper, il faut continuer à avancer vers les 50, 63, 72, 88, 99, 104. Et là, on découvre quoi? On découvre qu'en fait, on pourrait avoir des créneaux de télévision pour de l'histoire, de la science sociale, de l'archéologie, des débats politiques en permanence. On pourrait avoir quasiment toutes les forces politiques avoir des créneaux pour discuter, on pourrait avoir des établissements scolaires qui pourraient aussi, ou des universités qui pourraient proposer des cours en ligne ou des débats, il pourrait y avoir aussi des étudiants, il pourrait y avoir des artistes, il pourrait y avoir des artisans, il pourrait y avoir des ouvriers, il pourrait y avoir des paysans. Il y aurait des dizaines et des dizaines de créneaux audiovisuels disponibles. Mais qu'est-ce qu'on a? On a quoi à la place? Eh bien, on a ce que les milliardaires nous proposent, c'est-à-dire on a du jeu, on a des jeux vidéo. Voilà, on a beaucoup de chaînes où il y a des aliénés qui s'esclavent et s'ébattent dans l'analyse de leurs jeux vidéo, qui d'ailleurs sont super violents, hein, puisqu'il s'agit des mêmes jeux vidéo habituels. Donc vous avez ça, vous avez des chaînes musicales, vous avez énormément de chaînes musicales, avec voilà, toutes les petites starlettes et les petites stars qui veulent monter avec leurs chansons débiles qui passent sur les radios libres. Donc vous avez énormément de chaînes musicales, de chaînes du monde entier. Voilà, entre guillemets, on pourrait dire à la limite... C'est pas mal, puisque ça représente aussi le reggae ou la chaîne de musique africaine, une chaîne de jazz, etc. Pourquoi pas? En tous les cas, quand il y a de la musique, on est dans la neutralisation absolue, parce que, comme disait effectivement Bourdieu, la musique et ce qui est la passion même de la bourgeoisie, c'est que ça ne parle pas. Il faut surtout pas parler, il faut pas réfléchir. Donc, bon, après, la musique que l'on met sur Cause Commune, beaucoup d'artistes ont des musiques à sens, à parole, et ces chansons, effectivement, nous éveillent. Donc, ces chansons-là, pratiquement, n'existent pas sur les radios, les télévisions dont je viens de vous parler. Donc, on a comme ça des... Et puis, il y a les journaux télévisés étrangers qui sont pas mieux que les journaux télévisuels français. On a des centaines de chaînes disponibles et l'on voit que l'étouffement, c'est le fait de nous rendre con à travers des débilités absolues que sont ces 5, 6, 10 chaînes consacrées aux jeux vidéo. Alors, il peut y avoir de temps en temps quelque chose qui serait une promesse, comme par exemple une télévision propose une réflexion sur l'entreprise. Ah oui, sauf qu'il n'y a que des cadres et des entrepreneurs. Il n'y a pas d'ouvriers et il n'y a pas de vision alternative des entreprises, par exemple. Mais pourquoi pas réfléchir sur l'entreprise? Donc, on voit que la censure, c'est déjà tout ce dont on ne parle pas et tout ce remplissage symbolique qui s'aligne sur toutes les propriétés dont je viens de parler et qui même renforce encore ce processus
d'étouffement par la bêtise à travers des supports qui là tombent extrêmement bas puisque les parents passent leur temps à interdire leurs enfants de regarder ces jeux vidéo. Donc si c'est con pour des gosses, c'est con pour les adultes. Voilà. Donc à un moment donné, je pense, il faut respirer avec Vulcain, Acidic Park.

Voilà, cause commune, à nouveau avec Les Mondes Rêvés de Georges. Nous sommes sur cette émission consacrée à l'oppression idéologique et qui s'intitule Étouffement. Étouffement, neuvième concept, atténuer, l'atténuation, marginalisation, atténuer, affaiblir. Quand il y a quelque chose que les dominants sont obligés de traiter, eh bien, ils vont tout faire quand ça les gêne pour minimiser au maximum l'impact. Donc, forcément, vous aurez des informations très importantes qui seront évoquées en quelques secondes. Par exemple, pour la Palestine, on va en parler pendant 15 secondes, les Ouïghours, les Turcs qui oppriment les Kurdes, voilà, tout ce qui gêne finalement. Donc, on aura, voilà, des entrefilets, voilà, ou juste un petit rappel par l'agence France Presse, un report, voilà. Donc, l'importance, on ne pourra pas nous reprocher de ne pas en avoir parlé. Voilà, on en parle, mais d'une telle façon qu'en fait, on n'en parle pas. Voilà, c'est juste une toute petite évocation. Et donc, ce principe d'atténuation, je voudrais prendre l'exemple du policier municipal qui a admonesté un grand bourgeois, le directeur du festival de Cannes. Alors, en plus, ça parle de Cannes aujourd'hui, bien évidemment, et qui est venu en vélo et qui a fait du vélo sur un trottoir. Et le policier municipal, alors c'est très intéressant à étudier, c'est que, voilà, on l'a vu sur les réseaux sociaux, ça n'a pas fait la une de la presse, mais ça passe quand même sur des réseaux sociaux, ça a dû passer sur des chaînes régionales, mais en tout cas, voilà, c'est minimisé. Alors qu'en fait, ça nous révèle quelque chose d'hyper important, c'est que de la même façon qu'on va effectivement réprimer et criminaliser les trafics de drogue dans les banlieues, et on en parle 99% du temps, de la même façon, la criminalisation, donc col blanc là, de ce responsable du Festival de Cannes, eh bien, est archi minimisée, euphémisée. Et le travail du policier, qui est exemplaire sur ce coup, parce qu'il risque sa place, bien sûr, parce que par les pouvoirs de ces gens-là, eh bien, ça remonte rapidement au maire ou au préfet, et le type va perdre sa place. Eh bien, on voit qu'en même temps, le petit roquet se protège parce qu'il y a les videurs, les agents de protection privée qui sont là et qui s'interposent entre le policier et le dominant. Donc on voit qu'il y a une sorte de droit aussi des dominants à s'interposer face à un policier municipal. Quand vous regardez l'ensemble des reportages qui sont faits, on suit la police municipale aujourd'hui quasiment tout le temps sur les chaînes de télévision, W9, et j'en passe, enfin je les mémorise même pas, mais voilà, on ne peut pas zapper sans tomber sur un reportage où on accompagne la police dans son travail quotidien contre les gens. Donc là aussi, j'y viendrai, c'est le dixième point, j'en parle pas tout de suite. Mais en tout cas, on accompagne et on voit qu'essentiellement les jeunes qui boivent, les types qui justement défoncent leurs femmes, donc beaucoup sur les violences intrafamiliales, sur les bastons, les exactions, les risques associés aux addictions à la sortie des bars. Et donc toute la question sociale qui est réduite une fois de plus à une pathologisation. Et ce traitement individuel par la police, quand c'est pas le travail social, ben c'est la police. On arrête la personne, voilà, avec toute cette finalement légitimation, la sécurité, puisqu'on a ces fous qui sont partout dans la ville la nuit et qui sortent de partout. Et donc on ne sait pas qui ils sont. Et on a heureusement l'identification des policiers avec leur visage face à la barbarie humaine qui se déchaîne à nos portes. Donc voilà, ça c'est la stratégie des milliardaires, hein, de nous faire peur à travers ce déchaînement de faits divers. Là, pour le coup, on est en suivi direct avec les policiers qui ne font pas d'interposition. Ils sont en action directe, charnellement, dans l'arrestation de la personne. Ils vont directement la voir et personne ne les empêche. C'est eux, la police. Alors que là, dans la scène, le policier, il est arrêté. Le policier municipal, on le temporise. Plusieurs personnes en tenue blanche, très classe, mettent leurs mains sur le corps du policier, sur son torse. D'ailleurs, le policier, à un moment, baisse la tête en disant, mais tu fais quoi, toi, tu me touches? Donc, il repousse aussi ces personnes qui osent le toucher. Imaginez ça là, à 3 heures du matin quand le journaliste suit les policiers. Imaginez un mec qui sort d'un bar ou un jeune en train de mettre la main sur le torse du policier. Bah, tout de suite, il tombe par terre, menotté, on lui met le genou sur la gorge et basta. Donc là, le policier municipal se trouve mis en minorité. C'est ça qui est extraordinaire. Habituellement, la police municipale arrive à plusieurs voitures, il ceinture l'individu, c'est la toute-puissance de l'État, le monopole de la violence physique légitime sur le déviant, le criminel, l'agent du peuple barbare qui menace l'ordre public et la sécurité du peuple. Et
là, on a le policier mis en minorité. Voilà, une inversion incroyable, une atténuation du fait qui participe justement de cet étouffement. On va étouffer l'affaire, comme le dit l'expression. Voilà, tout simplement étouffer l'affaire. Et c'est là où on a la caricature absolue de l'absence de justice dans ce pays, puisque au lieu de sanctionner le type du Festival de Cannes qui aurait dû être menotté et emmené en voiture, comme on le voit dans tous les reportages, et ben le mec il reste chez lui dans le festival, il a ses chiens de garde qui s'interposent, qui le protègent, et pendant ce temps-là, et ben le policier risque sa place. Voilà. Donc exemple de république bananière, exemple où là le sociologue montre que la démocratie n'existe pas, et on a une caricature qui ne peut être cachée qu'avec cette atténuation qui est recherchée pour absolument botter en touche et faire en sorte qu'on en parle le moins possible. Donc respiration avec le groupe Les Escrocs et leur titre Les Ascétiques.

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Et voilà, nous nous retrouvons sur Cause Commune, la voie des possibles pour cette dernière phase de notre réflexion autour de l'étouffement symbolique, de cette désespérance actuelle, de ce monde d'écrasement qui suppose effectivement une réflexion précise sur la façon de fonctionner des dominants dans l'espace symbolique et notamment audiovisuel. Alors je finirai par le dernier concept. Le concept de priorisation et d'accentuation. Alors, vous avez un principe général dans les médias qui est de toujours prioriser les dominants et donc d'accentuer les dominants et d'accentuer la diabolisation des dominés. D'un côté, on priorise, de l'autre côté, on marginalise. D'un côté, on accentue la grandeur des grands, de l'autre côté, on accentue la bassesse des subalternes. Voilà. Donc, cette dialectique de double peine symbolique est notamment représentée par cette caricature. Un, du Conseil des ministres le mercredi qui est statique dans un bâtiment public. L'ordre s'exprime par l'ordre du bâtiment, par le statisme de cette présence régulière dans le même espace tous les mercredis. C'est la stabilité de la République qui s'exprime avec, bien sûr, la parole. Ça a pensé, ça a réfléchi. Et ils nous disent, avec tous les journalistes qui sont dans le petit espace à la sortie de l'Élysée, dans cette petite courette, eh bien, voilà, ils s'attendent, inquiets, vraiment attentifs. Mais qu'avez-vous dit? Mais qu'avez-vous dit? Quelle est la portée de votre grande réflexion du jour? Voilà. D'un côté, on a cette accentuation essentielle. Accentuation essentielle parce que c'est la légitimation des autorités dominantes de l'État. Et puis de l'autre côté, on a ce qui a été inventé au milieu du 19e siècle avec l'industrie, c'est-à-dire le tirage des journaux à grande échelle. Il faut savoir qu'à l'époque, il n'y avait que les journaux. On lisait il y avait des millions et des millions de journaux qui sortaient chaque jour. C'était des diffusions de 2, 3, 4, 5 millions de journaux. Voilà, le matin, on donnait un sou pour avoir le journal. Et donc, cette presse a inventé le fait divers. Le fait divers, c'est la diabolisation des classes populaires. Ce sont effectivement les gens qui sont défoncés et qui défoncent. Voilà, ils sont défoncés, ils défoncent, ils tuent leurs femmes, ils égorgent, ils boivent, ils payent, ils veulent pas payer le notaire, ils veulent pas payer les impôts, ils refusent de réprimer. Ils refusent, voilà, c'est les bandits, ce sont les bandits bien sûr, souvenez-vous de Clémenceau, la brigade du Tigre, hein, qui a été portée à l'écran, encore toujours ces séries policières. Pourquoi les séries policières? Le fait divers, le déviant, la barbarie des dominés, avec ces amalgames gigantesques, hein, mais ce sont toujours quand même les classes populaires qui sont visées, et de l'autre côté, la police qui rétablit l'ordre. Donc le fait divers, c'est une machine à légitimer en permanence l'ordre, à légitimer la police, à légitimer tous ceux qui vont arrêter la violence, le déviant, la perdition, la dérédiction, la débauche. C'est la fonction principale du fait divers. Donc on a là effectivement une sorte de qui se joue aujourd'hui d'ailleurs, cette diabolisation à travers tout récemment le lynchage de la fille de Biolay, donc criminalisation des réseaux sociaux, les médias officiels comme BFM, CNews, etc. Représentent la stabilité de l'information officielle. Et de l'autre côté, vous avez ces sortes de cafards de l'information, les réseaux sociaux qui disent un peu tout et n'importe quoi. Et donc, il faut responsabiliser les plateformes, nous disait la ministre de la Culture récemment. Voilà. Et on a un exemple là. Et chaque jour, on a différents facettes de ce fait divers, différentes facettes de cette diabolisation, de cette criminalisation des classes populaires. Voilà, j'en ai fini avec les 10 concepts et je vous propose pour finir ce tour d'horizon de l'étouffement, une dernière respiration avec Dirty Old Nat. 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

0: joue le jeu. Menace le travail encore plus.
1: Le travail encore plus.
0: Ne sois pas le personnage principal.
2: Cherche la confrontation.
3: Cherche.
0: Cherche la confrontation, mais n'aie pas d'intention.
3: Évite les arrière-pensées.
0: Ne tais rien.
2: Sois doux.
0: Et fort.
3: Sois doux.
2: Sois malin.
0: Sois malin.
2: Interviens et méprise la victoire.
0: N'observe pas. N'examine pas.
2: N'observe pas, mais reste prêt.
0: Reste prêt pour les signes. Vigilant.
2: Sois
3: ébranlable.
0: Sois ébranlable.
2: Montre tes yeux, entraîne les autres dans ce qui est profond.
0: Prends soin de l'espace et considère chacun dans son image.
2: Montre tes yeux.
0: Entraîne les autres dans ce qui est profond.
3: Ne décide qu'enthousiasmer.
0: Échoue avec tranquillité.
3: Échoue.
2: Avec tranquillité.
0: Surtout, aie du temps.
3: Échoue.
0: Surtout, aie du temps et fais des détours.
3: Laisse-toi.
2: Distraire.
3: Échoue.
2: Laisse-toi distraire.
0: Laisse-toi distraire. Mets-toi, pour ainsi dire, en congé.
2: Ne néglige la voix d'aucun arbre.
3: D'aucun arbre.
0: D'aucune eau.
2: La voix d'aucune eau.
3: Arbre.
2: Entre où tu as envie.
0: Entre où tu as envie.
3: Soleil.
2: Et accorde-toi.
3: Eau.
2: Le soleil.
3: Les arbres. Ta famille.
2: Oublie.
0: Oublie ta famille.
2: Donne des forces.
0: Donne des forces aux inconnus.
3: Donne des forces.
2: Penche.
0: Penche-toi sur les détails.
3: Pars où il n'y a personne.
0: Fous-toi du drame, du destin.
2: Dédaigne le malheur et apaise le conflit de ton rire.
3: Mets-toi dans ton rire.
0: Mets-toi dans les couleurs.
3: Sois dans ton rire.
0: Sois dans ton droit.
2: Devienne rire.
3: Que le bruit des feuilles
0: devienne doux.
2: Passe par les villages.
0: Je te suis. Merci, de par les villages. Ce matin, j'ai vraiment le plaisir d'accueillir Elliot Gilbert. Bonjour Elliot.
4: Bonjour.
0: Et Galate Sanson.
3: C'est ça, ouais, Galate Sanson.
0: C'est vos vrais noms ou c'est des pseudos?
4: Non, c'est bien nos vrais prénoms. Ouais.
3: C'est nos vrais prénoms.
0: Waouh. Il faut le porter, non?
4: Plutôt, ouais, mais je crois qu'on le porte plutôt bien.
0: Super. Donc, vous êtes là ce matin pour parler de votre travail et notamment d'une compagnie qui s'appelle la compagnie Seul à 4.
4: C'est ça.
0: C'est la vôtre. On peut peut-être juste présenter la compagnie et depuis quand elle existe et...
4: Alors, la compagnie, elle s'est créée à la suite de la tournée avec Thierry Tianyang, donc la pièce dont on va parler au risque 2.
0: Uh-huh. Donc, elle est très jeune, elle oui. est toute nouvelle, elle vient d'être déclarée, en fait.
4: C'est ça.
0: Okay.
4: Donc, on travaille en collaboration avec une association Événements à part qui nous aide à gérer les choses pour les représentations. Donc voilà, elle s'est créée. Dans cette compagnie, il y a un quatuor de portée. Et il y a deux acrobates et suspension, donc et jongleur. Galade qui fait de la suspension et a de l'acrobatie, de la danse, et Manuel qui jongle et qui est également acrobate.
0: Okay.
4: Donc la compagnie s'est créée au départ principalement autour du quatuor de portée, mais c'était surtout un prétexte pour héberger cette pièce. Qui venait de tourner pendant 3 semaines avec le chorégraphe. Et donc Galade et Emmanuel font vraiment partie de la compagnie. C'est assez drôle du coup ce nom Seul à 4. Au départ c'était sur l'identité du quatuor où on essaye d'avoir vraiment 4 personnalités distinctes dans ce quatuor de portée. Et c'est Galade, pendant de longues recherches en voiture en revenant de la tournée, c'est lui qui a trouvé cette idée, donc on a trouvé ça super et on l'a gardé.
0: Ceci dit, dans le spectacle Au risque 2, vous êtes 6.
4: Ouais.
3: C'est ça.
4: Ouais, 2 femmes, 4 hommes.
0: Peut-être, Elliot, tu peux donner leur nom, comme ça on les inclut.
4: Donc il y a Sarah Insa, qui est voltigeuse, qui fait partie du collectif de portée. Il y a Clémence
3: Le,
4: c'est ouais. ça. Clémence Le, qui est également voltigeuse. Manuel Rodriguez, qui est jongleur. Javier Castillo, qui est jongleur acrobate porteur, qui fait également partie du quatuor de portée. Galade, Sanson et moi-même. Elliot.
0: Ok. Et donc vous vous êtes rencontrés, comment, j'imagine, vous êtes à 6, c'est plein d'histoires.
4: Bah peut-être Galad, tu peux raconter un peu comment ça s'est profilé.
3: Ben ça, pour le coup, à 6, on s'est rencontrés à l'école. Hein. On est à la même école, à l'école de cirque de Bordeaux, donc c'est là-bas qu'on s'est rencontrés. Enfin, Elliot est arrivé un peu plus tard et moi je connaissais déjà Clémence de base parce qu'on avait déjà fait une école ensemble à Paris au PPCM. Et donc on se connaissait déjà un peu. Et lui, Elliot, est arrivé plus tard dans la formation.
0: Le PPCM, excuse-moi, pour les auditeuristes.
3: Oui, pardon, le plus petit cirque du monde, c'est une école de cirque, une école préparatoire à Paris, enfin à Bagneux, en banlieue parisienne.
0: D'accord, ok. Ouais.
3: Et du coup, là-bas, c'est là-bas qu'on a des...
0: Qui est ancienne ou qui est nouvelle ?
3: Non, pas si ancienne, je crois que c'est 90-2000. Et là, ils ont construit un nouveau lieu il y a peut-être une dizaine d'années à Bagneux, dans le...
0: D'accord.
3: En région parisienne. Et c'est un chouette lieu et c'est très très bien pour démarrer le cirque, pour démarrer les arts du cirque en général. Et, nous, et Clémence et moi, c'est à peu près là-bas qu'on a démarré. Enfin, moi, j'ai démarré là-bas. Clémence venait de commencer tout juste les portées, quoi. Donc,
0: ok. Donc, très bien. On mettra leurs liens dans la fiche de l'émission. C'est
3: carrément,
0: super.
3: Ouais.
0: Ok.
3: Et du coup, bah, Elliot est arrivé un peu plus tard. Toi, t'es arrivé milieu d'année dernière, parce que il y a 2 ans de formation dans notre école.
0: D'accord.
3: Et donc, on était déjà là l'année dernière pendant l'année entière. Et toi, t'es arrivé en fin d'année à peu près, donc.
4: Ouais, c'est ça. Donc, ils avaient déjà commencé le processus de création de Au Risque 2 avec le chorégraphe. Et moi, je suis arrivé.
0: Dont on va parler, hein, Thierry.
4: Ouais, Thierry Tienel. Et donc moi je suis arrivé au moment où la création commençait à se jouer. Et en fait c'est marrant parce que bon moi j'avais peut-être passé 2 semaines avec eux à l'école avant, mais je les connaissais vraiment pas. Et donc on s'est vraiment rencontrés sur scène, quoi. Et c'est aussi un peu le sens de cette création qui parle de rencontres. Donc c'est ça qui était intéressant aussi, c'est d'apprendre à se connaître sur cette tournée, sur scène, pendant les moments de création.
0: Et dans cette création, ça a d'abord été donc un laboratoire ou des ateliers de l'école en fait, où ça a été vraiment un projet de dire non,
3: Non. Nous on nous a dit on a un projet avec Thierry Tionyang, on est arrivé le jour de la résidence, on savait pas qui c'était, on savait pas qu'est-ce qu'on allait faire, enfin nous-mêmes on savait pas à qui était Thierry Tionyang, alors que notre directeur en parlait beaucoup, forcément, et donc on est arrivé le premier jour, bah, du coup toi Elliot t'étais pas là, on savait vraiment pas ce qu'on allait faire, on avait une semaine dans le TNBA à Bordeaux, donc dans une salle du TNBA, et une semaine entière de résidence du coup à Bordeaux, là-bas. Et ouais, c'était que de la découverte sur découverte, quoi. Et même pour Thierry, en fait, c'est que on est arrivé, il n'y avait pas de pièces à créer, il y avait des choses à essayer, on a fait que essayer pendant une semaine, et même à la fin de la semaine, on avait quelque chose. Et il s'avère que quand on a recommencé une résidence avec Elliot après, on a fait des choses qui n'avaient rien à voir avec ce qu'on avait fait, donc c'était... on savait pas à quoi s'attendre à chaque fois, et même sur scène, à chaque fois, je pense qu'on ne sait pas à quoi s'attendre.
4: Ouais.
0: Alors en fait Thierry
4: Tionyang,
0: c'est pas vraiment un circassien, on peut dire que c'est un technique mixte, non?
4: Ouais, chorégraphe, danseur.
3: Même de base, hein, c'est un psychomotricien,
4: Ouais.
3: Rien à voir avec la danse, le mouvement en général, quoi. Ouais.
4: Si je dis pas de bêtises, il travaillait avec la Croix-Rouge avant, où il intervenait. Et donc il était psychomotricien ensuite, j'ai peur de dire des bêtises, mais et c'est ensuite qu'il a vraiment commencé la danse et la mise en scène et la chorégraphie.
0: Ok, très bien. Non, je veux dire, ce que je perçois, c'est que c'est un artiste qui peut utiliser des médiums très différents, ou voir les conjuguer, les mixer, les mélanger. Je crois d'ailleurs que maintenant on parle de art mélangé, non?
4: Ouais.
0: Ça. Donc c'est c'est quelqu'un qui travaille un peu comme ça. Et maintenant donc vous le connaissez bien, j'imagine. Vous pouvez raconter un peu son parcours artistique.
4: Il y a aussi des œuvres à lui que qu'on connaît, comme qui ont fait beaucoup parler de lui, notamment ce film documentaire. Une jeune fille de 90 ans.
0: Uh-huh.
4: Il fait aussi beaucoup de projets avec. Il a fait aussi beaucoup de projets avec l'Opéra de Paris, je crois.
3: Ouais.
4: voilà, j'ai pas connaissance de toutes ses créations, de tout ce qu'il a pu faire, mais j'ai...
0: Alors, une jeune fille de 90 ans, Elliot Gallat, vous l'avez vu? Parce qu'en fait, vous pouvez le raconter un tout petit peu?
3: Ça se passe dans un EHPAD ou une sorte...
4: Ouais, ça, d'EHPAD, je sais pas.
3: C'est ça, il y a plein de personnes âgées qui ont souvent soit des problèmes de mémoire, donc Alzheimer, ou des maladies... Enfin, ils sont souvent malades, et lui, du coup, il intervient en tant que chorégraphe, du coup, uh-huh. dessus. Et il danse avec eux. Enfin, c'est dur à expliquer,
4: en fait,
3: mais...
4: il vient de façon très, très naturelle, et il vient de danser devant les gens sans les prévenir, voilà, avec des gens qui, du coup, sont déambulent un peu dans cet endroit, uh-huh. et qui vivent là. Et donc c'est un peu de manière inattendue pour eux, je pense. Et ils commencent à danser, à inviter aussi très naturellement des gens à danser. Et c'est comme ça qu'ils rencontrent Blanche, qui est une des patientes de cet endroit, qui est, je crois, atteinte d'Alzheimer. Et c'est en dansant avec elle qui, je crois, qu'elle tombe amoureuse de Thierry. Et donc comme on a l'impression de voir deux adolescents qui se découvrent, en fait, et c'est très touchant, et on voit aussi que du coup au fur et à mesure de la semaine, au fur et à mesure des danses, il y a une relation qui évolue, mais aussi son corps qui, elle prend plus sa canne, elle recommence à marcher, mmh. il la fait danser, il la porte, elle le porte, donc c'est très beau à voir. Il y a des beaux dialogues aussi, des éclats un peu de lumière, de raison qui réapparaissent avec Blanche. C'est très joli, je conseille de le voir.
0: Ouais. Ok, très bien.
4: Et il a vraiment un rapport à la danse qui est...
0: C'est un film documentaire, donc.
4: Oui.
0: Il est sorti au cinéma ou c'est disponible sur...
4: Je crois qu'il est sorti au cinéma, oui.
3: Moi, j'ai vu sur Arte.
0: D'accord.
4: Il est sur Arte en ce moment.
0: D'accord,
4: ouais.
0: C'est une production d'Arte. Ouais. Okay. Voilà. Très bien, on mettra le lien aussi dans l'affiche. Mais de toute façon, Elliot, moi j'ai vu une photo de toi, effectivement, en EHPAD aussi, je crois, mm-hmm. ou dans un centre où en tout cas tu danses avec une jeune fille de 90 ans aussi. Voilà. Je crois avoir compris quand on s'est rencontrés, après on va raconter aussi peut-être où on s'est rencontrés, mm-hmm. Que ça faisait partie de, on va dire, des objectifs, de l'ambition de la compagnie Seul à 4, que d'aller vers des publics différents, on va dire.
3: Ouais. En tout cas, depuis ce projet Au Risque 2, moi, ça me paraît essentiel de travailler avec les gens et de travailler au contact des gens et des autres constamment. Mais pas sur une scène, parce que ça change vraiment tout d'être dehors et d'aller intercepter des gens auxquels on n'aurait pas pensé, quoi.
0: Uh-huh.
3: Et donc, moi, c'est ma ligne directrice, je pense que c'est sûr. Après, la compagnie, oui, mmh. c'est vrai que du coup, avec ce projet-là, on travaille ouais. constamment dans le renouveau, constamment avec des gens nouveaux.
4: En fait, ça a fait. Ça a fait aussi partie du processus de création de Thierry, de nous emmener les premières semaines dans des EHPAD, dans des ESAD.
0: D'accord.
4: Donc on a fait des ateliers où, en fait, de la même manière que dans le documentaire d'une jeune fille de 90 ans, très naturellement, en rencontrant les gens, on a commencé à danser avec eux, à faire un travail de sensation. Mais c'était aussi un travail qui nous servait pour nous, pour la création sur scène ensuite,
0: mm-hmm.
4: de... comment est-ce qu'on porte un poids, comment est-ce qu'on le donne de façon délicate aussi. Donc d'essayer de retrouver les sensations de danser avec une personne qui a en mobilité réduite ou handicapée. Comment est-ce qu'on arrive entre nous à la retranscrire sur scène aussi à certains moments.
0: Mm-hmm.
4: Et donc ça a été tout un processus de création où on est allé dans plusieurs endroits comme ça et où on a dansé avec ces personnes. C'était très nourrissant. C'était... Ouais, je pense que ça fait prendre conscience que c'est aussi une partie du spectacle qui peut exister, enfin du moins de médiation, qui, je pense, pour ce projet, pour la compagnie, qu'on va continuer de développer parce que c'est une création qui se veut dans le partage de choses et dans le partage de la danse avec qui que ce soit, quoi.
0: Mmh. Porter dans les arts, qu'ils soient la danse, la mime ou le cirque, j'imagine, ça fait complètement partie de la problématique des éducateurs et des auxiliaires de vie au quotidien, c'est-à-dire comment comment toucher l'autre, comment être dans une relation où on n'est pas en domination, voire comment obtenir. Il y a aussi là, je sais que c'est un thème énorme, hein, mais il y a aussi là une problématique de consentement, c'est-à-dire comment l'autre accepte qu'on la touche pour l'aider. Est-ce que vous auriez envie de développer un peu sur ça?
3: Déjà, je pense qu'il y a un truc, je parle peut-être pas pour tout le groupe, mais en fait, on se sent aussi beaucoup séparé de ces gens-là, donc des personnes âgées, des gens en EHPAD, des gens handicapés et tout ça. Parce que nous, quand on est arrivé, c'était assez déstabilisant, en fait, de se dire on arrive et va falloir danser, va falloir amener du contact, alors que de base, on n'est pas du tout avec ce public-là au quotidien, quoi, parce qu'on est complètement séparés.
0: Donc l'inconnu. Déjà, on arrive devant quelque chose d'inconnu.
3: L'inconnu,
0: en fait.
3: Mais en même temps, c'est les humains. Et enfin, quand on n'est pas forcément quelqu'un de tactile, soit avec sa famille ou avec ses proches, on arrive et là, on doit être dans de la danse. Donc beaucoup de danse-contact aussi, énormément, parce que Thierry, il n'insiste pas, mais il est souvent vraiment dans ce rapport du toucher, mais pas un toucher qui a rien à voir avec la sensualité ou quelque chose de dramaturgique, mais juste un toucher purement humain, quoi. Donc on arrive et on vient avec ce toucher là et on accompagne, et on est constamment en train de rechercher des choses, mais ouais. C'est vrai que du coup on est vraiment dans un rapport de corps à corps, et c'est assez troublant, et en même temps c'est hyper naturel et hyper sain.
4: Oui, et puis on parle pas, il n'y a pas du tout une attente technique, c'est vraiment, comme décrit Galad, c'est dans la sensation vraiment pure du toucher, et on danse quand même avec des gens qui ont tous des handicaps différents, mais des fois il y a des questions de, voilà, des gens qui peuvent pas se déplacer, ou simplement lever le bras, c'est quelque chose de compliqué, donc juste de venir toucher le bras de la personne, de toucher des endroits différents, de toucher, de que eux aussi nous touchent, il y a déjà une magie qui se passe à ce moment-là, sans parler de grands mouvements techniques, etc. Et juste de prendre le poids d'une main, par exemple, ça veut dire déjà beaucoup de choses, mais en fait, sur le moment, c'est juste
0: De faire que la personne te le donne.
4: Oui, c'est ça. Ouais, c'est ça, exactement. Ouais. C'est vrai que quand tu regardes Thierry danser avec... parce qu'il dansait aussi avec nous, avec ces gens-là. En fait, il n'y a pas de politesse. Il y a moins de politesse.
3: Ouais, ouais.
4: Et Thierry, il va, prend, porte. Et du coup, il y a une barrière qui se casse tout de suite. Mais c'est pas quelque chose de... comment dire ? C'est pas intrusif, c'est juste qu'il enlève cette barrière sociale qu'on peut avoir avec le contact, et du coup de le voir danser de cette manière-là, nous ça nous rassure aussi, et donc tout de suite on est plus à l'aise avec le fait de proposer le poids, le donner, surtout avec des gens en situation de handicap. Mais oui, c'est perturbant, nous on est, même déjà entre nous en tant que danseurs, c'est tout un travail, ce grand monde de la danse contact, et là de le faire avec ces personnes là c'est encore un autre travail aussi, c'est complètement différent, et donc nous on a appris un peu directement aussi sur le tas avec ces gens là qui nous ont beaucoup appris comment faire, comment donner, comment prendre.
0: Ok, super. Et donc Thierry, là, parce que là tu viens de le dire, j'allais interroger sur ça, hein, parce que c'était pas très clair pour moi, et donc j'imagine pour les auditeuristes. C'est vraiment, parce que la danse contact, c'est énorme dans la façon de la faire. Mais lui est passé par ça, c'est-à-dire par un travail avec d'autres contacteurs, enfin de la danse contact telle qu'elle a été fondée, elle a 50 ans maintenant, la danse contact.
4: Je pense que Thierry, lui, en tant que chorégraphe, a travaillé beaucoup avec des danseurs, donc forcément qu'il a un rapport avec ça. Il a dû travailler avec ça, et c'est un peu aussi la ligne directrice de sa danse, du moins quand il danse avec ces gens.
0: D'accord.
4: Et en nous, ce qui nous concerne, ça nous est arrivé à l'école d'avoir eu des ateliers, mais
3: mélangés avec la danse contemporaine. Quoi,
4: oui, c'est ça. Même nous sur scène, enfin, je veux venir sur ce point-là, on n'est pas des danseurs. Enfin, on se considère pas comme des danseurs. On est circassiens. On a des notions de danse. Mais on danse, Mais je, comme on pourrait l'appeler quelqu'un, enfin, professionnellement danseur, j'ai pas l'impression de m'identifier à ça.
0: Et en tout cas, c'est juste pour reciter Steve Paxton qui, dans le problème de l'handicap et du validisme, disait, inversait et disait qu'en fait, c'est nous qui devions apprendre de l'handicap. Vraiment, dans la rencontre.
4: Ouais, ça nous parle, ouais.
0: Voilà.
4: Ouais, bah, j'ai l'impression que vraiment, c'était le... Enfin, j'ai l'impression d'avoir appris comment être sur scène avec cette pièce vraiment dans ces moments-là, quoi. Avec ces personnes, de danser avec elles, c'était vraiment ce qu'on devait essayer de retranscrire sur scène dans la sensation, dans comment tu abordes l'autre, comment est-ce qu'on se porte.
3: Il y a rien de plus sincère que de danser avec quelqu'un qu'on connaît pas, très très proche, et qui en plus a pas le même corps que toi, et qui peut pas se déplacer comme toi. Donc c'est, on est obligé d'être sincère, et on est obligé de se dénuder complètement de ce qu'on sait, de ce qu'on est, quoi. Et c'est, t'apprends tout, quoi.
0: D'être réellement dans l'écoute. Et l'écoute, c'est fondamental au cirque, non? Surtout quand on lance, je lisais dans la bio que toi, Elliot, tu aimais, enfin, que tu étais un lanceur, c'est un terme technique, j'ignorais en fait, mais tu projettes donc, enfin, on appelle ça un lanceur.
4: On appelle ça un porteur.
0: Mais dans la bio, t'écris lanceur.
4: Parce que, en fait, quand on porte, on lance beaucoup et on rattrape. Donc, on n'appelle pas ça un lanceur, mais ça fait partie du jeu, ouais. Donc, ça m'arrive de lancer des personnes en l'air, ouais.
0: Et dans le porter, c'est être porteur, c'est une des spécificités de l'acrobatie, on peut dire, ou j'y connais rien.
4: En fait,
0: dans l'arborescence du cirque.
4: Dans le cirque, le cirque est composé de beaucoup de spécialités. Donc on appelle ça des spécialités. Par exemple, à l'école, on est sélectionné en fonction de sa spécialité. Là, dans notre école à Bordeaux, il y a environ 5 spécialités différentes. Donc je peux en énumérer plusieurs. Il y a donc dans les aériens, il y a plusieurs spécialités. Il y a la corde, le trapèze ballant, volant. Ensuite au sol, ça va être acrobatie, portée, jonglage, etc. Donc tout ça sont des spécialités. Et donc oui, les portées en font partie, ouais. Donc tu peux porter en duo, tu peux porter en collectif, c'est encore un travail totalement différent aussi. Voilà.
0: Ok. Et toi, Galad, dans la bio, tu te dis que t'aimes être perché aux arbres.
3: Ah ouais, moi c'est encore compliqué, c'est qu'il faut choisir une spé pour entrer dans une école, mais moi j'ai créé du coup ma spé, enfin créer c'est un grand mot, j'ai choisi une spé parce que je me suis dit que j'allais faire de la suspension, donc ce qui veut tout et rien dire. Ce qui veut surtout dire que j'aime bien grimper, j'aime bien monter partout, et je pense que c'est aussi pour ça aussi que j'étais sur le projet avec eux, c'est que j'avais pas besoin d'un agrès pour évoluer, donc je peux me permettre de m'accrocher là où j'ai envie de m'accrocher, quoi.
0: Si c'est vraiment un grimpeur dans la nature aussi, ou
3: beaucoup
0: tu t'escalades
3: sur, beaucoup sur les arbres, ouais. Beaucoup sur les arbres, ouais. De l'escalade purement, le sport, j'en ai fait un peu, mais je grimpe surtout aux arbres depuis tout petit.

0: c'est le à quel point
1: je
0: on
1: me
0: le
1: rends
0: tient.
1: Pas compte hein, si ça se trouve c'est
0: à quel point on le tient, avec quoi on le tient, est-ce qu'on a envie de le tenir, à quel moment on lâche, comment on se sent en l'air, c'est plein de sensations où on n'a pas les pieds au sol et on réinvente un peu le monde quoi, c'est un peu une manière de voler, un peu une manière de...
1: D'accord, mais t'essayes comme ça de dire bon bah en fait, ou d'être entre plusieurs spécialités et de dire d'en affirmer une à toi.
0: Oh, non mais dans le cirque je trouve ça pas marrant de rester sur un seul agrès, moi j'aime bien aller voir les autres et essayer de faire d'autres choses quoi. Je crois que j'ai jamais envie de faire ce qu'on me dit de faire, donc c'est un peu compliqué, je suis un peu têtu et j'aime bien le théâtre, j'aime bien la musique, j'aime bien être porté, j'aime bien plein de choses quoi.
2: C'est un joli couteau suisse, Galan.
1: Ouais mais moi j'adore parce que je trouve qu'en plus c'est essentiel de contribuer à décloisonner, mais aussi à rendre accessible. Mmh. Et c'est vrai que le cirque, par exemple, c'est quand même quelque chose qui a été pendant longtemps... fallait que ce soit de même héréditaire, enfin...
2: Ouais, oui.
1: comment on dit, transmis, enfin, de père en fils,
2: ouais.
1: Comme les griots.
2: Ouais, c'est ça.
1: Ou je sais pas, ou... Donc déjà, ça le rendait pas complètement accessible. Hein. Mm-hmm. Il y avait peut-être une réalité derrière, hein, c'est que c'est aussi un bain, il fallait tomber dans le chaudron, quoi.
2: Ouais.
1: Non ?
2: Bah, c'est que ça... Enfin, j'ai pas envie de dire de bêtises, mais j'ai l'impression qu'aussi l'essence du cirque, ça appartenait à une classe sociale, même pas en dessous, mais décalée.
1: Uh-huh.
2: Et,
1: une minorité, ouais.
2: Une minorité. Pendant longtemps, le cirque traditionnel a cultivé ce truc-là de famille en famille, de génération en génération. Et maintenant, c'est seulement en train de vraiment bouger, mais l'essence du cirque, c'est ça.
0: Mais même quand après le cirque traditionnel, quand il y a eu le cirque nouveau, toutes les compagnies Arcaos, tout ça, ils sont partis de rien, ils savaient pas faire grand chose et ils ont tout construit quoi.
1: Mmh.
0: Et
1: donc,
0: ça se fait avec tout ce qu'on trouve sur le tas. Et après c'est différent parce qu'aujourd'hui le cirque c'est institutionnalisé avec les écoles et l'État qui a décidé de prendre ça sous son aile et maintenant aujourd'hui ça s'est un peu élitisé de manière différente. Mais bon, ça
2: ouais.
0: C'est un autre sujet.
2: C'est ça, un sujet. Ouais.
1: Et c'est un sujet, hein, tu peux y aller, parce qu'en fait...
0: Beaucoup de gens qui veulent faire du cirque et qui s'y mettent, et quand on est en prépa, en fait, on voit plein de gens différents qui viennent de plein d'endroits différents, que ce soit de la gym, mais que ce soit aussi des choses qui n'ont rien à voir avec le cirque. Et le problème, c'est qu'après la prépa, on se confronte aux écoles supérieures, et là, la sélection est plus intense, le niveau technique est plus intense, et puis il y a une direction claire, c'est que les écoles elles dépendent d'institutions étatiques, du ministère et tout ça, donc il faut que ça réponde à certains codes. Ouais. Le cirque, ça se spécialise beaucoup, donc aujourd'hui, si tu veux faire du cirque, il faut te trouver une spé, il faut être très bon dans cette spé, donc t'as peut-être pas le temps de faire d'autres choses. C'est plein de questions qui
1: donc font. Donc il faut avoir les moyens aussi, enfin que ça. Tu
0: ah
1: peux
0: ouais,
1: pas forcément travailler pour te payer de tes études,
0: ouais,
1: par
0: ouais.
1: exemple.
0: De plus en plus, j'ai l'impression qu'il faut des moyens. Ouais.
2: Après, la France, ça reste quand même un pays. Enfin, c'est le seul pays, du moins, où les écoles institutionnelles sont gratuites.
1: D'accord. Donc, où il y a des écoles nationales, oui.
2: Des écoles nationales qui sont gratuites. Donc ça, déjà.
1: Donc par exemple, la petite école de Bagneux, c'est pas une petite école, sans doute pas, mais c'est son titre, non? C'est PCM.
0: PCM, ouais, c'est ça.
1: Comment tu dis? Donc ça
0: PPCM, plus petit cirque du monde. Ouais.
1: Plus petit cirque du monde, voilà, pardon. C'est préparatoire, c'est-à-dire c'est pas comme l'Académie Fratellini où il y a un CFA.
0: Mmh. Ouais, non, c'est ça, c'est pas la même chose. Il y a trois écoles supérieures en France.
1: Vas-y,
0: c'est
1: peut-être intéressant de dire ça pour les auditeuristes, comme ça c'est clair.
0: Elles sont vraiment certifiées comme écoles supérieures, elles dépendent vraiment de... Enfin, ça veut dire que si on les valide, on a une licence, enfin, c'est vraiment comme une université, quoi. Et les écoles prépa, à côté, c'est soit des écoles privées, soit des associations.
1: Donc, qui préparent à ces concours-là.
0: C'est ça.
1: Tu peux les passer les trois, les concours nationaux, pour rentrer dans une des écoles nationales?
2: Bah, vaut mieux, ouais.
0: Ouais, vaut mieux.
1: Bon. D'accord. Et tu peux les donner les... Donc, il y a quoi? Il y a Bordeaux.
0: Comme école supérieure ou comme
1: ouais,
0: prépa?
1: Ouais, comme école supérieure.
0: Alors, il y a l'Académie Fratellini, qui est un CFA, pour le coup.
1: D'accord.
0: Il y a le CNAC, donc le Centre National des Arts du Cirque, qui est à Chalon.
1: Chalon, voilà.
0: Et il y a le Lido, donc les Actos Lido, qui est une école supérieure aussi, à Toulouse.
1: À Toulouse, ouais. Le Lido à Toulouse. Ça, c'est les écoles vraiment où supérieure nationale est publique.
0: C'est ça, ouais.
1: D'accord.
2: Donc, c'est trois écoles où il y a environ à peu près une bonne dizaine de places ou moins dans les promos par année.
1: Ce qui est quand même très peu.
2: Ce qui est très peu. Et des élèves d'écoles prépa qui viennent du monde entier en France pour pouvoir profiter de ces écoles-là. Donc c'est beaucoup de gens sur des sélections, beaucoup de gens de plus en plus forts aussi, où ils prennent très peu de personnes finalement.
1: Mm.
2: Ouais. Et donc c'est...
1: Et qu'est-ce que vous ressentez,

0: Qu'est-ce que vous ressentez? Qu'est-ce que vous auriez envie peut-être de dire sur cette contradiction, ce paradoxe? C'est-à-dire que le cirque s'ouvre, il n'en reste pas moins que c'est un travail très rigoureux et qui est très total, mais qui en même temps doit trouver des chemins de liberté, non? Enfin, c'est-à-dire peut se mettre justement au service de beaucoup de liens, beaucoup de rencontres, de...
1: Ben, c'est le souci auquel on est confronté aussi, c'est qu'il y a une espèce de d'idéalisation des écoles où ça paraît maintenant être le chemin le plus évident pour pouvoir commencer à faire du cirque. Ce qui est en partie vrai aussi parce que elles vont donner beaucoup de choses, de l'expérience, des cours techniques, aussi un carnet d'adresses, une partie de l'intermittence à la dernière année, donc ce qui n'est pas rien. Mais c'est
0: vraiment un tremplin, enfin elle dépose dans un milieu
1: mais le souci là auquel on est confronté de plus en plus, c'est l'hypocrisie un petit peu de tout schéma, parce que comme il y a des restrictions budgétaires vis-à-vis de la culture, les écoles de cirque en prennent un coup également. Et bah, le cirque en général, une bonne partie des compagnies en France mettent la clé sous la porte. Ça fait des élèves sortants qui ont un délire artistique et en fait qui ne peuvent, enfin ont moins la possibilité de créer leur compagnie ou de créer quelque chose. Donc dans les sélections des écoles supérieures, on nous demande d'avoir un projet, on nous demande d'avoir une identité, une patte, une couleur. Prennent et ils veulent maintenant des interprètes. Ça les intéresse plus. Parce que, il y a de moins
0: Qu'est-ce
1: en moins de compagnies.
0: Qu'est-ce qui les intéresse plus?
1: Ce qui les intéresse plus, c'est enfin, du moins, c'est une sensation que j'ai, hein, et c'est discussion avec des directeurs, etc. Mais, ce qui les intéresse plus, c'est de prendre des gens qui ont une vraie identité artistique et quelque chose à proposer. Du moins, ils en prennent moins. Parce que en sortant, en fait, il n'y a que de la place pour des interprètes.
0: D'accord.
1: Je ne sais pas si c'est très clair.
0: Non, j'essaie d'imaginer. Ça veut dire qu'en fait, des interprètes, parce qu'il y a...
1: Parce qu'il y a que
0: le cirque du soleil et qu'il faut se faire embaucher là ou...
1: J'essaie
0: de comprendre.
1: C'est un peu ça. C'est qu'en fait, il va rester de plus en plus que les grosses compagnies qui peuvent fonctionner. Parce que les petites compagnies n'ont plus le budget pour pouvoir continuer à créer. Ou à se développer. Donc maintenant ça devient super compliqué en fait de créer sa compagnie et de démarrer un projet. Donc vaut mieux se conformer et rentrer dans les rouages du cirque pour vraiment espérer en vivre quoi.
0: Alors c'est marrant parce que là du coup là j'entends Guy hein, de Arkhaus. Que j'ai eu la chance d'accueillir ici dans son studio et qui disait quand tu dis c'est très difficile là de créer une petite compagnie, c'est pas moi qui parle, c'est pas moi qui te réponds, c'est lui hein. Il disait au début quand on avait commencé Arkhaus, si on s'était demandé si c'était possible, on l'aurait pas fait hein.
1: Je l'ai écouté ce podcast et je m'en souviens.
0: Et ça, c'est trop beau, non?
1: Oui. Non, mais c'est vrai que... Mais encore une fois, là, je réponds à... Parce que je suis en plein dedans. En ce moment, je suis dans les écoles, je me pose ces questions-là.
0: Non, mais c'est très important.
1: Je suis confronté à ce problème. Et en fait, on nous rabâche sans cesse que... Et du coup, on se conforme aussi, mine de rien, un petit peu à cette idée.
0: Mais... C'est même du lavage de cerveau. Ouais, enfin, c'est de l'endoctrinement ou de la propagande même pour rester chez soi. Et...
1: C'est ça. Mais c'est des questions qu'on se pose quand même. Parce que là, en fait, nous, on est en train de préparer les concours pour les écoles sup.
0: Ouais.
1: Et on ne sait pas ce qu'on nous demande. On ne comprend pas. Donc, c'est...
2: Ouais.
1: Galad y a été confronté l'année dernière.
2: Ouais, j'ai fait le
0: Est-ce qu'ils savent eux-mêmes, en fait, ce qu'ils demandent
1: Même eux, ils sont en train d'essayer de voir ce qu'ils ont besoin, quoi.
2: Etc. Par exemple, je parle pour moi pour l'année dernière
0: par exemple.
2: Et en fait tu arrives aux sélections et te disent non on va prendre de la technique parce que du coup quand on prend de l'artistique le niveau technique est moins bon donc tu arrives au sélec et tu te dis voilà, sachant que le niveau technique il fait que monter donc en fait tu peux t'évaluer en fonction des gens que tu vois autour de toi quoi. Je pense que ça devient un problème là-dessus quoi.
0: C'est remettre beaucoup de compétition aussi.
1: Oui, c'est quand même un milieu qui se veut assez ouvert et on sait que c'est pas forcément facile donc on se serre plutôt les coudes entre nous. Mais on est forcément mis en, en compétition pendant les sélections, ça c'est sûr.
0: En tout cas, ça suppose une évaluation,
1: oui,
0: et surtout un clivage entre ce que serait l'artistique et la technique.
2: Ça, en tout cas, ça dépend des écoles. Surtout pour le CNAC qui met beaucoup d'argent sur ses élèves, je pense que c'est important de ne pas, je veux dire, gâcher cet argent, j'imagine, en tout cas de savoir bien le placer. Après, il y a des écoles qui sont beaucoup plus dans la débrouille, où je pense à Les Actos Lido qui notamment doit supprimer quelques... Enfin, qui doit s'empêcher de faire des sélections certaines années pour pouvoir avoir assez d'argent pour pouvoir financer tous ces élèves qui sont actuellement à l'école. Donc c'est différentes manières de fonctionner, et je pense qu'il y a assez d'écoles aussi pour trouver son compte, mais du moins, il y a une grosse masse étatique qui est financière, qui fait qu'on peut pas être l'artiste qu'on a envie d'être, on peut pas évoluer comme on veut, on doit dépendre beaucoup de ce système, quoi.
0: Mmh. Bon, de toute façon,
1: mais rien n'est impossible.
0: Oui. Non, parce que l'école est aussi un outil, mais on peut peut-être
1: passer par d'autres chemins, oui.

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1: Alors par exemple, tout à l'heure on parlait de la danse contact,
2: oui.
1: Et je pense que Steve Paxton et beaucoup de contacteurs sont ce qu'on appelle des compostistes, à l'image peut-être des fascias qui sont des couches différentes, des mémoires différentes, et des terres, des sources, de l'humus dans laquelle tu vas, tu peux aller un petit peu plonger quoi.
2: J'ai l'impression que de notre point de vue, on est plus le bac à compost et c'est le but, c'est que en fait, quand on est dans la rue avec des gens autour de nous, on est obligé de se laisser remplir, sinon il se passe rien. Et ouais, voilà, sinon c'est le vide quoi. On a une trame, on a un schéma, on respecte des choses, on a notre corps qui parle, mais on sait que si on se laisse pas nourrir, il va rien se passer intérieurement et pour les autres, il y aura aucun dialogue en fait qui va circuler.
3: C'est ça. Et je pense que ouais, c'est différentes couches, si on peut parler d'un point de vue corporel, en parlant des fascias, etc., c'est quelque chose qu'on essaye de travailler, du moins de les réveiller, de se connecter un petit peu ensemble avant l'exécution de cette pièce, par des exercices de magma, on appelle ça le magma.
2: Ah oui, ça, oui, c'est vrai.
1: C'est le volcan, c'est la fusion.
3: Ouais, c'est plus l'infusion. Enfin, l'infusion. C'est un espèce de méli-mélo de corps, de bras, de jambes, de tête qui bouge et qui se colle, qui se décolle, qui. Et tout ça en fermant les yeux.
2: Ouais, l'aveugle.
3: Donc on a vraiment essayé de se ressentir.
1: Donc
3: les contacts des peaux,
1: à l'aveugle, d'accord.
3: Corps, ouais. Et donc ça, c'est un travail qu'on a initié avec Thierry. Et par-dessus ça, il y a tout ce qu'il y a autour de nous, donc il va pénétrer aussi d'autres couches. Donc ça peut être, comme on joue vraiment qu'en extérieur, ça peut être l'ambiance de la rue dans laquelle on joue, les odeurs du marché, la musique, les bruits qu'il y a autour de nous, s'il y a des gens qui passent, qui courent, qui sont pressés, et tout ça, on s'en imprègne aussi et ça nous traverse pendant la pièce.
1: Donc, au risque d'eux, c'est six personnes qui peuvent arriver près n'importe où.
2: Ouais.
1: Vous avez besoin de zéro technique, enfin zéro scénographie ou...
3: Non.
2: Non.
3: Non, non, on essaye de.
1: Vous avez un soundtrack qui donne du son ou vous êtes dans le silence même dans la performance?
2: On a une soundtrack.
3: Ouais. On a une soundtrack, ouais. Mais cette performance peut se jouer dans le silence. Je sais pas.
2: Elle peut se répéter, elle peut se jouer seule, à deux. Elle peut se jouer deux personnes là, deux personnes plus loin.
1: Mm-hmm. Donc elle prend l'espace, elle arrive dans un lieu. Le teaser est très beau. D'ailleurs, j'avais envie de vous demander où était cet endroit magique. Parce qu'en fait, c'est comme une...
2: Ça, c'est incroyable.
1: Ça, c'est un secret ou...
3: Non, c'est pas... On dira quelques secrets plus tard.
2: En tout cas, le teaser se passe principalement dans le jardin d'une maison de résidence.
1: D'accord.
2: Je dirais pas forcément le nom et tout ça, parce que je sais que c'est un endroit qui veut rester quand même secret et un peu à l'abri de...
3: Ouais.
2: À l'abri du monde, un peu. Mais c'est un endroit assez particulier quand même. Je sais pas si tu.
3: Enfin, on a été accueilli par une dame qui a l'habitude d'accueillir des artistes, n'importe quel genre d'artiste, musicien, théâtreux, circassien, danseur, etc. Et cette dame est architecte d'extérieur. Enfin, du moins
2: florale. Elle crée des jardins.
3: Elle crée des jardins en fait. Et donc cette dame nous a beaucoup touchés parce que elle nous a accueillis vraiment très naturellement et avec beaucoup de gentillesse, et elle nous a partagé un peu son art à elle qui était la création de jardin. Donc on était pendant une semaine dans ce jardin qui était magnifique en Ardèche. Et
1: d'accord, c'est en Ardèche.
3: Et donc en fait on a eu une envie, c'était de mettre un peu une création dans sa création, de lui faire un cadeau juste pour elle, dans son jardin, de jouer cette pièce.
1: Et okay. Ça,
3: les principales scènes du teaser sont filmées à ce moment-là.
1: D'accord. Et le plan d'eau contre la falaise, enfin là, cette rivière, il y a un lit de rivière ou peut-être, je sais pas, c'est indéfinissable, mais c'est très beau. Et il y a un peu de public là à ce moment-là, on voit dans c'est le même endroit ou c'est un autre?
2: Non, c'est alors mince, je sais pas, le courant d'eau, c'est à côté d'un village et j'ai même plus le nom du village.
1: C'est pas très grave hein, mais c'est en Ardèche.
2: C'est en Ardèche, ouais.
3: Donc c'est l'Ardèche qui passe, enfin le fleuve qui passe, et c'était pendant le festival du coup,
2: la Beaumont Musique,
3: tenu par Philippe Forget, ouais. Pardon, et qui nous a accompagnés pendant toute la création de cette pièce, qui a été là, qui nous a accueillis d'abord en Bourgogne chez lui, et qui s'occupait aussi beaucoup de l'aspect musical de la pièce avec Thierry. Donc lui c'est un compositeur
2: chef d'orchestre
3: qui nous a aidé beaucoup en fait à trouver les pistes qui convenaient, à faire des essais de classiques, etc. Pour la pièce quoi.
1: Ok.
2: Donc tout ce qui est de toute façon classique ou baroque, c'est souvent Philippe qui propose.
3: Ouais.
1: D'accord. Vous voulez qu'on l'écoute?
3: Carrément.

0: Le dossier commence par une citation de Emily Dickinson. Le dossier de votre spectacle, donc, au risque de, compagnie seule à quatre. Je crois que c'est une citation qui vient de Thierry, donc, le metteur en scène.
1: Ouais.
0: Et initiateur du projet. Et elle est traduite de l'anglais, forcément, puisque Emily Dickinson est une poétesse qui écrivait en anglais. Elle est extraite de « Ces oiseaux perdus ». Not knowing when the dawn will come, I open every door. Ne sachant quand viendra l'aube, j'ouvre toutes les portes. Et j'ai cherché la suite. Parce que je me suis dit, oh non. A-t-elle soit des plumes comme l'oiseau, soit des vagues comme un rivage? Vous la connaissiez, la suite?
2: Non.
1: Non.
2: Non. Non, non, non, non, on s'est arrêté à ouvrir les portes. Après, ce qu'il y avait après, on savait pas, quoi.
3: Ne sachant quand viendra l'aube, j'ouvre toutes les portes. A-t-elle soit des plumes comme l'oiseau, soit des vagues comme un rivage?
2: Ne sachant quand viendra l'aube, j'ouvre toutes les portes. A-t-elle soit des plumes comme l'oiseau, ou soit des vagues, comme un rivage.
0: Alors en fait, ce que je trouvais génial par rapport au projet, c'est justement les plumes comme l'oiseau, ou les vagues comme le rivage, parce qu'en fait, vous essayez dans le dossier d'expliquer comment en fait le travail, ça va être de se nourrir de l'environnement, des autres, de la rencontre, donc d'aller vers l'océan, on va dire, vers l'ouverture, et en même temps de trouver ses plumes, non, enfin de retrouver son état d'oiseau. Ouais. Enfin, je trouve que c'est très beau le saut qu'elle fait. Hein. Ben, l'aube, ça peut être les plumes comme l'oiseau, ou alors ben, les vagues comme le rivage. C'est-à-dire, non, ça donnait ces deux...
2: Si, on a été nourris, mais énormément, par l'environnement dans lequel on a été pendant quand on a fait 3 semaines, justement, de création et de représentation dans toute la France, donc en Bourgogne, en Ardèche et tout ça.
0: Mm-hmm.
2: Et tous ces lieux-là, ils nous ont nourris pendant la création énormément.
0: C'est un processus, quoi.
2: C'est ça. Et en fonction des lieux, l'atmosphère changeait, l'engagement changeait aussi.
1: Ouais.
2: Et ça veut pas dire que les lieux les plus magnifiques donnaient les plus belles représentations, mais ça donnait quelque chose d'extrêmement différent. Et aujourd'hui, moi, je peux pas ne pas avoir en tête... Soit l'Ardèche, soit la Bourgogne, quand on est en pleine création. Que ce soit les moments qu'on a fait en scène ou hors scène, où on était ensemble à échanger, quoi.
0: Donc, parce que ce spectacle, il est complètement dans l'adaptabilité.
1: Oui. Ouais.
0: Ça veut dire que vous pouvez le jouer sur scène, mais aussi ça veut dire quand même qu'à chaque fois que vous arrivez quelque part, vous faites le travail de repérage, de lieu, de... Par exemple, toi, Galade, tu te repères un truc pour te suspendre.
2: Ouais, s'il y a quelque chose pour m'accrocher, je repère bien. On a une petite structure, ou du moins des techniques qu'on essaye de placer à différents endroits, notamment le magma, qui est quand même un moment important de la pièce, qu'on essaye de voir où est-ce qu'on peut le placer, parce que c'est important qu'il soit proche des gens, en même temps, enfin, à une certaine distance.
0: Parce que pour le public, c'est une déambulation. Vous les emmenez, enfin, ils vous suivent.
1: En fait, il y a un espace qui est défini, mais c'est un espace, donc ça, par exemple, si on dit le parvis d'une gare, si le parvis d'une gare fait 1 km, on peut emmener le public au bout du parvis de la gare. Ouais. Et donc, j'irai pas jusqu'à dire que c'est de la déambulation, ça peut être une façon de l'adapter aussi, mais du moins on peut déplacer le public, on peut déplacer son regard, souvent on essaye de jouer avec les hauteurs aussi, donc il y en a 2 en bas, en fait on se rend compte qu'il y en a 3 en haut, et du coup voilà, on essaye de créer de la mobilité dans la pièce aussi, de surprendre. Voilà, et tout à l'heure, on parlait des différents espaces qui nous nourrissaient. En fait, c'est vraiment ce terme-là, la surprise, c'est que Thierry a plusieurs fois fait en sorte qu'on surprenne le spectateur. Par exemple, il nous a fait jouer sur ce parvis de gare, où il a fait en sorte qu'on joue au moment où un train arrive et un train part. Donc, des gens qui sont obligés de traverser cet endroit.
0: Mmh.
1: Et donc, ils ne s'attendent pas à voir ces choses-là. et qui traverse la pièce, qui nous passe entre nous, et donc on est vraiment, c'est vraiment in situ, quoi. On fait partie d'activité de cet endroit, comme les gens qui traversent, comme les gens qui vont prendre le train, comme les gens qui vont marcher. Donc c'est ça qui est assez intéressant.
2: Et les gens nous parlent aussi. Hein. Oui, des fois, ils viennent nous parler alors qu'on est
1: en train de jouer.
2: En train de danser, et puis...
1: Ouais.
2: C'est...
1: Ouais, ouais.
0: Ah, ça, c'est intéressant. Ouais, ils peuvent franchir cette...
1: Ah oui.
2: Il y en a qui sont même un peu déroutés. Une fois, on était sur une place de marché, donc c'était plus une répétition qu'une scène. Et à un moment, on se met au niveau d'une route pour faire une danse, etc. Et on s'allonge tous au milieu de la route, et donc il y a un camion qui attend loin, mais rien de très dangereux. Il y a une dame vraiment consternée qui demande « Mais qu'est-ce que vous faites là, les jeunes? Ça va pas ?»«
1: Sortez d'ici, c'est pas possible de faire ça.
0: Ouais. » Ah ok, elle, ça lui a fait peur, quoi.
2: Elle lui a fait peur, ouais.
1: Et après, elle fut à mesure...
0: Donc il y a cette tension qui existe dans le cirque, c'est-à-dire qu'il y a un danger, enfin, c'est aussi partager avec le public une prise de risque.
1: C'est ça, ouais. Ouais. Et je... Oui, et puis après, je pense qu'il...
0: Parce que je me demandais pourquoi le titre de cette chorégraphie circassienne, hein, c'est comme ça qu'elle vous le présentait, spécifiquement au risque de... Il est où, donc il a été déplacé, où le risque?
2: Dans le corps, il l'est même pas, parce que des fois, on est vraiment... on décolle pas du sol, et c'est même pas grave, mais par contre, on risque de se planter, pas techniquement, mais on risque de se tromper à chaque fois, quoi. Mais c'est vraiment... Le projet, c'est vraiment le but de se tromper, de chercher, de... Je sais pas comment tu le...
1: Ouais, pour moi, c'est vraiment au risque de plein de choses. C'est au risque d'éprouver, au risque de regarder quelqu'un dans la rue dans les yeux, au risque de se tromper, au risque de réussir aussi. il y a vraiment... en fait, comme il y a aussi une énorme part d'improvisation dans cette pièce, on a un répertoire technique, évidemment, circassien. Mais on ne sait, à part pour vraiment quelques grosses figures, on ne sait pas quand il arrive, on ne sait pas s'il va arriver, on ne sait pas s'il n'y a pas autre chose qui va arriver à la place. Donc c'est au risque de se comprendre aussi, surtout, en fait.
2: Oui, puis
0: ça, c'est génial, parce qu'en fait, c'est vrai que le cirque, il repose quand même souvent sur des choses réglées à la seconde près.
1: Ouais.
0: Et par exemple, Sarah, ça va venir et c'est pas prévu d'avance. Ça, c'est un chemin, et le chemin, vous le connaissez suffisamment ensemble pour qu'à un moment donné, elle soit vraiment projetée dans les airs et qu'elle retombe sur place.
1: Pour identifier ce qu'on va faire. Bon, et ça se joue vraiment dans...
0: C'est des codes de complicité, de pratique.
1: Et j'ai envie de parler de ça, parce que tout à l'heure, on a parlé du film de Thierry, Une jeune fille de 90 ans. Mm-hmm. Et il y a un passage dans ce film qui m'a beaucoup touché, où juste après avoir dansé avec Blanche, donc cette jeune fille de 90 ans, Thierry suggère qu'il pourrait danser en silence avec Blanche, donc sans musique. Et Blanche répond qu'il faut du temps pour donner son silence à quelqu'un.
0: Wow.
1: Et que le silence, c'est la magie. C'est ce qu'elle dit, hein. Je reprends ses mots. Et en fait, Thierry, il nous a fait travailler sur cette magie entre nous. Donc comment, dans l'improvisation, dans le silence, qui est pas vraiment un silence parce qu'il y a des choses qui se passent autour, mais entre nous, il y a un silence, on ne communique pas par la parole. Comment on arrive à retrouver cette magie à chaque fois? Et donc c'est vraiment le travail qu'on essaye de faire.
0: C'est maintenir ainsi, finalement, quand même un niveau de doute.
1: Ah oui, tout le temps, oui.
0: Ouais, un niveau de doute qui ne peut être réparé ou compensé que par l'écoute extrême, en fait, non?
2: Il faut même qu'il soit exprimé, le doute, parce que à ce moment-là, nous, on vient chercher, on vient s'entraider, on vient s'appuyer, mais faut tout laisser exprimer, sinon, si on retient, on est dans quelque chose qu'on connaît déjà. De faux.
1: Oui, si ça, c'est déjà arrivé que j'arrive près de Sarah pour initier quelque chose, ou de Clémence, importer, et qu'elle fasse comprendre que non, c'est pas le moment pour elle, que ça va pas se faire ici, qu'elle le veut pas. Et on se le fait comprendre par le corps, par le regard, par le sourire, par plein de choses, quoi.
0: Et ça raconte de toute façon pour le public.
1: Pour le public, ça raconte déjà quelque chose, ouais. Mm-hmm. Et il y a des moments où on échoue aussi, il y a des moments où on lance et ça marche pas, la figure rate. Alors on s'est jamais blessé, mais c'est déjà arrivé qu'on tombe, que ça marche pas. Et déjà, ça aussi, c'est une vulnérabilité qui raconte une histoire, qui raconte quelque chose. Et donc, on n'essaye pas de le gommer, en fait. Ça fait partie de la pièce.
0: Alors, tu me tends la perche, là. On s'est rencontrés, Elliot, dans un lieu qui s'appelle la Maison de Courcelles, qui est à Saint-Loup-sur-Aujon,
1: ouais.
0: dans le Morvan, je crois que c'est déjà le Morvan, là. Donc, pas très loin de Chaumont. Et c'est une maison qui accueille beaucoup d'enfants à toutes les vacances scolaires. Pas que, hein, c'est une association qui fait plein de choses, que je découvre progressivement. Et j'allais retrouver une enfant, Anna. Donc les colos, ça s'appelle « Je prends mon temps ». Et les enfants, effectivement, sont beaucoup sollicités à s'autodéterminer. C'est vraiment c'est une colo, mais c'est des vacances. Ils peuvent dormir jusqu'à l'heure qu'ils veulent et surtout choisir leurs activités et notamment faire du cirque dans un très beau lieu puisque c'est une chapelle super bien équipé. Et toi, tu étais l'intervenant cirque de la semaine. En fait, ce qui m'a tendu la perche, c'est que quand j'ai demandé à Anna de me montrer ce qu'elle avait fait pendant la semaine, elle m'a dit qu'elle avait fait du trapèze avec toi. On a discuté et puis on est allé sur le trapèze et tu lui as donné un cadre d'improvisation. Et à un moment donné, tu lui as dit, parce qu'elle n'y arrivait pas, tu lui as dit, je voudrais pas me tromper sur les mots, qu'est-ce que ça te fait de ne pas y arriver? Tu te souviens?
1: Ouais.
0: Et c'était un moment absolument génial, parce que déjà, il n'y avait plus le problème de ne pas y arriver. C'était pas un échec. Et en tout cas, il fallait juste trouver un autre chemin pour y aller autrement.
1: Ouais. Oui, c'est... Je pense que... Enfin, du moins, là, en plus, avec les enfants qui sont des éponges et qui sont des livres ouverts, enfin, du moins, pour certains, et c'est le cas d'Anna, de voir cette frustration, c'est un outil. Donc, c'est quelque chose dans laquelle on peut trouver du jeu, c'est quelque chose dans laquelle on peut se raconter une histoire, et ça raconte déjà quelque chose sur scène. Et oui, c'est vrai que c'était un joli moment de voir Anna réagir à cette demande. Et nous, en fait, c'est ce qu'on fait aussi tout le temps. C'est parce que on travaille toute la journée sur un aspect technique pour que les choses marchent. Mais il y a toujours une part d'aléatoire qui sont imposées par des facteurs différents, la fatigue, l'endroit, etc. Donc ça ne peut jamais tout le temps marcher. Et en fait, c'est comment, quand ça ne marche pas, comment est-ce qu'on s'en sert et qu'est-ce que ça veut dire aussi, ça, au moment où ça ne marche pas. Et je trouve que c'est quelque chose qu'on ne travaille pas forcément assez, ou du moins, on entend moins pas trop parler dans les écoles, parce qu'il faut que ça marche. Moi personnellement, cette création, elle m'a fait beaucoup de bien, parce que en fait, c'est pas grave. Et des fois, même physiquement, tu te sens pas de faire de la technique et c'est totalement ok. Et il y a des fois où on a joué, on a fait très peu de technique de cirque et c'était incroyable, c'était super, quoi. Parce qu'on n'était pas disponible à ce moment-là pour le faire. Et il y a un respect du corps. Il y a un respect de l'État qui est très sain et qui fait beaucoup de bien dans cette discipline où on est constamment poussé aussi dans nos limites corporelles et physiques, quoi.
0: Ça me paraît vraiment super, parce que c'est tellement ancré dans nos corps, dans nos esprits, le fait d'être toujours dans une recherche d'un résultat.
1: Ouais.
0: Et de passer par le fait que... Enfin, d'inverser la tendance. ou en tout cas d'être réceptif aux non-résultats.
1: Ouais.
0: C'est extraordinaire, et d'autant plus pour les enfants qui sont souvent, pour revenir à la maison de Courcelles, c'était ta première intervention, tu y interviens souvent ou...
1: J'ai travaillé il y a 6 ans, pendant plusieurs années, et j'ai fait une grande pause parce que je commençais à travailler avec les chevaux et j'avais plus du tout le temps de m'y consacrer. Et là, cet été, j'ai eu l'occasion d'y retourner, donc ça faisait 3-4 ans que j'y étais pas allé. J'y suis retourné et ça m'a fait beaucoup de bien, moi, juste dans ma pratique de circassien, d'être confronté à ça, de travailler avec des enfants, de découvrir ça avec eux, le travail d'improvisation, et de voir aussi comment ils évoluent sur scène. C'est nourrissant, ouais. Parce que les enfants ne mentent pas. Donc, enfin, du moins sur scène, ils ne mentent pas.
0: Mmh.
1: Et
0: quand,
1: donc,
0: quand ils sont dans construire une histoire ensemble.
1: C'est ça, mmh. Ouais. Et donc c'est ultra... C'est des vrais cours pour moi, en fait, de voir ça sur scène. C'est super inspirant. Ouais. Et oui, je crois que eux ils ont une facilité, que nous, on perd au fur et à mesure, j'ai l'impression, quand on grandit, à s'inventer des histoires. Et donc c'est un...
0: Mais c'est, je trouve que c'est rare, en tout cas, c'est pas du tout commun dans le milieu scolaire classique de passer par là pour que l'enfant apprenne, de solliciter son imaginaire direct et mm-hmm. de lui demander d'être inventif. Non, on lui demande d'apprendre ouais. des choses qui sont généralement déconnectées. Mmh. De ce qui d'un chemin.
1: Ouais. Ouais, mais je pense que là, oui, là, cette source insatiable en plus d'imagination qu'on a à cet âge-là, il faut l'utiliser, quoi. C'est vraiment c'est un trésor. J'aimerais pouvoir avoir autant d'imagination que quand j'étais enfant pour pouvoir travailler.
0: Mmh.
1: Et on le voit tout de suite, en fait, quand je faisais ces exercices avec Anna, avec d'autres enfants, il suffit que tu donnes un mot, une couleur, même pas un thème, ils sont déjà en train de s'inventer toute une histoire qui peut tenir 40 minutes, quoi.
0: La relation au trapèze, elle n'était pas du tout technique, c'était plutôt la relation à se balancer, voler, tomber, remonter, descendre. Mmh. Enfin, c'est-à-dire, et qu'est-ce que je raconte avec tout le mythe de l'agré circassien qui fait peur, que tu vas pas y arriver tout de suite, forcément. Si ça passe par l'imaginaire, la confiance, elle a pas lieu de ne pas y être, en fait.
1: Ouais, ouais. Oui, parce que le trapèze n'est plus un agré, que ce soit, ça peut être un ami, ça peut être son ennemi, ça peut être un arbre, ça peut être n'importe quoi, mais pas un trapèze, du moins. Enfin, du moins, ce serait l'idéal, quoi. Et les enfants ont cette facilité à s'inventer autre chose que ce, uh-huh. que juste l'agré en lui-même.
0: Et puis de pas être dans « Ah, je réussis, ah, je oui. suis performante, c'est ah, ça, je... Ouais. non, je suis là, je prends du temps, j'ai des sensations. » Tu amenais les enfants vraiment à ça, cette écoute-là. Ouais. Mais je suis pas dans montrer que...
1: Que je sais faire des figures, que c'est je ça. Sais faire telle ou telle figure.
0: Et même, non seulement je suis pas là pour montrer ouais. que je sais faire, mais je suis même là pour montrer que je repère les choses que j'arrive c'est pas ça. À faire et qu'est-ce que ça me raconte, est-ce que ça me fait vivre des émotions, est-ce que ça me...
1: Mais d'ailleurs, pour reprendre l'exemple d'Anna, à part monter sur le trapèze, elle a pas de figure de trapèze, enfin elle n'a pas une technique de trapèze comparée à peut-être à d'autres enfants qui avaient déjà fait ou qui savaient faire.
0: Mm-hmm.
1: Et en fait, c'était le plus intéressant parce que du coup, il y avait une dimension qui s'ouvrait à elle, qui était beaucoup plus intime, beaucoup plus sensible sur le toucher, le regard, avec d'autres enfants qu'elle allait chercher pour monter sur scène, etc. Et il n'y avait plus du coup ce rapport technique à l'agré. De toute façon, c'est pas ce qu'on aime regarder quand on regarde du cirque, j'ai l'impression. Enfin, du coup, moi, très personnellement, quand je regarde quelque chose, un numéro ou une pièce où c'est juste de la technique, je m'ennuie.
0: Mmh, bien sûr. Et ce que je trouve génial pour l'enfant, en fait, dans le trapèze, tu vois, par rapport à d'autres choses, hein, bon, c'est souvent le cas dans le cirque, hein, c'est le mouvement est continu, tu peux pas t'arrêter.
1: Mmh.
0: Enfin, tu peux pas...
1: Oui.
0: Ça, c'est génial, je trouve.
1: Ouais, ça, c'est... Mais encore une fois, c'est... Pour le coup, ça, c'est quelque chose de technique, je dirais. Donc, cette fluidité... Fait que tout le monde travaille, mais je pense que Galad il peut en parler mieux que moi parce que
2: ah
1: ça,
2: bon
1: c'est vraiment.
2: Bah
1: oui.
0: Bah oui, une fois c'est que t'es suspendu.
2: Bref, mais après, moi je suis arrivé début d'année dernière, je faisais pas de trapèze et puis j'ai fait du trapèze d'un coup quoi. Donc,
0: d'accord.
2: J'ai eu la chance d'avoir cette même découverte et qu'on me laisse la possibilité de découvrir cet agré aussi quoi. Et d'en faire des choses. Après, bon. C'est deux bouts de corde et une barre en métal, quoi. Enfin, on peut vraiment... Ça peut être un trapèze, mais ça peut être autre chose, quoi. Ce qui est important, c'est de bouger et essayer de juste sortir ce qu'on a envie de sortir avec son corps, quoi. Mais le trapèze, c'est marrant. Ça ressemble à une balançoire, en tout cas. Moi, ça m'amuse.
1: Ouais, c'est vrai.
2: C'est marrant de se balancer.
1: Ouais.
0: T'es quand même hors sol.
2: Ouais, et puis bah, t'as l'image de quand t'es trapéziste, forcément les gens savent ce que c'est. Ils ont l'image du cirque, ils ont l'image du trapèze, ils ont souvent l'image du trapèze volant, donc le trapèze qui se balance en hauteur, alors que la plupart des gens en cirque font du trapèze fixe aussi, donc c'est du. Parce que en fonction des moyens, quoi. Donc c'est un trapèze qui bouge pas, c'est à toi de bouger, de te balancer, etc.
0: Ouais, ça c'est plus comme dans le tissu ça bouge aussi ou.
2: Ouais, mais c'est pareil, c'est sur un point fixe et du coup le point bouge pas et c'est que à toi de bouger et de te balancer, ce qui est aussi assez marrant, quoi. Mais c'est vrai qu'il y a de l'image circassienne derrière, il y a l'image de la hauteur, il y a l'image de la présence, une certaine prestance. Il y a quelque chose de. Il y a un gros monde derrière, mais ça peut être aussi embêtant, quoi, quand on n'a pas envie de faire ça, quand on n'a pas envie d'avoir cette image-là. C'est tout à déconstruire ou à reconstruire. C'est un beau monde après. Ouais.
0: Donc comment faire rencontrer autre chose, comme tu dis, déconstruire ou déconstruire.
2: Ah ouais, puis c'est même au niveau du genre et quand tu es un homme ou une femme ou que tu es non-binaire, quand tu es sur un tissu ou un trapèze, ça veut pas dire la même chose et t'es obligé de le savoir et de le dire. Donc ça devient tout de suite très politique aussi d'être sur un trapèze, d'être sur un tissu. Voilà.
1: Au même titre qu'une femme qui porte un homme ou deux femmes qui se portent entre elles, voilà, c'est des. Tout de suite, notre regard change dessus, quoi. Enfin, ça veut déjà dire quelque chose. Et comment tu déconstruis cette image, comment tu la reconstruis différemment, comment tu t'en sers aussi, c'est ça qui est intéressant.
0: Moi, je sais pas qui a inventé le trapèze, quel est le premier qui s'est suspendu.
2: Je sais pas non plus.
0: Non plus, mais j'imagine qu'il y a une histoire vraiment qui doit être super intéressante d'ailleurs.
2: Ouais, je sais pas qui a l'idée de mettre une barre sur deux cordes, mais j'ai l'impression que ça. C'est comme le machinois, donc c'est un agrec qui a. C'est vraiment un mât, je sais pas comment l'expliquer, c'est une barre de pole dance plus grosse, quoi. Et très haute. Et
0: ouais.
2: Il y en a qui disent aussi que ça vient des bateaux, tout ça, donc peut-être que le trapèze a une dimension aussi un peu plus de labour, quoi, de travail, ouais. Je sais pas.
0: Hein. Ouais, c'était peut-être la courte paille au départ, et puis ouais. Mais c'est juste pour faire un retour sur ce que tu disais, où de toute façon il y a quelque chose il y a une lecture politique à faire par rapport à l'agrès et qui monte dessus pour dire quoi, forcément tout le temps, non
2: je pense que c'est aujourd'hui c'est primordial de le savoir. Et même si on n'a pas envie de le faire, on le dit, et au moins on sait qu'on le dit, mais tout a toujours été politique, bien sûr, mais dans ce qu'on dit aujourd'hui, dans le monde qu'on veut défendre et qu'on est obligé de défendre parce que ça devient une urgence, je pense que on apporte un message avec nous. Et de toute façon, même si on ne veut pas l'apporter, en face de nous, il y a des gens qui l'apporteront. Donc, qui l'interpréteront, ouais. Et puis ça me paraît essentiel quand même, même si on fait des même nous, dans ce qu'on fait, on apporte un message de mais en fait, faut qu'on vienne, venez, on danse ensemble, venez, on sait pas qui on est, mais c'est pas grave. Enfin, pour moi, c'est une urgence.
0: L'agrès au cirque aussi, il peut redonner cette limite de la poudre aux yeux ou du, comment on dit, qui suppose la distance de la scène, en fait. Parce que tu peux inviter quelqu'un à danser, tu peux inviter quelqu'un sur un trapèze, c'est plus difficile.
2: Ah bah c'est dur de pas être égoïste sur un trapèze, ouais, vu qu'on est en hauteur. Mais je pense que juste, enfin moi, les seuls sujets que j'arrive à trouver quand je suis sur un trapèze, c'est je suis tout seul, venez m'aider, quoi. Enfin, il y a quelque chose à voir. Quand on est tout seul en haut, qu'est-ce qu'on regarde, qu'est-ce qu'on voit.
0: Donc c'est quand même avantage et inconvénient de se couper du monde pour montrer autre chose, non?
2: Ouais, je pense, parce que si après, comme je disais, c'est dur d'être égoïste, c'est dur de sortir de sa bulle, en fait, quand on est en hauteur. Et je pense et justement, c'est un point de vue, quand on est en hauteur, quand on est sur une estrade, sur un trapèze et tout ça, c'est le moment de crier, de parler, de dire quelque chose, de lancer un discours, de lancer une phrase, de lancer quelqu'un.
0: Mais parce que t'es au-dessus, parce que tu peux tomber, parce que, j'imagine pour plein de raisons, hein, il n'en faut pas qu'une, mais...
2: Mais c'est comme, on m'a souvent comparé, gentiment d'ailleurs, au baron perché de Italo Calvino. Pareil, c'est une révolte, c'est de dire, bon, je vais en hauteur, maintenant j'ai plus envie de redescendre, mais qu'est-ce que je fais là-haut? Est-ce que je continue d'avancer? Est-ce que je vais à la rencontre des autres? Je pense que c'est des questions à se poser quand on se met en hauteur, c'est qu'il y a des raisons de vouloir s'isoler de cette manière. Je pense que c'est pas pareil. Je pense en tout cas que si on veut monter à cette hauteur, si on veut monter sur quelque chose, c'est que au fond de nous, on a quelque chose à résoudre, à penser, à partager. Quoi.
0: Et est-ce que vous, dans votre formation ou dans votre création artistiquement, vous travaillez un peu sur ce que je crois on appelle le parcours, c'est-à-dire utiliser le matériel matériel urbain ou les, quoi, la configuration de la place de la ville pour créer d'autres endroits où on peut passer quand même.
1: La dernière fois qu'on a joué, c'était dans la rue des Remparts à Bordeaux. Et c'est une petite rue étroite avec plein de balcons. Et un peu avant de jouer, on est allé sonner un peu aux appartements pour savoir si on pouvait avoir accès au balcon librement, etc. Donc oui, on essaie d'utiliser un maximum le mobilier urbain. Et des fois le mobilier naturel, parce qu'on joue aussi dans des endroits très nature, quoi. Et oui, c'est un peu l'objectif.
0: Ok, je trouve ça très urgent et très jouissif pour le public de juste déconstruire ou dévier un tout petit peu les codes qu'on a, qui sont des codes communs, mais qui sont quand même des fois très dans la restriction de comment on utilise l'espace public, l'espace commun, hein, l'espace et comment on peut le ressourcer en juste.
2: Mais puis encore, il y a 20 ans, même 30 ans, quand le parcours a été initié par les Makassi et tout ça, à l'époque, ça restait quand même subversif, quoi. Fallait y aller dans la rue et reprendre en main justement tout ce mobilier urbain qu'on avait mis en place, carré, blanc, neutre. Et donc aujourd'hui justement ça a formé des acrobates très très bons qui font que ça s'est immiscé au fur et à mesure dans le cirque. Aujourd'hui le cirque, je pense qu'il y a une nécessité de retourner dehors et de dire non mais en fait la rue est à nous un peu, quoi. Le cirque ça vient de là, il faut que ça y retourne, quoi.
0: Tout à fait.
1: Ouais, enfin du moins ça en fait partie, ouais.
2: Ouais.
0: Tout à fait. Et le moyen d'y retourner, justement, c'est pas forcément, parce que ça aussi, ça a été très professionnalisé, ou disons, peut-être même récupéré, on l'évoquait tout à l'heure, hein, tout l'art de la rue, les festivals de rue, etc. C'est reprendre la rue, mais pas forcément pour faire du spectacle de rue, mais faire du spectacle dans la rue, c'est un tout petit peu différent.
2: Ouais, puis c'est aussi... pas forcément installer une scène, donc prendre ce qu'on a sous la main, et c'est hyper important dans le cirque de prendre ce que tu as sous la main, en fait, parce que t'auras pas toujours ce que tu veux avoir. Et puis il y a aussi ce truc là de t'as pas payé ta place, en fait. Les gens qui sont devant toi, ils ont payé leur place, et donc ils arrivent et ils sont c'est inattendu, et c'est ça qui est important. C'est de, parce que si on se met dans une salle où chacun a payé 10, 15, 20 euros son billet, c'est très bien pour rémunérer bien sûr les artistes. Mais en attendant, du coup, on est avec des gens qui ont soit une attente, soit qui ont les moyens aussi de pouvoir se payer des spectacles, parce que les gens qui vont voir les spectacles, c'est pas les gens qui sont dans la rue forcément. Donc on va chercher d'autres gens, et c'est ça aussi, je pense, qu'on veut, c'est dialoguer avec tout le monde, pas juste s'entretenir entre nous, entre circassiens.
1: Ouais, là récemment à Bordeaux, on a également joué pour le TNBA, donc dans un quartier de Bordeaux, une cité, quoi.
2: Ouais.
1: Et donc tout de suite, pour nous, quand on arrive dans cet endroit, ça paraît un peu impressionnant, les grands immeubles. C'est pas forcément l'endroit dans lequel on a, enfin le type d'endroit dans lequel on a le plus joué. Et en fait, c'était incroyable, parce que il y avait un rendez-vous, et donc les gens venaient, regardaient, et ils s'attendaient pas forcément à voir ça. Et d'aller surprendre ces personnes-là, c'est peut-être plus intéressant que, comme dit Galad, de le faire pour des gens qui ont payé une place dans une salle sur une scène.
2: Mais même je pense au collège dans la banlieue de Lorient où on était allé, s'est fait surprendre aussi beaucoup. Là on a joué dans un collège, dans un gymnase, donc ça résonnait beaucoup, il y avait 500 élèves je crois
1: qui ne savaient pas,
2: et pendant toutes nos représentations, on n'a pas entendu la musique, parce que du coup ils étaient tous là, ouais, ils criaient, et du coup nous on était dans un rapport de on y va, quoi, on leur montre quelque
1: c'était une arène
2: et après on a eu des ateliers avec ces élèves là, et les professeurs avaient un avis, parce que c'est des élèves de banlieue, soit qui étaient issus de l'immigration, ou soit un métissage complet, quoi. Et les profs avaient un avis sur les élèves.
1: Oui, ils ont pas envie, en fait.
2: Alors que
1: ça
2: nous,
1: ça les intéresse pas, c'est pas pour eux.
2: C'est ça, ils veulent pas, ils ont pas envie, ça les ennuie. Alors que nous, on est arrivés avec eux, ils étaient juste très contents de pouvoir faire d'autres choses. En plus, la plupart du temps, ils avaient pas le droit de monter sur un tissu en cours de cirque. Et nous, on était là, c'est quand même dommage. Donc on a descendu le tissu, on les a fait monter. Et c'était adorable. Et c'est plein de préjugés qu'ils avaient. Et en fait, même nous, je pense qu'on arrive devant 500 élèves de collège qui sont en train de crier, on est là, oh putain, on n'a pas l'habitude, quoi.
1: Bah non, ouais.
2: Et en fait, t'arrives après et tu te retrouves à signer des autographes 5 minutes après, parce que les élèves veulent tous ta signature sur leurs mains.
0: Non, en t'écoutant comme ça, je me disais, en fait, vous avez pris un risque tel, en d'abord arrivant en jouant dans le collège, que ça ment pas, ça horizontalise le rapport, en fait.
1: Ouais.
0: Et c'est peut-être pour ça que le projet s'appelle Au risque de, non C'est-à-dire qu'il faut que les deux... si l'échange existe de la prise de risque commune, non
1: Oui, c'est ça, ouais.
2: Bah, en tout cas, à chaque fois...
0: Qui peut pas être la même, parce que tu peux pas demander à une jeune fille de 90 ans ou un enfant de 8 ans... tu peux pas lui demander de prendre le même risque que toi, mais c'est peut-être en faisant... Enfin, l'essentiel, c'est que ce risque se rencontre, non?
1: Ouais, mais je pense que c'est pour ça aussi qu'on a rencontré un public, enfin vraiment une grande mixité, enfin des publics très différents tout le temps, quoi. Mm-hmm. Et c'était au risque d'à chaque fois d'être surpris, nous aussi, par ce public qui était différent, que ce soit dans les ESSAT, dans les collèges, dans les cités, dans un parc, pour, je sais pas, c'était quoi qu'on avait, c'était pour qui qu'on avait joué la dernière fois, c'était pour une rencontre pour des gens qui cherchaient du travail.
2: Oui, l'insertion professionnelle.
1: Oui, pour l'insertion professionnelle, enfin des gens qui
0: donc
1: qui...
0: vous allez vraiment dans tout ce qui peut être, déjà qui vous accueille, parce que j'imagine qu'il faut quand même se battre enfin j'en suis même sûr, hein, il faut se battre pour aller jouer en prison ou rencontrer des gens en maison, d'ailleurs les maisons n'existent presque plus, mais dans un contexte psychiatrique ou enfin les choses sont de moins en moins évidentes par rapport à une certaine époque où il y avait quand même une fluidité ou des initiatives.
1: Non, on a eu...
0: On n'est pas dans une période florissante, n'est-ce pas?
1: Ouais, on a eu beaucoup de chance d'être accompagné par Thierry pour ce point de vue-là, parce que mon Thierry est déjà installé.
0: Il faut ouvrir les portes, hein. C'est pour ça qu'il a mis.
1: Thierry nous a bien entrouvert la porte.
0: C'est ça.
1: Donc c'est avec son accompagnement qu'on a pu vraiment, dans les premiers temps, aller voir toutes ces personnes-là, quoi. Maintenant qu'on a récupéré la signature de ce projet. Nous on essaye maintenant de continuer à aller faire des médiations, de rencontrer des gens, de la diffusion, de pouvoir jouer aussi cet été, etc. Mais voilà, là maintenant on va commencer à se battre,
0: C'est super, parce que du coup il vous a mis quelque chose comme ça de complètement transformable, adaptable.
1: Ouais.
0: Et en même temps.
1: Ouais, c'est un beau cadeau, ouais.
2: C'est ce qu'il voulait. Hein.
0: C'est un beau cadeau.
2: Il voulait prendre des jeunes justement en plein début de carrière, si je peux dire, et les emmener dans des endroits où ils seraient jamais allés, quoi. Mmh. Et c'est ce qu'il a réussi à faire, et c'est à nous transporter dans son monde aussi, mais dans plein d'autres mondes qu'il lui connaissait pas ou nous on connaissait pas non plus, etc.
0: Il a l'air très étonnant, hein. J'ai regardé un peu ce qu'il avait fait. Je voulais juste signaler qu'il serait l'automne prochain à la MC 93.
2: Avec Alice Diop, il travaille.
0: Voilà,
2: avec,
0: c'est ça.
2: Ouais. Alors nous, on n'est pas plus au courant que ça parce que il est occupé.
0: Et puis il travaille avec Ariane Ascaride. Enfin, je veux dire, il a des. C'est pour ça que je parlais d'art mêlé. Parce que j'ai l'impression qu'il a beaucoup de choses à son arc.
1: Ouais.
0: Et pas seulement danseur ou chorégraphe, il fait rencontrer des champs très larges, quoi.
1: En parlant de chant, enfin il travaille beaucoup avec des musiciens,
2: des cinéastes,
1: avec des cinéastes aussi, enfin il y a un gros travail de scénographie, de mise en scène, donc. Ouais, c'est il a comme tu dis beaucoup de cordes à son arc, quoi.
0: OK. Vous m'aviez parlé de secret.
1: Ah oui. Thierry nous a demandé de pouvoir aussi aller au maximum au contact du public mais également dans la parole à certains moments, et donc de choisir nous des phrases, des recueils, des poèmes qui nous parlent et qui nous fait écho à cette pièce ou pas, et qui juste des choses qu'on a envie de transmettre, en fait, des choses qu'on a envie d'aller dire à l'oreille des gens. Et donc on a tous plusieurs phrases, plusieurs choses qu'on va chuchoter ou même qu'on donne dans des lettres qu'on a avec nous, et on donne la lettre.
0: Ah, super.
1: On va pas vous dire vraiment tous les secrets, bien sûr, mais on a quelques secrets qu'on peut communiquer. Je sais pas si Galad, tu veux lire un de tes secrets.
2: Ah, mes secrets à moi?
1: Ouais.
2: Moi, ça change à chaque fois, et en plus, souvent, soit c'est des poèmes qu'on récupère qui nous plaisent beaucoup, soit on écrit nous-mêmes des choses qu'on a envie d'écrire, donc souvent, en fonction du lieu, j'écris des choses différentes. Mais sinon, ce qui me revenait le plus souvent, c'était un poème de William Butler Yeats, qui a été mis en chanson par Arthur Teboul, Feu Chatterton.
0: Ok.
2: Et c'était avant qu'il n'y ait le monde, et que je trouvais un poème magnifique, et qui pourtant emprunt de solitude, de renfermement, de questions vis-à-vis de son identité et tout ça, mais que je trouvais essentiel à dire à l'oreille d'une seule personne. Si je fais mes cils charbonneux, et mes yeux de plus de lumière, et mes lèvres plus écarlates, demandant à tous les miroirs si tout est comme je veux. 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

0: super. Et voilà, donc on a tous des choses qu'on a envie de transmettre. Et je pense par exemple à Manuel et Javier, donc nos collègues qui ne sont pas français.
1: Okay.
0: Manuel qui vient du Portugal et Javier qui vient d'encore plus loin, qui vient du Chili.
1: Chilien, d'accord.
0: Et donc voilà, c'est quelque chose de plus léger, mais lui, ça lui parle et il a envie de le dire, parce que c'est ce qu'il vit en ce moment. Et donc c'est une des paroles d'une chanson de Manu Chao qui dit « J'ai besoin du soleil pour me chauffer la vie, j'ai besoin de mon père pour savoir d'où je viens, j'ai besoin de ma mère pour me montrer le chemin. » Et donc il vient chuchoter ces paroles à l'oreille des gens. Et Manuel, bon, c'est des traductions, hein, parce que je ne vais pas me risquer à le dire en portugais, mais il dit « En nous, il y a quelque chose qui n'a pas de nom, cette chose est ce que nous sommes. » C'est de José Saramago.
2: C'est le moment de... Parce que du coup, on a les lettres qu'on donne au début du spectacle, à peu près. Et après, il y a ces mots-là qu'on dit aux oreilles. C'est quand même... Enfin, dire une phrase comme ça dans l'oreille de quelqu'un, prendre son temps de la dire, prendre son temps de que la personne l'entende, c'est... Enfin, moi, je sais pas, c'est quelque chose qui me met beaucoup de... Tu sais, j'ai de l'adrénaline, j'ai cette pression-là de me dire... Ouais, je vais aller à l'oreille de quelqu'un très proche de lui, il faut que je lui demande bonjour, est-ce que je peux. Souvent, en plus, je racontais le poème et la personne me dit je parle pas français. Et je suis là, d'accord. Et en plus, des fois, tu le dis à des enfants et donc ils sont là, mais qu'est-ce que tu racontes, je comprends rien. Surtout à Manuel, quand il le disait en portugais, il dit mais attends, je comprends rien. Et...
0: Oui, du coup, ça crée une interaction aussi.
2: Ouais, c'est
0: des vieilles personnes qui entendent pas et t'as beau le crier dans l'oreille, enfin, c'est censé être un secret.
2: Mais... À l'EHPAD, c'est vrai que j'entends pas de cette oreille, il faut c'est que tu ça. Me dises dans l'autre. Et du coup,
1: mais en fait, est-ce que l'intention suffit pas hein?
0: Mais si, c'est ça. Si,
1: enfin, on en revient et pourquoi, qu'est-ce que ça te fait de rater?
0: Ouais, ouais. De faire cette rencontre, de se confronter à ça, à toutes ces émotions qu'on contrôle pas et à ces gens qui sont une part de sensibilité, où on n'a pas connaissance, quoi. Enfin, on connaît pas ces gens, en fait, on sait pas comment ils vont réagir. Mmh.

0: où ça disait non, justement, reste ici, il y a tout à voir et c'est qu'une illusion de l'âme, les pleurs et la solitude. Et moi-même, à ce moment-là, je me suis dit, il m'a compris en fait. J'avais besoin que quelqu'un me le dise pour savoir que j'ai pas besoin de fuir pour être. Enfin, du coup, dans les deux sens, pareil, je me suis retrouvé avec un poème qu'on m'écrivait à moi, je m'y attendais pas, c'était assez.
1: En fait, les gens sont tellement prêts et tellement heureux de ne plus être pris comme des captifs. Parce que là, je fais écho à tout ce que tu racontais du prix de la place ou de l'abonnement ou de l'insertion culturelle ou simplement de la permission qu'une certaine catégorie a d'aller, de se retrouver dans une salle de spectacle. Mmh. Ou pas. Il y a quelque chose de captif, en fait. Je sais pas si c'est le bon mot, mais oui, tu es un public d'emblée captif de quelque chose. Ouais. Tu as répondu à une injonction ou un, voilà, il y a toute une sensibilisation derrière pour que tu sois ce jour J là, à cette place là. Ouais. Et en fait, je m'aperçois dans ce que j'entends, ce que vous racontez, à quel point les gens sont,
2: les portes sont ouvertes.
1: Prêts à recevoir ça et ont besoin ou pas, ils sont là et ouais. Et peut-être heureux de que ça se produise dans quelque chose qui n'est pas captif, mais ils sont archi prêts, quoi.
2: Mmh. Oui, c'est facile en fait avec ces personnes parce qu'elles peuvent faire le choix de partir, elles peuvent faire le choix de rester, elles peuvent faire le choix de rester 5 minutes, d'en profiter que de 5 minutes est suffisamment.
1: Mais là, l'écho et la réponse fournie et la liberté de le faire, c'est excellent.
2: Ouais.
1: Non,
2: c'est incroyable. Et je suis pas sûr que si ce serait passé dans une salle.
1: Mais il y a même pas cette possibilité juste.
2: Ouais.
1: Tu dois boire et jusqu'à voilà, mais on te demande pas de
2: réagir.
1: De réagir, ouais.
2: Ouais.
0: Puis ça, je pense que si ça met en place le fait qu'un artiste, c'est pas l'artiste, la figure de l'artiste qu'on imagine aujourd'hui qui est très éloignée. Enfin, moi, quand j'ai commencé à me lancer là-dedans, je me suis dit, mais ouais, l'art, l'artiste, qu'est-ce que c'est loin, tout ça. En fait, quand on arrive et on a plus de scène, on est juste avec les gens, mais en fait, quand tu te mets à danser en public, ouais, c'est quelque chose qu'il faut risquer, c'est quelque chose qu'il faut oser pouvoir se mettre à nu comme ça. La danse, c'est très.
2: Oui.
0: Ça te met vraiment à nu. Donc quand tu arrives face à des gens qui peuvent soit parfois rire, parfois se moquer, parfois être enjoués ou quoi que ce soit, et bien il faut accepter ça. Et justement, je pense que c'est aussi ça, le fait de se mettre encore de cette manière qui montre que les gens aussi peuvent justement se rapprocher de nous. Je pense qu'on est un peu plus proche de cette manière.
2: Ouais. Mmh.
1: Et je pense aussi que ça correspond à un climat et à une urgence peut-être de voir des chemins s'ouvrir comme ça.
0: Ouais, je pense que
1: des
0: c'est
1: portes.
0: Prendre la rue, l'espace public, parce qu'on a aussi cette tendance à. On est beaucoup plus confortable chez nous, je pense, et les lieux de sociabilisation, ils sont beaucoup moins présents à l'extérieur. Donc maintenant, j'ai l'impression que la rue, c'est beaucoup un lieu de passage. Après, c'est mon avis à moi-même. Mmh. Mais c'est vrai que dans des spectacles comme ça, bah, ça devient vraiment. On se rassemble, on suit des personnes, on est vraiment. Et puis, l'espace. Se réunir à des endroits impromptus comme ça, c'est quand même. Bah, nous, en tout cas, c'est le but de la pièce, l'impromptu, ouais. Quand même. C'est. Le mot phare, quoi.
2: Ouais.
0: Et je pense que à l'intérieur, entre nous, ça a aussi créé quelque chose d'assez nouveau, d'assez personnel pour chacun.
1: Hein.
2: Nos relations, elles évoluent entre nous, donc la pièce change. Parce que voilà.
1: Donc déjà, elle est mouvante, quoi.
2: Oui, elle est mouvante. Donc elle, comme c'est quelque chose qui parle de rencontre, on se rencontre jamais de la même manière, et ça dépend de nos humeurs, ça dépend de nos états du moment et ça, on essaye de pas mentir, de le faire ressentir sur scène et oui, donc c'est ça qui est intéressant parce que du coup c'est très introspectif aussi on essaye de vraiment se communiquer ce qu'on a à l'intérieur, quoi, et c'est chouette de voir évoluer les relations juste personnel entre nous en fonction de ça d'être confronté à des problèmes aussi, ça arrive.
0: Et c'est ça qui est c'est toujours d'être sincère, et je pense que dans ce groupe là ce qui est bien c'est qu'on peut se permettre de se mettre un peu sur la gueule et aussi de
2: ouais, il y a des fortes personnalités ouais. Tout le monde a souvent quelque chose à dire, du coup c'est chouette, ça crée aussi des tensions qu'il faut détendre, qu'il faut retendre pour retrouver aussi des choses et donc

0: intéressant de se confronter à bah, des humains en fait.
1: Ouais, et puis en fait c'est ça, c'est qu'on a vraiment, on est vraiment imparfait, mais au bout de la ligne, il faut y aller et ça donne vraiment envie. Enfin, moi j'ai envie de dire aux gens, mais mettez-vous avec qui vous voulez et faites des choses ensemble. Mmh. Voilà, c'est important de venir s'essayer à n'importe qui dans la possibilité de sa sensibilité, bien sûr, mais en tout cas, après, on n'est pas non plus. Voilà, on a des intérêts en commun, notamment le cirque, mais c'est ça, c'est se rencontrer, je pense, c'est le mot d'ordre de ça, et même ce qu'on doit essayer de faire tout au long de notre vie pour
0: quelle que soit la création.
2: Oui, et puis d'autant plus que c'est aussi politique, en fait, ça, parce qu'on est tellement dans des systèmes qui individualisent ou qui héroïsent des vies, des parcours personnels. Enfin, il faudrait faire son parcours personnel, mais bon, les jeunes, mais même tout le monde, à n'importe quel âge, il faut toujours être dans son projet, en avoir un, être dans un truc personnel et dans son. Alors qu'en fait, je pense qu'il y a un réel besoin, on en parlait aussi tout à l'heure, hein, de refaire que la rue soit la nôtre, un lieu commun, pas interdit. On nous a quand même demandé de rester chez nous pendant assez longtemps ces derniers temps, etc. Donc c'est aussi des choses qui naissent de je cherche un autre mot que par réaction mais disons par réaction à des privations, à des confiscations, à des une atmosphère qui est plutôt vendeuse de reste connecté chez toi et surtout regarde pas ailleurs, quoi.
0: Ouais, et puis on a eu beaucoup de retours le même de ah mais j'avais pas vu ça depuis des gens qui se touchent, la rue depuis le Covid, quoi. Beaucoup de ce retour-là de gens qui disaient voilà, j'ai pas vu ça depuis 2 ans en fait. Et donc cette réappropriation, pour nous, elle est importante aussi qu'elle soit là, quoi, mm-hmm. partagée.

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1: Tata poum! Bonjour, bonjour et bienvenue dans Tata Poum, épisode 47. Voici notre second rendez-vous sur l'antenne de Cause Commune. Et pour ce voyage radiophonique, on retrouvera les Standards & Poor's du punk rock au grand complet, puisque autour de la table, autour des boutons, autour des micros, on retrouve Guillaume, Cédric, Mathieu, Arnaud, Héloïse, Marion et Bibi. Ce soir, nous irons de Dublin à Chicago en passant par Bristol et nous finirons par atterrir à Rockford dans l'Illinois. Beau voyage, d'autant plus que notre moteur n'est alimenté que par des guitares électriques. Ce soir, on rencontre donc Sprint, Shellac, Silicon Values et Frail Body. On va commencer avec Sprint qui nous sort un nouvel album et c'est Cédric qui nous a sélectionné un premier extrait, s'appelle Adore, Adore, Adore.

0: Et voilà, c'était donc le premier extrait de l'album Letter to Self de Sprint, et c'est Cédric qui nous en parle.
1: Alors voilà, Sprint nous présente son premier album après une longue série de singles et d'EP depuis 2019. Alors, comme d'autres groupes d'un style assez proche, on pense évidemment à Fontaines D.C., le groupe préféré de Mathieu. Ce groupe, Sprint, ça nous vient de Dublin. Alors parfois on cherche des informations sur un groupe pour le présenter, ici on n'en manque pas, hein, ouais. Ils ont fait l'objet de papiers dans divers pays, alors souvent dithyrambiques, hein, d'ailleurs dans la presse rock. Alors le groupe est emmené par la voix puissante de Carla Chubb, autrice, compositrice, guitariste, et se compose aussi de manière assez classique, hein, d'une autre guitare, Colm O'Reilly, d'une basse, Sam McCann, et une batterie, Jack Callan, on est en Irlande. Ici, alors, on est plus dans un réseau plus commercial que les groupes dont on a l'habitude de parler dans cette émission. Ils cherchent à séduire un groupe ou un public plus large, hein, que les groupes classiques dont on parle ici. Et l'album est produit par Daniel Fox, des excellents Gillaband. Daniel Fox qui est au cœur de ce qui se fait en Irlande depuis quelques années. Il produit pas mal de groupes, comme par exemple, parmi la multitude des groupes qui produit, Silverbacks dans un style plus pop, ou le psyché Melts. Tout ça est produit sur le label City Slang, un label indépendant qui a notamment Yo La Tengo et Hall dans sa musette, donc plutôt des gros groupes. L'album comprend 11 titres, hein, qui ont pratiquement tous la même structure noise, grunge, post-punk, avec un début calme et sombre, suivi de refrains sous forme d'envolées plus lyriques et énergiques, et puis ça se suit comme ça dans les titres, comme celui qu'on vient d'entendre d'ailleurs. Une partie des paroles sont engagées, notamment sur les questions de misogynie, c'était le cas du titre qu'on vient d'écouter, sur le droit à l'avortement, ce qui est quand même pas une mince affaire en Irlande, ou contre le pouvoir de l'Église, ce qui est quand même pas non plus une mince affaire en Irlande. Dans les interviews, là, on voit que, en gros, le credo politique du groupe se dirige plutôt vers quasiment le développement personnel, avec l'idée qu'on peut toujours être heureux malgré le monde qui nous entoure. Bon. Il se dit aussi que sur scène, ça déménage, je ne les ai pas vus, et je vous laisse le soin pour les jeux d'influence qui sont très nombreuses, parce que je pense que c'est quand même un groupe qui n'a pas oublié la machine à photocopier, à commencer par les Savage dont le groupe se revendique. Et puis mon rôle c'est de présenter, pas de commenter, donc ça je vous laisse le soin de commenter cet album répétitif et somme toute assez quelconque.
0: Guillaume.
2: Ouais, mais je suis un peu dans la ligne de Cédric, hein. J'ai vite acquis la conviction au sortir de l'écoute de cet album que Sprint a toutes les qualités requises pour ravir les foules et concourir dans les multiples festivals estivaux. Sorte de nouveaux Cranberries mis au goût du jour du rock actuel dans un crossover entre Arcade Fire et les Yard Act. La calibration des titres ne laisse aucun doute sur la teneur et l'ambition du groupe. Brasse et large, ne rien transgresser, plaire à tous et s'accommoder de beaucoup. Avec du tempérament certes, en étant solide et bien fichu, car l'album est également hyper bien produit et équilibré, sinon qu'on est dans le confort habituel de ceux qui ne prennent pas de grands risques en se conciliant d'un rock lisse et confortable. Quand bien même la qualité des compos est indéniable, notamment quand ça s'emballe le plus et se rapproche de la power pop comme sur Literally Mine, mais sur le fond, l'ensemble des morceaux repose sur une musique déjà tant entendue, bien qu'elle ne soit pas insipide ni désagréable, au contraire, elle passe très bien, il n'en émane pas grand-chose de fort pour moi. Je n'ai pas été le moins du monde transporté par cette musique calibrée pour les grandes salles de concert, avec ses tubes fades comme Shaking Their Hands et comme le vin Xérès, ça m'a vite saoulé car bien interprété mais si peu inspirant. Une musique passe-partout, sans ambition, sans audace, facile, gentillette et finalement sans émotion.
0: Eh ben moi j'ai fait comme Cédric, j'ai regardé un peu la presse, j'étais assez étonné d'abord de la couverture pour un groupe qui a ces caractéristiques là quand même, d'un groupe de l'univers punk, et puis non seulement il y avait pas mal de presse mais en plus des avis très très dithyrambiques, très très étonnants. Alors à l'écoute, je comprends bien ce qui a pu retenir l'attention avec ce groupe, une énergie folle, plein de guitares, le tout étant très bien exécuté, et puis toutes les questions qui permettent d'axer son papier, est-ce que c'est la relève de Fontaine D.C., tout ça. Bon, il y a un truc qui est sûr, c'est que c'est pas la relève d'époque, hein, c'est pas la teuf chez eux, on se tape pas sur le bide en buvant des grosses pintes. C'est plutôt une ambiance lourde et métal. Il y a l'idée de faire émerger un certain malaise, et puis en fait pas trop, quoi. Parce qu'à l'écoute, rapidement je me suis demandé pourquoi ça sonne comme un groupe de lycéens qui jouerait bien, mais que malgré tout un groupe de lycéens. Peut-être que c'est un son trop clair, un métal un peu convenu, un peu entendu, trop carré en tout cas. Peut-être que la voix est un peu trop jeune. jeune, trop propre pour être crédible dans ce registre sans cesse renouvelé de la montée et de la colère. Voilà, c'est vrai que la chanteuse a quelque chose d'assez impressionnant, mais pas non plus bluffé. Et je trouve qu'elle réussit des envolées assez touchantes, comme sur le morceau qu'on vient d'écouter, là, Adore, Adore, Adore. Voilà, mais je suis un peu comme toi, Guillaume, resté à la porte de cet album, peut-être parce qu'il lui manque une âme, mais peut-être aussi, et je me suis demandé si je devenais pas trop vieux pour aimer les groupes de trop jeunes. Mathieu.
3: Alors, il y a au moins un avantage dans ce groupe, c'est qu'il y a une voix féminine, et c'est quand même assez rarement le cas dans cette émission super machiste qui est à tapou. Donc je trouve que c'est quand même bien de mettre en avant des groupes pour lesquels c'est pas du screamo à voix masculine, mais bon, on a rarement ça dans Tatapoum. Moi j'ai trouvé que cet album il était assez varié. J'ai trouvé que c'était au contraire de ce que semblait dire Cédric. Pour moi je le trouve pas linéaire et homogène. Je le trouve varié, justement. Tout ne m'enthousiasme pas sur l'album, mais au moins c'est énergique. Et alors, je sais pas si c'est dû au fait que l'album est produit par un membre de Guy Laben, mais je trouve qu'il y a quand même des points de convergence avec d'autres groupes dublinois. Alors il y a Guy Laben, il y a Mail, par exemple, dont on a parlé aussi dans Tête à Poum, dans des genres différents. Il n'empêche que indépendamment des bouses du genre Fontaine d'ici, il y a du bon rock quand même à Dublin. Et vous posiez la question de vous dire tiens, peut-être que sur scène ça peut être bien. Vous aurez l'occasion, ils seront le 16 décembre au Trabendo, et moi je me demande si je vais pas prendre ma place.
0: Mathieu, tu accompagnes Héloïse t'accompagne?
4: Avec grand plaisir. Je serai, une fois n'est pas coutume, beaucoup moins nuancée que vous, peut-être la faute à mon plus jeune âge. C'est un disque dont personnellement j'ai trouvé que le contenu était à l'image de la pochette, incendiaire et sublime. L'incendie, il résulte surtout de cette fusion entre grunge, noise, punk et post-punk qui fait la renommée du quatuor. Des morceaux bourrés d'énergie, vous l'avez dit, des musiciens qui savent jouer et une montée en puissance progressive. En un mot, de la musique bruyante hyper travaillée, dont j'ai toutefois regretté l'hyper-production confiée à Daniel Fox, qui est si caractéristique de ces groupes plébiscités par la presse spécialisée. Le sublime, c'est l'impression d'ensemble qui se décale gage de ce brûlot, la faute selon moi en partie à la voix et au charisme dingue de la chanteuse Carla Chubb, qui entre radicalité queer et post-punk nourrie au Larsen affuble cet album d'un caractère autobiographique. En un mot, Letter to Self est selon moi un vrai bijou.
0: Eh bien, Arnaud, au même enthousiasme ?
5: Oui, je termine, donc forcément je vais pas en dire du mal. En fait, je suis assez d'accord avec à peu près tout ce que vous avez dit, mais je penche clairement du côté de Mathieu et Héloïse. J'ai trouvé ça très bien. C'est un groupe qui pourrait faire le même hold-up qu'avait fait The Idols avec cette chanteuse Carla Chubb, qui est un charisme de dingue. Et ça sera le bémol que je ferai peut-être à la fin. Non, la rage est vraiment communicative, c'est sans que ce soit péjoratif, et moi je les ai vus au point éphémère au moment de la sortie de leur album en mois de janvier. Et c'est un groupe super jeune qui est pas encore totalement au point en live, mais contrairement à ce que tu peux dire, Pierre, ils sont très drôles et c'est pas du tout sombre. Vraiment, on s'est bien marré, notamment la chanteuse qui parle peut-être un peu trop entre chaque morceau et qui vraiment a le même charisme que à l'écoute. Elle est charismatique sur scène et elle efface presque les trois autres membres du groupe. Donc c'est vraiment un super groupe de live. Ça sent la bière tiède, vraiment c'est de la musique de pub. Et voilà, le bémol peut-être de cet album, vous l'avez dit, c'est peut-être aussi un peu trop surproduit, je suis d'accord avec toi Héloïse, même si le son est quand même vachement bien fait de la part du mec de Guy Laband. Mais il faudrait pas qu'il tombe dans la musique de stade, vous l'avez dit, je sais pas ce qu'ils vont faire après. Alors ils passent au Trabendo, donc Mathieu tu l'as dit, ils sont pas encore au Zénith, mais quand on voit la trajectoire de Idols, ils sont en train de s'éclater sur des stades, et il y a peut-être un risque pour ce groupe de devenir comme ça, parce qu'ils ont déjà la sonorité qui va avec ce type de groupe, donc à voir ce qu'ils font, mais allez les voir, parce que c'est vraiment un super groupe de live.
0: Allez, en tout cas, on va les écouter. On écoute un deuxième extrait. Cédric, t'as choisi Cathédrale.

Et ben voilà, c'était donc le second extrait de Sprints. Et on va passer à autre chose, avec Shellac qui sort un album dans un contexte un peu particulier. Arnaud vous en parlera. C'est Two Old Trains et tu as choisi comme premier extrait Absurd.

0: Voilà, et ben ça c'était Shellac et c'est Arnaud qui nous en parle.
1: Ouais, donc on a déjà cité de très nombreuses fois ce groupe depuis le début de l'émission. Donc Shellac, c'est un groupe de Chicago qui a été formé en 92 par Steve Albini à la guitare, il y a Bob Weston à la basse, Todd Trainer à la batterie, et donc ce groupe est orphelin depuis le mois dernier de son créateur, donc Albini, qui est décédé brutalement d'une crise cardiaque juste avant la sortie de l'album et d'une grande tournée européenne où il devait passer notamment au Primavera à Barcelone, où il passait tous les ans depuis plusieurs années, et donc à Paris, mais on le verra plus. Il a démarré sa carrière dans les années 80 avec un groupe fétiche, Guillaume en reparlera peut-être, Big Black, que moi je connaissais pas, enfin je connaissais mais j'ai pas commencé par ce groupe, j'ai commencé par Shellac. On parlera un peu après Guillaume. Mais déjà les marqueurs de Shellac étaient posés, la base rythmique omniprésente, une guitare métallique qui taillait les compos. Après il y a eu un autre groupe, Rapeman en 87, qui a arrêté, alors pas que à cause du nom du groupe, mais aussi apparemment de divergences musicales entre les différents membres. Et ensuite Shellac, donc en 92, et ensuite s'en suivront 6 albums avec un son qui n'a absolument pas bougé d'un iota. J'ai refait les premières pistes de chaque album et c'est le même son. Depuis 92, des albums enregistrés en quelques jours, sans chichi, sans artifice. Un son brut, vraiment, c'est la brutalité qui caractérise Shellac. C'est des répétitions également. Premier morceau du deuxième album qui dure 12 minutes et qui monte. Moi qui adore la techno, j'étais absolument ravi d'écouter ça à l'époque. Donc c'était une distraction pour lui entre ses différentes sessions d'enregistrement. Et donc ce son, c'est ce que venaient chercher les musiciens qui le contactaient, puisque Albini avait une autre occupation entre les différents albums de Shellac en 30 ans, et c'est ce qu'il produisait, il enregistrait plutôt, c'est ce qu'il aimait dire, des albums, et il en a enregistré et coproduit des centaines de groupes. Forcément, tout le monde a dû entendre une fois sa production, c'est des groupes qu'on a écoutés dans les 30 dernières années. Donc il y avait différents groupes, et parfois c'était des labels qui le contactaient, donc des grosses pointures. Parfois c'était des tout petits groupes qui le contactaient, avec lesquels il voulait bosser, il prenait quasiment pas grand chose. Et puis le groupe ressortait avec le tampon enregistré par Albini pour émerger, et ça marchait plutôt bien. Dans les productions, on a parlé hors micro, là il y avait Nirvana, donc c'est pas l'album qui est sorti par le label, qui a refusé absolument l'enregistrement d'Albini, donc on ne l'a pas encore écouté, peut-être un jour. Il y a eu Pixies, il y a eu des Breeders, il y a eu les Stooges. Il a bossé aussi avec Fugazi, Helmet, Godspeed You, Black Emperor, groupe canadien, Mess, on avait chroniqué leur album, Low, au tout début de leur carrière, Slint, Home, Mogwai, Jesus Lizard, des centaines de groupes. Et caractéristique, c'est il enregistrait ça rapidement. En une semaine, la prise était faite, c'était ce qu'il voulait, il n'y avait pas de chichi dans l'enregistrement, et quand c'était trop long, ça servait à rien. C'est notamment pour ça qu'il visiblement s'est frité avec les Tugs, hein, qui il a aussi produit un de leur album. Il a aussi produit Dionysos, je sais pas si Guillaume tu veux l'écouter l'album. C'était ça qui faisait la patte d'Albini. En une semaine, c'était torché et on entendait un son assez brut. On l'entendra plus, moi je suis désolé, je les ai jamais vus en live et je sais que Mathieu, toi tu les as vus plein de fois. À chaque fois, j'étais pas là, ils passaient début juin, quasiment tous les ans, parce que ils passaient après à Barcelone. Et donc, terminé. Je vous laisserai parler l'album, moi j'aime Shellac, donc y a pas, si on aime le premier album, on aime forcément celui-ci, même si on peut critiquer certaines pistes qui sont un peu trop longues ou... J'en sais rien quelle critique on peut faire, mais si le son de Shellac, si on y adhère, forcément cet album nous a ravis et c'était le dernier.
2: Voilà, on se tourne donc vers Mathieu, tu les avais sur scène ?
3: Ben oui, en fait, moi je les ai vus trois fois sur scène, en 2007, en 2012, en 2019. Mais en fait, à chaque fois que je suis sorti de la salle, je me suis dit, c'est super bien sur scène, j'avais pas envie d'être déçu à l'écoute des albums, donc je n'avais jamais écouté d'album de Shellac. Non mais c'est une réalité. Et alors cet album, tu le dis, Shellac, généralement les albums étaient enregistrés très très vite, comme Albini aimait enregistrer les albums des autres. Là, l'album album, il a été enregistré entre 2017 et 2022, sur, il y a au moins 4 sessions différentes. Effectivement, on sent pas que tout n'a pas été fait en une semaine. Hein. C'est effectivement le même son partout. Alors moi, je vais donner des références par rapport aux miennes. Moi, je trouve que c'est un côté ZX, un groupe qui a lui-même été produit par Albini. Il y a aussi un petit côté No Means No. Voilà, pour moi, c'est deux références énormes. C'est vous dire à quel point je peux apprécier la musique du groupe. Ce que j'apprécie aussi, c'est que quelque part, il y a un hommage à Marquis Smith, le chanteur de The Fall, avec le morceau How I Wrote Elastic Man, puisque The Fall avait écrit How I Wrote Elastic Man. Et en fait, cet hommage, il est fait sans reprendre un seul riff du morceau original, ce que je trouve assez rigolo. Alors, il y a quelque chose qui est bien aussi. Moi, je trouve la pochette superbe. C'est un hall de gare, et franchement, je la trouve vraiment, vraiment très belle. Et moi, je suis pas vraiment attiré par l'image, mais là, je la trouve très réussie. Alors, je dirais pas que c'est un album à se relever la nuit, mais c'est un album qui vaut quand même sacrément le coup, y compris pour verser une petite larme.
2: Héloïse.
4: Même enthousiasme que Mathieu, pour moi, cela a été vraiment une vraie claque. C'est un album qui est tout en tension, galvaudé par l'urgence, aux sonorités brutes, nerveuses, mais surtout minimalistes, qui m'ont rappelé à bien des égards celle de No Means Snow, comme Mathieu a pu le souligner. C'est une sorte d'épure de 30 minutes, marquée par un chant en retrait, qui laisse la part belle à des lignes instrumentales explosives et abruptes. Il en résulte un bouillon noisy au service d'un sarcasme et d'une diatribe fougueuse, comme sur Scabby the Rat, qui évoque un rat gonflable personnifiant les entreprises qui n'emploient que des travailleurs non syndiqués, ou encore I Don't Fear Hell, qui s'attaque aux classes dirigeantes et aux losers fauchés. Pour conclure, je dirais que c'est un album brillant, qui fleure bon la rouille et la splendeur industrielle passée de Chicago, et qui nous démontre que même mort, Steve Albini ferraille encore.
2: Ouais. C'est bizarre de faire une nécrochronique. C'est l'album posthume d'Albini. Alors moi, c'était d'ailleurs un peu légendaire, Albini, mais parce que moi, il y a 20 ans, Guillaume, tu m'avais mis dans les oreilles Big Black, dont tu avais été bluffé par la découverte de ce groupe, et tu lui accordais toutes les vertus. Voilà. Et puis je l'avais croisé une autre fois, mais alors c'était pas pour des trucs très positifs. C'est justement sur les Tugs, dans l'histoire des Tugs, ils racontent comment ça a pas matché avec Albini, le côté trop radical de la musique des Tugs et de l'enregistrement qu'il leur proposait, ça avait pas marché. D'ailleurs, l'album, lui, il existe, c'était pas le plus convaincant des Tugs. Mais dans cet album, on retrouve l'essence de sa démarche, quoi. Pas de fioritures, sans surtravail de mixage, brutal et tout à fond. C'est un peu la bande son idéale si t'as un mur à détruire. C'est pas top pour une soirée romantique, quoi. Ou alors c'est que vous êtes parti sur des bases bizarres. Ça y va à fond. Il y a une grosse basse, une guitare très agile, une batterie tranchante, et le tout se joue avec une énergie brute, sans aucun artifice dans la réalisation. Ce qui à l'écoute, quand on sait qu'il n'y a aucun artifice, est un vrai défi. C'était peut-être ça le projet qui est pas de confort dans l'écoute. On t'envoie un morceau de béton dans la tronche et après t'es content ou pas que le mur te soit tombé sur la tête. Moi, je trouve que si cet album est un testament, je ne sais pas si d'une manière ou d'une autre il a pu être conçu comme ça, mais si c'en est un, c'est une manière de partir avec splendeur et classe pour Steve Albini. Cédric.
5: Bah pareil que vous. Alors vous l'avez dit, évidemment, on connaît le style d'Albini, la basse rythmique toujours mise en avant, mais il y a aussi cette droiture dans le rock indépendant, de pas aller chercher des royalties en prenant des pourcentages sur les albums, en révisant les coûts de production et en se mettant en retrait. C'est un peu l'ironie d'ailleurs de cette histoire, c'est que il s'est mis en retrait, mais finalement c'est quand même une figure qui est restée. Il a fait l'objet de grosse presse quand il est mort, et tout le monde adore son travail et sa manière de faire, quoi. Et c'est quand même assez rare dans cet univers-là. Bon. Et ça se traduit même presque jusque dans le groupe, où on dit c'est son groupe à lui, alors que c'est précisément un projet très collectif et très, très discuté. On ne se refait pas dans ce milieu-là, il faut toujours qu'on associe ça à des noms de personnes. Et donc l'album, j'ai adoré, comme les albums précédents, toujours ce qui fait la caractéristique du groupe, quoi, ces changements de rythme. Là, contrairement au groupe précédent, on n'a pas du tout affaire à la structure couplet-refrain, quoi, finalement, qui passe à côté de ça. C'est très bien comme ça. J'adore aussi ces changements de tonalité de voix sur tout l'album. Alors c'est un album qui est noise, mais qui est un tout petit peu moins expérimental quand même que les albums précédents. Moi, je préfère presque, je laisse le côté expérimental aux enfants de bonne famille. Et donc c'est un peu plus tendu, sans doute un peu plus simple d'accès aussi que les albums précédents. Donc une bonne manière d'entrer dans le groupe par cet album pour celles et ceux qui auraient quasiment la chance de ne pas le connaître jusque-là. Je trouve que c'est un album qui a été peut-être fait de manière rapide, mais quand même sur le temps long, mais ce qui fait 28 minutes. Et il n'y a pas de temps mort quoi, sur cet album. On sent que tout est pensé, sans être dans la démonstration. C'est ça un peu la caractéristique du groupe. Et c'est avec des paroles toujours géniales hein, qui mêlent énervement, dont Héloïse a rappelé, la description aussi du quotidien, toujours cet humour pince sans rire. Bref, une très jolie sortie de route.
2: Guillaume, pour terminer, sur ton ami Albini.
6: Ouais, c'est un monument qui s'est éteint avec la mort de Steve Albini. Hein. S'il en était un qui incarne la scène rock indépendante US des années 80 à nos jours, ce fut bien lui. Son leg est considérable. Il n'est que d'évoquer un chiffre, la production de plus de 2000 albums, dont au moins 50 forment des incontournables à l'histoire du rock des 40 dernières années. Je vous renvoie à l'excellent article sur Bandcamp consacré à sa discographie de producteur pour vous donner la mesure de la chose. Si j'étais, je suis et je resterai toujours jusqu'à ma mort un inconditionnel de Big Black, sa première formation, que je considère musicalement mais également politiquement comme l'un des plus grands groupes de l'histoire, j'ai toujours moins apprécié Shellac. Et cet ultime opus dans la continuité logique des précédents et notamment du tout premier, Action Park de 94, renforce ma conviction. C'est modérément moins intéressant, même si la facture demeure de haute volée. À mon goût, Shellac est trop proche de la posture post-rock qui m'a toujours fait un peu chier, et dans le sens où, en se débarrassant trop de la mélodie, pour des scansions lourdes et à contre-temps, Girl from Outside hein, sur cet album, la démarche musicale de la formation a perdu en radicalité, en force déstabilisante et surtout le côté malsain, méchant et agressif de Big Black. Shellac, c'est un peu comme quand Mathieu est passé des clashs au Mescaleros ou Pierre de la 33 Export au Chablis, ce n'était plus tout à fait pareil. Une fois dit cela, To All Train se révèle un très bon disque, forcément splendidement interprété et produit, où on retrouve sans se tromper ce qui faisait déjà les qualités des précédents, ce jeu de guitare immédiatement identifiable, hein, l'intro de Scrappers, on peut pas se tromper, hein, c'est un peu la marque de fabrique d'Albini, où les riffs tendus au cordeau et légèrement saturés sont assénés aussi violemment qu'ils sont précis, la batterie d'une force et d'une maîtricité remarquable, la basse enfin lourde et en parfait contrepoint, contestablement c'est du haut niveau, mais on le sait tous et de plus en plus autour de cette table, ce qu'on faisait avec aisance à 20 ans nous devient plus difficile les années passant. Le génial Albini n'y échappe pas et il émane de Two Old Trends une pesanteur qui laisse entendre l'âge des musiciens et le manque d'énergie propre à la jeunesse. Cela nuit à plusieurs morceaux un peu trop engourdis à mon goût, comme Scabby the Rat. J'apprécie forcément l'hommage fait à Marcus Smith hein, sur Oh I Wrote et les Stickman qui fait songer qu'on a perdu l'ours ces derniers temps, car au final je suis surtout triste d'avoir perdu trop tôt à nouveau, un bonhomme magnifique et tellement important pour la musique qu'on aime.
2: Eh bien, on en écoute un dernier extrait de Shellac avec Tattoos. What's the

Voilà, ça c'était Sheila qui est tout de suite. On va écouter Silicon Values, puisque Silicon Values, un album de sort. L'album s'appelle How to Survive When People Don't Like You and You Don't Like Them. Et Héloïse nous en a choisi un premier extrait, Nothing Wrong With Me.

0: Voilà, et ben ça c'est Silicon Values et c'est Héloïse qui nous en parle, Héloïse.
1: Silicon Value est un obscur groupe anglais originaire de Bristol, à propos duquel je ne saurais vous dire autre chose que le nom de son chanteur, Brian Davis, et son appétence pour le post-punk rétro. Et je n'aurais vraisemblablement rien eu à dire du tout à leur propos si un label parisien, SDZ Records, n'avait pas eu l'idée brillante au demeurant de compiler tous leurs singles sortis entre juin 2020 et juillet 2023 à la manière d'un archiviste ou d'un collectionneur pour en faire un album, certes un peu factice, mais un album quand même. How to Survive When People Don't Like You and You Don't Like Them, ou comment survivre quand les gens ne t'aiment pas et que tu ne les aimes pas non plus. Côté musique, cela donne des sonorités assez dépouillées, enregistrées avec les moyens du bord sur une table de cuisine, affublées d'une touche expérimentale qui rappelle la première vague du punk anglais dans les années 78-81. Un boîte à rythme guitare-basse qui se débat sur un tempo plutôt lent, un synthé privilégié à la disto et une section vocale éraillée qui donne selon moi tout son charme à l'ensemble. Côté parole, cela m'a fait penser à une sorte de guide de survie punk à un monde hostile, dans la lignée des manuels d'éducation punk de Myriam Elia, qui prône la détestation des groupes de rock fascistes, interroge notre rapport au futur, ou encore l'effet du témoin, tout en restant assez et étonnamment focalisé sur la période guerre froide, en témoignent les morceaux Nuclear Sun et New Cold War, ainsi que la fin des années 70 et les années 80. Il en résulte un disque clairement rétro, que j'ai pour ma part trouvé captivant et que je ne saurais trop vous recommander d'écouter.
0: Eh bien, c'est ce qu'on va faire. Guillaume.
2: Ouais, un album d'indie pop lo-fi est si peu courant dans notre émission que mon premier réflexe serait de me montrer résolument Clément. Car le style des Bristolois est de celui que j'affectionne. Hein, mélodique, lo-fi, rythmé, énergique. Des groupes comme Pantiel ou X-Skull ont ces derniers temps porté haut ce style musical. Et des compos enlevés avec de la variété et de l'entrain n'ont généralement rien pour me déplaire. Ainsi, Screaming TV ou Nothing Wrong With Me sont des morceaux spontanément agréables à mes oreilles dans leur simplicité pop. Malheureusement, ils se révèlent un peu les seuls, d'autant que les titres s'enchaînant, beaucoup se révèlent composés sans grande singularité les uns d'avec les autres. Et avec 15 titres en tout, leur nombre est franchement excessif, souffrant d'orchestration redondante, d'achats sans grande nuance. Le disque manque de disparité et sonne sur le fond davantage comme une démo qu'un vrai album studio. Pour moi, les Silicon n'ont pas assez bossé et cela s'entend trop pour mériter que de les soutenir.
0: Et ben moi je trouve que l'opération de sauvetage du label SDZ est une opération réussie. Voilà, ça tourne sur ma platine depuis des semaines, depuis qu'on prépare cette émission. D'abord, l'album commence sous les meilleurs auspices avec le titre I hate fascist rock'n'roll. Au moins le message est clair, on sait qu'on est entre amis. Et puis il y a dans ce qu'ils font tout ce que je peux attendre du rock'n'roll, de l'énergie. Il y a ce son très à peu près, l'envie manifeste d'en découdre. Il y a un côté bancal, à chaque fois on se demande si le morceau va tenir jusqu'au bout, si ça va tenir le coup, parce que ça a pas l'air d'aller très droit, et puis en fait si, en fait ça marche, c'est même assez touchant, et dans cet équilibre précaire entre chansonnette guillerette et profonde mélancolie, on les trouve, les Silicon Values, et d'ailleurs leur nom de groupe reflète un peu ça, les valeurs en silicone, c'est pas bien ferme, mais ça tient vraiment droit, et puis voilà, ça donne envie de danser, il y a quand même un truc, et c'est assez rare dans la programmation de cette émission que d'avoir ça, cette sorte de mélancolie entraînante. Voilà, moi je recommande et j'ai vraiment beaucoup aimé Silicon Value. Tout comme toi, Mathieu?
3: Alors déjà, c'est Silicon Values, je pense que c'est faut le dire au moins une fois de manière à peu près correcte. Ensuite, tu essayes de faire croire que puisque c'est dansant, il faut qu'on apprécie.
0: Non.
3: Donc en fait, je comprends pourquoi en fait au début je me suis dit ah ouais tiens c'est un post-punk plutôt pas mal fait mais plutôt de série, y a absolument rien qui ressort, il n'y a pas d'aspérité mais il n'y a pas voilà on attend et puis au fil des minutes je trouve que les morceaux perdent vraiment de leur intérêt. Parfois je m'emmerde tellement que je pense à Morrissey, faut vous dire à quel point je me fais chier. Et arrivé au bout de cet album, parce que j'essaie quand même d'aller au bout des albums, y compris pour Frail Body dont on parlera tout à l'heure, mais cet album en fait il est long, très très long, 40 minutes, je pense que la moitié ça aurait pu suffire. Il n'y a pas un tube, il n'y a pas un morceau qui reste en tête.
0: Y a que ça.
3: Et en fait, au final, on s'en passe sans peine.
0: Oh là, bon, Arnaud.
4: Non, mais c'est une compile, donc 40 minutes, forcément, c'est un peu long, mais vu qu'ils ont récolté tous les morceaux qu'ils ont fait depuis 3 ans. Ça tient, c'est pas très grave. On traverse les années 80, c'est un rock lo-fi pas très bien enregistré, ça a été fait plein de fois. Mais c'est super mélodique, c'est dansant, moi je suis absolument d'accord avec Pierre. Les lignes de guitare, elles tracent le sillon de chaque morceau, même la batterie électronique, j'affectionne pas forcément, là elle passe super bien. Il y a 2 morceaux sur lesquels il y a une vraie batterie, c'est Streaming TV et Nothing Wrong With Me. Et ça passe, il n'y a pas beaucoup de différence, ça dénote juste que le groupe doit être bien en live, il n'y a aucune date pour l'instant affichée. C'est un groupe à l'esthétique 80s musicalement et graphiquement, parce que les pochettes sont très belles, elles sont toutes en noir et blanc. Alors pas les pochettes de l'album, faut aller voir sur le bandcamp du groupe, il y a tous les hippies. Et pourtant la musique est vraiment solaire, et moi j'ai hoché la tête pendant 40 minutes. Il y a pas de... Difficile de trouver des morceaux qui ressortent, parce qu'ils ressortent tous. Et je suis d'accord avec Pierre, et donc forcément pas avec toi Mathieu, parce que bah, ça passe. Pendant 40 minutes, tout est bien. Il y a quand même des perles que moi j'ai notées, parce que... Mais bon, je les ai notées parce que j'étais en train de noter qu'est-ce que j'aimais bien, et forcément c'était en train de passer dans mes oreilles. Beast Under Apathy, génial. When the Future Seems Futile, pareil. Stuck on Repeat, pareil. Et pour rien gâcher, c'est sur un super label qui défriche plein de groupes. C'est eux qui avaient signé les premières sorties françaises de Liminianas. Un autre groupe aussi super qui s'appelle Cheveux. Du coup, j'ai jeté mes deux oreilles sur la sortie du mois d'avril. Il y a pas grand chose qui sort depuis quelques temps, mais parce qu'entre les deux dernières là et le précédent, je crois qu'il y a plusieurs années, donc ils n'ont pas sorti grand chose depuis quelques temps. Mais il y a un projet d'une néo-zélandaise, ça vous plaira absolument pas parce que c'est plutôt un projet électro, ça s'appelle Embedded Figure, et c'est super, donc super label, super groupe.
0: Et Cédric, pour terminer sur Silicon Values.
5: Gros enthousiasme. Ouais. Très bien, bravo. Gros enthousiasme pour ce groupe et cet album. On sait pas, on trouve peu d'informations. Apparemment, c'est aussi un projet collectif aux frontières pas très claires. Donc, pas sûr du tout qu'on les retrouve en concert. Et puis, tristesse. Alors, magnifique boulot du label, mais tristesse qu'ils en ont produit que 200 exemplaires et que je l'ai
0: en physique.
5: En physique, et qu'apparemment, on arrive déjà au bout des 200. Évidemment, quand on dit Bristol, on pense parfois aux groupes soporifiques, hein, Massive Attack ou Portishead, mais surtout, on pense maintenant à Idols ou aux Cortinas dans les groupes 77. Et ça fait penser un peu à ça, cette énergie punk du début du punk, du côté do it yourself, proche notamment d'Alternative TV ou de Crisis par exemple, avec jusque cette utilisation de la boîte à rythme, c'est quand même pas rien, fallait quand même oser aujourd'hui, un discours politique dénonciateur très clair, des refrains scandés, mais matinée de post-punk régulièrement. Alors un post-punk pas du tout à la cold, plutôt un post-punk de 2020, voire une proximité notamment sur Streaming TV, une proximité aux Libertines. Je sais pas trop si ça leur plairait, mais je trouve que ça y fait penser sur ce titre-là. Moi je trouve que c'est un album qui est rempli de tubes entêtants, vous l'avez dit, mais vraiment j'adore écouter cet album, une grosse claque. Donc bah bref, j'espère qu'il y aura une suite, mais c'est pas sûr.
0: Bon bah voilà, on écoute donc un dernier extrait de Silicon Values avec Streaming TV.

Voilà, voilà, nous voilà de retour dans les studios de Cause Commune, preuve que c'est la radio associative. On va donc maintenant écouter Frail Body. Et Frail Body, c'est Guillaume qui nous a sélectionné un premier morceau qui s'appelle Scaffolding.

0: professionnel. C'est pas bourrin, en fait. Oui, certes, il crie, mais si ça dépend le volume sonore qu'on met dans les oreilles, on avait chroniqué l'émission précédente Way Bazaar, je vous conseille vraiment de mettre le volume à fond, vous allez voir, vos oreilles vont écorcher. Pourtant, c'est pas plus bourrin, c'est juste très mal enregistré. Là, c'est bourrin. Mais ça passe, c'est une montagne russe pour moi. C'est dommage qu'on ait coupé la fin du dernier morceau, parce que ça monte, ça descend, c'est dans l'émotion. Moi, je suis content que tu proposes ça, Guillaume. Il faut essayer de varier un peu, parce que c'est bien d'écouter un peu de métal.
1: Alors, on se tourne vers Mathieu pour terminer ce tour de table et cette émission.
2: Ben oui, alors je suis pas d'accord. C'est bien qu'on écoute un peu de métal. Enfin non, je suis pas grassement payé comme Cédric pour écouter du métal. Faut pas exagérer. Alors en fait, cet album, c'est quand on commence, on regarde la pochette. Hein, tout le monde regarde la pochette et il dit tiens, c'est du psyché, c'est rigolo. Et en fait non, c'est pour tromper l'ennemi. Hein, c'est effectivement du screamo. Parfois, il y a certains morceaux qui démarrent presque gentiment. Le morceau Devotion, tu dis ah ça va y aller tranquille. Et non, effectivement, la douleur revient, soit celle du chanteur, soit celle de l'auditeur. Il y a un morceau quand même qui reste écoutable de bout en bout, c'est le morceau Another Year Removed. Bon, c'est un instrumental. Je pense que ceci explique cela. En revanche, quelque chose où là je suis d'accord avec toi, Cédric, c'est que c'est effectivement un album très tatapoum, hein, mais on n'est pas obligé d'adhérer non plus.
1: Voilà, bah écoute, ce qu'on vous propose, c'est d'écouter un dernier morceau de Frail Body. Guillaume, tu nous as sélectionné...
3: Runaway.
1: Runaway, bah on écoute ça.

0: On approche, Chico. Attention, enclenche les rétrofusées.
1: Et voilà, c'était Tatapoum épisode 47 avec ce soir les communards de la Radio Libre avec Arnaud, Cédric, Héloïse, Marion, Bibi, Mathieu et évidemment Guillaume. Courage pour ce qui vous reste à supporter de dimanche soir. On se retrouve très bientôt sur cette antenne. À ciao.